0: Non, parce qu'elle est partie très peu de temps après que j'ai quitté l'école.
1: Mais vous n'avez jamais cherché à la retrouver,
0: si. Ah non, mais elle est partie. Hein. Ça, c'est, elle est en garde de là-haut.
1: D'accord, très bien. Je remets ma question dans le dossier.
0: Elle est là.
1: Vous n'avez jamais pensé à la retrouver?
0: Je l'ai cherché, mais je ne l'ai jamais retrouvée. Mais non, voilà, c'était. Oui, on était de la maternelle au CM2, tous dans la même classe, à l'ancienne, avec la maîtresse qui vivait dans l'école. Enfin, qui avait son logement de fonction à côté de l'école. Ouais. Et donc, effectivement, c'était à genre 20 minutes à pied à travers la forêt de chez moi. Et donc, j'y allais avec mes deux copains du quartier. On allait 4 fois par jour, on faisait l'aller-retour, ce qui est fou. Quand moi, je vois que j'ai du mal à laisser mon fils aller à l'école qui est à 2 minutes à pied.
1: Parce que alors, vous traversez les ruisseaux et les rivières à cette époque-là. Ouais, hein, ouais. Vous peut-être aucune notion du danger.
0: Non, mais en vrai, il n'y en avait pas. Mais il y en avait plein et il n'y en avait pas. Ouais. Puisque je suis là, c'est que tout va très bien. Mais c'est vrai qu'on se dit que nos parents étaient vraiment, en tout cas les miens, étaient vraiment à la cool. Ouais. Parce qu'il n'y avait pas de texto pour dire que je suis arrivé à l'école.
1: Ah bah,
0: j'aurais pu rester dans un arbre.
1: Clairement.
0: Dîner.
1: Mais il est où?
0: Mais quand je retourne chez mes parents, il y a effectivement mon arbre qui est un pin que je gravissais enfant quasiment tous les jours, et maintenant quand j'y vais, j'ai besoin d'aller, je vais le voir et je monte et je fais une petite méditation.
1: Ça s'appelait comment? C'était où en Ardèche en fait?
0: Alors la ville, c'était Saint-Péray, ouais. Qui est une ville connue pour son vin, et le petit hameau dans lequel il y avait l'école, c'était Tourtous.
1: Voilà. Ah oui, non, mais c'est bien de citer ces endroits-là.
0: Tout le monde connaît Tourtous, bien sûr.
1: Ouais, bah, tout le monde connaît.
0: Vous avez vu frissonner à l'occasion de ce nom de village?
1: Pas du tout. En revanche, il y avait cette boîte de nuit, vous l'avez évoqué, alors ça c'est quand même pas banal pour un gosse, ouais. Il était gérant de société, effectivement, ça c'était sur le papier, il y avait une boîte de nuit, mais il y avait toute la famille, je crois qu'il y avait les grands-parents,
0: votre
1: père...
0: Oui, en fait, ça mérite une émission entière, mais en gros, mon père et mon grand-père mon grand-père a acheté une ferme en Ardèche, en haut d'une colline, il a acheté la ferme et la colline, en 68, 69, et ils en ont fait une boîte de nuit, enfin un dancing, comme...
1: Alors, comment ça s'appelle, le dancing?
0: Chez Mathieu, qui existe toujours. Hein,
1: c'est vrai, c'est génial.
0: Ouais, c'est plus à ma famille, mais pour l'instant, je donne toujours un petit suspect. Mais ça a fait vivre toute ma famille pendant 40-50 ans. Et donc, mon père, qui était pianiste, voilà, mon grand-père chantait, ma tante chantait.
1: Alors, il y avait du Cabrel, il y avait du François Feldman.
0: Bah, ça, c'est ce que je chantais, moi.
1: Il y avait ça.
2: De l'huile.
0: Oui.
1: Eh oui. De l'huile. Ça, c'est un souvenir pour vous.
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1: Ça, c'est le groupe Réglisse. Alors, effectivement, c'était pas vos grands-parents qui ont chanté ça.
0: Non.
1: Mais
0: non, mais ouais, j'avais mon petit tour de chant. C'était des moments que je passais avec mon père, déjà, à répéter la journée. Et j'adorais faire ça, chanter avec lui. Et puis après, quand je venais faire coucou à la boîte, c'était pas tous les soirs. Je n'étais pas exploité, que mes parents se retrouvent pas à la DAS.
1: Non, mais on comprend aussi quand même comment ce goût artistique arrive dans votre vie. Je veux dire,
0: oui, c'est une vie, c'était une famille, et ça allait toujours, artistique et festive. Je ne suis pas un enfant de la balle comme mon fils qui passe sa vie dans les théâtres, sur les plateaux de tournage et tout ça. Moi, c'était au fin fond de l'Ardèche, dans une boîte de nuit. En revanche, mon père pianiste qui chantait.
1: Stéphane.
0: Voilà, c'était très joyeux, très rablaisien, et très artistique aussi, c'est vrai.
1: Florent, restez avec nous parce qu'on ira faire un tour aussi au Lavandou. Alors ça, c'est un autre lieu, une autre carte postale. C'est des années de vacances et puis le Var a forcément énormément d'importance parce qu'on ira ensuite à Saint-Raphaël. Vous allez partir à l'adolescence d'ailleurs pour suivre des études de sport-études. On se balade dans toute la France, vous l'avez compris, avec à l'instant Benoît Prospero qui nous rejoint dans la revue des Merveilles. Et aujourd'hui, on va apprendre à fabriquer un hoya.
3: Alors juste, dites-moi, est-ce que déjà, vous voyez ce que c'est un hoya?
4: C'est une réserve d'eau souterraine. Elle est contenue dans un volume qui n'est pas étanche complètement. Et par capillarité, quand la terre est sèche, ça va diffuser à l'extérieur pour hydrater les racines.
3: Voilà, exactement. Donc un hoya, vous savez, c'est cette poterie en terre couleur pourpre, comme une tuile poreuse qui fait penser un petit peu à une sorte de jarre. Et donc on enterre au pied des plantes que l'on veut hydrater en profondeur. Et ça permet en même temps d'optimiser l'usage de l'eau et qui tranquillement donc va se distiller par capillarité. Et donc, nous sommes en Savoie, à côté de Chambéry, à Sona, avec ici Pays de Savoie. Et notre hoya, on va l'enterrer, Marie. Mais
4: il faut quand même que le haut de l'hoya soit au ras du sol pour qu'on puisse le remplir régulièrement.
3: Et l'avantage, c'est qu'avec l'hoya, comme il est sous terre, du coup, c'est zéro évaporation, Paul.
5: Alors, zéro évaporation, il faut les mettre correctement. S'il y a la moitié de l'hoya qui déborde et qui est en plein soleil, ça ne marche pas. Il faut vraiment que le sol vienne de manière affleurante et même rajouter du paillage par-dessus. On paille beaucoup.
3: Voilà, et quand on l'utilise bien, en tout cas, ça marche hyper bien. Mais, parce qu'il y a quand même un mais, c'est qu'un hoya, ça coûte quand même un petit peu cher. sauf si on est malin, Paul.
5: Bah oui, je soude des pots entre eux pour faire mes propres réserves. Ce qui consiste à prendre un pot en terre cuite, à en sceller le fond avec une petite pierre et un peu de ciment, puis en venant empiler un deuxième pot à l'envers par-dessus, on arrive à avoir une espèce de forme d'amphore. Il n'y a plus qu'à sceller le tout ensemble pour avoir une oya.
3: Ah ben voilà, c'est-à-dire les deux pots, vous savez, face à face, du côté le plus large, c'est des diamètres 24-26 ou quelque chose comme ça. Et à ce propos, d'ailleurs, petite précision, il faut mettre le pot le plus petit en dessous et le pot le plus grand en dessus, comme une sorte de couvercle, si vous voulez. Et Marie ?
4: On fait des tests en jardinerie pour voir ceux qui marchent les mieux les uns avec les autres, hein, ouais. Parce que des fois, il y en a qui sont pas très ronds, non vernissés, parce qu'il faut qu'ils soient poreux.
3: Et puis donc, on enterre, et pour éviter les moustiques, vous bouchez avec des bouchons en liège. Et pour l'autonomie, en général, c'est allez, on va dire quelques jours, tout dépend des températures. Bref, si vous ne connaissez pas, essayez l'Oya, vous verrez, c'est une merveille. Merci Marie et Paul, et merci ici Pays de Savoie.
1: Et merci beaucoup Benoît Prospero. Florent Père est votre invité. Alors on parle évidemment de l'Ardèche, là où vous avez grandi.
0: Ça m'a fait plaisir d'entendre Benoît Prospero, j'avais pas de nouvelles.
1: Il va bien.
0: Ouais, je suis content.
1: Il vous embrasse, il m'a laissé un message pour vous, il viendra d'ici la fin de l'émission avec grand plaisir. Et il nous emmènera d'ailleurs Benoît, parce qu'il adore se balader au Lavandou, là où on va aller d'ailleurs dans un instant avec vous. Il était pas mal cet hôtel, hein, vous alliez tout le temps à bord de mer. Vous avez le moyen, vos parents, de vous emmener à l'hôtel quand même, hein ?
0: Gérant de société.
1: Ouais, c'est vrai. La boîte de nuit. La boîte de nuit dans laquelle Florent Père a évolué. Une enfance qui est extraordinaire. Souvenir de plage, du Lavandou et de Saint-Raphaël, c'est-à-dire le Var. C'est dans quelques minutes sur ICI.

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2: Il est né à Valence, mais c'est juste une formalité pour Florent Père dans la Drôme, puisqu'il va grandir juste à côté en Ardèche, dans un environnement tellement agréable et fun. Il passe ses vacances au Lavandou dans le Var, et de cette enfance, il va en faire une force et un ailleurs qui va le conduire à Saint-Raphaël, et on va en parler avec lui ce soir. C'est vrai que vous êtes très déterminé, parce que vous allez partir dès l'âge de 15 ans, je crois, vers cet ailleurs qui est pas très loin du Lavandou où vous passiez vos vacances, qui est Saint-Raphaël, pour aller faire du sport-études, de sport-aide, quoi, comme on disait.
3: Ouais. Bah, mais au moment où je dois prendre cette décision, il y a même pas de... Je ne comprends même pas que je vais être éloigné de mes parents. Et de toute façon, je me pose pas la question.
2: C'est tellement... Qu'est-ce qui vous pousse à faire ça dans votre tête?
3: Parce que j'ai découvert le ski nautique à l'âge de 10-11 ans, quand mon père a acheté un petit bateau justement pour aller au Lavandou. Il y a une paire de skis dedans, on se met à skier. Et il se trouve que je suis le plus doué de la famille, ce qui n'est pas non plus un fait d'armes, mais voilà. Et je me passionne pour le sport en général. Je pense que ça a été le ski nautique. Là, ça aurait pu être un autre sport finalement. Mais voilà, je me prends de passion pour ce sport. Et quand enfin on me donne la possibilité d'entrer dans ce sport études, c'est-à-dire je serais rentré à NBA, c'était pareil quoi. Donc il fallait y aller quoi. Et j'y suis allé, j'ai passé des années incroyables. Je comprends juste maintenant pourquoi ma maman était si triste qu'elle a pleuré tant quand je suis parti, parce que je n'avais que 15 ans finalement, ouais. Et elle savait que je partais pour.
2: C'est jeune. Hein.
3: Ouais.
2: Bon, Saint-Raphaël, c'est la section sport d'études du pôle France Ski Nautique du Krebs.
3: Ouais.
2: Je crois que c'est le centre régional d'éducation physique et sportive.
3: Oh, il est fort, il a bossé. Ouais,
2: mais j'en connais un, là d'où je viens aussi, mais mon émission sera un autre jour.
3: Ouais, elle sera posthume.
2: Oui, bien sûr.
3: Je l'animerai.
2: J'espère pas. Vous êtes à ce moment-là, vous venez de l'évoquer, c'est vous qui dites, un animal aquatique.
3: Oui.
2: À cet âge-là, c'est vous ne jurez que par la flotte, quoi.
3: Ouais, et puis encore aujourd'hui, hein, mais c'est vrai que toutes les activités sportives et aquatiques me plaisent. Bon, à cette époque-là, c'est surtout le ski nautique et un peu la mer qui est en bas du sport-études, puisque l'internat était à Boulouris, donc c'est vraiment 84 hectares de pinèdes au bord de la mer, vue sur la mer de quasiment toutes les chambres de l'internat, 70 copains et copines dans le même internat. Pas mixte, mais avec une porte toujours ouverte qui sépare les deux internats. Autant vous dire
2: ça
3: que c'était mixte. et voilà, lycée le matin, ski nautique l'après-midi, les potes.
2: À Saint-Raphaël, du coup, le ski nautique.
3: Ouais,
2: il y avait un spot particulier.
3: Ah, c'était un plan d'eau artificiel qui a été creusé par la fédération à Roquebrune-sur-Argence. Donc c'est des années vraiment incroyables. J'y ai passé 7 ans, 8 ans, je sais plus, qui étaient folles, quoi, parce que vous vivez qu'avec des ados. Qui ont la même passion que vous, qui ont une vraie direction dans la vie, qui sont pas là en train de zoner ou de pas savoir en tout cas où ils veulent aller. Là, il y a une direction en tout cas pour ces années-là. Et c'était génial. D'ailleurs, j'ai plein d'amis de longue date qui sont de cette époque.
2: Alors, vous allez peut-être un peu visiter l'arrière-pays aussi, parce qu'on parle beaucoup de Saint-Raphaël. Vous allez découvrir un petit peu l'ensemble du département. Vous baladez, je sais pas, aller à Port-Grimaud, à Coquelin, à Saint-Trope.
3: Bien sûr, j'y ai passé quasiment 10 ans en fait, parce qu'après le sport-études, je suis encore resté à Saint-Raphaël parce que j'avais tous mes amis là-bas, parce que je travaillais un peu là-bas aussi, donc je connais toute la côte entre Nice et le Lavandou. Je connais tout. Je l'ai fait en voiture, je l'ai fait à vélo, je l'ai en scooter, donc je connais toutes les. J'étais vendeur sur les marchés, dans certains des patelins qui sont là. Donc non, je connais très très bien le Var.
2: C'est où le patelin? Parce que vous avez des noms sympas de patelins là depuis tout à l'heure.
3: Là où je faisais les marchés, oui, vous avez Saint-Égulfe.
2: Ah, voilà.
3: Mais Fréjus, le bord de mer de Saint-Raphaël, Cobelin.
2: Alors c'est aussi l'époque où vous battez un record sportif. C'est votre premier record sportif, et d'ailleurs qui est toujours homologué. Je crois que personne ne l'a battu. Reconnaissance de vos pères, d'ailleurs, c'est la descente des escaliers principaux sur les mains.
3: Ouais, c'est le seul record que j'ai dans ce sport-études. C'est-à-dire que je me suis
2: Non, je vous arrête. Non, c'est pas le seul record. Il y a la descente des escaliers dans les cagettes en plastique dans lesquelles on mettait les goûters. Moi, quand j'étais gamin, on est de la même génération, c'était orange ces trucs. Là, je sais pas ce que
3: Oui, c'est vrai. Ma mère, elle avait la même en orange, la nôtre, elle était blanche. Elle était plus rapide, la blanche.
2: Ça, c'est deux records.
3: Et donc voilà, je me foutais en haut des marches, assis dans... Ça faisait une luge, en fait, quoi. Et je descendais les marches, comme un gros débile. Et je descendais donc les marches sur les mains.
2: Ouais.
3: Et c'est mon record. Je partais, je sais plus, de hauts escaliers. Je suis arrivé jusqu'à quasiment au réfectoire.
2: Bon, est-ce que vous arriviez jusqu'au massif d'Estérel? Parce que là aussi, c'est une carte postale et un spot intéressant. Les falaises du Drabon, le site d'escalade exceptionnel. Ouais. Vous y passez du temps?
3: J'y passe énormément de temps, pas pour faire de l'escalade, mais pour aller nager, me baigner, puis sauter des falaises, même si c'était un peu interdit et que je déconseille de le faire. C'est un lieu... Mais d'ailleurs, quand j'ai su que je quittais Saint-Raphaël pour rentrer au cours Florent à Paris.
2: Vous n'avez pas y rester longtemps.
3: Je ne vais pas y rester très longtemps. Mais je me souviens d'une nuit que je suis allé passer au Dramont comme une dernière nuit dans cette région et j'avais une vraie sensation d'osmose avec avec ce lieu, avec cette roche, cette énergie, cette mer, le calme là-bas et tout. Et c'est un lieu qui me tient très très à cœur et j'y vais le plus souvent possible.
2: J'entends. On est où là ?
3: Là, on peut être n'importe où au bord de la mer, mais peut-être, je ne sais pas, sur la plage de Saint-Clair.
2: Ah, ça c'est du côté du Lavandou.
3: Ça c'est du côté du Lavandou. Si dans cette plage-là. Je sais pas, je vais reconnaître cette plage précisément.
2: Non, pas du tout. Non, non. On n'est pas parti sur
3: place. De plage. Attendez, prévenez.
2: Non, mais voilà, la plage, forcément, là, ce qu'on entend, c'est un peu ce qu'on évoque. Je me suis dit que ça allait.
3: Bah, je vous remercie.
2: Vous parler. La mer, le soleil, les études. Vous allez même devenir moniteur de ski nautique.
3: Tout à fait. J'ai mon brevet d'état premier degré.
2: Et vous les emmenez où sur des plans d'eau, les gens à qui vous donnez des cours
3: Alors, moi, je ne m'en suis servi que pour payer mon ski nautique. C'est-à-dire que comme le ski est un sport très cher, il y a une technique d'être comme au pair, c'est-à-dire que vous faites skier les clients du club, les débutants et tout ça, et en échange, ça paye votre entraînement. Ouais. Voilà pourquoi j'ai passé le BE.
2: On semble un peu plaisanter et prendre beaucoup de plaisir depuis tout à l'heure, mais Saint-Raphaël, c'est aussi un lieu important de construction parce qu'il y a le centre culturel de Saint-Raphaël, ouais. Et vous avez environ 20 ans, puisque vous allez rester jusqu'à 21-22 ans. C'est là où vous vous tournez tout doucement vers le théâtre. Je ne sais pas ce qui vous attire, vous allez nous le dire. Vous allez jouer deux pièces au et là-bas, et les vacances. C'est quand même fou quand on se dit, parce que c'était un peu les vacances où vous étiez à ce moment-là, de Jean-Claude Grimbert. Qu'est-ce qui vous emmène dans ce centre culturel à Saint-Raph ?
3: C'était un moment de ma vie où je commence à avoir un peu fait le tour du sport et peut-être une petite désillusion sur ma carrière sportive, parce que j'ai eu une énorme blessure au genou très, très tôt, à 19 ans, que je vois que je n'atteindrai pas le haut niveau, en tout cas pas le niveau que j'espérais. Donc tout ça se calme un peu et un jour à la fac je suis en cours de psychologie en STAPS et on fait un exercice de prise de parole en public et pour ça on a le droit de jouer des petits sketchs et donc je joue un sketch d'Elikaku. J'ai 18/20, c'était ma première note avant Cruquier m'en donne et la prof me dit tu devrais creuser du côté du théâtre, ouais. T'as quand même un petit, ce sera intéressant pour toi. Et c'est arrivé à un moment je pense où peut-être j'étais un peu lassé du sport, je suis allé chercher autre chose, je me suis inscrit dans un atelier de théâtre un peu de retraité, mais où j'ai fait mes débuts avec mon prof Fido.
2: Vous allez découvrir dans un instant comment il est parti au cours Florent, comment il est vite revenu dans le sud, comment il va écrire ses premiers textes au Quai du Rire, à Marseille, puis comment il arrivera à un moment donné à Paris. C'est la vie aussi de Florent Père ce soir. On va aller dans le Vaucluse et on parlera d'Avignon parce que ça aussi c'est une ville qui compte. Quand on mange des fruits, généralement on laisse de côté les pépins et le noyau, enfin normalement. Catherine Quicandon est allée à votre rencontre. Aujourd'hui, vous nous proposez une idée qui utilise ses déchets pour notre bien-être.
4: À Avignon, avoir des pépins, c'est plutôt une bonne chose.
5: Il y a un pépin, Pierre ? Répondez-moi franchement, il y a un pépin !
4: Oui, oui, il y a un pépin, et pas qu'un seul. C'est la première marque française de produits cosmétiques naturels centrés sur les pépins et les noyaux de fruits, qui s'appellent logiquement pépins. Myrtille Shekhar et son conjoint Dino vous proposent des huiles, des crèmes, du sérum, des masques et des savons.
6: Alors nous, les deux coproduits qu'on utilise, c'est les pépins et les écorces, pour l'instant de grenade. À terme, j'espère qu'on ira plus loin dans la démarche parce que c'est vraiment ce qui nous anime et qu'il y a plein de choses qu'on peut récupérer. Après, ce qui est plus compliqué, c'est la transformation de ces éléments. Donc c'est pour ça que pour l'instant, on s'est concentré sur les pépins, les écorces de grenade aussi, parce qu'on a eu la possibilité de s'en servir.
4: Chaque formule est développée par un docteur en biochimie spécialisé en cosmétique naturelle. Le laboratoire de production se situe à Avignon. Les savons sont fabriqués à Lille-sur-la-Sorgue. Pour récupérer ce qu'ils appellent des coproduits, ils font des partenariats avec des producteurs ou des transformateurs locaux.
6: On a un bon partenaire à Malocène, qui s'appelle l'atelier d'Hippolyte, avec qui on travaille le noyau d'abricot et le pépin de grenade. Eux transforment directement chez eux et on peut les récupérer en huile.
4: Leurs produits ont jusqu'à 99,7% d'ingrédients naturels. Certains ont 3 fois plus de vitamine E ou 3 fois plus d'antioxydants ou sont 5 fois plus riches en acides gras essentiels. Ils sont adaptés à tout type de peau, ce qui est plutôt pratique. Mais à quel moment Myrtille, qui a travaillé 10 ans dans le vin, s'est dit que ça serait bien de s'intéresser aux pépins et aux noyaux ? Le déclic est venu lors de sa grossesse et d'une envie plus large.
6: Nous, on veut prolonger le travail des agriculteurs. En ce moment, on le sait, le monde de l'agriculture n'est pas au top. Les vignerons aussi. Et du coup, c'est une façon pour nous de soutenir ce secteur à notre manière, en prolongeant leur travail, en utilisant leurs coproduits.
4: Et c'est tout à leur honneur. D'ailleurs, pour cette entreprise, Myrtille a reçu le prix du dynamisme entrepreneurial de la CCI Vaucluse. Les produits pépins sont disponibles dans une dizaine de points de vente. vente du département, dont des pharmacies et des domaines viticoles. Il y a aussi leur nouvelle boutique ouverte cette année à Bédouin. Plus d'infos sur pépin.fr, pépin au pluriel. Merci à Ici Vaucluse pour cette idée qui prend soin de nous. 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
2: Merci beaucoup Catherine Quicandon, je suis avec Florent Père. Vous êtes avec Florent Père depuis 20h. On découvre comment le théâtre est arrivé tout doucement, progressivement, dans sa vie. À 22 ans, et on va s'en parler dans un instant, vous décidez voilà, un peu de tout quitter. Le sport, vous le laissez de côté et vous montez à Paris pour faire le cours Florent. Très vite, vous allez revenir et vous allez taper par le sud, quoi, à nouveau.
3: Ouais. Bah, c'est-à-dire que voilà, d'arriver à Paris quand vous avez grandi en Ardèche et puis ensuite au bord de la mer, c'est presque un Indien dans la ville, quoi. J'étais très très impressionné.
2: C'était peut-être trop tôt, parce que vous allez revenir assez rapidement après, ouais. Enfin assez rapidement, quelques années après, hein, pour Hondard, ouais. Avec Laurent Ruquier, on va aussi en parler. On a encore plein de lieux à découvrir, à parcourir, avec tout ce que vous aimez aussi aujourd'hui, les endroits par lesquels vous êtes passé pour en arriver à cette actualité. Je voulais juste rappeler que vous êtes sur scène dans Le Sens de l'Humour, c'est au Théâtre Antoine à Paris, avec Élise Diamant, avec Claudia Tagbo, avec Harrier Elmaleh. Cette pièce où l'on rit, le rire qui est d'ailleurs un personnage principal, hein, vous allez le comprendre d'ici quelques minutes, on va en parler avant 21h sur Ici.

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17: Passez une excellente soirée, merci de nous rejoindre à l'instant. Florent Père est votre invité, actuellement à l'affiche d'une nouvelle comédie de Sacha Judasco et Fabrice Dogno. Le sens de l'humour, c'est au Théâtre Antoine à Paris, c'est le destin de Florent Père, surtout que l'on découvre ce soir, depuis la Drôme, depuis l'Ardèche, depuis le Var et ses lieux, qui ont façonné sa vie. Vous avez 22 ans, environ en 2002, vous êtes parti à Paris, je l'ai évoqué il y a quelques minutes, vous revenez très vite dans le Sud parce que vous êtes happé aussi par ce Sud qui vous a vu grandir, vous intégrez le conservatoire à rayonnement régional de Marseille pendant environ un an. Mmh. Un mot sur Marseille.
18: Marseille, pour moi, c'est Lumini, c'est-à-dire le Staps de Marseille, qui était dans Lumini, qui est un quartier un peu à la périphérie de Marseille, au bord de la mer, et le Quai du Rire, où j'ai commencé, et le Conservatoire. Le Conservatoire, j'y ai passé un an, qui était un peu flou, mais je l'ai fait. Et ensuite, c'est mes débuts sur scène.
17: Ouais. Alors le Quai du Rire, voilà, on dit pour ceux qui ne connaissent pas, c'est une salle de spectacle mythique à Marseille. Vous écrivez vos premiers textes, vos premiers sketchs pour vous. Hein, perso, ouais. Après avoir joué un peu dans des pièces et avoir fait des choses au centre culturel de Saint-Raphaël. Ça marche au Quai du Rire, les gens viennent, vous sentez les premiers rires.
18: Oui, je commence par faire des premières parties, hein, parce qu'il n'y avait pas de comédie club et tout ça à l'époque, ouais. Donc je suis allé toquer à cette porte parce que, je sais pas, c'est le seul théâtre que je devais connaître et j'ai fait une audition l'après-midi et le soir j'étais en première partie de l'artiste qui était là ce soir-là, ouais. Mais c'est une petite salle de 100 places. Hein.
17: Bien sûr.
18: Mais c'était déjà énorme et après j'écrivais tous les jours. Ça m'a permis de rater le concours d'instituteur et de professeur des écoles.
17: Parce qu'à un moment donné, vous avez pensé
18: à ce moment-là, oui, je me dis je vais être prof des écoles. Heureusement. Pour l'éducation nationale et les enfants.
17: Je vous en remercie. Et on en revient à cet instinct qui vous a marqué tout à l'heure, évidemment. Bon, l'animal aquatique, il découvre les stacks, la côte bleue, Cassis, je sais pas,
18: Tout ça. Cassis, la côte bleue, en Suisse la Redonne, tous ces coins où j'allais nager, faire de l'apnée, et où je vais toujours, hein, d'ailleurs. Marseille, la ville en elle-même, j'y ai pas tellement évolué. J'habitais ou à Lumini ou après j'étais à Aix-en-Provence. Donc je connais pas hyper bien Marseille, mais.
17: Vous voulez me dire un mot sur Aix-en-Provence? Pas même état d'esprit.
18: Non, les Marseillais disent que c'est le 21e arrondissement de Paris.
17: C'est pareil par un plan de cuquet, plan campagne.
18: Mais non, Aix, j'y ai passé, pareil, je sais pas, 5-6 ans. J'étais en coloc avec mes potes à cette époque là-bas. Et je connais mieux Aix-en-Provence que Marseille. J'y ai passé, j'ai fait beaucoup de fêtes, j'ai passé beaucoup de temps. J'ai fait ma vie étudiante aussi là-bas. Mais je descendais jouer, mais j'ai joué aussi à Aix, à la Fontaine d'Argent, qui était aussi un petit café-théâtre de 80 places. Donc mes débuts, c'est là-bas. Ouais. En sur le théâtre, en tout cas.
17: Et puis, à un moment donné...
18: Ah la vache.
17: Hey, ça a 20 ans, hein.
18: Putain, j'ai eu la petite boule d'angoisse en disant, est-ce que j'ai fini d'écrire mon sketch. Juste le générique. J'ai dit, oh putain, merde.
10: Est-ce que mon sketch est prêt?
18: Donner une bonne note.
15: Non, Florent, c'est mauvais. C'est mauvais.
10: C'est On demande qu'à en rire, c'est Ondar, donc c'est Paris, c'est Laurent Ruquier, c'est l'accès à la notoriété, vous devenez un humoriste vedette, avec je sais pas combien de sketchs, 75, 80, 95 sketchs à peu près, écrits, vous devenez même ce qu'on appelle un pensionnaire historique. Comment ça se passe l'arrivée à Paris? Comment ça se passe l'aventure du Ondar?
18: Eh ben, ça se passe que non, je monte à Paris pour rester genre un mois ou deux, parce que ma première expérience, franchement, c'est pas bien passé. J'aimais pas être dans cette ville, en tout cas d'être en ville. Là, je monte pour faire une programmation parisienne dans un théâtre qui s'appelle la Comédie contre Escarpe. Mais je pense y rester un mois ou deux, hein, et je commençais à jouer devant 5, 10, 20 personnes, voilà.
10: Quartier Mouffetard à Paris.
18: Exactement. Et puis finalement arrive l'émission On demande qu'à en rire, et qui fait que je reste que je suis encore à Paris. Je suis toujours pas descendu.
10: Là, vous allez au Moulin Rouge là.
18: Et donc on enregistre au Moulin Rouge, et un jour à la sortie de la Comédie contre Escarpe, j'ai joué devant 7 personnes et demie, et il y a Émilie, la directrice de casting, qui bossait pour la production de Catherine Barma, qui écumait tous ces lieux pour trouver de jeunes humoristes. Et elle m'a dit, on adorerait t'avoir dans l'émission. Et ça m'a pris à peu près un centième de seconde pour réfléchir. Je dis, ok. Et c'est parti.
10: Comment vous gérez la notoriété?
18: Très bien. Franchement, mais je sais qu'il y a des gens pour qui ça, c'est dérangeant. Ou...
10: Non, mais c'est soudain, parce que là, d'un coup, c'est comme à l'époque du petit théâtre de Bouvard. Ça passe à la télé, c'est énormément suivi, on vous reconnaît tout de suite, quoi.
18: Ouais. Peut-être c'est moins fort qu'à l'époque, parce qu'il y a plus de chaînes,
10: chaînes de télé. Non, mais il y a un effet immédiat quand même.
18: Mais bien sûr qu'il y a un effet immédiat sur le remplissage des salles et sur effectivement le fait qu'on vous reconnaisse dans la rue. Mais moi, j'ai jamais fait de polémique ou très rarement. Donc les gens qui m'arrêtent dans la rue, c'est pour me dire je vous adore, vous me faites rire et tout. Donc je trouve ça. Il y a un peu, pendant notre carrière, il y a eu des comportements un peu fanatiques avec les gens qui vous suivent un peu dans la rue, des attroupements un peu trop à un moment où vous êtes au restaurant, quoi. Mais finalement, sur la longueur, maintenant, c'est une notoriété diffuse comme ça. Et même quand ça arrive, je suis assez content. Je suis heureux de me balader dans ma rue. Enfin, dans la rue, un jour, je suis avec mes parents à Montpellier. Une dame me croise. Ça fait vraiment pas longtemps que je suis connu. Et juste, elle passe. Elle fait, oh là là, je vous aime.
10: Merci, Javier Ferrari.
18: Et voilà. Et mon père me dit, mais tu te rends compte, c'est... Ta vie, c'est ça, quoi. Les gens croisent dans la rue, ils disent qu'ils t'aiment. Je dis, c'est
10: cool. Sans me plaisanter, mais c'est des générations comme vous, comme Jérémy, comme Arnaud de sa mère, comme Guillaume Batz, on pense à lui, Guillaume, là.
18: Et bien sûr,
10: Donc c'est quand même assez hallucinant. Alors la suite, on la connaît, la télé, le théâtre, les spectacles, cette reconnaissance. Il y a deux endroits symboles de cette ascension aussi. Il y a Aix-les-Bains.
18: Ouais.
10: Parce que vous recevez le prix du public Jeune Talent, on est en 2007.
18: Ouais.
10: Donc c'est quelques temps après. Hein.
18: Quelques temps avant.
10: Ah, c'est avant le Ondar.
18: Ah oui, c'est avant. C'est le seul festival que j'ai gagné de ma belle carrière de festival.
10: Et c'est génial.
18: Ouais, c'était sympa. Ce qui est surtout mignon, c'est qu'après, je suis retourné 1000 fois pour mon spectacle, pour un festival à Aix-les-Bains. Il y a un très bon festival de cinéma que je salue, qui m'invite très régulièrement. Et donc, ça se passe aussi dans cette salle où j'avais gagné mon premier. Voilà, c'est un très beau théâtre à l'italienne et tout. Et donc, j'adore Aix-les-Bains.
10: Il y a Yssingeau.
18: Yssingeau?
10: Ouais, on est dans
18: la Haute-Loire. Qu'est-ce que j'ai fait? J'ai gagné un festival à Yssingeau.
10: Vous avez reçu le prix du jury du Festival du Rire en Auvergne, en Haute-Loire.
18: Ouais, vous vous souvenez? Non.
10: Au moins, c'est honnête. C'est honnête.
18: Yssingeau, ok, mais je me souviens de ce nom. Ouais, bien sûr. Ouais, Yssingeau, j'avais acheté une maison là-bas.
10: Et puis, il y aura aussi d'autres lieux qui vont compter, comme Avignon, le Vaucluse, Festival, je vous ai croisé, Place des Corsins.
18: Oui, c'est vrai.
10: C'est un lieu où on se retrouve un lieu festif, joyeux. Oui. C'est une étape importante aussi, le Festival Avignon, pour vous.
18: C'est une étape très importante parce que quand on me pousse un peu vers la porte de sortie du Quai du Rire, je suis à deux doigts d'arrêter ce métier que j'ai commencé 3 mois avant. Et grâce à deux amis, dont Laurent Beltrandeau, qui est toujours aussi mon associé dans la production de mon spectacle, et qui connaît rien, qui connaît juste Avignon parce qu'il y a grandi, il me dit, mais il y a le Festival d'Avignon, pourquoi on ferait pas ça avec ton spectacle? Et il sort 4000 euros de ses économies, et on fait notre premier Festival d'Avignon en 2007, et on en a fait 10, avec du succès.
10: Bien sûr, le génie.
18: Bien sûr.
10: Vous souvenez-vous de la dernière fois où vous êtes rendu en restaurant? Voilà la question que l'on vous pose ce soir, surtout du prix que ça vous a coûté. Avec un budget de plus en plus serré, on sait, les petits plaisirs se font parfois rares, Florent, encore plus pour les personnes en situation de précarité. Direction notre pays, comme chaque jour, face à ce constat, une idée très inspirante a vu le jour. On est dans le Grand Est, avec Robin Bernot et Gabin Grulé.
16: À Nancy, vous pouvez trouver un menu au restaurant pour 5 euros.
19: Je trouve que c'est une très bonne initiative.
16: L'association L'Escabel a ouvert fin août un restaurant solidaire près de la place Stanislas. Un restaurant ouvert au public, mais avec des repas moins chers pour les personnes en situation de grande précarité. Le tout avec des salariés en insertion. Notre journaliste Gabin Grulé s'est rendu sur place et a rencontré Jean-Marie Morel, le président de l'association à l'initiative du restaurant.
20: Déjà pouvoir faire en sorte que des personnes en difficulté croisent, rencontrent, soient de fait au même niveau que ceux qui n'ont pas de difficulté, ceux qui vivent normalement, classiquement, ça c'est déjà c'est un progrès. L'homme a besoin de pain, mais il a aussi besoin de roses. Et les roses, c'est dans le contact, dans la relation à l'autre qu'on les trouve. C'est solide.
16: Ici à Nancy, ça marche. Et vous, qu'en pensez-vous? Je suis allé en discuter avec Lison, séduite par l'idée, surtout que le restaurant, ce n'est plus forcément la priorité en ce moment avec le coût de la vie.
19: Aujourd'hui, on est obligé de regarder le ticket de course et de compter chaque centime. Qui plus est, moi je suis étudiante, donc si j'avais ce type d'initiative dans ma ville, j'y serais bien plus souvent parce que monsieur ne peut plus m'inviter au restaurant. Là.
16: Le restaurant s'appelle Convive, il est ouvert au grand public à Nancy du lundi au vendredi de midi à 14h. Le menu, entrée, plat, dessert, coûte 20 euros et une partie de l'addition permet donc de financer ses repas à 5 euros. Et vous, tiens, seriez-vous prêt à mettre 20 euros pour financer d'autres repas? On en a discuté avec Lison.
19: Oui, je pense. Et en plus, ça dépend ce qui est proposé. Mais si on reste sur des produits frais et bons pour la santé, bien cuisinés, pour moins de 5 euros, je fais des choses très bonnes à la maison. Donc pourquoi pas au resto, ouais.
16: Durant le reportage, notre journaliste est par exemple allé rencontrer dans la salle du restaurant Edith et Olivier, deux retraités. Ils étaient en train de planter leur fourchette dans un tzatziki aux crevettes. Et ce qui plaît sur place, c'est la mixité qui est créée dans ce restaurant. Je vous le conseille vivement si vous êtes de passage à Nancy. Je vous redonne le nom de l'établissement. Ça s'appelle les Convives, Convives au pluriel. Et franchement, je trouve que c'est une super initiative.
10: Merci beaucoup Robin Bernot. Florent Père est votre invité. On parle des lieux qui ont marqué sa vie. Saint-Jean, il ne s'en souvient pas du tout. Aix-les-Bains, il s'en souvient quand même. Et il y a un lieu très rapidement qui compte aussi dans votre carrière, c'est Saint-Loubès, dans le sud-ouest. Je vous dirai dans un instant pourquoi ce lieu est compté, parce que
15: Il m'a sorti des lieux que je ne connais même pas.
10: Je vais être sympa, je vais vous laisser 3 minutes pour y réfléchir.
18: Mais il y a Saint-Loubès dans le lieu qui a compté. Attendez. Pour vous, c'est trifouillé les doigts.
10: Je vais vous donner un indice. Ça s'est passé le 22 janvier 2016.
18: Les gars, c'est l'année de quelqu'un d'autre.
10: Florent Père, reste avec vous jusqu'à 21h.

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2: Avec Florent Père, notre invité, un amoureux de la vie, un sourire, hein, franchement très agréable depuis 20h. Il partage son ascension ce soir de son premier one-man show, ça s'appelait comme ça d'ailleurs en 2007, en passant par Nature, coécrit avec entre autres Philippe Cavrivière. C'était Pascal Obispo qui avait signé la musique du prénom au théâtre Édouard VII à Paris, en passant par les producteurs d'Alexis Michalik, sans oublier quelques films, Arrête Dingue ou encore Duc au but. Florent Père est votre invité jusqu'à 21h. Je vous ai donné un indice dans la présentation par rapport à ce que je vous ai dit il y a quelques minutes, Florent. Saint-Loubès, le sud-ouest, 22 janvier 2016, à l'issue d'une représentation, c'est la première fois que vous déclarez, je vais faire du ciné.
3: Ah bon ?
2: Et que vous allez annoncer que vous serez en tournage avec Danny Boone.
3: C'est vrai ?
2: Bah oui. Donc c'est aussi un tournant, voilà, moi je vous parle
3: mais
2: de ça.
3: C'est quand même un tournant, mais pourquoi moi je m'en souviens pas ? Comment vous savez que j'ai dit ça là-bas ?
2: Parce que je suis votre biographe.
3: Que vous êtes mythomane !
2: Non, mais c'est ça se vérifie tout ça, c'est
3: non, non, mais c'est possible que je l'annonce, parce que j'en étais très fier, effectivement, c'est...
2: Non, mais peut-être dans une interview, vous avez dit ça, mais en tous les cas, vous en avez parlé à l'issue de cette représentation, ce jour-là, 22 janvier 2016.
3: Ah ouais ? Eh ben écoutez, je vous remercie, mais effectivement... c'est probable que je l'ai fait parce que j'étais tellement fier, j'ai dû le dire à la fin du spectacle en disant au public, bah voilà. C'était, bah oui, le tournage de Red Dingue.
2: C'était où ?
3: C'était à Saint-Loubès, le 22 janvier en 2016.
2: Vous avez tourné où ça ?
3: On a tourné ça en Belgique, et, enfin un peu à Bruxelles et ouais. Un peu à Paris. Ouais. Et voilà, c'était mes premiers pas au cinéma. Adoubé par Danny Boone que j'adore et qui a toujours compté pour moi dans ma carrière et c'était fou de se dire que mes premiers pas au cinéma étaient accompagnés par ce grand humoriste qui m'a tant inspiré.
2: Le cinéma, le théâtre, j'en ai évoqué quelques spectacles, la télévision, la radio un petit peu, vous en avez fait ?
3: Pas beaucoup, non. En tant qu'animateur, non. Et en tant que chroniqueur, j'ai peut-être fait une ou deux chroniques, dans la bande originale chez ouais. Nagui.
2: Le sens de l'humour. Parlons de cette actualité, puis on retournera en région dans un instant avec d'autres villes à évoquer. Aujourd'hui, le sens de l'humour, c'est au Théâtre Antoine. C'est donc à Paris, on va s'en dire un mot. Bon, une comédie très contemporaine. Sacha Judasco, Fabrice Doniaux pour l'écriture, qui parle, oui, de notre époque. L'histoire d'un quatuor, quatuor assez exceptionnel, je voulais te donner la parole quand même. L'histoire d'un fou rire qui devient une catastrophe, quoi.
3: Oui, Romain, qui est auteur de comédie, qui est interprété par Ariel Mallet, prend un fou rire innommable chez ses beaux-parents un dimanche après-midi avec sa femme. Et le soir même, ils reçoivent la future patronne de sa femme et son mari. Donc ça commence déjà sur fond d'engueulade parce qu'on voilà, ce fou rire a créé un cataclysme dans la famille. Et en plus, ils vont se récupérer un couple assez haut en couleur. Et il y a un réel enjeu puisque... Élise Diamant, qui interprète Sarah, la femme de Romain, donc, va signer son CDI certainement à l'issue de cette soirée. Donc elle a la pression d'avoir sa patronne à la maison, son mari qui est banquier, que j'interprète, et ces quatre personnes à l'humour très différent... qui vont cohabiter toute une soirée.
2: Donc... Parce que c'est ça la pièce, c'est que tout le monde n'a pas le même humour. Quoi. Bah là, non. On a quatre humours totalement différents. Comment ça fonctionne ensemble ? Dans un
3: particulièrement débridé dans mon personnage qui s'appelle Jean-François, qui se permet à peu près tout et n'importe quoi, et surtout n'importe quoi, quitte à gêner. Lui, il aime l'humour un peu dérangeant. Donc, voilà.
2: Bon, cet éclat de rire arrive, effectivement, on l'a compris au pire moment, quand le sourire est totalement impensable. Ce fou rire devient impardonnable. On va comprendre dans la pièce, on ne peut pas trop en dire ce qu'il en est, mais effectivement, ça suscite aussi toute une réflexion autour du rire. Et la question que tout humoriste se pose depuis des années, est-ce qu'on peut rire de tout ? Est-ce que le rire est une arme ? Enfin, vous êtes posé toutes ces questions aussi ?
3: Jamais, je ne suis pas assez intelligent. Non, cher ami. Si, mais bien sûr, surtout quand on fait mon métier.
2: Ah oui.
3: Moi, ma réponse, c'est qu'on doit rire de tout. Qu'il faut rire de tout parce que c'est une preuve de victoire, en fait. Là, je parle du rire sur sur le malheur. Mais le rire en général, de toute façon, vous constatez que vous rentrez dans un magasin, si vous avez ce pouvoir-là, vous faites rire cette personne qui est là depuis 4 heures du matin dans sa boulangerie et qui a peut-être une journée un peu longue, vous lui faites deux blagues, elle rigole, vous la rendez heureuse, de la rendre heureuse, ça vous rend heureux, et tout ça, ça met quand même une énergie très sympathique. Et pour ce qui est de rire des choses moins rigolotes, je pense qu'on doit, parce que c'est une forme de recul, d'ironie et de victoire. C'est-à-dire que si on est capable de rire d'un grand malheur ou personnel, ou voilà, c'est que on l'a surpassé et pourtant pas oublié qu'on peut aussi lui rendre hommage par le rire. Et on peut tout faire par le rire. Moi, je ne communique que par le rire. C'est-à-dire que si je suis gêné, je vais trouver une vanne pour m'en sortir. Si je suis heureux, j'ai envie de faire rire. Si je vois quelqu'un de pas heureux ou qui est celui qui rit jamais, parce que c'est le bougon ou la bougonne et tout. Ça va être mon objectif de la faire rire. Et même, je peux même me sentir responsable si la personne ne rit pas. J'ai l'impression que c'est ma faute. C'est une espèce de... Moi, je trouve que quand on a de l'humour, c'est ce que je dis à mon fils qui a aussi beaucoup d'humour. J'ai quand t'as ce pouvoir-là, c'est presque un super pouvoir et il faut en user, en abuser parce que tu peux diffuser tout autour de toi de la bonne humeur et c'est et surtout actuellement, franchement, c'est un vrai pouvoir.
2: Où est-ce que vous avez le plus ri dans votre vie? C'était quand? Ou est-ce que c'est tous les jours? Allez, me dites pas tous les jours parce qu'effectivement vous riez tous les jours et vous venez
3: de
2: l'expliquer.
3: Oui, tous les jours, mais c'est vrai que bah, après. Avec l'âge, forcément, il y a moins d'insouciance, donc le rire est un peu moins immédiat. Mais je crois que là où j'ai vraiment ri, bah, c'est au crêpes, hein, où vraiment, bah, parce qu'on est en pleine adolescence, on est complètement neuneux, on rit de tout, c'est formidable. Ouais. Mais non, mais le rire est quand même très très présent, dans ma vie. Ça se cultive aussi, hein. J'ai des potes, mais qui sont pas du métier, qui sont, dont notamment, bah, un pote du sport études qui s'appelle Marion Malaquin, enfin Malak pour les intimes, qui est, je pense, la personne qui me fait le plus rire au monde, alors que c'est pas du tout un humoriste, mais il a un truc qui m'amuse, une espèce de folie, de voilà.
2: Le sens de l'humour, c'est en ce moment au Théâtre Antoine à Paris, théâtre de Jean-Marc Dumonté, qu'on salue avec Claudia Tagbo, Ariel Mallet, Florent Perrin, notre invité, et Élise Diamant. Ça vient débuter mi-septembre, donc vous êtes au moins jusqu'à la fin de l'année, j'imagine.
3: Jusqu'au 10 janvier.
2: Jusqu'au 10 janvier, c'est parfait, on viendra vous voir avec plaisir.
3: Venez.
2: Beau théâtre d'ailleurs, Théâtre Antoine. Quel est le... Ah, vous avez fait les théâtres. Il y a un théâtre que vous retenez en particulier, une ville où vous êtes dit, waouh, ce théâtre, mais c'est un truc de fou. Un opéra ou un théâtre ou une salle où vous avez joué?
3: Il y a l'opéra de Vichy qui est très très beau. Je le fais pas pour vous faire plaisir, mais je l'avais fait pendant la tournée des prénoms. Non, c'est magnifique. Il y a aussi un théâtre à Colmar que je trouve magnifique. J'adore quand on y va. À Paris, il y a le théâtre de Paris où j'ai joué les producteurs l'an dernier est quand même très très beau. Le théâtre Antoine aussi, on sent, c'est chargé. On comprend l'histoire qu'il y a eu. L'Olympia où j'ai eu la chance de jouer, où j'ai un vrai souvenir aussi artistique et familial. Non, mais il y en a plein de lieux comme ça. Mais c'est vrai que la magie de la tournée, c'est que des fois vous débarquez dans des petits patelins, vous dites bon bof, ça va être un petit lieu. Voilà. Alors, des fois c'est un gymnase et des fois. C'est un théâtre sublime de 1800, qui a été construit. On ne sait pas quand, comment, on ne connaît pas l'histoire. Et on se dit, mais là, lui est fou, quoi. Et on sent que c'est chargé. Je ne sais plus où j'ai joué, où le régisseur m'a dit, mais viens voir. Ils avaient des pans de décors comme à l'époque, peints sur des toiles, qui gardaient, qui ne sortaient plus maintenant, qui sont protégés. Mais ils avaient encore ça de l'époque de la préhistoire.
2: Et le public, le meilleur public, ça c'est pour vous fâcher avec la moitié de la France, sauf une région. Le vôtre, celui, votre meilleur public, vous dites, chaque fois que je passe ici, c'est top, quoi.
3: Bah ça, c'est un petit peu dans toutes les villes, mon ami, vous savez, les gens
2: ici. Il va pas se mouiller,
3: non,
2: ce soir.
3: Non, mais non.
2: Beaucoup de gens me disent le Nord, je vous mets à l'aise.
3: C'est pour ça que j'allais faire un poncif, mais je reconnais, il faut reconnaître, que les gens du Nord sont quand même, et les Belges.
2: Ouais.
3: C'est un public qui vit, on sait qu'il est venu pour se marrer, donc il n'y a pas le petit moment de, quand on est habitué au théâtre parisien, au public parisien qui est un peu plus dans ses soucis. Là, on sent que dès l'entrée que les gens sont là pour rire et qu'ils le manifestent clairement à haute voix et tout, et c'est très agréable. C'est vrai que le public du Nord est très chaleureux.
2: Et ça ne nous fâche pas, quand on est à Avignon, Orange, c'est déjà le Nord.
3: Oui, voilà, exactement.
2: On est d'accord.
3: Mais bien sûr, évidemment.
2: Vous vivez.
3: Très bon ce petit coup de violon. Il y a un mec qui est payé avec ses violons.
2: C'est Benoît Prospero. Okay.
3: Il fait ça aussi.
2: Et il fait tout ici.
3: Et la dame qui fait des coussins en pépins à Avignon, elle joue pas de.
2: Vous vivez à Montmartre aujourd'hui.
3: C'est faux.
2: Vous vivez où aujourd'hui alors, du coup?
3: J'habite à Montmartre, dans la tour nord du Sacré-Cœur.
2: Alors pourquoi vous me dites que c'est faux?
3: Pour vous embêter.
2: D'accord. Non, mais c'est marrant d'être resté dans le quartier du Moulin Rouge, quoi.
3: Je connais pas très très bien Paris. Je connais uniquement le 9e et le 18e. Quand je suis arrivé au Conflans, j'étais installé à Pigalle je suis resté 9e, 18e. Et donc effectivement là, je suis au pied de la butte Montmartre.
2: C'est vrai que vous faites des road trips en van?
3: Oui, bien sûr, avec ma femme et mon fils.
2: Génial, ça. Par goût, par choix,
3: par économie. Par choix. Parce que j'ai la chance que ça soit un loisir. Mais c'est un peu le trip en van, c'est un peu syndrome de Stockholm. C'est-à-dire que quand vous y êtes, quand vous prenez le van et tout, que vous le louez, vous dites putain, mais pourquoi? Parce que c'est quand même une tannée. Il faut reconnaître quand vous prenez un van, qu'il faut tout déplier tous les soirs, tout remballer tous les soirs. Hein. Pourquoi on a fait ça? Pourquoi on s'est pas loué une petite baraque tranquille? Donc on souffre au début, on râle souvent. Moi, en tout cas, je râle souvent. On le fera plus jamais l'an prochain et tout. Et puis en fait, après, on se retrouve dans des lieux tellement isolés où vous n'avez accès. En fait, quand d'un coup vous endormez au milieu d'une forêt ou au bord d'une falaise et que vous vous réveillez le lendemain matin ou vous vous couchez avec les étoiles, ouais, le bruit de la mer et que ça n'est accessible que comme ça et que vous prenez votre VTT, vous allez faire 3 heures de VTT dans une forêt ou une montagne dans laquelle vous ne seriez jamais venu si vous n'étiez pas en van. Il y a une communion avec la nature que j'adore dans le trip en van.
2: Vous l'avez fait dans les Pyrénées, vous l'avez fait dans les Alpes. Il y a 2 ans, vous étiez en Bretagne. Et peut-être que le prochain, ce sera dans le Massif Central ou l'Auvergne, car ça fait partie des destinations que vous connaissez moins.
3: Exactement.
2: Que vous avez envie de découvrir.
3: C'est vrai.
2: Merci Florent Père.
3: Mais merci à vous, c'est déjà fini?
2: C'est déjà fini.
3: Mais ça allait si vite.
2: Quel parcours depuis le petit gamin qui vendait dans les marchés nocturnes du côté de Saint-Raphaël et qui aujourd'hui est au Théâtre Antoine avec le sens de l'humour. On aura pu parler du Pays Basque que vous adorez parce que vous êtes un amoureux aussi du Pays Basque et des Landes.
3: Ouais.
2: Alors, venez demain.
3: Ok.
2: Il y aura Benoît Prospero aussi. Tout le monde sera là.
3: Mon Ben, mon Prosperos.
2: Merci Florent Père. Ici.fr pour écouter l'émission Le Théâtre Antoine. Jusqu'au 10 janvier pour le sens de l'humour. Rendez-vous demain, portez-vous bien. Merci pour ce rire en tous les cas.
3: Merci, c'est
2: un plaisir. Salut Florence, salut à tous.

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2: Salut à toutes, salut à tous et bienvenue dans votre décibel du jour. On est ensemble en direct jusqu'à 20h et en ce mardi soir, Colette Renard sera à l'honneur. Mais oui, c'est l'anniversaire du jour de sa mort. Alors si vous ne voyez pas qui est Colette Renard, comme ma jeune réalisatrice Iris, eh bien attendez la fin de l'émission, mais planquez les gamins. Parce qu'attention, Colette Renard, ça chantait pas l'alphabet comme Chantal Goya, je peux vous le dire. Enfin ça, ce sera un petit peu plus tard. Colette Renard, à qui nous rendrons donc hommage. Pour les plus âgés, elle jouait dans Plus belle la vie aussi. Voilà, vous voyez, c'est très large la palette de Colette. Ce soir, on aura un blind test consacré aux quatre saisons, puisque nous sommes en plein changement de saison, justement, les quatre saisons en chanson. Venez jouer avec nous. Pour vous inscrire, il suffit d'appeler Sadika au standard d'ici, 0810 055 056. Et à gagner ce soir, c'est une merveille de livre, une BD signée Hervé Bourris, mon invité de ce soir, aux éditions Casterman. La BD sort demain. Elle s'appelle Ringo. Oui, comme Ringo Starr des Beatles. L'histoire de Ringo entre sa naissance en 1940 et 1968, l'année où il pète un câble et où il quitte, pour quelques jours seulement, les Beatles. Alors pour celles et ceux qui pensent, c'est vrai que l'histoire est souvent racontée comme ça, que Ringo est le moins cool des Beatles, eh bien sachez qu'Hervé Bourris n'est pas d'accord, il va même plus loin en disant que Ringo, c'est l'âme des Beatles. On parle de Ringo avec mon invité Hervé Bourris. Bienvenue, c'est Décibel. On démarre l'émission avec Cyndi Lauper, double actualité pour elle. Il y a déjà sa comédie musicale Kinky Boots qui cartonne aux États-Unis et en Angleterre depuis 2013, année de sa création. Elle débarque enfin en France, Kinky Boots, une comédie musicale donc qui raconte l'histoire complètement dingue d'un patron d'usine de chaussures qui va trouver l'inspiration en devenant ami avec Lola, une drag queen qui porte des cuissardes rouges vernis. Évidemment, ça donne envie de voir la comédie musicale, d'écouter les chansons. Et bien, sachez que la bonne nouvelle, c'est que Kinky Boots, adapté en français, arrive en France, au départ à Paris, aux Folies Bergères, le 12 février 2027. Voilà pour la première actualité de Cyndi Lauper, puisqu'elle signe la musique et les chansons de cette comédie musicale. Et puis, la deuxième actu, c'est les 40 ans du deuxième album de Cyndi, True Colors. Immense succès partout dans le monde, notamment grâce à cette très jolie chanson, très mélancolique, True Colors, Cyndi Lauper.

0: True Colors de Cyndi Lauper. À 40 ans, on espère qu'elle nous offrira un petit concert en France pour fêter l'occasion. Ce serait vraiment merveilleux. Et donc en 2027, sa comédie musicale Kinky Boots en français, d'abord à Paris et là aussi, on l'espère, en tournée.
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0: Notre coup de cœur du jour s'appelle Nava, N-A-V-A. Elle est autrice, compositrice, elle aime le rock, Nava. Elle aime le féminisme aussi, elle est culottée exactement comme on aime. Et elle commence à bien cartonner au niveau des streams, et qu'elle peut maintenant compter en millions, ce qui n'est pas le cas de tous les jeunes artistes. Donc bravo à elle. Nava s'était fait remarquer avec un premier titre qui s'appelait Prince Charmant. Et elle sort Baby Boy, que j'ai très envie de partager avec vous parce que oui, c'est un grand, grand coup de cœur. Alors c'est parti, découvrez et craquez sur la jeune et prometteuse

Toute nouvelle signature du label Frenchy Piass. Elle s'appelle Nava. Les Parisiens sont les premiers servis. Comme souvent, désolé les amis. Le 28 janvier 2027, Nava sera en concert à Paris au Badaboum. Mais bon, quand on commence au mois de janvier à Paris, c'est sûr, vous la croiserez, on l'espère au moins, sur les festivals d'été.

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1: Oui, ça y est, c'est maintenant qu'on va parler de Ringo avec Hervé Bourris. Bonsoir.
2: Bonsoir.
1: Bienvenue dans Décibel. Hervé Bourris, vous êtes dessinateur et scénariste de bandes dessinées. Parfois, s'il s'agit d'un binôme, hein, l'un écrit l'histoire, l'autre la dessine. Vous faites les deux depuis fort longtemps.
2: Oula.
1: Maintenant. Hein,
2: 25 ans.
1: Dis donc, que les moins de 20 ans ne peuvent pas connaître, effectivement. Moi, je me souviens avoir découvert votre travail avec le petit livre Rock, ouais. Voilà, où vous, déjà, hein, et c'était pourtant il y a un petit moment,
2: 19
1: ans. Vous aimiez raconter les histoires de rockstars, dessiner des guitares, des backstage, etc. Vous nous avez enchanté l'année dernière avec Paul, où là, c'était une biographie graphique donc de Paul McCartney, à un moment très compliqué de sa carrière, c'est-à-dire après les Beatles. Quand même le banquier ne le prenait plus au téléphone.
2: Absolument, ouais.
1: Voilà, très compliqué. Et là, donc, vous revenez avec Ringo qui sort demain aux éditions Casterman. Ringo Starr, donc. Je trouve ça super que vous parliez de lui parce que c'est peut-être dans les quatre Beatles le moins bien servi, non, au niveau des biographies, tout ça, puis même de la mystique.
2: Oui, bah alors c'est vrai que moi, quand on me demandait ce que j'allais faire après Paul, que je disais je voulais faire les autres Beatles, ouais. Et on m'a dit bah John forcément, je dis bah non Ringo. Et là j'ai eu une stupéfaction en face de moi. Bon, pourquoi? Mais parce qu'il est très important, il est aussi important que les autres, et, ouais. Et peut-être que sa vie est moins connue.
1: Mais j'ai appris un milliard de trucs en lisant Ringo. Vraiment, déjà je vous remercie parce que je regarde Ringo autrement. On peut parfois s'imaginer que c'est le Beatles rigolo. On s'imagine aussi que c'est peut-être le moins compliqué de la bande. Que en gros Lennon et McCartney c'est les Thénardier, mais qui tiennent quand même la baraque. Que George Harrison c'est le poète qui sort comme ça des chansons incroyables.
2: Et le petit dernier.
1: Et le petit rigolo, voilà, c'est Ringo. Et en fait pas du tout. Vous l'appelez même, c'est le sous-titre de votre livre, L'âme des Beatles.
2: Oui, moi je pense que c'est le pilier. D'ailleurs, ça a été très longtemps l'archiviste des Beatles, celui qui gardait tout. Mais il a eu un incendie dans sa maison, donc il n'a plus rien. Bon, ouais, ça c'est une autre
1: dommage.
2: Histoire.
1: Ouais.
2: Mais oui, effectivement, moi je pense que c'est l'esprit des Beatles et c'est aussi l'esprit de Liverpool. Dans les années où les Beatles étaient des demi-dieux, c'est-à-dire assez vite finalement,
1: oui.
2: Mais les dernières années, quand, après Sgt Pepper, vraiment, c'était, je pense qu'ils avaient un égo surdimensionné à juste titre. Il y avait toujours Ringo qui lui est resté sur Terre. Je crois que Ringo n'a pas d'égo. Ça pourrait être un slogan d'ailleurs.
1: Ringo n'a pas d'ego. Oui, il faut faire des t-shirts. Et à la fois, ça explique plein de choses. Alors, s'il n'a pas d'ego, ça veut dire qu'en fait, il peut supporter les égos des autres.
2: Et en fait, il est très écouté, justement, parce que les autres sont dans des cimes que personne ne peut atteindre. Et lui, il restait quand même terre à terre. Et je pense que vraiment, à chaque fois, il parlait peu, Ringo. C'est un taiseux plutôt. Mais quand il ouvrait la bouche, les autres l'écoutaient vraiment.
1: D'accord.
2: Comme quelqu'un qui détient une espèce
1: de sagesse
2: populaire de Liverpool, leurs origines, quoi, en fait.
1: Et puis une sagesse aussi, alors j'allais dire de facto, puisqu'il est plus vieux que les autres.
2: Oui.
1: Enfin, un tout petit peu.
2: Oui.
1: Mais en tout cas, au début, on se rend compte qu'il y a un vrai décalage où les trois autres Beatles sont encore un peu des ados et un peu dans les jupons de leur mère.
2: Et lui, c'était déjà une star à Liverpool.
1: Voilà.
2: C'était,
1: il avait une bagnole, des copines.
2: C'était
1: et tout.
2: Un adulte.
1: Ouais,
2: il avait une barbe.
1: Il avait une barbe, il avait des poils.
2: George Harrison, qui avait 17 ans, qui le voyait déjà dans une voiture avec des poils, il le fascinait.
1: Ah là, donc il avait vraiment une aura exceptionnelle au tout début des Beatles. Et voilà, donc on suit ses premières années à lui, à Ringo, à partir de 1940, à partir de sa naissance, et vous nous emmenez en 68, donc cette année où il décide, ça ne va pas être une décision irrémédiable,
2: ça
1: a duré 10 jours, mais de quitter les Beatles, quand même. Alors c'est fou, on apprend un milliard de choses, ça donne envie de réécouter sa voix, et de se rendre compte qu'au début des Beatles, la voix de Ringo, elle avait été là, par exemple, sur I Wanna Be Your Man, qui ensuite a été donnée aux Rolling Stones. I wanna be your man.

0: Ringo Starr est la star de ce nouveau livre Hervé Bourris qui sort demain.
1: Ringo, c'était un des premiers batteurs-chanteurs, faut quand même le dire.
0: Oui.
1: Dès son premier groupe, il y avait un moment qui s'appelait le Star Time, pendant un quart d'heure, je crois, où il faisait des breaks de batterie et il chantait des chansons en battant, ce qui était assez novateur à l'époque.
0: Évidemment.
1: Qu'il est toujours.
0: Bah oui, oui, oui. Alors, il est là, on l'entend chanter. Il chante évidemment sur With a Little Help from My Friends, qu'on va écouter tout à l'heure, sur Yellow Submarine. Pourquoi, pensez-vous, alors qu'il était le plus cool de la bande, quand les Beatles sont tout petits, c'est Ringo le plus cool, c'est le plus capé, c'est celui qui a fait le plus de scènes, etc. Pourquoi est-ce que Lennon et McCartney lui ont pas donné plus de place? C'est quoi votre analyse?
1: Ah ben, il n'est pas compositeur. Ouais. Il l'a été par la suite un petit peu, mais les deux patrons, c'était les deux compositeurs. Même George Harrison, c'est arrivé beaucoup plus tardivement, plus laborieusement. À la fin des Beatles, il était au même niveau que les autres, George Harrison. Et même au début, c'était compliqué pour lui. Quant à Ringo, il n'a jamais vraiment voulu composer. Et la première chanson qu'il a composée pour les Beatles, c'est en 68, donc c'est tardif, quoi.
0: Ouais.
1: Donc en fait, tout simplement, les deux autres, Lennon et McCartney, c'était les patrons parce que c'est eux qui rapportaient les sous aussi, en faisant des tubes en permanence. Donc forcément, ils ont pris l'ascendant assez vite.
0: Allez, on va l'écouter chanter quand même notre bon Ringo avec With a Little Help from My Friends. Super chanson. Alors évidemment, il se fait voler la vedette par Joe Cocker, qu'il reprend.
1: Ah oui, Woodstock.
0: Incroyablement à Woodstock. Mais quand même, rendons à Ringo ce qui lui appartient. Le premier chanteur de cette merveille, c'était lui. What?

0: chante.
1: Il la tient bien la note à la fin quand même. Hein. C'est pas si facile.
0: Bah oui,
1: il n'a pas une tessiture de ouf, c'est pas Céline Dion. Mais quand même, il tient sa note.
0: With a little help from my friends, les Beatles. Donc, et cette voix de Ringo Starr, Ringo à l'honneur. Donc, Hervé Bourris, vous vous êtes éclaté, je le sens, en vous lisant. Déjà, à dessiner Liverpool, quand même une ville qui peut être assez sinistre.
1: Mais non.
0: En tout cas, voilà. Vous n'avez pas abîmé vos crayons de couleur. Hein. Il y a du noir, il y a du gris, évidemment. Il pleut et tout. Et l'enfance de Ringo,
1: c'est
0: dont
1: terrible.
0: Je n'avais aucune idée,
1: affreux.
0: Mais c'est Zola.
1: Ah bah ouais, c'est, ouais. Ou Dickens, puisqu'on est en Angleterre.
0: Oui, Dickens,
1: ouais.
0: Voilà.
1: Mais ouais, c'est terrible.
0: C'est fou. Alors, il y a sa pauvre maman. Ça, c'est très drôle. Il y a un running gag. Il n'arrête pas de décevoir sa mère. Dès qu'il va voir sa mère, elle est là. Sa maman, donc, il l'élève toute seule.
1: Ouais.
0: Voilà. Et en fait, il y a des énormes problèmes de santé dans l'enfance de Ringo. Il a failli y passer deux fois.
1: Oui, bah, il a passé son enfance à l'hôpital, en fait.
0: Hein. Ouais.
1: Parfois seul, dans des chambrées énormes. Il a été très peu à l'école, à tel point que quand ses soucis de santé ont vraiment commencé à s'arrêter à l'adolescence, quoi, à l'école, ils l'ont dit, bah non, on vous prend plus, enfin ça sert à rien, c'est une cause perdue, quoi. Donc en fait, Ringo ne sait pas bien lire et sait pas écrire.
0: C'est ça, et c'est hyper touchant de s'en rendre compte et de se dire, pourquoi on connaît pas cette histoire-là? Pourquoi on connaît l'histoire de Julia, la mère de Lennon, on connaît tout, et Ringo, on sait pas plein de trucs.
1: Mais parce que il a pas raconté sa vie dans des chansons.
0: Il est discret.
1: Ouais, il est plus discret, ouais.
0: Ouais.
1: Plus humble, et puis je pense qu'il était complexé aussi.
0: Ouais.
1: Probablement. Quand on a des génies en face de soi et qu'on a connu plus petit, c'est pas facile, quoi.
0: Ouais. Donc en tout cas, voilà, enfance terrible et à la fois toujours une espèce de réserve de joie en
1: oui,
0: lui.
1: Oui, toujours optimiste.
0: Il fait des blagues, il se fait casser la gueule dans la rue. Il fait, c'est pas grave, quoi. Il y retourne. Ouais. J'ai l'impression que vraiment, c'est en tout cas, c'est l'épaisseur que vous lui donnez. C'est un type très courageux,
1: Ringo
0: Starr.
1: Oui, et il a une pulsion de vie, en fait.
0: Ouais,
1: il a vraiment
0: c'est
1: un
0: ça.
1: Truc. Il est toujours là, 85 ans, en bonne forme.
0: À sortir des disques.
1: À sortir des disques, à chanter.
0: On tout à l'heure, oui, mais oui. Oui, c'est fou. C'est fou. Et voilà, mais ça me le rend très attachant. Et à la fois, j'ai envie vraiment de me taper sur les doigts et de me dire, mais quand même, j'ai 46 ans, ça fait au moins 30 ans que j'écoute très sérieusement de la musique. Et je ne savais pas le tiers, le quart de ce que vous racontez dans ce livre.
1: Ben, alors, c'est assez peu raconté. Et moi, j'ai lu plusieurs biographies qui étaient... ça creusait pas tellement,
0: non.
1: En fait. Il a fallu que je cherche quand même pas mal de sources. Je suis allé à Liverpool, d'ailleurs.
0: Ah oui, voilà, j'allais vous demander comment vous avez fait. Parce qu'il y a des trucs, des citations d'autres Beatles sur lui et tout. C'est compliqué.
1: Bah ça, c'est la documentation. C'est,
0: ouais.
1: Alors, j'amasse les bouquins, les magazines et tout ça depuis que j'ai 14 ans. Donc là, j'ai vraiment ce qu'il faut.
0: Surligné.
1: Okay. Et puis, à Liverpool, c'est la première fois que j'y allais l'été dernier. Il était temps, quand même. j'ai passé du temps et j'ai enfin compris les Beatles, je pense, par la géographie.
0: C'est-à-dire
1: que c'est des gars de la banlieue, en fait, de Liverpool. C'est pas des gars de Liverpool, c'est des gars de quartiers qui sont assez éloignés du centre.
0: Ok.
1: Donc ça explique des choses aussi. Non seulement les Beatles venaient de Liverpool, donc du nord de l'Angleterre, donc de Londres, c'était quand même compliqué. C'était les premiers vraiment à faire ça. Mais en plus, ils venaient de banlieue. Donc c'était. Donc je pense que ce complexe qu'il a pu avoir, c'était aussi déjà existait déjà à Liverpool.
0: Ouais. Vous l'expliquez très bien. Vous expliquez que c'est 6 heures de train et on peut rien acheter à manger dans le train entre Liverpool et Londres.
1: Il n'y avait pas d'autoroute.
0: Et il n'y a pas d'autoroute, donc c'est 8 heures de bagnole. Donc il y a un moment, c'est le bout du monde.
1: Ouais,
0: et donc les mecs de Liverpool n'ont rien à faire. Il y a un dessin super drôle où vous avez Londres hyper chic et tout, et un petit personnage un peu qui a l'air sorti de sa campagne avec ses sabots crottés, voilà, et qui est au milieu et qui n'a rien à faire là. Donc il y a ça aussi. Finalement, c'est Ringo, c'est un type qui avait rien à faire là, mais qui allait quand
1: déjà
0: même,
1: devenir une star à Liverpool, c'était fou. Je pense que déjà il pensait que c'était le max, en fait.
0: Ouais.
1: Mais il a été un peu plus loin.
0: Il était un peu plus loin. Et donc en 1968, à un moment, pétage de plomb, quittage de Beatles et prenage d'avion. On va vous raconter tout ça sans les fautes de français et avec Hervé Bourris qui est ce soir l'invité de Décibel. Ringo qui sort demain aux éditions Casterman est à gagner au Blind Test. Donc si vous voulez participer, c'est maintenant qu'il faut vous inscrire. Le numéro du standard 0810 055 056. À tout de suite.

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2: 19h31, on est ensemble jusqu'à 20h sur votre radio ici. Et la musique est bonne, forcément, quand il s'agit des Beatles et d'un Beatle en particulier, Ringo Starr, mis à l'honneur dans ce nouveau livre d'Hervé Bourris. J'ai du mal à dire, c'est une BD, vous dites quoi vous? Un roman graphique?
3: Non, c'est une bande dessinée.
2: C'est une bande dessinée biographique?
3: Oui, c'est ça.
2: Voilà, de Ringo Starr.
3: On dit un biopic au cinéma?
2: Oui.
3: C'est un peu ça.
2: Une bio-BD.
3: D'accord.
2: On dirait qu'il y a de la salade dedans, oui, une bio-BD, ça va pas du tout. Édition Casterman, ça sort demain, Ringo. C'est donc pas la suite de Paul qui est sorti l'année dernière, parce que c'est pas la même période.
3: Pas le même axe.
2: Très différent, pas le même axe. Donc là, c'est vraiment l'enfance de Ringo, son arrivée dans les Beatles. Est-ce que tout est vrai, Hervé Bourris?
3: Oui.
2: À un moment, vous dites qu'en gros, si Ringo est vraiment rentré dans les Beatles, c'est parce que Pete Best, le premier batteur, voulait pas se couper les cheveux?
3: Oui, c'est une des raisons.
2: Non, mais c'est fou à quoi ça tient.
3: Ouais.
2: Oui, c'est une des raisons.
3: Il y a plein d'autres.
2: Oui. Mais celle-là. Allez-y, je vous en supplie. Il n'était pas dans les Beatles au début.
3: Non, non. Ouais. Mais ils se sont rencontrés à Hambourg. Chacun avait leur groupe. Et puis, ils se sont très bien entendus avec lui. Et à chaque fois que Pete Best, donc le vrai batteur des Beatles de l'époque, avant 62, avait un problème, était malade, à chaque fois, c'était Ringo qui remplaçait, quoi. Ils se sont vus que ça se passait très bien, qu'ils avaient le même humour et tout ça. Il y a eu effectivement le moment où les Beatles ont eu leur fameuse coiffure en avant,
2: au lieu
3: de la gomina du rocker, et Pete Best a refusé. Après, Pete Best, c'était pas un bavard, c'était pas un rigolo.
2: Ouais.
3: Il faisait pas de blagues avec les autres, il était pas dans le même esprit que les autres en fait. L'autre problème, c'est que la maman de Pete Best, Mona, était un peu la manageuse, enfin la comptable du groupe. Et quand Brian Epstein, leur manager, a pris en main le groupe, il était bien content de se débarrasser des deux, quoi.
2: C'est ça, voilà, le binôme, le fils à la batterie et la mère à la calculette.
3: Ouais. Ah oui, aussi, c'était le plus beau gosse des Beatles, ils étaient contents de se débarrasser de lui.
2: Oui, du coup, il y avait moins de concurrence dans le groupe. Alors Ringo, chez les Beatles, c'est par exemple Yellow Submarine.

0: peut-être en fait à cause des chansons qu'on lui donnait qu'il a cette image de type peut-être moins profond que les autres, plus léger que les autres Beatles.
1: Oui, alors immédiatement, dès que le groupe a explosé aux États-Unis, c'était le préféré des enfants aussi. Parce qu'il avait son nez,
0: oui.
1: Il semblait rigolo, il avait une tête rigolote.
0: Ça me fait penser, il y a des fois, vous le dessinez en bébé avec sa tête d'adulte. Vous vous êtes fait plaisir, Hervé Bourris, parce que s'il y a un bébé qui a une tronche comme ça dans le monde entier, il faut nous la porter. C'était très drôle. Non, c'est très drôle. Mais il a une tête de cartoon, en fait.
1: Oui, et en fait, c'est le meilleur comédien des quatre, de loin. Je peux vous dire, le pire aussi, c'est Paul.
0: C'est Paul, c'est sûr.
1: Il a d'autres qualités par ailleurs. Mais Ringo, c'était le meilleur. Et donc, c'était, dans la comédie, c'était le meilleur, quoi, tout simplement. Donc, je pense que ce truc d'humoriste, de comédien, ça vient de là, à l'origine. Quoi. Et ils ont continué, avec les chansons, cette espèce de statut qu'il avait eu avec les films.
0: 1968, que se passe-t-il? On ne va pas tout révéler, évidemment, parce que je vous dis, franchement, vous allez apprendre des trucs, même si vous connaissez, que vous écoutez les Beatles régulièrement et tout, vous allez apprendre des choses dans Ringo. Donc, je ne veux pas tout raconter. Mais qu'est-ce qui fait? Qu'est-ce qui amène Ringo, en 1968, à prendre sa femme sous le bras et à dire, chérie, fais les valises.
1: On se casse.
0: On se casse en Sardaigne.
1: Après 66, les Beatles arrêtent les tournées. Et donc là, ils se mettent à faire des albums hyper sophistiqués qui prennent des mois et des mois et des mois. Et tous les compositeurs, c'est-à-dire les trois autres, en fait, travaillent beaucoup à mettre au point, à élaborer en studio leurs chansons, à faire appel à des musiciens, tout ça. Paul a pris l'habitude à cette période de montrer à Ringo les parties de batterie des chansons des Beatles, ce qui commence à être un peu tendu. Et en fait, il passait six mois en studio, voire plus. Ouais. Le double blanc, il revenait d'Inde, c'était super, super ambiance, c'était content, et puis ça s'est mal passé assez vite parce que chacun a voulu produire ses chansons. Donc en fait, le groupe s'est complètement disloqué, l'enregistrement a duré, je sais plus combien, 7 mois, à être les uns sur les autres, et à recommencer 15 000 fois les mêmes chansons.
0: C'est hyper laborieux.
1: Ouais. Et en fait, il s'est rendu compte qu'il s'amusait pas, en fait. Il était considéré comme un employé. Chacun bossait ses chansons, il faisait appel à lui, à un moment, tiens, tu viens, faut que tu fasses ta partie de batterie. En fait, il s'amusait pas, quoi.
0: Ouais.
1: Et donc, il est parti, il n'en pouvait plus.
0: Il pète un plomb, il s'en va. C'est le début de l'histoire que vous racontez, Hervé Bourris, et évidemment, une rencontre en Sardaigne qui fait qu'il va pouvoir raconter sa vie. Et donc, pour nous, on va la découvrir. Et puis, évidemment, il va pas quitter les Beatles très longtemps, hein, ça dure une dizaine de jours. Mais est-ce que vous pensez
1: Mais il a bien fait de faire ça.
0: Qu'il a bien fait de le faire.
1: Ah oui.
0: Et si j'en crois ce que je lis dans Ringo, les trois autres, ont vraiment cru à son départ. Personne n'a cru qu'il était en train de faire un caprice.
1: Bah, ils ne pouvaient pas savoir. Hein.
0: Non.
1: Ils ne pouvaient pas savoir, c'était possible. Ils étaient quand même très en colère, ils les avaient prévenus, ils ne savaient pas.
0: Hein. Ouais. Quand il a dit « je quitte le groupe », on l'a cru.
1: Ouais. Et je pense qu'ils ont, ils ont enregistré à trois sans lui, puis ils se sont rendus compte que ça ne marchait pas. Ouais. La mayonnaise ne prenait pas parce qu'il n'était pas là. Parce que c'est lui le lien, en fait.
0: L'âme des Beatles, d'où le soutien.
1: Ils avaient besoin de lui à la batterie, mais surtout parce que c'est une histoire à quatre.
0: Ouais. Et il y a dans cette histoire, justement, quand Ringo s'en va, quitte momentanément, mais quitte vraiment les Beatles, un télégramme qui arrive, dont je ne vous révèle pas le texte, mais dont moi je n'avais pas connaissance. Donc ça aussi, c'est vrai.
1: Ah oui, tout est vrai.
0: Un télégramme incroyable que vous lirez si vous vous offrez demain. C'est pas mal.
1: Ou un autre jour.
0: Un marketing. Dès demain, allez chez votre libraire. Non, mais c'est une merveille. Ringo de Hervé Bourris. Merci. Aux éditions Casterman, qui sort demain. Et voilà, vous penserez à moi quand vous lirez le passage sur le télégramme, parce que franchement, ça file des frissons. On peut écouter quelques extraits quand même des chansons composées par Ringo.
1: Oui.
0: Il n'y en a pas eu des masses, mais pour les Beatles, il a composé Don't Pass Me By, album blanc 68. Don't pass me by, don't make me cry. J'aime bien, mais c'est pas la DA non plus de l'album blanc, exactement.
1: Non, alors, y a trop de violon.
0: Il y a trop de trop.
1: C'est pas la plus classe.
0: C'est peut-être la préférée des enfants.
1: C'est la préférée de Dylan.
0: Ah.
1: On sait pas pourquoi.
0: On sait pas pourquoi.
1: Ouais, bon, enfin, Dylan, c'est Dylan.
0: Et 1969, Abbey Road, le jardin de la pieuvre, Octopus Garden. I

0: quelques notes quand même.
1: C'est un peu la même chanson que la précédente, oui, mais avec des poulpes.
0: Oui, c'est ça. Il a juste changé de bestiole et il a changé de thème. Alors Ringo a sorti cette année son 22e album solo, Hervé Bourris.
1: Incroyable.
0: Qui s'appelle Long Long Road. On va pas se mentir, il a peut-être échappé à certaines et certains d'entre vous, mais je me dois de vous dire qu'il est vraiment réussi.
1: Eh ben.
0: En collaboration avec l'américain T-Bone Burnett, qui est un très très bon de la country. Et je vous propose de découvrir Ringo en solo, version 2026.
1: Ah, c'est son truc, la country.
0: Returning Without Tears.

0: les violons aujourd'hui. Ringo, c'est joli.
1: Oui,
0: hein.
1: C'est joli.
0: Hervé Boris valide le 22e album solo de Ringo Starr, donc Long Long Road. C'est son album américain, son album de country. Ça lui va super bien. Il est sorti il y a quelques semaines. Est-ce que vous l'avez rencontré? Est-ce que vous avez envie de le rencontrer?
2: Pas spécialement. Enfin, je sais pas.
0: Il a l'air d'être gentil.
2: Qu'est-ce que je lui dirais?
0: Mais vous le connaissez si bien. J'ai l'impression que vous êtes la première personne que je croise qui a compris qui était Ringo Starr.
2: Non, mais ces deux-là, les deux survivants des Beatles, je passerai mon temps à chialer. En fait, j'arriverai même pas à parler. Enfin, c'est pas possible.
0: Ça, c'est possible, effectivement, d'avoir une réaction, de leur faire un câlin. Et c'est déjà tellement une performance d'être les survivants des Beatles. Oui. Parce que ces mecs-là ont quand même eu des vies absolument incroyables. Oui, donc on a juste envie de lui taper dans la main et de lui dire bravo.
2: Pas trop fort.
0: Accroche-toi. Oui, il faut pas taper trop fort. Oui, non, ça, c'est sûr. Donc voilà, Ringo, l'âme des Beatles, Hervé Boris, ça sort demain aux éditions Casterman. C'est merveilleux, j'espère que vous avez compris à quel point, parce que vraiment je le pense, et quel bonheur d'apprendre des choses encore sur des musiciens qu'on a l'impression de connaître par cœur. Vous avez fait tout un tas d'ouvrages autour de la musique, hein. Hervé Boris, il y a eu le petit livre Rock en 2007, donc le petit livre Beatles en 2010, Paul l'année dernière, là on est sur Ringo. J'ai aussi un super souvenir de votre aventure punk. Les 18 nouvelles punk et noires, Hervé Boris, ça c'était en 2011. Parce que voilà, on adore les Ramones. Il y a eu le petit livre French Pop, où on parlait de chansons françaises. Est-ce que vous avez d'autres projets à venir autour de la musique ou de ces petits livres?
2: Eh ben, Georges.
0: Ah bah oui.
2: Ah bah oui, on continue.
0: Ah, vous gardez John Lennon pour la fin?
2: Oui.
0: Donc, il y a eu Paul, là il y a Ringo, le prochain c'est George Harrison.
2: Ouais. Après, ça sera John et Yoko, pas John tout seul.
0: John et Yoko? Parce que c'est la période que vous trouvez la plus intéressante de
2: oui.
0: John Lennon? Ah.
2: Et puis je me méfie un peu de John tout seul.
0: Ceci dit, là, dans Ringo, évidemment, puisqu'on va jusqu'en 68, vous verrez John et Yoko ensemble sur certaines pages. Et ok, John et Yoko. Ouais. Alors, même chose, hein, Yoko est encore en vie. Est-ce que vous avez tenté de la contacter?
2: Non. Non plus.
0: C'est vrai, ça vous dirait. Bon. Et autour de des petits livres, donc que ce soit la chanson française ou punk ou etc.
2: Non, j'ai fait le tour. Enfin, de
0: ça y est
2: côté.
0: Là.
2: Enfin, c'était un principe de patchwork chronologique en fait, ces livres-là. C'était beaucoup de travail, c'était des gros livres et j'ai l'impression d'avoir fait le tour du concept, on va dire. Là, j'ai plus envie de raconter des histoires par le biais d'une bande dessinée plus classique, en fait, avec des cases, avec des bulles. Et, ouais, j'ai plus envie de ça, en fait. Et de la couleur.
0: Mais c'est pas, dans sa forme, en tout cas, narratif, c'est pas classique, parce que vous choisissez à chaque fois un moment de la vie de.
2: Et puis, il y a des doubles pages sans cases. Enfin, par moments, c'est assez psyché, ouais.
0: Donc là, vous êtes en train de bosser sur George Harrison?
2: Ouais.
0: Ok, et vous pouvez déjà me dire quelle période de sa vie vous avez choisie?
2: En fait, c'est pas. Oui, c'est une période de sa vie, mais c'est surtout un thème, c'est George et l'Inde.
0: Ah, oh, génial! Génial. C'est bien, on verra les autres défoncer aussi. Ça va être drôle, ça.
2: Obligatoirement.
0: Il va y avoir des bonnes pages encore. Eh bien, Hervé Boris, merci beaucoup d'être venu nous voir. Et on se donne rendez-vous pour George Harrison.
2: Oui, d'accord. Avec plaisir.
0: À la prochaine. Merci beaucoup.
2: Merci.

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1: Oh là là, la dernière partie de l'émission va se régaler. L'anniversaire sera consacré à une chanson de Colette Renard. Et pour le Blind Test, on va se balader en chanson dans les quatre saisons. Pas celle de Vivaldi, celle de notre année, printemps, été, automne, hiver, en chanson. Et pour jouer avec nous, il y a Clotilde. Bonsoir.
2: Bonsoir Émilie.
1: Bienvenue. Comment ça va Clotilde?
2: Ben, ça va bien.
1: On joue ensemble ce soir pour gagner le joli... Il a dit qu'on pouvait dire BD, Hervé Bourris, ça veut dire roman graphique et tout. Non, la BD, mais avec une belle et vraie histoire autour de Ringo Starr. Et Clotilde, on n'est pas toutes seules, toutes les deux. Il y a aussi Josette qui est avec nous. Bonsoir Josette.
3: Bonsoir Émilie.
1: Comment ça va Josette?
3: Eh ben, très bien.
1: Il paraît que c'est la deuxième fois qu'on joue ensemble.
3: Oui.
1: Ah, ça s'était bien passé la première?
3: Oui.
1: Ah, formidable. Et Clotilde, en revanche, c'est une grande première ce soir, n'est-ce pas?
2: Oui, tout à fait. C'est la première fois que je joue sur l'antenne nationale.
1: Eh bien, ça me fait...
2: Je joue sur mon antenne locale.
1: C'est laquelle, Clotilde? On va leur faire un bisou.
2: Ici Orléans.
1: Ah, bisous, ici Orléans. Et Josette, où est-ce qu'on écoute ici, chez Josette?
3: Touraine.
1: Et ici Touraine. Eh bien voilà, les deux, on les embrasse. Josette et Clotilde, maintenant devant la France entière réunie, oui, les 44 ici vous écoutent, je vous annonce que déjà, on va bien démarrer en vous disant que vous avez gagné, toutes les deux, un exemplaire du livre d'Hervé Bourris. Ça, c'est fait. Personne ne repart les mains vides du Blind Test de Décibel. Donc mesdames, chacune un exemplaire. Vous avez gagné.
3: Merci.
1: Avec plaisir.
3: Merci.
1: Et maintenant que vous avez gagné, nous jouons donc. Les chansons qui vont passer parlent d'une des quatre saisons. Et on recherche, ensemble, et le plus rapidement possible, le nom des interprètes de ces chansons. Petit point de règlement, Clotilde et Josette, je vais vous demander, avant de proposer une réponse, de penser à donner votre prénom pour que je sache laquelle de vous deux est la plus rapide. D'accord ?
3: D'accord.
1: Alors c'est parti avec une première chanson qui parle d'une première saison. Dites-moi, mais qui chante ça ?
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3: Josette,
1: Henri Salvador. Et Clotilde. Eh ben oui, vous l'aviez toutes les deux. Bravo.
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3: Au jardin d'hiver.
1: C'est beau, hein.
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1: Ben on commence très bien ce blind test. Clotilde et Josette, ayant donné leur prénom exactement en même temps, elles ont chacune un point. Le jardin d'hiver d'Henri Salvador. Passons à la saison suivante, à la chanson suivante. Dites-moi, qui est-ce ?
3: François ?
1: Oui.

0: clos. Deuxième saison de ce blind test. C'était donc le printemps. Bon, pour la troisième, je pense que ça va aller très vite. Concentrez-vous, mesdames. Qui est-ce ?
1: Josette Joe Dassin.
0: Vous êtes trop forte.
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0: mais quelle merveille! L'été indien de Joe Dassin. Josette et Clotilde, vous avez été deux excellentes candidates. Merci d'avoir joué avec nous au Blind Test.
1: Merci.
0: Merci. Merci. Vous revenez quand vous voulez. Moi, je vous envoie avec plaisir à chacune un exemplaire de Ringo d'Hervé Bourris. Et puis après l'été de Joe Dassin, le printemps de Clo-Clo et l'hiver de Monsieur Salvador, il est temps de passer à l'automne avec un garçon qu'on aime beaucoup ici. Il s'appelle Tété. À la faveur de l'automne, j'ai de bonnes nouvelles de Tété à vous donner. Je vous raconte après la chanson.

0: mesurinerie de cette chanson, c'est dingue. Elle date de 2003, 23 ans qu'on écoute à la faveur de l'automne, en ayant les frissons d'amour pour Tété. Son nouvel album, Une semaine sur deux, qui raconte sa vie de papa divorcé, va sortir dans les prochaines semaines. Et Tété sera évidemment l'invité de Décibel. On l'adore.
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0: Aujourd'hui, c'est l'anniversaire de la mort de Colette Renard. Colette Renard nous a quittés il y a pile 16 ans, le 6 octobre 2010. Colette Renard, il y a plein de raisons de la connaître et toutes les raisons sont bonnes, mais je peux vous dire que c'était Rachel dans Plus belle la vie entre 2004 et 2009 et que ça, c'était très important pour tout un tas de gens qui ont vu tous les épisodes de Plus belle la vie. Colette Renard, Rachel, croyez-moi, ils la connaissent. Mais Colette Renard, elle a aussi été surnommée Irma la Douce, c'est trop drôle. Colette Renard, elle a aussi beaucoup chanté, en plus de jouer la comédie. Et elle a chanté, en 1963, une chanson alors, qui rentre dans la catégorie des chansons paillardes, mais je trouve qu'elle est un peu à part, déjà parce qu'elle est chantée par une femme, et sur un ton qui n'est pas « Pouit, pouit, tagala, bisous Patrick Sébastien ». Rien à voir. Là, vous allez voir, ça s'appelle « Les nuits d'une demoiselle ». Et c'est donc une demoiselle qui vous raconte comment elle passe ses nuits, comment elle prend du plaisir pendant ces nuits-là. Je vous rappelle qu'on est en 1963. Il y a 7 couplets en tout et tout un tas de façons de prendre du plaisir, mais sans jamais dire exactement ce qui se passe. C'est l'art des périphrases. Si vous êtes au lycée et que vous êtes en train d'étudier les figures de style, eh ben ce texte, signé Guy Breton, c'est un merveilleux exemple. Hommage à Colette Renard, à sa voix et à sa chanson « Les nuits ».

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1: Ah les amis, comme je suis désolée, j'ai fait une petite bêtise et je vous ai passé la version censurée de Colette Renard, Les Nuits d'une Demoiselle, rien que la conclusion de la chanson, Lié le jour, je flirte tout simplement, dans la vraie version voulue par les auteurs et par la chanteuse, c'était Le jour, je baise tout simplement. Mais c'est pas grave, je vous la passerai un autre soir. Je remercie l'équipe de l'émission, Diana Sadika, Iris, Vincent, Thierry et Mélodie. À demain.
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0: très riche, très importante. Peut-être que vous ne le savez pas. Si c'est le cas, je vous l'apprends. Aujourd'hui, c'est la journée nationale des aidants. Nous allons y consacrer une large partie. Oh, c'est aussi le retour de notre vétérinaire chéri, Pierre Fabin. Bonjour, Pierre.
1: Bonjour à tous.
0: Et qui va nous parler de la façon de dresser un animal un peu plus tard. Et puis Elsa Wolinski, notre grande journaliste, bonjour ma chère Elsa.
2: Bonjour.
0: A été elle-même aidante pendant 6 ans auprès de sa maman et elle nous livrera un témoignage bouleversant. Il y a aussi mon alter ego, ma vie, mon œuvre, ma passion, Aude Razo. Bonjour chère Aude Razo.
3: Bonjour Enora, bonjour à tous.
0: Et mon frère, non pas de la même mère, Valère Coréard. Monsieur Bonplan, bonjour.
4: Salut,
0: Valère.
4: Salut Enora, bonjour à toutes et tous.
0: Et puis vous pouvez aussi, par le biais d'un message vocal, nous laisser un vocal, c'est le cas, c'est le moins qu'on puisse dire, ça commence bien l'émission, au 0810 0 55 0 56, comme l'a fait Astrid aujourd'hui.
5: Bonjour à tous, moi c'est Astrid. Quelles sont les astuces pour réduire les frais bancaires ?
0: Ouf, ça sent le Valère Coréard à plein nez.
4: La bonne nouvelle, c'est qu'il y a pas mal d'astuces. Et même si vous avez un prêt avec votre banque, je vais vous dire comment faire.
0: On répond à tout cela dans une trentaine de minutes. Mais pour l'heure, on va parler des aidants dans On vous doit bien ça. Et on est ensemble jusqu'à 13h sur ICI. C'est la journée des aidants et c'est un sujet qui nous touche beaucoup dans l'équipe. Je voulais vous dire un petit mot, moi, en préambule, parce que c'est aussi quelque chose que j'ai bien connu. Je voudrais vous dire que la maladie, ça terrifie et ça isole. C'est presque pire que la mort. Et pour les aidants, ça éteint presque tout. J'en sais vraiment quelque chose. Vous vivez parfois seul avec vos chagrins, vos doutes, vos peurs. Et puis parfois même, on vous évite parce que vous vivez au quotidien. Ce que vous vivez au quotidien, on n'a pas toujours envie de l'entendre. Alors ce midi, je vous envoie tout mon respect et ma solidarité, vous les aidants. Je veux vous crier qu'il y aura des jours meilleurs. Je vous serre dans mes bras pour les nuits sombres. Je veux vous rappeler que votre dévouement et les montagnes russes émotionnelles qui vont avec sont épuisants et que vous avez le droit de vous en plaindre. Et que parfois, l'espoir qu'on n'attendait plus se transforme en étincelle. Eh oui, pourquoi pas? Je veux vous dire que cette étincelle peut même briller en bonne nouvelle. Vous n'êtes pas seul, en tout cas, pas aujourd'hui, pas ce midi en nous écoutant, et on vous dit courage. Et pour parler des aidants, on va accueillir une femme extraordinaire. Elle s'appelle Anaïs Beautran. Elle est directrice de l'association A3, l'association d'aide aux aidants. Et c'est Aude Razo qui l'a invitée aujourd'hui.
3: Et Nora disait, Anaïs Beautran, vous avez le droit de vous plaindre. Vous qui accompagnez avec votre association les aidants au quotidien, vous les soutenez. Est-ce qu'un aidant, parfois, oublie un peu de se plaindre ?
6: Tout à fait, on a beaucoup de proches aidants qui viennent nous voir en nous disant « c'est normal, je fais juste mon travail, c'est normal, c'est mon mère, c'est mon père, c'est mon enfant ». Oui, mais on a le droit aussi, aimer ne rend pas inépuisable. Je pense que c'est un message important et vous avez le droit de vous plaindre, vous avez le droit de souffler. Et c'est notre travail en tant que plateforme de répit, j'en parlerai tout à l'heure.
3: Et on voit bien que ce sujet touche beaucoup, que ce soit dans ce studio, et je suis sûre aussi les auditeurs qui nous écoutent. Vous-même, Anaïs Beautran, vous êtes ou vous avez été aidante. Pourquoi cet engagement ?
6: Alors, mon engagement, en fait, c'est... En tant que telle, moi, je n'ai pas été spécifiquement aidante. Par contre, je dirais que j'ai vu et accompagné de très près mes grands-parents. Et mon grand-père était aidant de ma grand-mère qui était en situation de handicap. Donc, toute sa vie, elle a été en situation de handicap. Et lorsqu'ils se sont mis ensemble, il était normal que mon grand-père, surtout à cette époque-là, s'en occupe. Et finalement, tout s'organisait autour d'elle. Et mon grand-père a fini par s'affaiblir et à être plus faible, finalement, que ma grand-mère qui l'accompagnait. Donc j'ai vu cette souffrance, j'ai été du coup moi-même aidante d'une manière plutôt indirecte finalement par la suite pour compenser deux personnes en difficulté et ça m'a profondément bouleversée et aujourd'hui c'est...
0: Votre engagement est né de là,
6: exactement,
0: de votre expérience comme la plupart du temps.
3: Et on est là pour donner des solutions peut-être
0: absolument.
3: Que votre grand-père n'avait pas à l'époque et qui existent aujourd'hui. Vous parlez de plateforme de répit, ça c'est important que les aidants sachent que ça existe. Qu'est-ce que c'est exactement ?
6: Alors... On connaît bien sûr des dispositifs qui pour la personne aidée, et c'est bien normal. Les plateformes d'accompagnement et de répit sont des dispositifs qui ont été créés vers 2008 et qui se sont, dont le cahier des charges s'est étoffé au fil des années, en même temps que la reconnaissance du statut de l'aidant, hein, puisque ça s'est fait sur plusieurs années. Et c'est un endroit finalement où on cherche une solution pour la personne aidante. On s'intéresse vraiment à elle. Comment la personne va, ce qu'elle assume au quotidien et ce qui devient finalement difficile. Ensuite, selon les plateformes, on peut proposer de l'écoute, du soutien psychologique, des groupes ou des activités, mais également chercher des solutions de répit.

0: et orientée vers les ressources du territoire.
1: L'idée, c'est quoi vos solutions de répit, pardonnez-moi, pour être un peu plus concret, pour les gens puissent aller sur cette plateforme et savoir à quoi s'attendre.
0: Les solutions de répit, elles sont très différentes en fonction des besoins du proche aidant. Tout le monde n'a pas besoin de la même forme de répit. Cela peut être quelques heures, une demi-journée, une journée. Et nous, on va essayer de mobiliser les ressources du territoire pour que la personne puisse se saisir de ces ressources, de ce temps de répit qui existe. Alors, donc, comme je vous disais, ça peut être une demi-une journée, du relayage également. Le relayage, c'est assez récent. C'est la possibilité de faire garder son proche jour et nuit pour partir quelques jours en congé. Et depuis quelques années, cette offre se déploie sur le territoire. Donc, il faut absolument se rendre auprès de la plateforme de répit de son territoire pour que nous, on puisse vous aider à y accéder. Parfois, la plateforme le fait elle-même. Chez nous, au sein d'A3, nous proposons nous-mêmes nos propres solutions de garde à domicile directement et elles sont presque gratuites.
2: Alors, A3, vous êtes basé sur Marseille, mais si je tape, mettons, où que je sois en France, dans Google, plateforme de répit, je vais trouver rapidement.
0: Oui, tout à fait. Vous avez un portail, le portail de la CNSA, un annuaire, qui vous permet d'accéder à toutes les plateformes de répit et Ma Boussole Aidant également, qui vous permet de voir les dispositifs complémentaires. Il n'y a pas que les plateformes de répit.
1: Audrazo.
2: Elsa a une question.
3: Elsa, c'était la même que la vôtre,
2: D'accord, pardon, désolée. Est-ce que vous avez parfois, vous avez parlé quand même de soutien psychologique aussi. Est-ce que vous avez parfois des aidants qui sont en détresse psychologique et qui peut-être ne s'en rendent pas compte non plus?
0: Alors oui, bien sûr. Alors les proches aidants que l'on accompagne au sein de la plateforme sont souvent en détresse psychologique. On a des mots qui reviennent. Je n'en peux plus, je ne dors plus. Je culpabilise de prendre du temps pour moi. La culpabilité, quelque chose qui revient énormément. L'épuisement s'installe souvent progressivement. Au départ, on se dit, on aide un petit peu, puis en fait, on prend en charge de plus en plus de choses et jusqu'à parfois organiser toute sa vie autour de son proche. Notre rôle, c'est de repérer cet épuisement le plus tôt possible et surtout de trouver des relais concrets.
2: Et comment vous les repérez? Parce que si ces personnes ne demandent pas de l'aide, comment vous pouvez les repérer, vous?
0: Justement, en essayant de nous rapprocher de toutes les, tous les dispositifs du territoire qui pourraient être en
2: compte. Les hôpitaux,
0: exactement. Donc, effectivement, l'association A3 porte également un projet, en plus de ces deux plateformes de répit, un projet expérimental auprès des hôpitaux, justement, pour mettre en place un système de repérage par les soignants pour informer très très rapidement le proche aidant de dispositifs qui existent sur le territoire.
1: Merci beaucoup Anaïs, on va continuer à parler de votre plateforme, on va continuer à parler des aidants. Pierre Fabin aussi nous dira, parce qu'à votre façon, enfin c'est même pas à votre façon, vous êtes clairement aidant, vous nous partagerez également votre expérience. Elsa Wolinski le fera aussi un peu plus tard dans l'émission, et puis Valère nous dira aussi quelles sont les aides financières, les autres aménagements pour les aidants qui travaillent, c'est très important, juste après Étienne Dao et Dani, comme un boomerang sur ICI, on est ensemble jusqu'à 13h. Je le redis, on est avec vous, on pense à vous, c'est votre antenne 0810 055 056.

0: Comme un boomerang, Etienne Dao et Dany sur votre radio. Ici, on est ensemble jusqu'à 13h. 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
0: Et il est midi 16, chers amis, nous sommes évidemment en direct. Aujourd'hui, c'est la journée des aidants. On y consacre donc une bonne partie. Un peu plus tard dans l'émission, notre vétérinaire qui est de retour, Pierre Fabin, nous dira comment bien dresser nos animaux et aussi nos maris. Non, je plaisante. Mais voilà, bon, c'était la petite vanne voilà, du mardi, que voulez-vous. Et alors, voilà, un peu de sérieux. On parle de la journée des aidants et nous avons un témoignage au 0810 055 056, hein, c'est votre émission. Si vous avez envie de témoigner, vous êtes ici chez vous. Et c'est José qui nous a appelé, qui nous appelle de 7. Coucou les copains de Ici Héros. Bonjour José, bienvenue.
2: Bonjour.
0: Bonjour ma chère José, merci beaucoup pour votre témoignage. Vous avez aidé, vous avez été, j'ai du mal à articuler aujourd'hui, vous avez vu José. Pas évident hein, le mardi. Vous avez été aidante de votre belle-mère et de votre mère, hein, toutes deux atteintes d'Alzheimer, puis de votre mari malade. Mais vous êtes une héroïne, José.
2: Je pense que c'est le lot de pas mal de monde.
0: Oh, vous savez, tout le monde ne le fait pas. Tout le monde n'a pas ce courage, José. Donc, on vous dit merci, hein, vraiment. Comment ça s'est passé pendant ces années-là? Vous avez réussi, malgré tout, à vous occuper un petit peu de vous?
2: Oui, ben disons que pour ma belle-mère, c'était surtout mon mari, l'aidant, en fait.
0: D'accord.
2: Ça impacte après la vie, bien sûr, mais moi, je travaillais encore. Donc, évidemment, après, ça bloque pour les loisirs, pour les départs en vacances, pour ce genre de choses. Il était seul, lui, à s'en occuper. Par contre, pour ma mère, j'avais quand même des relais. J'ai eu un peu des relais amicaux, des relais familiaux.
0: Ah, tant mieux.
2: Je n'étais pas seule avec elle. Hein.
0: D'accord. Et après, pour votre mari?
2: Et mon mari, bah, ça se rapproche plutôt du fait de vivre avec quelqu'un de malade, quoi.
0: D'accord.
2: C'est-à-dire, je sais pas si on peut qualifier ça d'aidant. C'est de l'accompagnement.
0: De l'accompagnement. Et malgré toutes ces épreuves, vous avez tenu à soutenir les aidants en organisant vous-même des initiatives. Décidément, vous avez un cœur grand comme ça, José. Qu'est-ce que vous avez organisé? Racontez-nous ça.
2: C'est surtout que j'ai vécu, je me dis que ce dont j'ai manqué, en fait, je voulais essayer de le proposer. C'est-à-dire que, par exemple, quand vous êtes avec votre mère qui a Alzheimer et que vous voulez un peu sortir avec elle, vous n'avez aucun sujet de conversation, étant donné qu'elle se souvient de rien et qu'elle ne peut plus parler de rien. Donc, on est en face à face. Donc, même si on boit un coup dans un bar ou qu'on va se promener à la plage, voilà, on est très limité dans la conversation. Et je me dis que d'autres gens qui sont dans la même situation que moi,
0: et bien sûr, sont isolés.
2: En fait, on pourrait se contacter,
0: bien sûr,
2: et aller ensemble boire un coup, se promener à la plage, faire des choses simples.
0: Quelle bonne idée.
2: Sans rester seul, quoi.
0: Et vous avez donc monté cette association depuis le mois de septembre qui s'appelle l'Armada. Ouais. Et on voudrait vous remercier.
2: L'Armada et Amical Aidant Aidé.
0: Vous avez fait un peu comme Anaïs Beautrand. Voilà, merci beaucoup, hein, cher José. Si vous avez envie de témoigner, je vous le redis, c'est votre antenne, hein, 0810 055 056.
3: Anaïs Beautrand qui a écouté très attentivement José, qui nous faisait un signe avec un pouce en l'air, en disant c'est super. Parler entre aidants, il y a des groupes de parole qui existent.
4: Exactement, on propose des groupes de parole et des sorties entre aidants aidés, parce que partager une même réalité, ça aide énormément dans le cadre de l'accompagnement qu'on propose.
0: Un petit conseil peut-être entre-temps de Pierre Fabin, qui est lui-même aidant, dans un autre domaine. Vous êtes vétérinaire, je le rappelle.
5: Alors moi, je veux juste déjà dire bravo à tous ces gens. Mais ce qu'on ne dit pas, c'est... moi, je les côtoie à domicile, souvent, quand j'interviens, que ce soit pour une urgence, pour une fin de vie aussi, parfois, parce que moi, j'aide aussi, parfois, à la fin de vie. Bravo à tous. Et c'est d'en parler pour moi. De parler de ces expériences, de partager ces expériences qui permettent de sortir un peu de cet isolement qui est parfois très dur à vivre. J'ai vu des gens qui, pendant des mois, n'avaient vu que la personne qu'ils aidaient.
0: Ah, c'est ça.
5: Et c'est ça dont il faut essayer de sortir pour moi. Et ces groupes de parole, pour moi, ont tout leur sens à ce moment-là.
0: Exactement. Alors, et comment aider les aidants? Et ça, on se retourne vers Valère Correa.
1: Oui, avec notamment la situation quand on est salarié, c'est-à-dire qu'on a un travail, on gagne notre vie, et puis on a quelqu'un à la maison ou dans notre autour de nous qu'on souhaite aider. Alors la première chose à faire, c'est de voir si on a droit à l'AJPA. Ça, c'est un peu le socle d'aide commun. L'AJPA, ça permet en fait de remplacer totalement ou plutôt partiellement le salaire pendant une durée déterminée. C'est-à-dire, c'est une aide qui va vous être versée, 66 euros et des brouettes par jour, 22 jours par mois maximum, dans la limite de 3 mois. Mais, alors, c'est très court, hein. Là, je vous donne pas du tout une solution magique parce que ça me paraît très insuffisant. Mais bon, ça mérite d'exister depuis maintenant quelques années. Il y a des régimes dérogatoires selon qu'il s'agisse de la fin de vie, selon qu'il s'agisse d'un enfant, donc il faut se renseigner. Mais on en discutait tout à l'heure et la première chose à faire, c'est déjà de voir dans quelle case vous rentrez et ce à quoi vous avez droit. Ça, c'est vraiment la première étape. Et puis ensuite, il faut aller voir l'employeur. Parce que l'employeur, il est tenu de vous donner un congé proche aidant si vous lui demandez. Par contre, il faut le demander un mois à l'avance. Et c'est dans la limite de un an dans toute une carrière. Donc, vous voyez, c'est quand même limité.
0: Ça fait pas beaucoup, hein.
1: On a trois mois d'aide financière et maximum un an dans une carrière.
0: Ça, on va en parler après avec Anaïs, mais ça fait peu, hein. Elsa, vous en savez quelque chose.
3: Ouais. Mais moi, je voulais juste vous revenir, je voulais vous poser une question, Anaïs, en écoutant José qui parlait. Je me demande si, en fait, quand on a été aidante, on a tellement donné qu'effectivement, quand tout d'un coup ça s'arrête, souvent les aidants créent des associations pour continuer à aider, parce qu'ils ont été comme ça
0: peur du vide.
3: Oui, c'est ça. Il y a une espèce de peur du vide, et puis on découvre aussi que le fait de donner, ça remplit quelque part.
4: Tout à fait. Nous, on le voit beaucoup au sein de l'association, des proches aidants qui ont malheureusement après perdu leurs proches, qui souhaitent être aidants ressources pour accompagner d'autres aidants ou s'investir dans des causes autres. Vraiment, on le voit énormément, effectivement.
0: Ouais. Vous avez des questions à poser, vous avez envie de témoigner, c'est votre antenne, 0810 055 0 56. On va s'écouter Estelle te rencontrer encore sur Ici. On est ensemble jusqu'à 13h, les amis.
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2: La divine voix d'Estelle, te rencontrer encore sur Ici On Est Ensemble jusqu'à 13h.
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2: On vous doit bien ça. Et oui, on vous doit bien ça à vous les aidants. On consacre notre émission en partie à vous, les héros et les héroïnes très discrètes et discrets qui ne se plaignent jamais alors qu'on sait à quel point votre quotidien est difficile. On vous écoute, on est là pour vous, 0810 055 056. Valère, un dernier tips d'ailleurs pour nous.
4: C'est l'association française des aidants qui propose des modules de formation en fait pour des personnes qui apportent une aide régulière à des personnes en perte d'autonomie. Donc un module comme être aidant, une posture des besoins, des attentes et des limites, ou encore trouver sa place avec les professionnels, comment concilier sa vie d'aidant avec sa vie personnelle et sociale. C'est gratuit, vous pouvez le faire en présentiel ou à distance via votre ordinateur. Et je trouve que ça peut être aussi un bon plan parce que ça permet d'avoir des outils, des réflexes. C'est l'Association française des aidants.
2: Et puis on va continuer de parler avec notre invitée Anaïs Beautran, qui est directrice de l'association A3, l'association d'aide aux aidants, merveilleuse association. Mais avant, on va accueillir Christian, et c'est ça que j'adore dans cette émission, c'est que nos auditrices ou nos auditeurs nous donnent aussi des bons plans, je dirais. Christian qui appelle de la Caloterie dans le Pas-de-Calais, j'embrasse très fort Ici Nord, Pas-de-Calais, qui font un travail remarquable, comme tous nos 44 locales d'ailleurs. Et vous, vous avez monté une structure, me semble-t-il. Bonjour Christian et bienvenue à vous.
5: Alors, ben oui, bonjour Enora. Alors non, pas du tout, je n'ai pas monté de structure, je suis bénévole à un niveau modeste, je tiens le préciser aussi.
2: Mais vous voyez, je vous avais sublimé, Christian. J'en avais fait un peu
5: trop.
2: D'accord.
5: Il s'est créé près de chez moi et c'est cette structure que je voulais mettre en exergue, parce qu'ils le font un travail remarquable.
2: Alors, elle est où cette structure, Christian? Elle est où?
5: À la Madeleine sous Montreuil, donc d'accord, à côté de Montreuil-sur-Mer.
2: Okay.
5: Ils se sont installés il y a quelques années. Ce sont des gens de la région parisienne qui sont arrivés ici. Ils avaient une petite fille déjà en situation de handicap et eux-mêmes sensibilisés au problème. Mmh. Ils se sont dit, on va faire quelque chose pour les autres. Ils ont drainé autour d'eux un réseau de bénévoles qui s'activent pour venir soutenir les aidants et puis ceux qui sont aidés. Parce qu'on s'est aperçu effectivement qu'il y a un énorme besoin en France et que ce besoin, malheureusement, il est pas facile à couvrir. Moi, à mon petit niveau, je dis bien à mon petit niveau, j'apporte à un moment la possibilité à des aidants de faire une balade de découverte touristique à Montreuil ou dans les environs. Et un jour, j'ai une dame qui était venue avec son père atteint de la maladie d'Alzheimer. Il venait de la région parisienne. Elle m'a dit, c'est la structure la plus proche de Paris que j'ai trouvé.
2: Oh là là, c'est vraiment, c'est qu'il y a un vide monumental. Pour conclure, sans doute, Aude et
6: avec
2: Anaïs.
6: Avec Anaïs Beautran, on va peut-être redire comment trouver des plateformes d'accompagnement. C'est important qu'on donne vraiment ces infos pratiques pour que tout le monde puisse trouver. Comme Christian disait, c'est pas toujours facile de trouver. Donc dites-nous.
7: Donc, vous pourrez accéder aux plateformes les plus proches de chez vous sur l'annuaire de la CNSA. Oui, tout à fait. Et Ma Boussole Aidant, puisqu'il n'y a pas que les plateformes d'accompagnement en répit, c'est important de se rapprocher. Il y a parfois des maisons des aidants avec des associations spécialisées qui peuvent vous apporter également un soutien et vous permettre de rencontrer des pairs.
2: Merci beaucoup, merci. Anaïs Beautran, et merci pour cette association qui s'appelle A3. Allez sur la plateforme, elle est plus qu'utile et plus que nécessaire.

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3: Midi 32 tout pile, on est en direct ensemble jusqu'à 13h dans votre nouveau rendez-vous quotidien qui s'appelle On vous doit bien ça. Moi je m'appelle Enora Malagré, je ne suis pas seule, je suis avec Aude Razo, Madame Antiarnac, notre vétérinaire Pierre Fabin, notre grande journaliste de terrain Elsa Wolinski et Monsieur Bonplan Valère Coréard. On est là pour vous accompagner, pour vous rendre service parce qu'on vous doit bien ça. Il est bien ce titre d'émission, non je crois. Ouais. En tout cas vous pouvez nous appeler au 0810 055 056, c'est gratuit, c'est un WhatsApp, ou nous laisser des messages vocaux comme l'a fait Astrid aujourd'hui.
4: Bonjour à tous, moi c'est Astrid. J'avais une question, du coup, quelles sont les astuces pour réduire les frais bancaires?
3: Oh là là,
4: ah bon. Voilà, je vous remercie.
3: Ah bon,
4: bonne journée.
3: C'est nous qui vous remercions, Astrid.
5: Oui, parce qu'on en rêve en fait.
3: Parce qu'Elsa Wolinski, c'est un peu notre vie, ça. Oh là là, c'est
5: oui,
3: une catastrophe.
5: Les frais bancaires. Alors,
3: c'est Valère. Alors, Valère, roulement de tambour, pression, pression.
6: Bah, la première chose à faire, c'est déjà de voir si le contrat qui.
3: Déjà d'arrêter d'être à découvert.
6: Avec votre banque.
5: Arrêtez de me regarder.
6: Non, mais on va en parler du découvert. Mais si votre contrat est bien adapté à vos besoins à la banque. Parfois, vous avez des options, l'option compte en ligne, l'option carte ceci, l'option je sais pas quoi. Tout ça, vous pouvez le lister avec votre conseillère, votre conseiller, demander ben voilà, quel est mon package aujourd'hui et est-ce que je paye pour ce que j'utilise vraiment. Non, mais c'est tout bête, mais enfin déjà
5: mais
6: d'avoir.
5: Non, non, mais je vous regarde parce que je me rends compte
6: bon,
5: en fait, je savais même pas qu'il y avait des paquets.
6: Alors, non, mais n'oubliez pas qu'une banque, c'est un fournisseur. Vous êtes un client quand même à un moment donné. Donc, vous êtes dans une relation commerciale et vous êtes tout à fait en droit de demander à ce qu'on adapte l'offre à vos besoins. Bon, ça, c'est la première chose à faire. Ensuite, vous pouvez discuter avec votre conseiller. Si vous êtes à découvert de temps en temps, ou qu'une fois vous avez dépassé le plafond, vous avez eu des pénalités, ça peut revenir très cher aussi, votre conseiller peut éventuellement vous faire une remise. Ça se discute avec un conseiller. Je ne dis pas qu'on peut tout négocier, mais ça se discute. Vous êtes encore une fois un client, et vous pouvez dire, bah là, exceptionnellement, écoutez, j'ai eu 150 euros de frais, est-ce qu'il y a moyen de me les remettre? Et autant, il vous remettra 50%. Donc, gardez en tête ça, c'est que le dialogue, il est possible. Et puis, vous pouvez aussi changer de banque. Et vous pouvez aussi changer de banque lorsque vous avez... Mais oui, mais parce que, mettons, si on a un emprunt immobilier, on se dit, non, mais comment je vais faire? Alors, on va faire ce qui s'appelle transformer votre compte habituel en compte sec. Donc, votre compte, en fait, va juste servir au prélèvement de votre emprunt bancaire, vous allez l'approvisionner chaque mois et vous allez partir ailleurs. Les banques en ligne, certains sont gratuites ou quasiment gratuites. Il faut quand même savoir ça. Ensuite, vous avez des banques qui vont être plus adaptées à ce dont vous avez besoin. Donc, c'est un secteur qui est concurrentiel et il y a un site internet qui est très bien fait, c'est tarif-bancaire.gouv.fr. C'est un site officiel qui référence tous les prestataires par région et vous pouvez voir en fonction de vos besoins, découvert autorisé, compte en ligne et j'en passe, les tarifs proposés par les différents établissements.
3: Elsa Wolinski.
5: Non, mais je regardais Aude, Madame Arnac. Est-ce qu'il n'y a pas justement avec les banques en ligne des arnaques?
7: Oui, alors il y en a beaucoup en fait, avec surtout des sites qui se font passer pour des banques en ligne. Moi, j'ai mon papa un jour qui a reçu un petit texto en disant il faut vous enregistrer, etc. Sur cette et en fait c'était un faux. Donc faire très attention,
5: faire attention
7: à ça, bien vérifier qu'on est sur le bon site, sur la bonne banque.
3: Merci beaucoup Valère Coréard.
6: Avec plaisir.
3: Et faites comme notre auditrice 0810 055 056. Alors là, je voudrais que le temps s'arrête parce que c'est mon groupe préféré là. Fleetwood Mac. Je remercie la radio ici. On va faire comme dans les années 80, on va dire montez le son. C'est tellement ringard, mais c'est pas grave, j'assume. Ça s'appelle Little Lies. C'est merveilleux. On est ensemble jusqu'à 13h. Il est midi 35.

0: Fleetwood Mac sur votre radio ici. On est ensemble jusqu'à 13h, les amis.
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0: 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Et il est midi 38 déjà, ça passe à une vitesse folle. On a parlé beaucoup des aidants, hein, si vous avez envie de témoigner. C'est votre antenne, on vous le dit, on vous doit bien ça, 0810 055 056. Mais pour l'heure, oh, il m'avait manqué. Mon Dieu, notre vétérinaire, c'était très langoureux, n'est-ce pas? J'en ai peut-être fait un peu trop, c'est
2: je
0: mon
2: me demandais
0: genre.
2: De qui elle parlait, je dis, mais c'est à moi, non?
0: Et bien de vous, chers confrères. Oui, je me prends pour une vétérinaire. Monsieur Pierre Fabin, et qui va nous dire comment dresser ces petits animaux, dis donc.
2: Effectivement, on parle d'éducation aujourd'hui. Alors je vous rassure, mon but, c'est pas de faire de votre animal une bête de foire. C'est vraiment d'apprendre les ordres essentiels.
0: Mais c'est pas le cirque Pinder.
2: Non, c'est pour lui sauver la vie, en fait. Parce que ces ordres de base, ils sont vraiment essentiels dans l'éducation d'un animal pour sa sécurité. Alors, on commence par les chiens. Les trois ordres vitaux, pour moi, c'est le premier, c'est assis. C'est le plus facile à apprendre et c'est comme ça que vous allez commencer à dresser votre animal. Et ensuite, les deux qui suivent, c'est le tu laisses et le rappel. Tu laisses, c'est-à-dire qu'on va demander à l'animal de ne pas toucher à quelque chose. On va éviter qu'il ingère une cochonnerie toxique en promenade, par exemple. Et ensuite, le dernier rang, c'est tu reviens. C'est tu viens au pied. Éventuellement, j'aime pas trop le mot au pied, mais tu viens. Par exemple, le rappel pour éviter qu'il se prenne une voiture, par exemple, ou qu'il saute sur quelqu'un. Ça va vraiment être un ordre de sécurité. Alors, comment on apprend ces ordres concrètement? On commence par le assis, c'est le plus facile. Vous prenez une friandise, c'est ce que j'appelle la technique du leurre. Vous la mettez dans votre main. Et vous la mettez.
0: Alors, ouvrez la main, Valère.
2: Ouvrez la main. Ouvrez la main. Vous la mettez dans votre main.
0: Assis.
2: Et vous la mettez. Allez, Valère.
0: On le charrie, on fait exprès.
2: Vous la mettez dans votre main, vous la placez au niveau de la truffe de votre chien. Votre chien va la sentir. Et mécaniquement, vous reculez la main à l'arrière de sa tête. C'est mécanique. Il va vouloir suivre la friandise des yeux et il va poser ses fesses au sol à ce moment-là. Et à ce moment-là, on fait un assis de joie.
0: C'est-à-dire,
2: voilà. Ah si, c'est très bien.
3: Oh là là, bravo.
2: Exagéré, voilà. Ouais. Exagéré, ah ouais. Vraiment. Vous allez passer pour peut-être un peu débile, désolé. Mais ça fait plaisir à votre chien. Il est là.
0: Concernant,
2: pour
0: ça va la première
2: plaisir
0: fois.
2: Aussi. Et vous répétez ça au fur et à mesure des jours. Voilà, on le répète plusieurs fois par jour, des séances très courtes, 5 minutes, où on va répéter ces ordres-là. Les autres ordres sont un peu plus difficiles à apprendre. Pour le tu laisses, alors. On peut le voir plus difficile.
0: Ça,
2: voilà,
0: oui.
2: Pour le tu laisses, en fait, vous allez mettre pareil, la friandise dans votre main et vous allez la faire sentir à votre chien. Ouais. Vous allez laisser sentir. Il va éventuellement gratter un petit peu. Il va vouloir la prendre, mais au bout d'un moment, il va comprendre qu'elle n'est pas accessible et il va s'en détourner. Et à ce moment-là, bravo, bravo, bravo, mon loulou. Et vous sortez une autre friandise de votre poche, d'une autre poche. Comme ça, il a laissé ce que vous avez dans votre main. Il s'en est détourné et il a compris que lui donner autre chose et accepter de ne pas avoir cette chose que vous aviez dans la main, c'était encore plus gratifiant.
4: Mais il faut verbaliser, tu laisses à ce moment-là ou pas?
2: Et on verbalise au moment où il s'en détourne. Bravo Valère, vous êtes prêt à avoir un chien. Voilà. Et on verbalise à chaque fois au moment où on va féliciter. C'est tu laisses, bravo, bravo, bravo, bravo. Et alors, ce que j'entends souvent les propriétaires dire, c'est ça se passe très bien à la maison, dans mon salon, mais à l'extérieur, c'est impossible, il n'écoute rien, il y a trop de distractions. Mais effectivement, c'est comme vouloir faire des devoirs à des enfants à Disney. C'est compliqué. Et donc, on va y aller vraiment progressivement. Vous commencez dans votre salon, ensuite dans un jardin clos, sans distraction. Après, on fait éventuellement dans la rue, quand il n'y a pas trop de monde. Et ensuite, on va aller dans le parc canin, là où il y a plus de chiens. Mmh. Mais allez-y vraiment progressivement. Et alors, je vois toutes les
0: et
2: personnes...
0: Et le troisième?
2: Le rappel, c'est pareil. Alors, le rappel, c'est important. C'est tout aussi facile ou compliqué que le tu laisses. Le but du rappel, en fait, c'est vous allez faire revenir votre chien dans votre couloir à la maison. D'abord, voilà. Il revient vers vous. Tu viens, bravo, bravo, bravo. Et on va augmenter la distance et la sécurité et utiliser une longe à ce moment-là. C'est une laisse de 10-15 mètres que vous allez pouvoir pour le retenir quand il va être en promenade justement et qu'il ne s'en aille pas. Parce qu'en fait, le but, c'est de rester sur le maximum de réussite possible. Et le rappel doit se travailler en permanence et pas que pour rentrer de la promenade. Parce que si vous le travaillez uniquement au moment du rentrer, et bien en fait, votre chien va juste se dire c'est la fin du jeu. Donc ça ne me plaît pas.
0: Alors, ça se dresse des chats?
2: Alors, attendez, on va en parler après
0: Alain Souchon. Avant Alain Souchon, j'aime beaucoup dire Alain Souchon plusieurs fois comme ça dans les émissions. Avant Alain Souchon, est-ce qu'il y a deux races par exemple qui sont hyper faciles à éduquer?
2: Alors le plus facile pour moi, c'est le Labrador.
0: Ok.
2: Voilà, le Labrador. Et après, vous pouvez aller vers tous les chiens de travail. Tout ce qui est berger belge, berger australien, ils adorent apprendre. Mais attention, c'est des chiens qui sont très sollicités et très sollicitants.
0: Et les plus compliqués?
2: Tout ce qui est chien de chasse, les teckels, tout ça, les beagles.
4: Les cockers.
2: Les Jack Russell, les cockers, tout ce qui était chien de chasse, c'est très compliqué.
0: Allez, on parlera des chats, parce que je sais que ça vous intéresse beaucoup. Juste après Alain Souchon, il y a de la rumba dans l'air sur ici. On est ensemble jusqu'à 13h, les amis, ça va vite.

0: Il y a de la rumba dans l'air, Alain Souchon sur ICI. Jusqu'à 13h,
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0: C'est votre nouveau rendez-vous quotidien, ça s'appelle On vous doit bien ça et la France était en haleine. On était avec Pierre Fabin, notre vétérinaire, qui nous donnait 3 tips hyper pratiques pour dresser nos animaux, lui apprendre le laisse tomber, non pas du tout.
2: Tu laisses
0: le rappel et assis. Et Aude, je crois que vous avez vu des petites choses sur notre WhatsApp.
2: Oui, 0810 055 056. Qui a mis une photo qui pour moi est très étrange. Donc, du coup j'ai demandé à Pierre, mais qu'est-ce que c'est que ce truc que Pascal nous a mis sur
0: c'est
2: le WhatsApp?
0: C'est quoi donc, madame?
2: C'est un petit boîtier avec un bouton.
3: C'est un cliqueur en fait. C'est un truc qu'on va utiliser pour faire un bruit à chaque fois que le chien fait bien la chose et qu'il associe le bruit à l'ordre.
0: Ça fonctionne bien ça?
3: Ça marche bien. C'est pas comme ça que je préfère faire, mais ça marche très bien sur certains chiens.
0: Valère, vous demandiez les colliers, c'est ça?
3: Les colliers, c'est de la torture. Les colliers électriques ou des charges, c'est de la punition. On n'utilise jamais de punition. On est dans de l'éducation bienveillante aujourd'hui, on sait qu'il n'y a que ça qui marche.
0: Et alors Elsa, votre question?
4: Mais oui, pour les chats. Et moi, ben, les chats mangent mes plantes. Aussi. Est-ce que je peux arrête.
3: Vous pouvez leur apprendre. On peut tout apprendre à un chat aussi. La seule chose, c'est qu'avec le chat, il faut avoir la friandise ultime. Le chat, il travaille pour être payé. Le chien, il travaille pour vous faire plaisir.
0: Mais c'est quoi la friandise ultime?
3: Du thon, du poulet, n'importe quoi, ce qu'il préfère. Parce qu'en fait, si vous n'avez pas la friandise qu'il faut avec le chat, pour lui apprendre l'ordre, il n'aura rien à faire.
0: C'est ça que j'adore.
4: Moi, je dois tester toutes les friandises.
3: Ah ouais, ce qu'il préfère. Voilà, mais le thon, en général, c'est super.
0: Vous n'avez peut-être pas entendu Valère qui disait, moi, je suis un chat. On s'arrêtera là pour vous. C'était votre dernière émission.
3: Quelle est la friandise préférée de Valère?
0: C'est ça, l'oseille, pardon. Allez, un peu de sérieux. On a parlé en début d'émission, parce que c'est la journée des aidants. On a eu énormément de témoignages sur le 0810 055 056. Nous allons en prendre un dernier. C'est Valérie qui nous appelle de Valence. Coucou, ici de Romardèche. Et bonjour chère Valérie.
5: Oui, bonjour à vous. Oui, moi, je voulais rappeler, s'il le fallait, qu'être aidant, c'est long, c'est très très long. Oui. Mais aussi, parfois, c'est pour la vie.
0: Oui. Ouais,
5: je veux parler de ces cohortes d'aidants longue durée qui accompagnent des personnes qui souffrent, par exemple, de problèmes qui ne se voient pas. D'accord. Et on en parle un petit peu moins. Et là, je pense aux parents d'enfants trisomiques, aux parents d'adolescents, de jeunes adultes bipolaires, par exemple.
0: Tout à fait, Valérie.
5: Il va falloir accompagner pour toute la vie et dont on ne connaît pas le pronostic. Et puis je pense à des choses comme celle qui arrive dans mon entourage. Je pense à ces personnes qui un dimanche matin, pris d'une belle impulsion, décident d'aller faire du jardinage et tombent d'une échelle.
0: Ouais.
5: Et là, c'est la catastrophe parce que tout à coup, cette personne n'est plus là.
0: Ouais.
5: Si on a la chance qu'elle vive, si elle a la chance de vivre, on vous dit, on ne sait pas, dans un an, vous verrez bien. Et vous êtes là, vous êtes avec une personne, et c'est ça dont je voulais parler.
0: C'est ce qu'on appelle le deuil blanc, hein, c'est ça Valérie,
5: oui,
0: me semble-t-il.
5: Elle est là, mais vous la connaissez, mais ce n'est pas tout à fait elle.
0: Ce n'est pas la même personne.
5: Et donc, c'est pour ça qu'on fait un deuil. Il faut faire le deuil de la personne qu'on connaissait.
0: Ouais.
5: Alors, dans le meilleur des cas, les choses vont continuer plus ou moins vite à s'améliorer. Mais parfois, non, pas du tout. Et là où vous aviez quelqu'un d'épatant qui donnait des cours dans des amphithéâtres, et bien vous vous retrouvez avec quelqu'un qui voit passer un papillon et qui vous dit « Oh, regarde le papillon !» qui va se fâcher ou qui va rire alors que tout le monde est là autour d'un repas de famille. Et ça, c'est le deuil blanc.
0: Le deuil blanc. C'est au fond faire le deuil effectivement de la personne qu'elle était avant. On voudrait vous remercier Valérie d'avoir apporté ce témoignage très important et on pense aussi à ces aidants-là. Et puis, on va en écouter une dans un très court instant, une autre aidante. C'est ma grande amie et votre grande journaliste Elsa Wolinski qui va nous parler de sa maman qu'elle a aidée pendant 6 ans. À tout de suite.
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0: C'est votre nouveau rendez-vous quotidien entre 12h et 13h et il est déjà midi 52. C'est la journée des aidants. On y a consacré une large partie dans l'émission. On a semblé que c'était important. On vous dit à quel point on est avec vous et on vous embrasse. Elsa, vous allez partager votre expérience avec nous. Merci beaucoup de le faire d'ailleurs.
4: Je vous en prie. Aujourd'hui, je vais vous raconter un petit bout de ma vie.
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4: Et ça, c'est la musique que j'ai mise à l'enterrement de ma mère. C'est la musique d'Aurélie Saada. Ma mère, Maryse, est décédée le jeudi 9 décembre 2021 à 10h15 des suites d'un cancer du poumon et de la plèvre, 5 jours avant mes 48 ans. J'étais triste qu'elle décède avant les fêtes parce que je voulais me déguiser en Père Noël pour la faire rire et pour faire rire les soignants, les malades des autres chambres et les autres aidants. Parce que moi, ce qui me faisait du bien, c'était de faire des gâteaux au chocolat et d'apporter un peu de vie dans cet univers de mort. Au début, on lui avait donné 6 mois, elle a tenu 6 ans, durant lesquels moi, j'ai pris 25 kilos. 25 kilos de pain au chocolat, de cookies, de bonbons engloutis la nuit pour supporter le jour. J'ai été ce qu'on appelle une aidante, mais pour ma mère, j'étais une dame de compagnie. Elle avait oublié que j'étais aussi sa fille. J'ai détesté être aidante. Je sais que ça peut heurter ce que je vous livre, ça peut blesser. Moi-même, ça me bouscule de vous l'avouer, mais je refuse ce matin de faire semblant. J'ai détesté voir ma mère fragile devenir une enfant, j'ai détesté de voir inverser les rôles et devenir sa maman. J'ai détesté qu'elle m'appelle 3 fois par jour pour me dire à quel point la maladie était difficile. J'ai détesté ses caprices, ses douleurs, sa tristesse. J'ai détesté que ses cancers prennent toute la place. J'ai pleuré quand elle a perdu la parole et qu'elle a levé son petit doigt pour me dire à demain. J'ai détesté être son tout et être son rien. Et je me suis détestée de tout détester. Je pouvais passer 6 heures avec elle à l'hôpital et au moment où je me levais pour partir, elle me disait « Non, pas déjà !» Et ce « pas déjà » m'étouffait. C'est ça aussi d'être aidant. C'est difficile à avouer, mais parce qu'on voudrait être généreux tout le temps, patient tout le temps, disponible tout le temps, aimé tout le temps, mais on ne l'est pas. On est fatigué, en colère, égoïste, impatient, on en a marre. Être aidant, c'est comme un métier que tu n'as pas choisi et pour lequel tu n'as jamais postulé et pour lequel tu n'as jamais été informé. Et quand tout s'arrête, c'est comme une forme de chômage. Le vide est abyssal et en même temps, une forme de liberté pointe son nez pendant que les larmes coulent. Personne ne nous apprend à devenir aidant, mais personne ne nous apprend non plus à ne plus l'être. Pour finir, sur une note un peu plus légère, j'ai pensé à vous, Valère, et à vos bons plans. Ma mère voulait être incinérée, mais elle avait des très belles dents, ma mère, toutes refaites. Alors, et parce que j'avais besoin de rire au milieu de tout ce cauchemar, j'ai demandé au conseiller funéraire, est-ce que je peux les récupérer, ces dents ? Il n'a pas ri. Et comme ma mère était très belle, j'ai ajouté, sinon, est-ce que je peux la faire empailler ? Il n'a pas ri non plus. J'ai détesté être aidante, mais je suis fière de l'avoir été. J'ai détesté Maryse malade, mais elle me manque terriblement aujourd'hui. Perdre quelqu'un qu'on aime, ça brise, mais ça offre en échange aussi une force indestructible. Alors imaginez, j'ai perdu mes 2 parents, je suis Hulk derrière ma vulnérabilité. Je pense vraiment très tendrement à tous les aidants et à tous les soignants.
0: Merci beaucoup Elsa, je vais mettre à pleurer, tout va bien. Heureusement qu'il y a le jeu qui arrive. C'est dans ces moments-là qu'on est très heureux de donner un petit peu de 200 euros, de pouvoir t'acheter. Merci infiniment Elsa Wolinski pour le partage de votre expérience, pour votre honnêteté, pour votre solidité. Aude Raso, ça me permettra de reprendre un peu mon souffle.
2: Et il y a beaucoup de réactions au 0810 055 056 sur le WhatsApp de l'émission. Pascal envoie des cœurs, Colette également qui fait des bises à Elsa, donc vous avez
0: merci
2: la bise de
0: beaucoup.
2: Colette. Beaucoup de cœurs, hein, vraiment. On a aussi Cathy qui nous dit « Je suis aidante, ça m'a touchée droit au cœur ». Elle faisait aussi référence à votre message Enora en début d'émission pour les aidants. Cathy qui est aidante de 3 personnes depuis 5 ans. Et puis il y a ceux aussi qui disent qu'on devrait mieux aider les aidants et qu'on ne pense pas aussi aux parents dont le fils parfois est en difficulté et qui a été refusé en cure de désintoxication et que bah, des fois les parents doivent s'arrêter de travailler pour s'occuper aussi d'un enfant malade comme ça et qu'on devrait aussi y penser.
0: Merci beaucoup Aude Raso. Merci pour les larmes et la tendresse Elsa Wolinski. Et merci à vous, hein, chères auditrices, chers auditeurs, d'être aussi présents sur le WhatsApp. C'est devenu une vraie communauté, on vous dit bien ça et on en est très fiers et très heureux. On va accueillir aussi une gagnante, elle s'appelle Sandrine, parce que tous les jours je booste votre pouvoir d'achat. On vous doit bien ça. 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Et c'est Sandrine qu'on va accueillir. Bonjour Sandrine.
8: Bonjour Enora, bonjour toute l'équipe.
0: Vous appelez du Palais, Coucou, ici Loire-Océan, c'est ça? Oh là là, j'adore cette organisatrice de murder party. Qu'est-ce que c'est que ça?
5: Oui.
0: Qu'est-ce que c'est, les murder party?
5: Bah, c'est une sorte de cluedo vivant. Quelqu'un disparaît dans la soirée, tout le monde joue son personnage, est costumé en son personnage, et on doit deviner dans la soirée, à l'aide d'indices, qui, quoi, comment, a aidé la personne à disparaître.
0: Mais attendez, on va venir,
8: on va tous faire venir.
0: Ça. Mais on vient complètement voir.
8: Et ceux qui disparaissent vraiment pour toujours.
0: Moi, je vais être le Colonel Moutarde dans la bibliothèque, c'est génial. Et en tout cas, c'est gagné, Sandrine!
5: Bravo! Merci beaucoup, merci.
0: On est ravis de booster votre pouvoir d'achat tout au long de l'année. On vous souhaite une très très belle après-midi demain. Alors rien à voir, on va parler des PFAS, figurez-vous. Je ne sais même pas ce que c'est. C'est ça qui est intéressant. C'est quoi les PFAS?
2: Il y a une émission spéciale qui va commencer là dans quelques secondes sur les PFAS justement.
0: Exactement. Merci à ma chère Céline à la réalisation, à Diana à la technique, Alexandra au standard, Gwenaëlle à la préparation. Merci à ma merveilleuse équipe. J'ai adoré faire cette émission aujourd'hui. Et d'ailleurs, je vous dis à demain.

0: Final Countdown du groupe suédois Europe avec ce synthé de dingue. On est au début des années 80. Bonjour tout le monde, j'espère que vous allez bien, bien reposé, bien dormi. Je suis très heureux de vous retrouver ce matin avec toute l'équipe, bien entendu, d'ici les 5h ce mardi.
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0: Bonjour Valentine.
3: Bonjour Louis, bonjour à tous.
0: Vous allez bien ?
3: Très bien.
0: J'ai pas le droit à mon petit ça va moi.
3: Pas non, encore. Toujours pas.
0: Pas encore, mais on va y travailler d'ici mercredi. Normalement, si tout se passe bien, les ça amis, j'aurai mon petit ça va. Ouais, ça va. Nous sommes le mardi 13 octobre. Ce mardi est une journée importante puisque votre radio ici est partenaire de la Journée nationale de la résilience.
3: C'est quoi la résilience ? Eh bien, c'est connaître les réflexes, les gestes qui sauvent face aux risques. Tempêtes, inondations, incendies, des simulations et des ateliers sont organisés partout en France.
0: Puisqu'en cas de crise, il est essentiel de pouvoir compter sur une information locale, fiable et vérifiée. Gardez toujours le réflexe. Ici, nous sommes à vos côtés tous les jours de l'année.
3: Et en cas de catastrophe naturelle, comme face à ces nouvelles menaces, comme cette cyberattaque contre des frigos de supermarché hier, nous sommes dans les Landes où les salariés d'un Super U touché sont sidérés. C'est l'info du jour dans une demi-heure.
0: Avec vous, ce matin, jusqu'à 6h, nous avons Saveria au standard. C'est Basile à la réalisation aujourd'hui et Sarah à la rédaction en chef.
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0: Mardi 13 octobre, excellent réveil, il est 5h. Le tour de l'actualité tout de suite. À vos côtés, Valentine, à la une, la ville d'Aubagne en état de choc.
3: Après le périple meurtrier, selon les mots du ministre de l'Intérieur, de Michael, 14 ans, élève en troisième, il a ouvert le feu hier dans son collège, blessé le principal.

0: choc.
1: Elle est tombée dans mes bras comme si elle avait 2 ans et demi. Elle tremblait de partout, elle était en pleurs, elle était paniquée.
0: Aujourd'hui, Layana s'est un peu remise de ses émotions.
2: Je sais pas trop ce que je ressens, c'est bizarre à expliquer, mais c'est juste choquant en fait. J'arrive pas à poser des mots. J'ai eu peur.
0: Elle va retourner voir les psychologues et puis les professeurs comme Christophe prendront le relais.
3: On va les accueillir, pas pour parler de maths ou d'espagnol, mais pour les écouter surtout, tenter de les tranquilliser. Je vais improviser parce que ça je sais pas faire, j'ai pas été formé pour ça.
0: Retour en classe sûrement demain et d'ici là il y aura ce soir à 18h en centre-ville un rassemblement de soutien pour tous ces profs et ces élèves traumatisés.
4: L'ado lui est toujours en garde à vue comme ses parents. Une enquête pour tentative d'assassinat est en cours.
5: 5h02 sur ICI, l'État français attaqué pour inégalité devant l'impôt.
4: Ce recours n'a pas été déposé cette semaine par hasard par Oxfam France. Le budget est examiné à partir d'aujourd'hui à l'Assemblée. Et quand un milliardaire paie en proportion de ses revenus moins d'impôts qu'une infirmière, explique la directrice générale de l'ONG, Cécile Duflot, eh bien pour l'ancienne ministre de François Hollande, il y a inégalité devant l'impôt. 16h30, à partir de 7h, les députés votent cet après-midi la loi intégrale sur les violences sexistes et sexuelles. Un texte très attendu depuis le meurtre de Liana, une collégienne de 11 ans violée et tuée à Fleurance dans le Gers, où l'on reste sceptique sur un réel changement. Théo Cobel, personne n'a oublié l'affaire.
6: Dans les petites rues médiévales de Florence, 4 mois après, l'émotion reste toujours vive.
7: Ça a été vraiment très, très choquant.
6: Ouais. Marion a participé au battu à la Marche Blanche et elle est soulagée qu'il y ait une réponse à cette affaire.
7: Que ce ne soit pas pour rien et que ça ne se reproduise pas, c'était vraiment horrible.
6: Elle va suivre ce mardi le vote, même si avec sa collègue Sophie, elle reste sceptique sur la promesse d'un plus jamais ça.
8: Oui, cette loi, elle va passer, ok, très bien, mais qu'on ait la preuve que ça va fonctionner, que vraiment les choses vont avancer en fait.
7: Elle sera vraiment appliquée telle qu'elle.
6: À Florence se pose aussi la question de la confiance dans les institutions. Marjorie, maman de 2 enfants de 4 et 15 ans, est encore sonnée par l'affaire.
9: Pour moi, la police, la gendarmerie, c'est ce qui devrait nous protéger et je trouve qu'on n'a pas protégé les enfants. Moi, aujourd'hui, je ne sais même plus comment, moi-même, je suis maman d'une petite fille. Je ne sais pas quoi faire pour la protéger.
6: Pour elle, au-delà de la loi, il faut mieux prendre en charge nos enfants.
9: C'est notre avenir, en fait. C'est l'avenir de la France et on ne les écoute pas. Et on ne sait pas la recueillir d'autant plus qu'un enfant qui n'aura pas été écouté sera un adulte en mal et peut-être un adulte qui fera des défauts plus tard.
6: Et contacter la famille de Liana ne souhaite pour l'instant pas réagir. Leur avocat nous indique simplement que le nerf de la guerre reste les moyens alloués à la justice.
4: Et des rassemblements sont organisés dans toute la France avant le vote avec un appel à observer 1 minute de silence à 13h. On entendra aussi la colère des lycéens appelée à une nouvelle journée de mobilisation nationale. Malgré cette invitation du ministre de l'Éducation à recevoir les principaux syndicats jeudi, les blocages se sont même poursuivis cette nuit à Saint-Denis notamment, où des membres du personnel ont occupé leur établissement hier soir.
5: La baisse annoncée du prix du gasoil.
4: Jusqu'à 18 centimes d'euros de moins par litre à partir du 1er novembre, soit environ 10 euros d'économie par plein, précise le Premier ministre. Et pour que le déstockage de millions de barils des réserves de la France profite à tous, y compris aux plus de 300 stations isolées en zone rurale, Sébastien Lecornu annonce des avances sur trésorerie et un fonds spécialisé pour les accompagner. C'est le début de la campagne de vaccination contre la grippe et le Covid aujourd'hui. Et selon ce pharmacien de Nancy, mieux vaut ne pas attendre.
10: Alors il n'y a pas de précipitation à avoir, mais il ne faut pas non plus hésiter à se faire vacciner. Pour l'instant, le taux de circulation du virus contre la grippe est extrêmement faible en France. Néanmoins, on observe aussi bien en Grande-Bretagne qu'aux États-Unis une épidémie de grippe précoce. Donc on ne peut pas présager de ce qui se passera en France. Mais par précaution, sachant qu'il faut 15 jours pour synthétiser les anticorps, autant faire la vaccination dès qu'on le peut. Vous aurez une protection jusque mars-avril à la fin de la période de grippe. Plus on est vacciné, moins le virus a de chances de circuler. Et donc, en se vaccinant, on se protège, mais on protège également les autres. La grippe est un virus respiratoire qui peut entraîner de graves complications, en particulier pour les personnes âgées ou les personnes fragiles. Et donc, en se vaccinant, on se protège de ces complications qui peuvent avoir des conséquences dramatiques.
4: Une vaccination contre la grippe remboursée pour les plus à risque et les plus de 65 ans. Celui contre le Covid est gratuit pour tout le monde. La météo, Louis.
5: Avec un temps qui va s'améliorer aujourd'hui au fil des heures, ce mardi, alors on a toujours quelques averses hein, au petit matin et au cours de la matinée, avec des nuages qui sont nombreux, notamment de la Nouvelle-Aquitaine jusqu'à la région Grand Est. Ailleurs, c'est du soleil. Pour les températures, à 5h06, on retrouve un petit peu de douceur, paradoxalement, aujourd'hui, avec 14 degrés à Limoges, nous dit Lionel sur notre page Facebook. En Isère, 9 degrés.

0: nous dit Alexandre ce matin. Puis en milieu de matinée, ça grimpe doucement. À Strasbourg, on aura 14 degrés. Du côté de Grenoble et de Chambéry, on aura 16 degrés. Du côté de Nîmes, 17 degrés. Cet après-midi, on retrouve un petit peu de douceur avec un ciel, lui, qui restera essentiellement dégagé. Quelques averses toujours localisées du côté de l'Occitanie. Ailleurs, du soleil. Dans le nord, 20 degrés attendus au meilleur de la journée à Nantes. Et dans le sud, 26 degrés à Montpellier.
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0: Aujourd'hui, on fête les Géraud ainsi que les Gérard. Bonne fête à vous qui nous écoutez ce matin. Puis avant 6h, vous avez la parole au 0810 055 056 puisque ce mardi, votre radio ici est partenaire de la Journée nationale de la résilience pour nous aider à connaître les bons réflexes face aux risques et aux situations d'urgence.
3: Alors ce matin, on recherche un auditeur qui est toujours paré en cas d'imprévu, adepte des kits de survie ou encore formé aux gestes qui sauvent.
0: Est-ce que, par exemple, vous avez un défibrillateur chez vous, ou tout simplement une lampe torche, une trousse de secours, des bouteilles d'eau, une couverture dans la voiture, des provisions? Venez nous le raconter ce matin au 0810 055 056. C'est Saveria qui attend vos appels ce matin au standard. Je vous souhaite à tous un excellent réveil sur ICI avec Clara Lucie.

0: Clara Luciani avec la grenade sur ici. À 5h10, Clara Luciani qui allait en concert ce week-end. J'ai vu ça dans l'actu, concert de Céline Dion. Elle a fait sa petite apparition remarquée pour aller voir Céline en concert. On va parler fromage dans un instant, restez avec nous.
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0: Et ce, en plus, à l'heure du petit déjeuner, peut-être pour vous ce matin, on va parler d'un des fromages les plus célèbres de France, créé, figurez-vous, pour échapper aux impôts.
3: Ou quand des paysans de Haute-Savoie ont trouvé la meilleure, oui, la meilleure des astuces pour payer moins de taxes. Stéphane Bern nous raconte cette histoire à 5h25.
0: Bien, je suis impatient.
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0: Une question, qui ne s'est jamais brûlé les doigts, vous savez, en sortant un plat du four ou tout simplement une casserole du feu? Écoutez bien, puisque ce matin, dans Ici, ça entreprend, une idée pour nous simplifier la vie, Valentine.
3: Oui, Catherine Quicandon, vous nous avez déniché la solution avec Ici Champagne Ardennes pour éviter les brûlures.
5: À La Grandville, à moins de 10 km à l'est de Charleville-Mézières, on aime les cocottes. Alors oui, peut-être celle-ci, mais surtout celle de Romain Dubal, le créateur de la cocotte française. Mais qu'est-ce donc cette entreprise, Romain ?
6: Alors la cocotte française, c'est une société qui conçoit et commercialise des cocottes en fonte émaillée innovantes, avec une particularité de poignée qui ne monte pas en température. Donc c'est un produit qui est fabriqué essentiellement dans les Ardennes, à 80% dans les Ardennes et en partie dans les Vosges.
5: Une cocotte donc 100% française, imaginée par deux amis, dont Romain, ingénieur en métallurgie, passionné de fonderie et de cuisine. Mais concrètement, comment ça marche ?
6: On a développé un concept de film d'air en fait, qui vient refroidir la poignée en inox qui est en contact avec la cuve en fonte et ça refroidit la poignée pendant la cuisson. C'est la combinaison de la matière et de notre film d'air qui refroidit par convection naturelle la poignée.
5: Une invention brevetée, bien sûr, qui en plus de préserver nos petites mimines quand on sort la cocotte du four, allège son poids. La cocotte française est compatible tout feu, gaz, électrique, vitrocéramique, induction, four et même barbecue et bras zéro. Elle passe au lave-vaisselle et elle est sans pifasse. Son émaillage triple couche permet aussi de vous garantir votre cocotte à vie. Il aura fallu 12 mois à Romain pour créer et développer sa cocotte. Celle-ci arrive sur le marché fin 2024 et depuis, cela marche plutôt bien. Même très bien.
6: On est implanté dans différents points de vente. On vient d'être référencé par un gros faiseur sur le marché du retail en France, qui a 140 points de vente sur le territoire. Et là, on commence à se développer à l'international grâce à nos agents commerciaux.
5: Cocorico. Il existe maintenant plusieurs modèles, ronds, ovales, il y a même une sauteuse, plusieurs couleurs, noir, blanc, rouge et bleu. Et vous pouvez même la personnaliser avec un décor, un logo ou un motif de votre choix qui sera mis directement sur le couvercle pendant l'émaillage. Le prix, à partir de 239 €, un budget certes, mais toujours moins que les concurrents directs sur le marché. Plus d'infos sur lacocottefrançaise.fr. Merci à Yannick Cusier d'Ici Champagne Ardennes pour cette idée qui ne brûle pas les doigts. 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
0: Catherine avec Ici Champagne Ardennes pour éviter la brûlure.
3: Et tiens, savez-vous comment réagir en cas d'incendie ? Votre radio Ici, partenaire de la journée de la résilience pour savoir comment réagir face aux risques. Nous sommes dans l'Hérault ce matin où la ville de Latte, habituée des inondations et des crues, s'est transformée au fil du temps.
0: Reportage sur place dans un instant.
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0: Tous les jours à vos côtés, 5h15, votre radio Ici, partenaire de la journée de la résilience.
3: Soit la préparation aux crises, aux catastrophes, vous le savez, nous sommes toujours à vos côtés en cas d'incendie comme cet été en Gironde, d'incident Céveso, souvenez-vous, de l'usine Lubrizol à Rouen, ou encore d'inondations comme très récemment dans l'Hérault, et notamment à Latte, où, on peut le dire, Clémentine Proutot, les habitants ont une vraie culture du risque.
8: Oui, et ce sont les anciens qui s'en souviennent le mieux. Michel est un enfant du pays. pays et il a été particulièrement marqué par une inondation, celle de 1976.
9: Mais c'est monté à peu près 2 mètres de haut au-dessus de la route. Quoi. Il y avait eu un noyé d'ailleurs là où il y avait le stade de foot à l'époque. Il a été surpris dans la nuit. Quoi. Ah oui, ça avait débordé dur. Là.
8: Presque 30 ans plus tard, rebelote, Latte est à nouveau sous l'eau en 2002 et en 2003. D'après la préfecture cette année-là, les 10 glaches des lotissements sont évacués par précaution. Stéphanie habitait juste en face du Lèze.
10: Il y avait les hélicoptères de l'armée qui tournaient. On avait retiré toutes les voitures. Moi, j'habitais juste dans cet immeuble. Là, on avait retiré les voitures. Il avait énormément plu. Beaucoup, beaucoup plu et sur peu de temps, en fait.
8: À partir de là, la mairie décide de lancer un grand projet de rénovation des digues.
11: On a fait le plus gros chantier en France depuis 60 ans de protection d'une zone urbaine.
8: Cyril Meunier, le maire de Latte.
11: Ça a consisté sur le Lèze à rehausser les digues et les renforcer. Les anciennes n'étaient pas en mesure de supporter l'augmentation des débits qu'on constatait. On a fait un bras mort qui part au nord de Latte et qui contourne l'ensemble de Latte par l'est. Dès qu'on dépasse 400 mètres cubes secondes dans le Lèze, on a un tiers du débit qui part dans ce bras pour soulager le passage.
8: Coût du chantier, entre 55 et 60 millions d'euros. Les travaux vont durer 7 ans, mais ça en valait la peine. Depuis, les digues résistent aux tempêtes et même à l'épisode Cévenol du 30 septembre dernier. De quoi rassurer la majorité des habitants que j'ai rencontrés, comme Laurence.
12: Ah oui, moi j'ai aucune crainte, j'ai confiance en la mairie. Moi, ça fait 10 ans que je suis arrivée sur Latte. J'ai pas connu les grosses inondations il y a plus de 15 ans. Et c'est vrai que pour moi, je me suis sentie en sécurité.
8: D'autres, comme Joël, restent quand même un peu inquiets.
13: Je ne suis pas sûr qu'avec les changements de température climatique, etc., on n'arrive pas à nouveau à ce que les berges ne soient pas suffisantes pour retenir les courants d'eau qui seront certainement de plus en plus importants.
8: Le maire, lui, se veut rassurant. Les digues et le déservoir d'orage sont capables de contenir pratiquement le double d'une crue centennale.
3: Et pour vous mettre à jour, vous adapter aussi aux nouvelles menaces. Une carte recense toutes les actions et ateliers près de chez vous sur le site internet du gouvernement info.gouv.fr.
0: Dans 3 minutes, c'est la télé avec Patrice Gascoin. Ce matin, à l'heure du petit déjeuner, peut-être pour vous ou pour accompagner votre café, on va remonter le temps avec Monsieur. C'est un téléfilm à découvrir ce soir sur France 2. Patrice Gascoin sera avec le comédien Jean-Pierre Darroussin juste après The Police sur ICI. Excellent réveil avec nous et bon mardi.

0: Walking on the Moon, c'était The Police sur ICI à 5h21. Bonjour à vous, si vous venez de nous rejoindre à l'instant, et vous tombez bien, puisqu'il faut nous appeler tout de suite au 0810 055 056. Venez jouer avec nous, venez participer au duel des auditeurs avec une question autour de l'actu. Aujourd'hui, allez, je vous donne le sujet, on va parler du mondial de l'auto. Il y a une grosse actu, il y aura un chiffre pour vous à trouver et le plus proche de la bonne réponse remporte cette semaine un poste radio très utile quand on en a vraiment besoin, Valentine.
1: Oui, en cette semaine de la résilience, pour être prêt face à toutes les catastrophes, ce poste, il est équipé de la DAB+, la radio terrestre numérique, et de l'ASA, l'Automatic Safety Alert. En cas de crise, il se met en route automatiquement pour vous diffuser les messages d'information prioritaires.
0: Ce poste, il est pour vous ce mardi matin. Alors, appelez-nous tout de suite au 0810 055 056. C'est Saveria qui attend vos appels. Bonne chance à tous.
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0: Patrice Gascoin est avec nous tout de suite pour ses coulisses TV. Bonjour Patrice, vous nous proposez ce mardi de remonter le temps ce soir avec un téléfilm proposé par France 2 qui s'appelle tout simplement Monsieur, et vous êtes avec le comédien Jean-Pierre Darroussin.
3: Nous sommes en 1969, une petite fille disparaît et deux flics mènent l'enquête. Deux flics, deux âges, deux méthodes.
4: Vous pouvez arrêter de faire ça là ?
5: Faire quoi ? De dormir quand je parle, quand je me tape les interrogatoires.
6: C'est ton enquête, et je ne dors pas.
5: Faites semblant, c'est pire. Hein.
6: J'écoute, j'entends mieux les yeux fermés.
3: Le jeune flic impatient et l'ancien flic tout en sagesse, c'est l'excellent tandem joué par Jérémy Lewin et Jean-Pierre Darroussin. Ces deux flics parisiens sont envoyés dans le nord de la France, en terre rurale, dans un domaine dirigé d'une main de fer par celui que l'on surnomme Monsieur, incarné par Aurélien Recoin. Une enfant a donc disparu, une rançon tombe et nous voilà projetés dans une enquête où se mélangent violence de classe, jeu de pouvoir, patriarcat mortifère et domination sociale. J'ai demandé à Jean-Pierre Darroussin s'il y a toujours un plaisir particulier à remonter le temps en jouant dans une fiction d'époque, Jean-Pierre Darroussin.
7: Évidemment que cette résonance des années que j'ai pu connaître quand j'étais jeune, c'est agréable de repasser les costumes, de conduire des voitures de cette époque-là, d'avoir affaire à des objets, des radios, des cendriers, des cigarettes aussi. Voilà, dans ce film-là, on fume, comme on fumait pas mal à cette époque-là, comme tout le monde fumait dans les voitures. C'est des choses qui ont disparu. Et on raconte des histoires, on fait des films pour rendre hommage à ce qui a disparu, bien sûr.
3: On dit toujours pour le comédien que le fait de mettre un costume aide à rentrer dans le personnage.
7: Oui, c'est la constitution du personnage se fait beaucoup à ce moment-là, au moment où on cherche la justesse du costume. Et là, par exemple, la lourdeur du par-dessus est très importante. C'est un vrai gros par-dessus en laine, comme ça se faisait à l'époque, comme des tailleurs faisaient ça, quoi. C'est une époque où le prêt-à-porter ne fait que commencer, et c'est pas encore très répandu. Et évidemment, on sent le costume fait chez un tailleur, quoi.
3: Découvrez le lourd par-dessus porté par Jean-Pierre Darroussin ce soir dans Monsieur sur France 2.
0: Merci Patrice, et demain avec vous 5h20, les coulisses de la France a un incroyable talent avec Hélène Ségara. Le programme revient demain avec plein de nouveautés, vous allez pouvoir les découvrir en avant-première demain 5h20. Tout de suite, une autre nouveauté, cette fois-ci musicale, avec la chanteuse Marine, ce mardi matin, gagnante de la Starac en 2005, voici pour vous son dernier single, Tricheur, sur ICI.

0: Marine, sur ici, avec Tricheur, bonne route à vous si vous nous écoutez déjà sur la route pour aller au boulot ce matin. Nous sommes le mardi 13 octobre et comme d'habitude, juste avant les infos de 5h30, un petit peu d'histoire aux côtés de Stéphane Bern qui ce matin nous fait voyager au temps de la création de la Marine nationale.
1: Au Moyen-Âge, des paysans savoyards s'organisent pour payer moins de taxes. Ce faisant, ils inventent l'un des fromages les plus célèbres de France. XIIIe siècle, dans les vallées de Thône, en Haute-Savoie. À cette époque, les fermiers qui exploitent les alpages doivent payer chaque année une redevance aux propriétaires, ce qu'on appelle un droit de siège. Une façon pour les propriétaires de faire leur peur.
2: Tendre ami, permettez-moi de beurrer vos tartines.
1: La taxe est calculée en fonction de la production laitière du troupeau sur une journée. Alors chaque année, le jour du contrôle, les fermiers ont une petite astuce. Ne pas complètement traire les vaches pour faire croire à une production plus faible et donc payer une taxe moindre. Et ça passe crème.
3: Mais je supporte pas la crème non plus, ça me file des allergies.
1: Une fois le contrôleur parti, les paysans s'empressent de traire le troupeau une seconde fois. En patois savoyard, cette deuxième traite s'appelle une rebloche. Elle permet de tirer du pis des vaches un lait crémeux et riche, idéal à transformer en fromage. Bien sûr, les fermiers n'y manquent pas. Et c'est ainsi que naît le reblochon.
4: Il y a du champ du reblochon.
1: Au fil des ans, cette production locale, née d'une fraude fiscale, gagne en réputation.
5: Mais non, cher monsieur, ce n'est pas fraudé que de se servir des textes de loi pour payer le minimum.
1: Si bien que ce fromage de montagne va traverser les siècles, même après la fin du droit de siège, pour devenir un emblème de la gastronomie savoyarde. Le reblochon, finalement, c'est la seule niche fiscale dans l'histoire qui sent la cave d'affinage.
6: Tu craches, tu payes, pas possible que t'en réchappes, nous sommes les frères qui rappent.
1: Certaines combines finissent devant les tribunaux, mais les meilleures sont celles qui finissent au four entourées de pommes de terre.
0: Merci Stéphane. Autre emblème français dont je vous parlerai dans quelques instants, c'est le retour de la Deux-Deux Citroën. Elle vient de dévoiler une toute nouvelle deux chevaux électrique. Je vous explique tout ça dans quelques minutes, puisque tout de suite, il est 5h30. Voici l'actualité en France et dans le monde en 90 secondes. C'est avec vous, Valentine Lettès.
7: Pourquoi Michael, 14 ans, a-t-il ouvert le feu dans son collège d'Aubagne hier, blessé son principal et une enseignante? Si ses motivations restent mystérieuses, la préméditation fait peu de doutes pour les enquêteurs. D'abord parce qu'il a pris soin de cacher son fusil de chasse dans un étui à guitare. Jusqu'à 10 euros d'économie par plein, c'est la promesse du Premier ministre. Sébastien Lecornu annonce 12 à 18 centimes d'euros de baisse sur le litre de gazole à partir du 1er novembre. Après cette réunion avec les distributeurs hier et grâce à la libération de barils des réserves de la France. Blocus et manif de lycéens appelés une nouvelle fois à crier leur colère ce mardi dans toute la France face au manque de moyens dans l'éducation. Et justement, le budget de la France pour l'an prochain arrive à l'Assemblée, début de l'examen de la proposition de loi du gouvernement, avec pour commencer la partie recette, comment faire rentrer l'argent dans les caisses. Payer ses courses en supermarché avec ses tickets resto, c'est bientôt gravé dans le marbre. Les députés ont adopté le texte hier à l'Assemblée, mais sans plafond de paiement, comme réclamé par certains élus. En revanche, le gouvernement aura la possibilité d'en instaurer plus tard, par décret. Deux clubs français sur les terrains de la Ligue des champions de foot ce soir. À 21h, Lille s'attaque aux Anglais d'Arsenal sur leur pelouse. Et à 18h45, Lens affronte le Sporting Portugal.
0: L'info du jour, c'est la sidération après cette cyberattaque contre les supermarchés de France.
7: Les contrôleurs de froid, des réfrigérateurs piratés et passés en mode dégivrage dans des centaines de magasins. Leclerc, Monoprix, Intermarché, Netto, Carrefour ou encore ce Super U à Morsinx-la-Nouvelle dans les Landes où des kilos de nourriture Armand Morera ont terminé à la poubelle.
8: Face à son rayon vide, Yannick n'a qu'un seul mot à la bouche.
9: C'est triste quoi. Tout jeter, ça fait vraiment mal au cœur. Hein.
8: Le chef boucher du Super U de Morsinx a dû jeter tous ses produits hier matin.
9: Quand j'arrive le lundi matin, que je vois ça, waouh, c'est bizarre. Quand on voit la viande qui a toute claqué, et tout ce qui était volaille, c'était caché, plus rien était à température, donc tout va à la benne.
8: Ça fait plus de 30 ans qu'il travaille ici et une cyberattaque sur des frigos, jamais il n'y aurait pensé.
9: Loin de là, hein. Surtout dans un petit village comme nous, quoi. C'est pas avoir une attaque comme ça, non. Comme quoi, ça peut aller n'importe où. et n'importe quand.
8: Au total, que ce soit la boucherie, les yaourts ou les plats préparés, ça représente plus de 20 000 euros de marchandises perdues.
10: C'est énormément de gaspillage, c'est énormément de pertes pour le magasin.
8: Marine, une des salariées du rayon frais.
10: Puis même, voilà, pour les chefs de rayon, il y a du travail foutu en l'air, quoi, clairement. Hein. C'est trop dommage, mais on n'a pas le choix, hein. On est victime aussi, par la même occasion.
8: Et du côté des clients, la sidération est la même. Marie-Ange, une habituée, était d'ailleurs venue acheter de la viande.
11: Je voulais faire un lapin, mais je savais pas trop, je me disais pas grave.
12: Moi, ce qui me révolte, c'est de savoir que plein de choses vont être jetées.
8: Et une fois que tout aura été mis à la poubelle, les salariés devront aussi remplir à nouveau les rayons. Ça prendra plusieurs jours, selon la direction.
7: Et pour les centaines de supermarchés de France dans la même situation, l'urgence, selon l'ANSSI, l'Agence nationale de la sécurité des systèmes d'information, c'est de déconnecter d'Internet ces fameux contrôleurs de froid, pour la plupart anciens, plus mis à jour et donc vulnérable. Une enquête menée par l'Office anti-cybercriminalité est en cours.
0: La météo tout de suite de ce mardi 13 octobre avec un temps qui va s'améliorer, figurez-vous, au fil des heures. On retrouve un petit peu de douceur, paradoxalement. Alors on a toujours quelques nuages ce matin ainsi que des averses, notamment du côté de la Nouvelle-Aquitaine jusqu'à la région Grand Est. Ailleurs, c'est du soleil. Pour les températures, déjà 14 degrés à Limoges, nous dit Lionel sur notre page Facebook. On a 9 degrés en Isère, nous partage Alexandre. En milieu de matinée, les températures montent relativement doucement. À Strasbourg, 15 degrés. Pour Grenoble et Chambéry, 16 degrés. Et puis à Nîmes, ce matin, 17 degrés. Cet après-midi, on va conserver cette douceur des températures, elles, qui vont flirter avec les 20 degrés. Des nuages qui se feront de moins en moins nombreux. Pour les maximales, dans le nord, 20 degrés attendus à Nantes. Dans le sud, 26 degrés aujourd'hui à Montpellier.
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0: 5h35, dans quelques minutes, c'est le duel des auditeurs autour de l'actu avec à gagner aujourd'hui votre radio ici. Les inscriptions se font tout de suite au 0810 055 056. Et ce matin, je vais vous parler de cette toute nouvelle Dedoche qui est sortie. Elle est absolument sublime.
7: Elle n'est pas sortie, hein.
0: Alors,
7: elle est présentée au Salon Mondial de l'Auto à Paris. C'est une version électrique, elle est magnifique.
0: Un prototype, elle va sortir, si je ne me trompe pas, on va vérifier, mais d'ici 2028. Vous avez vu la photo ?
7: Elle est incroyable.
0: Elle est très, très, très jolie. J'ai une question pour vous ce matin. Restez avec nous, on en parle juste après la musique d'ici, avec vos chansons préférées, bien entendu, qui vous accompagnent tout au long de la journée. Et ce matin, vous commencez la journée en vous réveillant avec Maxime Le Forestier. Voici en Balaba.

0: Maxime Le Forestier sur ICI, excellent réveil avec nous ce matin en bas là-bas tout de suite. Et là, place au duel des auditeurs.
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0: Avec, comme d'habitude, vous appelez le 0810 055 056 pour jouer avec nous. Et il y a une question autour de l'actu avec un chiffre à trouver pour gagner un très beau cadeau.
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0: Valentine, ce mardi matin, on dit bonjour à Thierry qui est avec nous.
3: Bonjour Thierry.
4: Bonjour Valentine et bonjour Louis.
0: Thierry qui nous passe un petit coup de fil de la Marne et qui est déjà au pied levé, bien occupé, en plein rangement.
4: Bah oui, c'est ça.
0: Thierry,
4: de bonheur et de bonne humeur.
0: C'est très important. Faites une courte pause. On va dire en attendant bonjour à Laurent qui est avec nous de Gironde.
3: Bonjour Laurent.
5: Bonjour Valentine, bonjour Louis.
0: Laurent, vous êtes plutôt au petit déjeuner, je crois.
5: Ouais, je vais pas tarder, ouais.
0: Ouais, c'est bientôt sur le départ pour aller bosser. Alors les amis, j'ai une question pour vous. Pardonnez-moi, c'est The Dutch qui fait son grand retour. Je trouve ça absolument génial. C'est Citroën qui vient de dévoiler au Mondial de l'Auto une nouvelle version de sa mythique 2 chevaux entièrement électrique. Alors pour le moment, on l'a expliqué, c'est un prototype puisque le futur modèle est annoncé pour 2028. Et son ancêtre, celui dont je vais vous parler ce matin, a de quoi surprendre. On remonte le temps en 1937. Le tout premier prototype de la future 2 chevaux sortait à cette époque. Figurez-vous que ce prototype ne possédait qu'un seul phare, c'était une toute petite voiture pensée pour transporter 4 personnes avec leur bagage, hein, tout de même, tout en restant très légère. Et selon vous, combien pesait ce prototype en kilos? Je vous l'annonce, c'est moins de 500 kilos. Thierry, il me faut un chiffre.
4: 400.
0: 400 pour Thierry. Vous en pensez quoi, Laurent?
5: Je vais dire 400. Désolé.
0: Ah là là là là là là. 401 pour Laurent. La réponse avec vous, Valentine.
3: 370 kilos.
0: C'est donc... Ah, Laurent, ça n'a pas payé. C'est Thierry qui gagne ce matin.
5: Pardon.
0: Ça ne marche pas à tous les coups. Non. On a une petite explication en plus, je crois.
3: Sur le 370 kilos, bah c'était pour qu'elle soit légère, comme vous l'avez dit, Louis. Après, moi, j'ai un petit détail à ajouter sur le fait qu'elle n'avait qu'un seul phare, cette toute première 2 chevaux. Citroën voulait une voiture simple, accessible. Alors pour sa future version électrique, la marque vise là aussi un prix de départ accessible à tous, autour de 15 000 euros.
0: Oui, 15 000 euros, effectivement. Ouais. Bon, faudra patienter un petit peu. Ça fait un prix tout de même.
3: Il y a 2 phares cette fois, hein, je vous le dis. C'est plus autorisé un seul phare.
0: Thierry, félicitations à vous. Je vous souhaite de passer une belle journée. Je sais que vous êtes déjà, à pied d'œuvre.
4: Oui, merci.
0: Et on échangeait tout à l'heure, j'avais un dicton à vous partager, c'était la journée se gagne le matin. Thierry est d'accord avec moi là-dessus. Et Laurent, j'espère qu'on aura l'occasion de rejouer ensemble très vite. Je vous souhaite une belle journée à vous qui partez bosser.
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0: Avant les infos de 6h, notre initiative du jour avec Robin Bernot. Ce matin, petite question pour vous, Valentine, mais je sais que vous allez me dire oui, vous voulez une petite madeleine ?
3: Ah oui !
0: Un petit café ?
3: Ah oui !
0: Un jus d'orange ?
3: Ah oui !
0: Ça va me faire cher encore tout ça.
3: Surtout, surtout si c'est gratuit, hein ? Ouais, ça vous irait aussi. Dans le Vaucluse, on vous offre le goûter par simple gentillesse. C'est à 5h50 sur ICI.
0: Ah, je suis si gentil, c'est à découvrir tout à l'heure, suivi de votre rendez-vous. On recherche un auditeur qui, c'est tous les jours. On compte sur vous juste avant les infos de 6h. Et aujourd'hui, à l'occasion de la journée de la résilience, en partenariat avec votre radio ICI, on recherche un auditeur toujours prêt face à l'imprévu.
3: Vous avez toujours une trousse de secours en voiture. Vous êtes un adepte des camps de survie formés aux gestes qui sauvent. Venez nous le raconter.
0: Venez nous les partager, ces gestes, ce matin au 0810 055 056. On vous attend nombreux, c'est Saveria qui vous attend, elle, au standard. Voici pour vous la musique d'ICI qui vous réveille et qui vous accompagne ce mardi matin avec Ace of Base. C'est sur ICI. Excellente journée avec nous.

0: Ace of Base à 5h47 sur ICI. Ah, j'ai reçu un mail, Valentine.
1: Je vous écoute.
0: Ah ben, je vous quitte.
1: Comment ça vous...
0: J'ai gagné l'euro million. Non, ce n'est pas, malheureusement, ce n'est pas la réalité. C'est un mail frauduleux et qui pullule sur Internet. On en parle tout de suite avec Aude Razzo.
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0: Ouais, c'est un petit peu le bal des fausses joies avec ce mail. Aude Razzo, ce mail-là qui nous dit qu'on a gagné l'euro million. Eh bien, ça fait envie, mais non, hein, c'est un piège.
4: Effectivement, désolé pour la douche froide et grand merci aux auditeurs qui m'ont alerté après avoir reçu ce message qui affiche d'ailleurs carrément le logo de la Française des Jeux. Vous avez été tiré au sort pour bénéficier d'une somme totale de 875 000 euros. Ah, c'est pas mal, on est d'accord. Et pour récupérer ce joli pactole, on leur demande de prendre contact avec l'huissier de justice. On leur met donc l'adresse mail de cet huissier de justice. Donc la première alerte, et c'est ça qui doit vous sauter aux yeux en premier, l'adresse mail en question, c'est une adresse Gmail. Ça ne va pas. Un vrai huissier de justice n'utilise pas une banale adresse Gmail pour son travail. Deuxième réflexe que vous devez avoir, j'ai tapé moi dans Google le nom de ce monsieur huissier de justice. C'est un vrai monsieur, il existe vraiment, mais il est notaire, pas huissier. L'escroc utilise un vrai nom pour être plus crédible, mais là, en l'occurrence, c'est raté.
0: Et puis, autre point important, Aude, on ne peut pas gagner l'euro million si en plus on n'a pas joué.
4: Voilà, ça paraît évident dit comme ça, mais l'escroc dans ce message essaye de nous faire croire le contraire. Il nous dit en gros qu'on a été tiré au sort, là, à partir de rien, et ça, désolé, ça n'arrive pas. D'ailleurs, précision, quand vous gagnez vraiment au loto ou à l'euro million, c'est à vous de vous manifester, personne n'ira vous contacter directement. Quel est le but de ce gros mensonge ? Toujours le même en fait, récupérer un maximum d'informations sur vous. L'escroc vous demande votre nom, prénom, téléphone, adresse postale, et puis viendra le moment, bien sûr, où il va réclamer votre numéro de carte bleue pour des frais administratifs, vous dit-il, ou des frais de transfert. Ça, c'est non, toujours.
0: Aude Razzo, merci. Aude, d'ailleurs, que vous retrouvez tous les midis avec Enora Malagré dans votre émission On vous doit bien ça. 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
0: 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Il suffit de vous inscrire directement sur notre site internet ici.fr. 5h50, dans quelques instants, on va retrouver Robin Bernot pour l'initiative du jour. C'est juste après la musique d'ICI avec Christophe Maé. Voici La Lune.

0: Excellent réveil sur ici avec Christophe Mahé, la Lune, excellent début de journée avec nous. Dans quelques secondes, ça marche ici, on va découvrir une initiative qui devrait vous ouvrir l'appétit. Il est vrai qu'on dit souvent dans la vie que rien n'est gratuit, mais Valentine, nous, on a trouvé une initiative gourmande et gratuite.
1: Née pendant la canicule, elle perdure depuis dans le Vaucluse, Robin Bernot.
2: À Entraigues-sur-la-Sorgue, un épicier a décidé d'offrir le goûter à ses clients.
3: Mais c'est très bien et ça permet un petit moment d'échange après le côté matériel de la sortie.
2: Chouchouter ses clients sans rien leur demander en retour. Cet été, Florian Bourras, le gérant de l'épicerie située juste à côté d'Avignon, avait commencé par offrir des bouteilles d'eau fraîche en pleine canicule, puis des glaces. Et pour la rentrée, il a renouvelé l'opération avec des goûters gratuits. Une madeleine, une compote, une petite brique de jus de fruits. Et pas besoin d'acheter quoi que ce soit pour en profiter. Son objectif, dit-il, simplement rendre service et faire plaisir. Notre journaliste David Doba est allé à sa rencontre.
4: Franchement, nous, cet été, on a bien travaillé. Et justement, c'est pour ça que j'ai fait toutes ces actions pour remercier. Et que je peux me permettre de faire ces petits bouteilles. Mais honnêtement, si je ne pourrais pas me permettre, j'essaierai de trouver le moyen de faire un petit plaisir à moindre coût. Juste un petit bonjour, un sourire, et on prend le goûter et pas besoin de consommer. Il y a certains enfants qui ont un repas ou deux repas par jour. Du coup, rapporter ces petites pierres à l'édifice, même si c'est minime, un petit goûter à 60 centimes, une petite compote, une petite madeleine, ben, ça fait plaisir.
2: Vous l'avez entendu, un simple bonjour suffit pour en profiter. Florian insiste, c'est entièrement gratuit. Ici, près d'Avignon, ça marche, mais vous, qu'en pensez-vous? Pourriez-vous vous rendre exprès chez cet épicier s'il était à côté de chez vous? J'ai posé la question à Yvette.
3: Exprès? À cause du goûter?
2: Oui, par exemple.
3: Pourquoi pas? Il faudrait faire l'expérience, tenter le coup pour voir.
2: Et au-delà du goûter gratuit, cette initiative est aussi un prétexte pour créer de la discussion avec nos commerçants.
3: Tout à fait, ça permet de compléter un moment convivial.
2: Bon, je dois vous l'avouer, j'ai aussi été un petit peu curieux avec Yvette. Aujourd'hui, en maison de retraite, près de Colmar, je voulais savoir si elle continuait à prendre des goûters.
3: Des goûters, l'après-midi, nous avons une collation. Donc moi, le goûter, c'est la tisane et puis une viennoiserie ou bien un morceau de biscuit, de gâteau.
2: Oui, parce que finalement, le goûter, c'est un peu une madeleine de Proust qui nous rassemble tous. Je ne sais pas si vous vous souvenez, par exemple, du petit pain au lait dans lequel on glissait un bout de tablette de chocolat. C'était très coquin, ça, très très gourmand. Quoi qu'il en soit, à Entraigues-sur-la-Sorgue, Florian Bourras ne compte pas forcément s'arrêter là avec ses collations gratuites. Il envisage déjà d'autres actions solidaires dans les prochains mois. Et vous, est-ce que vous vous souvenez de votre goûter préféré, petit?
0: Ah bah oui, Robin Bernot à l'instant avec David Doba ici Vaucluse. Mon goûter préféré, petit, pain au lait avec un carreau de chocolat.
1: Ah, c'était très similaire chez moi. C'était un bout de pain, un bout de baguette.
0: Ah, tellement
1: avec un bout de fromage, un bout de reblochon.
0: Ah oui, non mais là c'est bon, vous avez dépassé le goûter, là c'est bien trop.
1: Super.
0: Ah oui, non mais là ça vous tient la journée, ça vous tient au corps. 5h56.
1: Chacun ses goûts.
0: Après ce goûter gratuit, peut-être un excellent petit déjeuner, soir musique avec de bons souvenirs peut-être. Joe Dassin, voici à toi.

0: Soda Simple, à toi sur ICI. Merci à tous d'avoir été là à 6h. Vous avez rendez-vous avec l'actualité de vos régions. À 6h30, vous retrouvez Valentine Notes.
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0: Et voici toutes les équipes d'ici matin qui sont là ce mardi. Belle journée sur ICI.
2: Ici Normandie, oui, mais pas que, bien évidemment, quand on voyage à travers la France, on adore, on se régale. Des matinales de nos petits camarades. Mesdames, messieurs, bonjour. Michel Jérôme, avec Bradley de Souza pour l'info aujourd'hui. Bonjour Bradley.
3: Bonjour Michel, bonjour à tous.
2: Il y a Pascal qui est au platine. Il y a Pascal aussi qui nous rejoindra tout à l'heure. Pascal Atenza, il vient nous présenter les 3+, la météo, il sera votre relais sur les réseaux sociaux. C'est tout à l'heure et dans une vingtaine de minutes. Ben oui, parce que ça y est, non une vingtaine, non une cinquantaine. Il nous donnera rendez-vous tout à l'heure à... Je suis pressé, dans 20 minutes, c'est Fred Romanuit qui sera là avec les Normands du bout du coin, au Tilleul Lambert.
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2: Ici Normandie, bonjour, bon réveil et tout le reste, il est 6h.
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1: Michel Jérôme.
2: Les infos. Bradley, des supermarchés normands touchés par une cyberattaque.
3: Elle a visé les frigos et congélateurs de l'intermarché de Louviers, de Bourrachard dans l'Eure, mais aussi de Grand Couronne dans la métropole de Rouen. Au moins 300 supermarchés sont touchés en France. Des Carrefour, coopératives U, Leclerc, une centaine d'intermarchés comme celui de La Haye près de Barneville-Carteret dans la Manche. Julien Ferré, le directeur.
5: On a un logiciel qui s'appelle Danfoss, qui gère les régulateurs de nos meubles froids et alarmes. Et ça m'indique que s'il y a des erreurs, s'il y a un problème, ça permet de mettre des alertes la nuit s'il y a un problème sur une exploitation de froid. Sauf qu'à 5h du matin, le boulanger est arrivé, il a dit « il y a un gros problème sur le froid ». On arrive à des températures à 80 degrés. En fin de compte, quand dans la cyberattaque, ils ont réussi à éliminer les messages d'alerte, donc on s'en est pas rendu compte forcément la première fois. Et quand on est arrivé en constatation de magasin, la marche

0: être reçus par Sébastien Lecornu.
1: Ils sont de nouveau dans la rue aujourd'hui pour l'acte 5 de cette mobilisation qui a commencé il y a 3 semaines. Un rassemblement est prévu ce matin à 9h30 devant la gare d'Evreux, à 10h30 aussi devant la gare de Dieppe, 10h30 aussi au Havre, à la mairie. Le cortège rouennais partira lui à 14h rive gauche. Quelques perturbations sont à prévoir sur le réseau Astuce de transport en commun de la métropole de Rouen. À Evreux, ce sera aussi le cas, tout comme à la SNCF. Des syndicats qui promettent de rien lâcher tant que leurs revendications ne seront pas entendues. La suppression de Parcoursup notamment et un plan à 10 milliards d'euros. Une semaine noire et un blocus général sur tous les campus rouennais, sauf la fac de médecine. C'est ce qui a été décidé hier par des syndicats d'étudiants. Ils donnent rendez-vous dès 6h30 ce matin sur les campus et cela tous les jours jusqu'à la fin de la semaine.
0: Son décès avait provoqué une vive émotion dans le monde du cyclisme amateur.
1: Celui de Martine Renaud, bénévole de 68 ans, est percuté par un chauffard le 19 juillet dernier, alors qu'elle sécurisait une course près de Tôte en Seine-Maritime. Le conducteur a été jugé le 16 septembre dernier et c'est ce matin que le tribunal de Dieppe doit rendre son jugement. Le procureur avait requis 4 ans de prison, dont 3 fermes. Le parquet de Rouen a ouvert une enquête contre un infirmier du CHI d'Elbeuf soupçonné d'agression sexuelle sur des patientes. Une information de nos confrères du journal d'Elbeuf qui nous a été confirmée. 4 victimes ont porté plainte contre ce soignant de 40 ans qui a été suspendu, Christine Wurtz.
2: C'est la police qui a prévenu l'hôpital en avril après des plaintes pour viol, tentative d'agression sexuelle et agression sexuelle déposée par 4 patientes âgées de 30 à 70 ans pour des faits commis entre 2021 et 2026. La direction du centre hospitalier interrégional indique avoir immédiatement suspendu le professionnel à titre conservatoire. Mais cet infirmier avait déjà fait l'objet d'une sanction disciplinaire pour un fait d'agression à caractère sexuel sur une patiente en 2021 dans le même service. La direction de l'hôpital indique avoir fait un signalement à la justice à l'époque qui n'avait donné lieu à aucune poursuite. Mais elle n'avait pas prévenu l'ordre des infirmiers. Le soignant avait donc été conservé dans les effectifs. Cette fois, la chambre disciplinaire de la profession s'est réunie le 29 septembre et l'ordre soutenu par l'Agence régionale de santé a demandé la radiation de l'infirmier, une procédure indépendante de l'enquête pénale.
1: Cette décision est attendue ces prochains jours.
0: Ici Normandie, il est 6h04. Pas de retour à la normale avant la mi-journée pour une 60aine d'habitants de Bolbec, c'est près du Havre.
1: Ouais, ceux qui habitent rue Azarias, celle au nord de la ville, ils n'ont plus de courant après qu'un incendie s'est déclaré sur un transformateur électrique hier soir. Les pompiers et Enedis se sont toujours mobilisés sur la ville de Bolbec. Des pompiers aussi mobilisés là au Havre, hier toute la journée, rue Anatole France. Ils étaient sur un feu de joint de dilatation entre 2 immeubles de 6 étages. Aucune victime n'est à déplorer.
0: Le HAC sort du silence et répond à Lille.
1: Après que le club nordiste a décidé de saisir les instances du foot français contre Amir Richardson, les Lillois demandent réparation car un de leurs joueurs s'est fait les ligaments croisés après un tacle du milieu de terrain havrais. C'était samedi lors du match de Ligue 1 entre les deux équipes. Amir Richardson n'avait pas été sanctionné pendant cette rencontre. Et même si lui, comme le HAC, apporte leur soutien aux joueurs blessés, le Havre dit s'interroger sur ce recours lillois. Sur la glace, là, en hockey, les Dragons de Rouen ont terriblement pêché dans le dernier geste hier contre Angers. On jouait en championnat, défaite 2-1. Les Rouennais sont toujours 3e ce matin et reçoivent Marseille jeudi, toujours en Ligue Magnus. Et puis, c'était il y a 60 ans, jour pour jour, le 13 octobre 1966, un artiste avec son groupe de rock donnait leur premier concert à Évreux en première partie d'un certain Johnny Hallyday. Cet artiste, c'était nul autre que Jimi Hendrix avec The Jimi Hendrix Experience. Il y a une expo en ce moment à la médiathèque d'Évreux qui raconte cette venue improbable. Axel Desgrois en est le commissaire.
3: Rien que le nom d'Hendrix, pour moi, c'est la guitare. C'est le guitariste. Je suis pas forcément toujours adepte des guitares héros, mais lui, c'est particulier. C'est un son, c'est une esthétique. Il symbolise aussi les années 60. Quand on pense à Hendrix, on pense à Woodstock, forcément à Monterey, les grands festivals de l'époque. Je me suis rappelé en travaillant sur l'exposition à quel point Jimi Hendrix reste d'une modernité sonore incroyable. Parce qu'aujourd'hui, on reprend encore des tas de choses que lui a inventées. L'utilisation de la pédale fuzz, c'est quelque chose qui est rentré dans les mœurs. Le fait aussi de mêler plusieurs styles de musique, parce que certains diraient que c'est du blues, d'autres du rock. Lui disait que c'était du freaking funky, disons simplement.

0: que quand on pose un vinyle de Jimi Hendrix sur une platine, quand on monte le son, c'est pas toujours évident pour les non-connaisseurs de dater. Ça pourrait très bien être un album qui a été fait en 2020.
1: Axel Desgroisse, guitariste lui aussi du groupe hébreuicien Maître Verlaine et commissaire de cette expo consacrée à Jimi Hendrix. Ce sera notre info d'ici à 6h30.
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3: Ça vous a fait comme moi sur mon bras de lait. Je suis sorti de chez moi ce matin et j'ai fait « Waouh ! Mais qu'est-ce qui fait chaud ?»
4: Ouais, qu'est-ce qui fait bon ?
3: C'est incroyable. Je me suis même demandé à un moment donné s'il faisait pas meilleur dehors que dans ma chambre.
4: Ouais, c'est clair.
3: Alors, Louviers en ce moment, il fait 18 degrés. À Rouen, il fait 16 degrés. À Dieppe, on a un peu plus de 17. Et au Havre, on a juste en dessous 16,8 degrés. Pour aujourd'hui, Météo France nous annonce globalement un temps couvert avec quelques pluies possibles. En fin d'après-midi, les précipitations vont cesser et les éclaircies revenir. Pour les températures maximales, jusqu'à 22 degrés, ça se réchauffe encore plus vite que prévu. 22 degrés à Évreux, 21 degrés à Rouen, 20 degrés à Dieppe et 19 degrés au Havre. Sur votre route, je scrute, je regarde, pas d'embouteillage. À la SNCF, des trains à l'heure. Bref, tout va bien, vous rencontrez un problème. Vous partagez évidemment cette info au 02 35 07 66 66 en direct live. Ou bien alors en enregistrant un petit vocal sur notre WhatsApp, c'est le même numéro.
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3: On est le 13 aujourd'hui. Ça va nous porter chance, j'en suis convaincu. On va passer une belle journée. Mardi 13, ouais, pourquoi pas ? On parle toujours du vendredi, et pourquoi pas le mardi ? Allez, on passe à la batterie ? Pas la batterie de cuisine, hein, bien évidemment, à l'heure du petit-déj. Celle de Genesis et de Phil Collins. Bon réveil.

0: All Right ce matin avec Genesis à 6h13.
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0: 6h13, un mardi 13 octobre 2026. Aujourd'hui, bonne fête Géraud, de Géraud d'Aurillac sur notre calendrier. Alors, on a plein d'anniversaires. Moi, j'en retiens un parce qu'il est né à Rouen il y a 61 ans. C'est l'anniversaire de Philippe Torreton, vu à la télé, vu évidemment également sur scène. Il est en ce moment, justement, au théâtre.
3: Quand je fais un discours ou que je parle à quelqu'un d'autre que ma femme, je bégaye.
0: Le discours d'un roi, Philippe Torreton, qui bégayait sur scène face à Francis Huster, c'est son actualité. Bon anniversaire. Aujourd'hui, plusieurs choses à retenir. C'est l'ouverture de la billetterie pour les concerts des Enfoirés et les Restos du Cœur. On y reviendra, on les écoutera ce matin. Et puis également, billetterie pour le Zénith de Rouen de Dalida, une paradisco, le grand spectacle qui va faire parler de cela. Je vous reparle également tout à l'heure, dans une heure, à 7h13. Et on se fera un petit Dalida, ça va nous faire du bien. Vous ne bougez pas dans un instant. Quid de l'intérêt de la vaccination? C'est aujourd'hui que ça commence pour la grippe, entre autres.
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0: Hier matin à 9h avec Pascal Atenza, avec vous, avec un spécialiste, on évoquait les débuts aujourd'hui de la campagne vaccinale contre la grippe et le Covid. La prévention, c'est bien, avec des gestes barrières, mais le docteur Leroy, médecin au CHU de Rouen et référent vaccin, nous explique pourquoi se faire vacciner, c'est si important.
5: Eh ben, on évite une maladie qui peut avoir des conséquences sur le plan respiratoire, qui peut vous emmener en réanimation. Puis on évite également la décompensation de maladies qui sont éventuellement préexistantes. Et donc, par exemple, quand on est diabétique, bah, on est hospitalisé parce que le diabète est totalement décompensé et qu'on va avoir besoin d'insuline, on va avoir besoin de perfusion. Alors que si on n'avait pas eu la grippe, eh bien, ça se serait probablement pas produit. Donc aujourd'hui, l'intérêt de la vaccination, il est pour soi, mais aussi pour les autres, c'est-à-dire que comme on ferait de la circulation des virus, eh bien, on aurait, je dirais, moins d'hospitalisations, moins de personnes absentes, moins de personnes qui vont effectivement décompenser des maladies. Et puis, bah, pour les immunodéprimés, des situations qui peuvent devenir vraiment graves. Les gens qui sont régulièrement vaccinés avant le mois de décembre, tous les ans, sont des gens qui ont un peu moins de risques sur le plan vasculaire d'infarctus, d'AVC. Alors, ce sont des petits pourcentages, hein. C'est pas effectivement le vaccin contre l'AVC ou contre effectivement l'infarctus, mais ce sont des gens chez lesquels on observe un petit peu moins ce genre d'accident, au point que les cardiologues sont en train de s'emparer en fait de ces vaccinations, et notamment de la vaccination contre la grippe, avec un intérêt fort, et une vaccination éventuellement pour les gens qui font justement un infarctus dans les quelques jours pour essayer d'éviter des complications. Et donc, dans les 8 jours qui suivraient un infarctus, on peut vous proposer de vous vacciner contre la grippe pour essayer de diminuer justement le risque de complications.
0: Et la campagne de vaccination débute aujourd'hui. Alors aujourd'hui, autre actualité, la résilience. Être résilient face aux crises, on en parle beaucoup tout au long de la semaine. Et nous particulièrement aujourd'hui, avec le docteur Kerzak, on va s'y préparer d'un point de vue santé, sécurité. Ce sera juste avant 9h et juste après 9h. Être résilient face à la crise des prix du carburant. On échangera avec vous, avec nos spécialistes, au 02 35 07 66 66. Il est 6h17, Fred Romanuic est en approche. Il va nous faire découvrir un agriculteur ce matin.

0: Ici Normandie, sans contrefaçon, on a choisi ce qu'il y a de mieux ce matin pour se réveiller après Mylène Farmer. À suivre, Bruno Mars dans 3 minutes. Le temps d'une rencontre à 6h20 au Tilleul Lambert dans l'Eure avec Fred Romanwick et Olivier ce matin.
1: Et vous connaissiez les agriculteurs et les sculpteurs, mais vous connaissiez pas les agrisculpteurs. C'est normal, c'est pas très répandu, même que j'en connais pas d'autres que celui que je vais vous présenter ce matin. Mince, j'ai oublié son prénom.
2: Olivier ?
1: Ah, c'est ça. Eh, c'est pas un rire de cinéma, ça ? Olivier m'attend devant sa ferme du Buisson Duré, au Tilleul Lambert.
0: C'est ton verger, ça ?
3: Ouais, c'est ça, on fait des pommes à cidre. Ouais.
0: C'est de plus en plus rare, alors quand on en voit, on est content.
3: Oui, tout à fait.
1: Donc sa ferme, c'est le Buisson Duré.
0: Le Buisson Duré.
3: Le nom de la ferme.
0: Bah oui, mais c'est pas ton nom à toi, en fait.
3: Ah non, moi, c'est Bido.
0: Bah oui.
3: Olivier.
0: Et pourquoi c'est la ferme Duré, alors ?
3: C'est le nom de la ferme.
0: Bah oui.
3: Depuis 1800.
0: Ah ouais, elle était là avant vous, tu veux dire.
3: Oui, depuis les Templiers.
1: À la ferme, on fait de la culture. De la culture et de la volaille. Et quand il n'est pas agriculteur, Olivier fait dans la sculpture.
0: Je connais peu de paysans artistes.
3: Assez peu, ouais, c'est vrai.
0: Tu vois, je connais beaucoup de paysans font des trucs originaux, qui font plein de trucs dans tous les sens.
3: Plus branchés mécaniques, voitures.
0: Ouais, ils sont plus branchés vieux tracteurs, choses comme ça.
3: Ouais.
0: Que toi, tu récupères la ferraille des vieux tracteurs.
3: Moi, je récupère la ferraille avec de vieux outils, des tracteurs, et je fais des sculptures avec.
0: Ouais. Et en se baladant dans le village, on en voit à droite et à gauche.
3: Ouais, c'est ça, ouais.
0: Je suis allé faire des photos de la mare.
3: Ouais, il y a un héron.
1: En fait, c'est pas vraiment un héron.
3: Enfin, la mare des grues, c'est une grue.
0: C'est la mare aux grues, et toi, t'as sculpté
3: une grue avec une carpe dans le bec. Ouais, ouais.
0: Je crois que j'en ai vu un là-bas aussi.
3: Là aussi, là, il y a un poulet.
0: Un poulet. Ah, bah forcément, ici, on vend du poulet, donc t'as sculpté un poulet.
3: On fait des poulets de chair, et moi, je fais des poulets en fer.
0: Ça t'est venu quand et comment, cette histoire de sculpture sur métal ?
3: Il y a une dizaine d'années, ouais.
1: Et c'était pas dans le coin ?
3: Au Maroc, dans le souk de Essaouira. Il y a un mec qui faisait des petits bonhommes en boulon ou avec des bougies, des araignées, des scorpions. Puis quand je suis rentré, j'ai fait un scorpion. Et puis tout le monde a trouvé ça super. Mon frère me dit, bah, tiens, fais-moi un poulet. Un petit poulet en chaîne de vélo. Il dit non, mais plus grand, donc j'ai fait un grand poulet. Puis je manquais de ferraille. Donc j'étais voir mon beau-frère qui m'a dit, bah, fais-moi un cerf. Et puis un autre qui a dit, fais-moi un cochon. Puis, ouais,
0: en fait, c'est les autres qui t'ont fait devenir artiste, quoi.
3: Bah, quelque part, ouais. Puis après, tout le monde en voulait, donc après, j'ai dit, bah, maintenant, je vends.
1: Et maintenant, ils vendent.
0: Maintenant, il y en a partout dans le village.
3: Et maintenant, il y en a partout dans le village, ouais. Ouais,
1: bon, après, il n'y a pas de hasard.
3: Enfin, j'ai toujours été un peu dessinateur, peintre à l'aquarelle, des choses comme ça. Et puis, j'ai toujours rêvé de faire des constructions en 3D. Alors, je pensais à l'argile, plutôt, toi, à la terre.
1: Mais il y a déjà deux potiers dans le village.
3: Il y a déjà deux potiers, ouais, on va arrêter. Donc, moi, je suis parti dans le fer. Ouais.
1: C'est sympa aussi.
3: Ouais, c'est sympa, ouais.
1: Et pendant ce temps, il ne faut pas oublier l'élevage des poulets, le reste de la ferme.
3: Les champs, les vergers. Donc, on est très occupé. En fait, je fais ça l'hiver, comme il fait nuit à 17h30. Ouais, je fais ça 2h le soir.
1: Et alors, Olivier, il est agriculteur ou sculpteur ?
3: Non, je suis toujours agriculteur.
1: Ouais, c'est quand même.
3: Ma femme a trouvé un nouveau nom, agrisculteur.
1: Voilà, il est agrisculteur.
0: Agrisculteur.
3: Ouais, c'est pas mal.
1: D'ailleurs, pour les amateurs de poulets, à la ferme Duré, il y a un distributeur.
3: Voilà.
0: Ça, c'est au Tilleul Lambert. Si vous aussi, vous pensez que vous êtes un Normand du bout du coin en puissance, quelqu'un que l'on peut découvrir à la radio, si vous n'avez pas peur de rencontrer Fred, parce que ça peut faire peur un petit peu quand même, hein, vous n'hésitez pas, vous nous envoyez un petit message, vous nous appelez, vous laissez un vocal, il y a le WhatsApp, il y a le direct, c'est le 02 35 07 66 66. Bruno Mars, c'est bon.

0: Ici Normandie, Bruno Mars à 6h25. Je me demandais, est-ce que la musique de la garde républicaine joue du Bruno Mars? On aura la réponse à la cathédrale de Rouen. Vendredi soir, il y a un concert caritatif qui est organisé par les amis de la gendarmerie dans ce lieu absolument fantastique qui est la cathédrale de Rouen. Si vous voulez en être, je vais vous partager tout cela sur nos réseaux sociaux, bien évidemment. C'est en fin de journée, à 20h. Rendez-vous à la cathédrale. Bon, pour l'instant, il est 6h26, c'est l'horoscope qui se prépare et toute l'actu locale.
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0: Et sans oublier l'horoscope de Catherine Viguier. Alors Catherine, le signe du taureau est sollicité.
5: Oui, par un monsieur ou une dame dans son travail ou dans sa vie amoureuse.
6: Bélier, toujours une attente au sujet d'un plan financier à adopter et à finaliser.
7: Taureau, on vous fait une proposition et ça pourrait être pour votre bien.
8: Gémeaux, il ne faudrait pas que vos doutes nuisent à votre santé. Avant tout, soyez zen.
9: Cancer, votre talent met un moment avant d'être reconnu au grand jour.
10: Lion, c'est difficile parfois, mais il faut tenir bon, vous accrocher à votre idéal.
11: Vierge, si vous êtes en attente d'une réponse, vous l'aurez d'ici la fin de l'année.
12: Balance, si l'on vous doit de l'argent, revenez à la charge, demandez-le.
13: Scorpion, vous pourriez souffrir d'incompréhension ou de manque d'amour, le temps d'une mise au point, sans doute.
14: Sagittaire, belle journée et période importante pour vous regonfler en énergie positive.
15: Capricorne, c'est avec d'autres, pas tout seul, que vous obtenez ce job dont vous rêvez.
16: Verseau, il y a plein de choses à changer en vous, pas forcément chez les autres, hein.
17: Poisson, avec un peu de temps, vous reprendrez des forces, quitte à vous mettre au vert.
18: Et pour nous tous, à un moment, on n'est plus tout seul, c'est évident.
0: Allez, reprenez des forces, un petit café, une bonne tartine, on est ensemble.
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0: Et oui, on arrive chez vous, partout, par toutes les voies possibles. Radio, télé, numérique, on est sur Facebook, on est aussi sur WhatsApp, bien sûr, au 02 35 07 66 66. Bonjour. Vous prenez ce matin, on a la recette, hein, de Pascal, Pascal aux platines, Pascal Atenza qui arrive pour les 3 plus dans une vingtaine de minutes. Un Théophile, bonjour. Théophile. Un Bradley.
19: Théophile Pedrola, vous m'avez comparé à Théophile Pedrola.
0: Je ne sais pas pourquoi, régulièrement, je me fourvoie, je me trompe. Et un Michel, mais c'est la recette, c'est pour ça.
19: Ben voilà.
0: Mais la recette réussie, c'est la vraie, c'est avec vous.
19: Ah, bon, merci beaucoup.
0: Vous aimez le football?
19: J'adore le foot.
0: Autant que
19: Théophile Pedrola.
0: Si j'étais plus encore que Théophile sait dire. Je vous offre ce matin, comme toute l'équipe d'ailleurs, toute la journée, vos invitations pour le Hack Paris Saint-Germain à la fin du mois. Mais d'abord, ce n'est pas tout cela. Il est 6h30. Saint-Jean, bonne matinée, bon réveil. Toute l'info en Seine-Maritime et dans l'heure avec vous, Bradley de Souza.
20: Nouvelle journée de mobilisation des lycéens. Ils sont dans la rue dès ce matin à Dieppe, au Havre, à Évreux. À Rouen, une manifestation est prévue cet après-midi à 14h. Les lycéens demandent toujours à être entendus sur leurs revendications. Au Havre, c'est un bras de fer qui s'est engagé entre les syndicats de l'usine Sibanye-Stillwater et leur direction. L'usine de raffinage de nickel est à l'arrêt depuis un an. Un plan de sauvegarde de l'emploi est en cours pour la centaine de salariés, alors qu'un repreneur a montré son intérêt. Et puis, il a marqué des générations et des générations, mais saviez-vous que son premier concert dans sa carrière d'artiste, c'était à Évreux, il y a 60 ans, jour pour jour? Jimi Hendrix faisait la première partie d'un certain Johnny Hallyday. On revient sur ça juste après le tour de l'actualité en France et dans le monde en 90 secondes avec ce matin, vous, Valentine Lottès.
21: Une colère toujours vive ou en train de s'essouffler, c'est la grande question ce mardi, à l'aube de cette nouvelle journée de manifestation lycéenne, avec des défilés à Paris, Marseille, des rassemblements à Chambéry, Clermont-Ferrand ou encore Toulouse. La sidération à Aubagne, où hier un ado de 14 ans a ouvert le feu dans son collège, blessé le principal et une enseignante avec un fusil de chasse sous les yeux des autres élèves.
22: Il me dit, je te jure, retourne-toi, il y a du sang. Au début, je me dis, non, du sang ? Je me retourne, du sang, je cours dehors.
21: Ce jeune est toujours en garde à vue ce matin avec ses parents. Des tonnes de nourriture à la poubelle et des rayons vides pendant plusieurs jours dans des centaines de supermarchés de France, victimes d'un piratage de leur frigo et de leur congélateur hier. L'urgence, c'est de déconnecter d'Internet les contrôleurs de froid, explique l'ANSSI, l'Agence nationale de la sécurité des systèmes d'information. Une minute de silence à 13h en hommage aux victimes et avant le vote cet après-midi de la loi intégrale sur les violences sexistes et sexuelles, un texte très attendu depuis l'affaire Liana. Si son adoption fait peu de doutes, le financement des mesures questionne. À l'heure où le budget arrive justement à l'Assemblée, début de l'examen ce mardi, et les oppositions au gouvernement sont déjà vent debout. Le mondial de l'auto ouvre ses portes publiques aujourd'hui. 500 000 visiteurs attendus jusqu'à dimanche à Paris pour cette 91e édition, où l'attraction, c'est la nouvelle de chevaux. Citroën a ressuscité son modèle version électrique.
20: C'était il y a 60 ans, jour pour jour, Johnny Hallyday donnait un concert à Évreux. Mais avant d'allumer le feu sur scène, un groupe de rock à l'époque inconnu faisait sa première partie, The Jimi Hendrix Experience. C'était leur tout premier concert dans le monde, novelty rue Chartrenne à Évreux. Et en ce moment, une exposition revient sur ce passage improbable à la médiathèque Roland Plaisance, Laurent Philippot.
23: Le novelty n'existe plus, mais ce 13 octobre 66, Jimi Hendrix a bien joué à Évreux, notamment Hey Joe. Plusieurs témoins s'en souviennent. Seule preuve matérielle, un article dans L'Heure Éclair, comme le raconte Nadège Batarardi, coordinatrice de la programmation culturelle.
24: Ce journaliste n'avait vraiment pas compris la musique de Jimi Hendrix. Un bruit assourdissant pour lui, un type qui se dandine.
23: Ils ont cherché dans le monde entier une photo de ce concert à Évreux. Frédéric Debrix est discothécaire à la médiathèque.
25: On a des photos de Jimi Hendrix de cette période, de cette tournée-là.
23: Pas de photo à Évreux?
25: Non, on n'a pas de photo à Évreux. Mais pour rendre quand même très concrète cette histoire de Jimi Hendrix, on a quand même des témoignages. On est allé rencontrer avec Axel, le premier journaliste français à avoir écrit dans la presse spécialisée sur Jimi Hendrix en France.
23: Il n'y a aucun enregistrement non plus. Le disque est sorti en 1967. Laurent Niquet est discothécaire. Cette expo, c'est une façon de réhabiliter le lien entre Évreux et le rock.
26: On a beaucoup parlé du Havre comme ville rock. On parle beaucoup de Rouen et on a raison. Je trouve qu'Évreux était un peu laissé pour compte par rapport à son histoire avec cette esthétique musicale-là. C'est une manière d'exister aussi sur le territoire en disant, bah, attendez, derrière ce fil qu'on tire de ce concert d'un quart d'heure de Jimi Hendrix, il y a toute une histoire évreuxicienne.
23: L'histoire évreuxicienne, c'est le temps de la base américaine à Évreux notamment. Et vous l'avez bien entendu, Hendrix a joué un quart d'heure.
26: C'était le deal à l'époque. Aujourd'hui, les premières parties jouent, allez, 45, 50 minutes, maximum une heure.
23: Jimi Hendrix, première partie de Johnny Hallyday, ils partagent les mêmes initiales, mais c'est bien le hasard qui les a réunis pour le guitariste pianiste et commissaire de l'expo, Axel Descroix. C'est grâce au calendrier de tournée de Johnny Hallyday que le premier concert au monde du Jimi Hendrix Experience a eu lieu à Évreux. Le hasard a fait que Johnny a assisté à un bœuf que donnait Jimmy avec d'autres musiciens et qu'il a eu envie de lui proposer d'intégrer la tournée qu'il allait donner en octobre en France. Johnny Hallyday a souvent évoqué son amitié avec Jimi Hendrix, des propos à prendre avec des pincettes pour Laurent Mickey.
26: On n'en voudra pas ce qui nous a mis Hendrix quand même à Évreux, entre autres. Beaucoup de choses sont forcément fausses dans ce qu'a dit Johnny. Alors, il y a l'exercice de la mémoire qui est passé entre-temps. Bon, les hygiènes de vie n'étaient pas non plus forcément exemplaires. Clairement, il a mitonné sur beaucoup de choses. On ne sait même pas s'il a beaucoup parlé à Hendrix, en fait, sur le pincet. La légende est belle, ça restera une légende.
23: Et pour que la légende devienne un mythe, Axel Desbrosses lance un appel. Qu'un jour, quelqu'un sur une brocante ou à Emmaüs sorte des photos d'archives et qu'on se dise enfin la première photo au monde du Jimi Hendrix Experience.
20: Reportage de Laurent Philippot. Ça vous donne envie de jouer de la gratte, ça?
0: Ah, absolument. si vous m'avez déjà vu, mais moi, je suis plutôt air guitare. Vous voyez, je joue guitar, de la guitare, mais sans guitare. Vous restez avec nous, bien évidemment. Toute l'actu locale, c'est à 7h dans les infos. Et dans 5 grosses minutes, le Zoom Sport avec Alain Mattei. Il y sera question d'Évreux et de basket. Bon, Évreux, 17 degrés ce matin.
20: Non.
0: Si, je vous assure.
20: C'est quoi cette température?
0: À peu près pareil à Rouen, on a même 18 dans certains quartiers, 17 degrés à Dieppe ou encore au Havre. Et ça ne fait que commencer. Météo France nous annonce jusqu'à 22 degrés aujourd'hui, avec un temps couvert, quelques pluies. Et en fin d'après-midi, ça devrait s'arranger pour demain, mercredi, jusqu'à 21 degrés, jusqu'à 25 degrés annoncés déjà pour jeudi.
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0: Au Havre, à Dieppe, à Rouen, à Évreux, aucun problème de circulation. En revanche, je regarde pour vous qui allez vers Paris, qui n'empruntez pas l'autoroute A13, mais qui passez plutôt par Cergy-Pontoise. Or, jusqu'à Cergy-Pontoise, ça va bien. C'est après, à partir de Franconville, que vous allez rencontrer sur l'autoroute A15, justement 15 minutes de temps de parcours supplémentaire. Petit embouteillage déjà.
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0: Samedi soir, elle donnera le dernier concert de cette première partie à Paris. Céline Dion.

0: Jeudi, vendredi, samedi, et puis après, rendez-vous au mois de mai l'année prochaine avec Céline Dion à Paris.
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0: Bonjour, reprenez une petite biscotte, allez-y, c'est ma tournée. Aujourd'hui, on est mardi, on est le 13 octobre, c'est la journée de la résilience partout, et particulièrement avec l'humour en tube. Tout à l'heure, juste avant les infos de 7h, comment guérir de ses traumatismes et renaître de ses cendres? Fred Ballard a convoqué deux humoristes, Eddie King et notre Normand, Quentin Ratieuville. Rendez-vous d'ici un très gros quart d'heure. D'abord, c'est le Zoom Sport. Alain Mattei, bonjour.
3: Bonjour Michel.
0: Une belle histoire, Alain, pour commencer ce mardi, celle d'un club qui rappelle à tout le monde que l'argent ne fait pas tout.
3: Après trois journées de championnat élite de basket, la première place est occupée par Évreux. Plus précisément, l'ALM Évreux Basket est co-leader avec Denain et Caen, et ça n'était pas du tout prévu au début de la saison. Parce qu'Évreux est tout simplement le club le moins riche de son championnat. Pourtant, ils ont battu Poitiers, Fos-sur-Mer et Vichy pour leurs trois premiers matchs de la saison. Vendredi, ils ont même réussi à renverser un match mal embarqué contre les Vichysois. Ils étaient menés de 11 points à la pause, mais au retour des vestiaires, ils ont marqué 60 points tout en encaissant que 37. Jacoby Wood a distribué 13 passes décisives, ils n'ont perdu que 12 ballons au total. Ils ont été adroits de loin, du bon basket, solide, digne d'un leader du classement.
0: Ouais, et pourtant, Évreux se serre la ceinture cette saison.
3: Pendant l'intersaison, le club avait remanié son organigramme, annoncé remettre la formation au cœur du projet et surtout surveiller ses finances.

0: 300 000 euros par an pendant plus de 3 ans. Résultat, il faut être raisonnable. Pour cette saison, le budget de la LM est de 1,9 million d'euros, en baisse de 8% par rapport à l'an dernier. C'est le plus petit budget en élite 2. À titre de comparaison, Le Havre est à 2,8 millions, Rouen à 3,6 millions et Caen quasiment 4 millions. Là, on parle du budget de fonctionnement global de l'équipe. Sur la masse salariale, même chose, Évreux à 500 000 euros pour ses joueurs cette année. La moyenne en élite 2, c'est 950 000 euros, presque deux fois plus. Donc sur le papier, Évreux est en train de réaliser un exploit.
1: Ouais, c'est du beau travail des joueurs et du coach, tout l'inverse de ce qui se passe pour l'ogre de cette élite 2. Hein.
0: Autre preuve que l'argent ne fait pas le champion en élite 2, c'est Orléans. Avec plus de 7 millions d'euros de budget, l'Orléans Loiret Basket écrase le championnat sur le plan économique. Ils ont même plus de budget que la plupart des équipes de l'étage du dessus en élite 1. Pourtant, aujourd'hui, Orléans n'a gagné qu'un seul de ses trois premiers matchs. Avec un coach de 29 ans et un effectif largement renouvelé, la LM Évreux est donc en train de régaler les fidèles de la salle Jean Fourré et de créer une belle surprise en tête de l'élite 2. Une dernière anecdote pour réaliser qu'Évreux fait quelque chose de fou. L'intérieur Rigaud et Zata n'est arrivé que début septembre. Nos confrères de Paris Normandie ont révélé que ce n'était pas de sa faute. Il était resté bloqué deux mois au Congo pour des problèmes administratifs improbable, et pourtant il a été performant dès le début de saison et il participe à ce départ de rêve pour la LM.
1: Le Zoom Sport avec Alain Mattei. Merci Alain, on vous retrouve tous les jours à 6h40 et à 8h40, à tout à l'heure. Alors, avec un ballon de basket, avec une canne à pêche, avec un rayon laser, avec qu'on joue, avec son chat, bien sûr, on va poser la question à Pierre Fabin, jouer intelligemment, évidemment avec notre veto.
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1: Il est 7h moins le quart. Alors, le jeu est essentiel pour un chat d'appartement, mais certains de nos jouets préférés peuvent les rendre carrément dingues, totalement fous. Docteur Pierre Fabin, pourquoi faut-il par exemple jeter nos pointeurs laser ?
8: Eh bien, on a une étude scientifique qui a été publiée en 2021 qui a prouvé que plus on utilisait un laser avec un chat, plus il avait de risques de déclarer des TOC. En fait, en y réfléchissant, le laser est une catastrophe absolue pour la psychologie d'un félin. Quand un chat chasse, son cerveau est programmé pour une séquence très précise. Repérer, traquer, bondir et surtout attraper physiquement sa proie sous ses pattes. Avec le point rouge du laser, il court, il bondit, mais il n'attrape jamais rien, c'est du vide. Et cette absence totale de récompense tactile crée de la frustration qui peut se transformer en agressivité. Et résultat, votre chat va attaquer vos chevilles quand vous passez dans le couloir.
1: Eh ben voilà. Alors si le fameux petit point rouge est à bannir définitivement de nos salons, quel est le jouet idéal, docteur, pour stimuler son instinct sans le frustrer ?
8: Ben, le classique indémodable, c'est la canne à pêche. Mais attention, il ne s'agit pas de lui agiter vulgairement le plumeau sous le nez. Dans la nature, aucune souris ne vient danser la rumba devant votre chat. Pour jouer intelligemment, vous devez imiter le comportement d'une vraie proie. Vous faites glisser le jouet au sol pour stimuler une souris qui rase les murs. Vous le cachez derrière un coussin pour éveiller sa curiosité. Vous le faites voler de meuble en meuble comme un oiseau. L'idée, c'est de faire réfléchir votre chat, de l'obliger à se tapir dans l'ombre et à calculer son saut. Et surtout, la règle d'or, laissez-le attraper le jouet régulièrement. Il doit pouvoir planter ses griffes dedans, le mordre un peu et le garder quelques secondes entre ses pattes pour ressentir la satisfaction de la capture.
1: Oh oui, c'est bon ça. Bon, alors une fois qu'on a bien joué, qu'il a couru partout, qu'il a attrapé sa fausse proie, comment on termine la séance pour qu'il se calme ?
8: Eh bien, c'est l'étape la plus importante, celle que tout le monde oublie. Dans la nature, la séquence de chasse se termine toujours par un repas. Le chat mange ce qu'il vient de tuer. Puis il va se toiletter et il va dormir. Si vous rangez la canne à pêche brutalement dans le placard, il reste sur sa faim avec l'adrénaline au maximum. Et pour l'aider à redescendre en pression, clôturez toujours la session de jeu en lui donnant une petite récompense concrète. Dès qu'il attrape le jouet pour la dernière fois, vous lui jetez une friandise ou vous lui donnez une cuillère de pâté. Son cerveau va enregistrer que la chasse a été fructueuse et que sa proie a été mangée.
1: Eh ben voilà, pour éviter le coup de folie. Moi, je fais pareil avec Pascal Atenza. On l'amuse comme ça. Et puis,
3: petite récompense.
1: À la fin des 3+. Bonjour, Pascal.
3: Oui, bonjour.
1: Mais attention, hein, pour avoir la petite récompense, il faut d'abord les 3+.
3: Oui, ben, c'est prêt.
1: Ils arrivent après le coup de folie.

0: ça commence à durer, hein. Ça fait 40 ans qu'il n'a rien compris. On a beau lui répéter régulièrement pourtant, hein. Il est 6h50. Pascal Atenza, oui. Les 3 plus, c'est
1: oui,
0: pratique.
1: Michel.
0: C'est pratique, c'est local, c'est utile,
1: absolument.
0: C'est sympa. 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
0: Et oui, et une journée porte ouverte. La ville de Rouen également ouvre les portes de la maison de justice et du droit.
1: Absolument, la maison de la justice et du droit vous aide et vous offre les moyens de vous repérer dans les circuits administratifs et judiciaires. Elle permet ainsi de résoudre à l'amiable vos litiges de la vie quotidienne, voisinage, logement, travail, consommation. Alors, c'est gratuit, c'est important, mais c'est sur rendez-vous et vous vous inscrivez sur rouen.fr.
0: Et enfin, sport, solidarité et naturisme.
1: Oui.
0: Et nature, pardon, à Ophé.
1: Non, pas naturisme. Non, nature, le 18 octobre, c'est le trail des pompiers de Ophé, Val-de-Scie, en Seine-Maritime. C'est la troisième édition. Il y a trois épreuves au choix. Le trail court de 25 km, c'est pour vous Michel, 22 euros pour y participer. Le trail découverte de 13 km, c'est 12 euros. Et la randonnée terrestre, c'est à pied, ça c'est pour moi. 13 km également, c'est 8 euros pour
0: c'est
1: y
0: moins
1: participer.
0: Cher en plus.
1: C'est moins cher en plus. Et tous les fonds récoltés permettent de financer, c'est pour ça, les actions sociales de l'Amicale des pompiers d'Ophé. Une belle façon de se montrer solidaire avec les pompiers qui ont passé un été éprouvant, alors on les aide.
0: Ben oui, bien évidemment. Et en même temps, je me disais, vous voyez...
1: Attention à ce que vous allez dire.
0: Naturisme et pompier, je pense, c'est vendeur quand
1: même. Oui, c'est vendeur, oui,
0: je suis sûr. C'est vachement vendeur.
1: J'en poserai la question.
0: Moi, ce que j'en dis, je dis ça, je dis rien. Hein. Salut les pompiers, amis pompiers, qu'on a bien suivis pendant toute la saison estivale, que ce soit les pompiers de Seine-Maritime ou les pompiers de l'Eure, qui sont partis dans le sud-ouest, qu'on a suivis sur place, qui ont donné de leur personne, ici et là-bas. Merci d'être avec nous. Vous savez quoi? On a Quentin Ratieuville qui arrive. Il est de chez nous. C'est l'un de nos humoristes juste avant les infos qui arrive dans la foulée à 7h.

0: Ici Normandie, avec Modern Talking. Et un petit coup de fil, on vient de nous signaler un accident sur la route de La Fontaine. On est en direction de Duclair, on est en bord de Seine. Les secours sont sur place, il y a un gros bouchon, on y reviendra dans les prochaines minutes. Toute l'actu locale, c'est dans 3 minutes. Et on met l'humour en tube dans un instant. L'humour, plus fort que les traumatismes.
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0: Journée de la résilience ce mardi. Alors, comment guérir de ces traumatismes et renaître de ces cendres? Fred Ballard va tout de suite nous donner quelques éléments de réponse dans l'humour en tube.
7: Je me rappelle quand j'avais l'âge de ma fille et que ma mère, elle a su que j'étais victime de harcèlement scolaire. Je me rappelle ce que ma mère m'a dit. Ma mère m'a dit, écoute-moi bien, il n'y a pas de victime dans cette famille, est-ce que tu m'entends? Si on te tape, tu le tapes!
8: Voilà, alors non, c'est pas la solution la plus saine pour se sortir des griffes d'un harceleur. La violence ne résout rien, mais parfois, nos parents ne sont pas nos meilleurs conseillers. Les réactions des mamans poules manquent parfois de nuances.
7: Et tu le tapes fort! Sinon c'est moi je te tape! Ouais, et vous savez ce qu'elle fait dans la vie, ma mère? Elle est psychologue. Et ma mère déteste que je fasse cette blague sur scène. Elle me dit, arrête de faire ça, tu vas me faire perdre des clients, tu vas me faire perdre de la crédibilité. Et à chaque fois, je dois rappeler ma mère à l'angle, écoute-moi bien, il n'y a pas de victime dans cette famille, est-ce que tu m'entends?
8: Voilà, bon, chacun sa façon de digérer les traumas de l'enfance. Entre Eddie King et sa maman, la résilience passe par l'humour taquin, mais surtout pas par la psychologie. Chacun sa méthode pour traverser les épreuves de la vie. Quentin Ratieuville, porteur de deux maladies génétiques invalidantes, a choisi l'autodérision.
9: Je comprends que ma silhouette vous interpelle. Moi, c'est pas une cigogne qui m'a livré dans un beau paquet sur le bas de ma porte. Non, moi, c'est livré à Chronopost. Mon livreur, il était 17h32, il était censé finir à 17h30. Il m'a acheté en mode second poteau pavard. Il a chopé le colis, il a balancé direct depuis le camion. Merde, la vitre.
8: Alors, tous ceux qui ont reçu des livraisons non conformes aux produits commandés ont compris que Quentin Ratieuville revient de loin, mais qu'il a réussi à transformer sa bizarrerie génétique en épopée comique. Donc ça se confirme, l'humour sauve de tout.
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0: Ici Normandie, bonjour. Bon bah allez, faut y aller, il est 7h.
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0: Et les infos avec Bradley de Souza. Les lycéens Bradley en Seine-Maritime et dans l'heure, de nouveau dans la rue aujourd'hui.
11: Plusieurs manifestations sont prévues à Évreux, Dieppe, Poivre ce matin, à Fécamp et Rouen. Ce sera cet après-midi. C'est l'acte 5 de cette mobilisation qui a commencé il y a 3 semaines et entre deux, des blocages qui se sont poursuivis, comme hier au lycée de la vallée du Caï à Desvilles-les-Rouen, où les lycéens, malgré les vacances qui arrivent à la fin de la semaine, ne comptent pas relâcher la pression.
12: On essaie de rester un maximum motivé. Malheureusement, on a quelques petites divisions dans l'enceinte du lycée, mais on essaie de rester soudés et de continuer le mouvement le plus longtemps possible.
13: J'espère qu'on va revenir meilleur après les vacances, s'il n'y a pas de solutions directes qui sont apportées, parce que pour l'instant, on n'a que des paroles, mais pas vraiment d'action. Il y a certains jeunes qui sont un peu démoralisés, je trouve, dans certains groupes et tout, ça s'entend, ils veulent reprendre les cours. En vrai, je comprends, c'est légitime, mais il faut se dire que c'est que quelques semaines dans toute une vie, et qu'on fait pas que pour nous, on le fait aussi pour les générations futures, donc on essaye de motiver les gens, de pas penser qu'à nous. Je suis contre les dégradations des établissements, etc. Mais faut savoir que c'est pas les lycéens eux-mêmes qui dégradent, c'est des personnes extérieures.
10: Nous, on reste très motivés et notre but, clairement, c'est d'arriver jusqu'au samedi 17 octobre pour pouvoir avoir une convergence des causes, tout simplement, et pouvoir manifester. Faut pas lâcher, faut pas abandonner. Et s'il faut manifester pendant les vacances et après les vacances, on manifestera pendant les vacances et après les vacances.
11: Une journée de mobilisation totale en France ce samedi, comme le dit ce lycéen que l'on vient d'entendre, qui va au-delà de leur mouvement, car des syndicats de différentes professions appellent à manifester. Des gilets jaunes aussi ont prévu de se rendre dans les différents cortèges. Des lycéens, toujours soutenu par les étudiants dans leurs revendications. À Rouen, ils promettent une semaine noire jusqu'à vendredi et des blocus sur tous les campus, sauf celui de la fac de médecine, tous les jours dès 6h30 du matin. Décision prise hier par plusieurs syndicats d'étudiants rouennais. À noter qu'il y aura quelques perturbations aujourd'hui à cause des manifestations, des perturbations dans le périscolaire.

0: vice-présidente de la commission spéciale sur les violences sexistes et sexuelles. Un infirmier de 40 ans du CHI d'Elbeuf a été suspendu après qu'une enquête a été ouverte pour viol, agression sexuelle et tentative d'agression sexuelle sur des patientes. Des faits commis entre 2021 et 2026. Quatre victimes ont porté plainte. L'ordre des infirmiers a demandé sa radiation et la décision doit être prise ces prochains jours. Il y a eu un incendie à Évreux hier soir, rue Aristide de Briand, un immeuble de deux étages dans lequel se trouve un commerce. Les habitants étaient déjà dehors lorsque les pompiers sont arrivés. Un homme de 64 ans, légèrement blessé, a été pris en charge à l'hôpital d'Évreux.
1: Le tribunal de Dieppe doit rendre sa décision ce matin après le meurtre de Martine Renaud.
0: Cette bénévole de 68 ans, fauchée par un conducteur le 19 juillet dernier, alors qu'elle sécurisait une course de cyclistes amateurs près de Tôte, en Seine-Maritime. Ce conducteur avait été jugé il y a 4 semaines pour homicide routier et délit de fuite, avec des peines requises assez lourdes, Christine Wurtz.
2: La procureure a requis 4 ans de prison, dont 3 ans ferme, à l'encontre de cet homme de 46 ans, entrepreneur dans le bâtiment et père de famille. Ce dimanche-là, au volant de sa camionnette, il a percuté Martine Renaud à plus de 60 km/h, l'approchant à 25 mètres du point d'impact, selon le rapport d'accidentologie. Mais à l'audience, le prévenu, qui a perdu l'usage d'un œil, affirmait ne pas avoir vu la victime, expliquant avoir été ébloui par le soleil et convaincu d'avoir heurté une barrière. Sa version est pourtant contredite à la fois par l'expertise et par les témoins, car à l'heure de l'accident, la visibilité était bonne, des panneaux signalaient la course et le soleil était haut dans le ciel. Après le choc, le prévenu avait quitté les lieux en trombe avant d'être interpellé quelques heures plus tard à son domicile. Son fourgon était garé dans la cour, le côté gauche collé contre des sacs dissimulant les gros dégâts occasionnés par le choc. En plus d'une peine de prison ferme, la procureure a requis l'annulation de son permis de conduire.
0: Une précision de Christine Wurtz.
1: Ici Normandie, il est 7h04. Pas de retour à la normale avant au moins la fin de la semaine dans plusieurs supermarchés normands.
0: Ceux qui ont été victimes de cette cyberattaque qui a touché leur frigo et congélateur très tôt hier matin, et dans la majorité des cas avant l'ouverture des magasins, les pirates informatiques ont hacké un système et les températures de ces frigos sont parfois montées jusqu'à 50 voire 80 degrés. L'Intermarché de Louviers, de Bourrachard sont concernés, comme celui de Grand Couronne près de Rouen. Au moins 300 supermarchés sont touchés en France de 5 enseignes différentes. À Sandouville, près du Havre, les syndicats de Sibani Stillwater maintiennent la pression sur leur direction. Ils se sont rassemblés hier devant cette usine qui fabrique du nickel, qui est à l'arrêt depuis un an. Un plan de sauvegarde de l'emploi doit être discuté et négocié demain, sans un salarié concerné par ce PSE, tandis qu'en parallèle, un repreneur s'est manifesté, la société Bidco, Amélie Bonté.
3: Oui, une entreprise montée par deux anciens du groupe Sibani Stillwater. Ils ont visité le site de Sandouville une première fois au printemps, puis très officiellement, Bidco a déposé une offre de rachat en juin. Offre retoquée par le groupe Sibani Stillwater, car il manquait l'enveloppe financière pour couvrir les risques environnementaux. C'est ce qu'exige la loi. Si Sibani Stillwater acceptait cette offre, eh bien c'était à eux de payer en cas de dépollution du site. Alors forcément, le groupe sud-africain qui possède l'usine de Sandouville a demandé à Bidco de revoir sa copie. Depuis, on tente de faire avancer ce dossier de reprise au plus haut niveau. Ce site compte pour notre souveraineté dans la filière des batteries, indique Maude Bréjon, la porte-parole du gouvernement. Lors des questions à l'Assemblée nationale la semaine dernière, elle expliquait que le projet Bidco était sérieux et que l'État est prêt à les soutenir, y compris financièrement. C'est pour l'heure la seule piste pour la reprise de ce site de 13 hectares. Deux autres projets ont été écartés. Un projet qui voulait raser l'usine et récupérer le foncier pour créer un data center, sans reprise d'employés donc, et un projet d'un groupe indien qui voulait simplement récupérer les brevets pour produire en Inde.
0: Une précision que vous retrouvez sur ici.fr. Et puis, il y avait du hockey sur glace hier soir à Rouen. Les Dragons ont perdu 2-1 contre les Ducs d'Angers en Ligue Magnus. Les Rouennais sont 3e ce matin du championnat avant de recevoir Marseille. Le premier, ce sera jeudi à Lille-la-Croix.
1: Et vous savez qui vous offre vos invitations pour le match face à Marseille ?
0: C'est nous.
1: C'est nous. Et ce sera tout à l'heure avant 9h. Je ne vous en dis pas beaucoup plus parce qu'il faut rester.
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1: Je suis sorti de chez moi, tout allait bien et d'un seul coup je me suis mis à parler espagnol.
5: Ah,
1: que calor.
5: Si, señor. Ben oui, c'est encore de la douceur, Michel, aujourd'hui, qui domine cette journée, gâchée par une épaisse couverture de nuages bas, de brume et brouillards locaux. Donc soyez prudents sur la route ce matin. Cet après-midi, quelques faibles pluies éparses avec de timides percées du soleil, timides.

0: Par ça, dans le soleil, des éclaircies plus nombreuses sur le littoral. Alors, les températures, c'est doux, c'est trop doux pour la saison. Ce matin, 18 à Rouen ou au Havre, 16 à Dieppe, Évreux et Fécamp, 15 degrés à Neufchâtel en Bray.
1: Et sur la route, nous avons ce message de Sébastien. Il nous est parvenu il y a de cela une vingtaine de minutes. Un accident sur la route de la Fontaine, direction Duclair. On est en bord de Seine. Les secours étaient sur place. Il y avait un gros bouchon quand Sébastien est passé par là. Et puis, de son côté, Bison Futé nous indique que sur l'autoroute A29, ça commence à coincer sur un petit kilomètre sur le secteur Saint-Saëns côté Évrard.
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1: Hier, ce spectacle, cette annonce a défrayé la chronique. On monte un spectacle autour de Dalida avec un Rouennais aux commandes et ça se passe à Rouen, on en parle.

0: 3, Indochine et troisième sexe, il est 7h12.
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0: C'est mardi aujourd'hui, on est le 13, c'est une date super importante parce que d'abord, il y a les concerts, la billetterie des concerts des Enfoirés, on en reparlera tout à l'heure et on les écoutera. Et puis hier, Thomas Joly, notre Rouennais, vous savez celui qui avait un petit peu organisé la fiesta des Jeux Olympiques.
3: Il oui, nous petite, a annoncé, fiesta,
0: petite fiesta, bien sûr. Il nous a annoncé qu'il allait remettre ça, mais cette fois-ci, son spectacle s'appelle Dalida in Paradiso. Avec une tournée évidemment, avec des spectacles à Paris, mais surtout des premières, des avant-premières à Rouen au mois d'octobre l'année prochaine. Et vous savez quoi? Je découvre sur le site du Zénith de Rouen que ce mardi 13 octobre à 10h, c'est l'ouverture de la billetterie. Si vous voulez aller voir... Dalida in Paradiso, c'est le nom de ce spectacle incroyable. Vous l'avez déjà vu, vous, Dalida, alors, moi, pour de vrai?
3: Non, alors pour de vrai, non, mais j'ai vu le célèbre buste qui est exposé sur la place de Montmartre. Ouais. Et donc, curiosité, parce que c'est tombé il y a quelques jours, les millions de visiteurs qui viennent voir le buste de Dalida lui caresse la poitrine. Et donc, des années de caresses, il faut restaurer maintenant le buste de Dalida, je vous jure que c'est vrai. Donc voilà. Allez-y, pendant que c'est encore comme ça, délavé. Il y a un petit charme.
0: Là, avec le spectacle qui approche,
3: à mon avis, faut
0: je pense qu'elle va recevoir de la visite, la poitrine de Dalida, alias Gigi. Et comme un bonheur n'arrive jamais seul... Bougeons, joue à présent avec un cadeau hors du commun, Pascal.
3: Oui, Paris, on t'invite. N'ayez pas peur.
0: Oula, alors là, mais j'ai blanchi, vous l'avez vu comme j'ai blanchi.
3: Le hacker reçoit le PSG, c'est le 30 octobre. Voilà, ça va être du très beau football, vos invitations maintenant.
0: Bah oui, au 02 35 07 66 66, vous appelez et vous tentez de découvrir les trois interprètes de notre blind test. Alors, comme le stade Océane, devenu le stade CMA-CGM Océane, a été inauguré le 12 juillet 2012, on a pris des tubes de juillet 2012. On tentera de découvrir les interprètes avec vous maintenant au 02 35 07 66 66. Mais d'abord, 7h15, on ouvre mon œil.
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0: Mon œil, David Ossiou, c'est aujourd'hui la journée sans femmes, un mouvement citoyen qui appelle les femmes à ne rien faire.
6: Oui, pas de boulot, pas de course, histoire de voir comment nous allons nous débrouiller sans vous les femmes. Ce matin, il y a une chanson de Patrick Juvet qui me revient. Quand j'étais gamin, cette chanson me laissait perplexe. Je comprenais pas pourquoi Patrick Juvet cherchait les femmes. Moi, je les voyais très bien chez moi, chez mes copains. Il y avait une maman souvent au foyer, les enfants, les courses, les repas, les ménages. Elle faisait tout. Et aujourd'hui, cette journée sans femmes est là pour nous dire qu'elles font souvent, encore, presque tout. Et nous, les hommes, on fait le reste. Bon, j'exagère un peu, mais les chiffres sont têtus. En France, seuls 20% des couples où les deux conjoints travaillent disent se partager équitablement les tâches domestiques. Plus d'une salariée sur quatre travaille à temps partiel, contre moins d'un homme sur 10. Premier motif déclaré, raison familiale. tu parles. Il y a aussi tout ce travail qui ne figure sur aucune fiche de paye. Les courses, les repas, les enfants. Et surtout, pensez à tout organiser. Vous savez, la fameuse charge mentale. Alors qu'est-ce qu'on fait aujourd'hui ? La cuisine, le ménage, mais c'est pas tout, il faut savoir aussi quoi préparer, ce qu'il manque dans le frigo, sans demander à sa femme. Parce que si les femmes font grève, mais doivent encore nous expliquer comment nous débrouiller sans elles, c'est plus une grève, c'est une formation professionnelle. Et vous savez quoi ? Près de 50 ans plus tard, je crois que j'ai enfin compris la chanson de Patrick Juvet. Où sont les femmes ? Pendant 24 heures aujourd'hui, elles ne sont plus là. Enfin, en théorie.
7: Où sont les femmes ?
0: Je comprends mieux pourquoi on est entre nous, Pascal, matin. Isabelle Lebras n'est pas là. Pascal est au... Je comprends tout.
3: Oui.
0: Et sur les réseaux, alors, la météo ce matin sur Facebook.
3: Alors, Michael a relevé 17 degrés à Forges-les-Eaux ce matin et c'est nuageux. Christian nous souhaite une bonne journée en Pays d'Aubray, à Quièvrecourt. Il fait 17 degrés. Gilbert, à l'Aïe d'Aubray, c'est dans l'heure. Il a 17 degrés, un vent de 13 km/h et un taux d'humidité de 96%. Il est très précis. Il embrasse toute l'équipe d'ici Normandie. Donc, n'oubliez pas de laisser, de partager avec nous la météo de votre ville, commune et village. D'abord, on adore lire vos messages et partager vos photos et ensuite ça donne quand même une météo plutôt fiable grâce à vous.
0: Vous avez fait une météo sans femme aussi, c'est pour ça que vous respectez la
3: oui,
0: journée.
3: Oui, c'est vrai. Mais c'est vrai.
0: On va jouer avec Philippe dans un instant, mais d'abord un petit mot pour vous dire que Sébastien nous a appelé pour nous signaler un accident ce matin sur la route de Fontaine. On est en bord de Seine en direction de Duclair, en Seine-Maritime. Ce matin, l'écho d'ici, c'est l'économie sociale et solidaire à l'honneur avec une association d'aide à la personne qui fête ses 80 ans. Oui, elle a été créée après-guerre, on y revient dans 3 minutes.

0: ça me fait toujours penser à Babar, parce que quand j'étais petit, j'avais un disque vinyle qui me racontait l'histoire de Babar et l'île aux oiseaux. Voilà, c'est comme ça. Il est 7h22. Merci Babar Obispo. Philippe, bonjour.
1: Bonjour.
0: Philippe, il est résilient. C'est la journée de la résilience. Philippe, il m'a dit, je vais au jardin, je vais préparer le terrain pour faire pousser les légumes. Ah bah c'est ça, Philippe fait. Vous vous préparez, même en cas de guerre, vous serez prêt, vous. Hein. Philippe ?
1: Oui ?
0: Philippe.
1: Allô ?
0: Oui, oui, allô. On s'entend pas très bien. Je disais mais que vous, vous serez prêt, en tout cas, à faire pousser des... Vous faites pousser quoi dans votre jardin ? Ah oui.
1: Carottes.
0: D'accord.
1: Avant tout.
0: Bon, ne bougez pas. La liaison téléphonique est extrêmement mauvaise. Ouais. On va vous dire, si vous nous entendez, ce que vous allez pouvoir gagner.
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0: Dans un stade Océane chauffé à blanc, inauguré le 12 juillet 2012, le stade Océane. Alors on s'est dit, tiens, on va faire écouter à Philippe trois tubes de juillet 2012. Il faut retrouver les interprètes. Philippe, vous êtes toujours là ?
1: Je suis toujours là, écoute.
0: Dès que vous avez la bonne réponse, surtout vous n'hésitez pas, il faut hurler la bonne réponse, nous vous écoutons.

0: dû couper parce que j'ai rien entendu. Philippe, vous êtes là ?
1: Ouais, je suis là, mais alors là, c'est zéro pointé pour moi.
0: Oh, bah, faudra revenir. Alors, le premier, c'était. Il est de Caen, c'était Orelsan. La seconde, elle était sur son bateau pirate. C'était cœur de pirate. Et enfin, Gauthier. Bon, Philippe.
2: D'accord.
0: Bon, il n'y a pas de déception, parce qu'au moins, le zéro, comme ça, on se dit pas, je suis passé juste à côté. On offre en ce moment toutes les heures, toute la journée, ces places pour le Paris Saint-Germain face au HAC. Prochain rendez-vous tout à l'heure, dans une heure. Il faudra nous appeler. À 8h10. Bonne journée, Philippe.
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0: Aujourd'hui dans l'écho d'ici, un anniversaire, les 80 ans de l'association AID 76, une association d'aide à la personne à domicile, mais pas que, on voit ça dans un instant avec nos deux invités, Sophie Gourdin, la directrice de l'association, et le président Jean-Michel Clémenceau. Bonjour à vous deux.
5: Bonjour.
6: Bonjour.
0: 80 ans, Jean-Michel, créé en avril 46, on est à la sortie de la guerre, il s'agit d'aider qui à l'époque ?
5: D'aider à l'époque les maires de Rouen. Les mères avec leurs enfants, et c'était effectivement, à cette période, une nécessité pour que les mères de famille puissent être aidées et avoir des aides à domicile qui soient là présentes pour leur faciliter leur travail.
0: Sophie Gourdin, les temps ont changé, mais l'association, 80 ans plus tard, est toujours là. Je disais avec un petit clin d'œil, association d'aide à la personne à domicile, mais pas que, quels sont exactement aujourd'hui vos domaines d'intervention ?
6: Effectivement, l'association elle a évolué. Aujourd'hui, on a plusieurs établissements et services. On a effectivement notre service d'aide à domicile réparti en deux pôles. Le service autonomie, où on intervient auprès de personnes âgées ou en situation de handicap. Le SAD famille, où on intervient auprès de familles dans le cadre de la CAF ou de l'aide sociale à l'enfance. Et on a aussi un service d'accompagnement à la vie sociale où on intervient auprès de personnes en souffrance psychique.
0: Toutes ces actions auprès des familles, des personnes âgées ou encore des personnes en situation de handicap, ça demande évidemment du personnel. Vous avez combien de salariés aujourd'hui ?
6: On a près d'une centaine de salariés aujourd'hui, avec des profils différents en fonction des missions, aide à domicile, TISF, un métier pas suffisamment...
0: C'est quoi ça ?
6: Technicien de l'intervention sociale et familiale.
0: Tout cela pour 900 bénéficiaires au total. Est-ce que c'est facile de recruter aujourd'hui ?
6: Non, c'est pas facile de recruter. Ce sont des métiers qu'on qualifie d'essentiels et sans qui on ne pourrait pas maintenir cette activité. Et pourtant, on est confronté au manque de reconnaissance et des salaires qui ne sont pas à la hauteur de leur mission. Et c'est un frein pour le recrutement.
0: Vous intervenez sur une bonne partie de la Seine-Maritime, précisément sur quelle commune ?
6: On intervient sur la métropole de Rouen, on intervient sur le secteur d'Elbeuf, d'Yvetot, de Dieppe, et pour ceux qui connaissent, sur le secteur d'Argueil, la Lotière.
0: Si on est intéressé en entendant là le nom de ces communes, est-ce qu'on peut vous rejoindre et de quelle manière vous contacter ?
6: Alors, on peut nous contacter. Notre siège, il est situé à Saint-Léger-du-Bourg-de-Nys et on peut envoyer sa candidature ou nous interpeller pour toute demande ou besoin à l'adresse suivante aid76@aid76.fr.
0: Et sur quel métier vous notez une pénurie particulière, la pénurie la plus grande, ça serait quel métier ?
6: L'aide à domicile pour accompagner nos anciens.
0: Un focus ce matin sur l'économie sociale et solidaire avec cette association AID 76, 900 bénéficiaires, une centaine de salariés. Merci à vous deux d'avoir été avec nous une nouvelle fois, un bon anniversaire, 80 ans, ça se célèbre.
6: Merci.
5: Merci beaucoup.
0: Pascal Atenza, ce matin, je vous trouve résilient.
4: Je suis résilient.
0: C'est la journée en même temps.
4: Absolument, je suis résilient. Et face au prix du carburant, puisque ça sera le sujet du jour ce matin, entre 9h et 10h, on recevra Michael Robin, qui est moniteur d'auto-école. Alors pour lui, c'est pas simple, évidemment, parce qu'il travaille tous les jours avec plusieurs voitures, donc ça coûte cher. Mais on voudrait connaître également toutes vos astuces pour faire face au prix de ce carburant, au 02 35 07 66 66.
0: Éco-conduit. Et dans une minute, on se retrouve avec toute l'actu locale.
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0: Il est 7h30, toute l'info en Seine-Maritime et dans l'heure. Avec vous, Bradley de Souza.
10: Plusieurs supermarchés chez nous ont été victimes de la cyberattaque qui a touché les Intermarchés Carrefour, Monoprix ou encore Leclerc. Au moins 300 en France, les hackers ont piraté les frigos et congélateurs de ces enseignes. Le système qui permet de garder les produits frais, des températures jusqu'à 50 degrés, ont été relevées. C'est ce matin que le tribunal de Dieppe doit rendre sa décision après le décès de Martine Renaud en juillet dernier. Cette bénévole de 68 ans sécurisait une course cycliste près de Tôte avant d'être percutée par le conducteur d'un fourgon. Le parquet avait requis 4 ans de prison, dont 3 fermes, lorsqu'il a été jugé il y a 4 semaines. Et puis, la mobilisation des lycéens se poursuit encore aujourd'hui. Des manifestations prévues à Rouen, Dieppe ou encore à Évreux. C'est notre info d'ici après le tour de l'actualité en France et dans le monde. En 90 secondes avec vous, Valentine Lottès.
11: C'est une nouvelle preuve de notre vulnérabilité. Des frigos de supermarchés piratés hier dans toute la France, des tonnes de nourriture à la poubelle. Et cette question, comment se préparer aux crises ? Toujours à vos côtés en cas d'incendie, d'inondation et de menace. 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Comme pour tester leur détermination, nouvelle journée de manifestation pour les lycéens à travers la France et à quelques jours des vacances de la Toussaint. Garde à vue toujours en cours pour ce collégien d'Aubagne et ses parents. Âgé de 14 ans, il a ouvert le feu hier dans son établissement et blessé le principal et une prof avec un fusil de chasse caché dans un étui à guitare. Le gazole moins cher au 1er novembre, confirme le Premier ministre. Sébastien Lecornu annonce jusqu'à 18 centimes d'euros de baisse sur le litre après sa réunion d'hier avec les distributeurs. La flambée des prix aura au moins eu un effet positif. La chute des ventes de gazole contribue largement à la diminution des émissions de gaz à effet de serre en France. Selon l'organisme chargé d'établir leur bilan, elles sont en baisse de presque 3% cette année, toujours trop peu pour atteindre les objectifs de 2030. Du costaud ce soir pour Lille, le club du Nord affronte l'un des finalistes de la dernière Ligue des champions de foot, les Anglais d'Arsenal, pour la deuxième journée de la compétition. Le match, c'est à 21h, 18h45 pour Lens, opposé au Sporting Portugal de Lisbonne.
10: Le mouvement des lycéens va-t-il s'essouffler alors que les vacances de la Toussaint arrivent à la fin de la semaine ? C'est la question qui se pose alors que plusieurs manifestations sont prévues aujourd'hui partout en France, en Seine-Maritime comme dans l'Eure. Des lycéens qui, entre deux manifestations, maintiennent dans certains établissements des blocus, comme c'était le cas hier à Déville-et-Rouen, Sarah Yasmine Ziani.
12: Retour de week-end, les grilles restent fermées, quelques pancartes accrochées et le mégaphone levé.
13: On veut jeter dans des bonnes conditions.
14: Il y en a beaucoup qui sont un peu épuisés quand même de autant manifester.
12: Camille, élève de première, est l'une des plus investies.
14: Après, on en a beaucoup qui sont motivés quand même parce que on se soutient entre nous. Il n'y a jamais eu autant de soutien, je pense.
12: Avec les vacances de la Toussaint qui arrivent, la suite du mouvement est un peu incertaine.
14: Moi, j'ai un peu peur que ça s'essouffle quand même. À part ceux qui vont peut-être militer dans Rouen, je pense. C'est là où il y a les plus grosses manifs. Après, ouais, ça va peut-être soit s'essouffler, soit reprendre d'un coup en flèche.
12: S'il faut manifester pendant les vacances, on manifestera. Assure François, lui est en terminale. Il compte sur la mobilisation de samedi des jeunes, des gilets jaunes, des agriculteurs, des cheminots, tous réunis.
15: Forcément, je pense que s'il y a une pause, ça peut faire souffler le mouvement. Mais je pense que justement, si le 17 octobre se passe d'une certaine manière, ça pourrait justement nous faire parvenir à des changements. Et peut-être que du coup, il y aura beaucoup de manifestations pour les vacances. On peut véritablement faire quelque chose de grand. On peut rentrer dans l'histoire, on peut faire une messe sans chute. Faut pas lâcher, faut pas abandonner.
12: Rien lâcher tant que la réponse du gouvernement n'est pas à la hauteur de leurs attentes, disent-ils.
16: Pour l'instant, on n'a que des paroles, mais pas vraiment d'action.
17: Regrette Maïssa.
16: J'ai vu Monsieur Geoffrey, le ministre de l'Éducation, qui parlait de 3000 professeurs remplaçants, mais il les sort d'où ? On voit dans des académies, il y en a toujours qui ont zéro prof remplaçant.
17: C'est le cas, par exemple, de Loïs.
18: Pendant un mois, j'ai pas eu de prof principale. Elle n'était pas là. Puis ensuite, mon prof de philo, il n'est pas là aussi. Il a des problèmes de santé. On n'a pas de remplaçant.
19: Une partie de notre cantine, le sol s'effondre.
17: Énumère Théo.
19: Il y a le bâtiment du troisième étage. Entre le bâtiment A et le bâtiment B, on ne peut pas y accéder parce qu'il est bloqué, sinon il s'effondre aussi. Devant notre cafette, il y a le sol qui s'effrite. Dedans, il y a de la colle à l'amiante. C'est cancérigène.
17: Lui aussi est bien décidé à poursuivre les blocus. Hier, des vitres ont été cassées dans le réfectoire du lycée. Mais les jours précédents, tout s'était passé dans le calme, hormis des feux de poubelle.
15: Si on brûle une ou deux poubelles, c'est pas si grave que ça. Et je pense que ça peut motiver les gens. À un moment donné, la violence institutionnelle, il faut parfois y répondre par de la violence. C'est pas forcément quelque chose qu'on souhaite, mais c'est aussi une vérité. C'est qu'à un moment donné, on peut pas se défendre qu'avec des pancartes.
17: François sera du cortège rouennais cet après-midi et il n'a qu'un message pour ses camarades.
13: Le 17 octobre, venez manifester parce que les blocus, ils vont se faire comprendre.
10: Manifestation ce samedi 17 octobre, des cortèges dans lesquels se trouveront les lycéens, des étudiants, mais aussi des gilets jaunes. Des syndicats de différentes professions appellent aussi à manifester.
0: 7h35, une météo, alors on n'est pas encore estival parce non. que le soleil reste caché, mais les températures, elles le sont. Hein.
4: Oui, absolument, c'est très doux et c'est vrai, le ciel est très chargé au lever du jour, brumes et brouillards localisés, quelques pluies éparses traverseront la région au fil des heures, mais une amélioration progressive se dessine en fin d'après-midi par l'embouchure de la Seine, avec des éclaircies timides aujourd'hui, avant une très très belle amélioration demain, et alors jeudi ce sera l'été, donc c'est très doux. Alors, on a fait 18 à Rouen et au Havre, 17 à Elbeuf, 16 degrés à Évreux et 15 degrés à Gisors.
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0: Ça bouchonne à Côte-Évrard, en direction de Rouen. Il y a une barrière de péage à cet endroit-là et je vois 2 kilomètres de ralentissement. Vous avez plus d'infos, que se passe-t-il ? Je pense qu'il y a peut-être des travaux, mais je peux me tromper. 02 35 07 66 66. On nous signale également un embouteillage sur l'autoroute A13 à Criquebeuf-sur-Seine, sur un petit kilomètre en direction de Paris ou du département de l'Eure. Et puis, nous avons un accident signalé il y a de cela maintenant un petit peu plus d'une demi-heure sur le secteur de Duclair, sur la route de La Fontaine, en direction de Duclair par Sébastien.
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0: 7h37. On est mardi aujourd'hui. On est le 13. Ça porte bonheur. Et puis c'est le jour des... C'est le jour des battles entre les patelins. C'est ça, hein ? Non, je regarde Antoine Lucciardi qui vient de nous rejoindre. Il arrive.

0: Blondie à 7h40.
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0: Aujourd'hui, nous sommes mardi, le 13 octobre. Bonne fête, Géro. Bon anniversaire à un Normand célèbre, c'est Philippe Torreton, qui bégaye au théâtre en ce moment. On aura l'occasion d'en reparler. Et puis, dans un instant, je vous l'annonce, nous serons avec la députée socialiste de la Seine-Maritime, Florence Herouin-Léauté. Ah, lui, ne bégaye pas, chaque matin, il est fluide pour la battle, c'est mardi, la battle des patelins. Bonjour Antoine Lucciardi.
3: Bonjour, alors il faut enfin que je vous dise la vérité, les amis, ce matin, ça fait plus d'un an que je vous mens, voilà, ça fait plus d'un an que j'agis sous couverture, je ne suis pas du tout l'histrion que vous croyez que je suis, oh, oh, oh que non, alors roulement de tambour, je suis inspecteur de police, voilà.
0: Non.
3: Si, si, si, roulement de LBD, tididi. Pourtant, quelques indices auraient pu vous mettre la grenade à l'oreille, un petit physique de paramilitaire. Oui, ouais. d'accord, un physique de paracétamol.
0: Voilà.
3: Un nom corse.
0: Ça fait
3: que,
0: commissaire. Ça.
3: Voilà, il faut savoir que quand tu es corse, il y a deux options, soit t'es flic, soit t'es voyou. Voilà, je suis donc flic, membre de la BRCR, la Brigade de Répression du Crime Rural, et depuis des mois, j'enquête sur deux gangs féroces que tout oppose, le cartel de Sandouville en Seine-Maritime et la Cosa Nostra de Guichainville dans l'Eure. Voilà. Ah, ça fait trembler, ça fait peur. Ah, ce matin, bataille des patelins, spécial crime, smooth criminal. Sandouville, les amis, pas loin de Gonfreville-l'Orcher. On est sur du gangster feutré, du délinquant cordial. Déjà, les types, quand ils font des courses-poursuites, c'est en Renault Laguna. Oui, bah, pourquoi s'embêter? Ils les fabriquent directement sur place. Autant, c'est plus pratique. D'ailleurs, en 2021, les amis, un salarié de chez Renault s'est fait agresser par une machine-outil de 10 tonnes, un outil de presse, pour être précis. Paf, sur le pied direct, le type chaussé du 44 avant l'incident, du 36 après, c'est pratique, il peut mettre des loups-boutins. C'est véridique, hein. Ce que je vous dis, c'est véridique, les amis. Et en épluchant la presse, alors pas l'outil criminel, hein, mais la presse, je me suis rendu compte que le journaliste qui avait traité l'affaire à l'époque, c'est Bradley de Souza. Voilà, on a quand même des enquêteurs de génie chez Ici Normandie. Dès que c'est important, de toute façon, on est là. L'assassinat de Kennedy, on était là. Hein, l'incident de presse du pied de Sandouville, on était là. Alors, Guichainville, au sud d'Évreux, alors attention. Là, nous sommes en 2024, les amis. Le 25 mai 2024, précisément. Ce matin-là, un homme, pas très fut-fut, pas l'esprit le plus brillant du département, appelons-le Michel J. C'est totalement fortuit. Hein. Ce n'est pas vous.
0: Je ris, là
3: ou... Oui, riez, j'en ai riez quand même. Voilà. Cet homme roule fenêtre ouverte à une allure folle, 37 km/h. C'est un ouf. Et là, sans crier gare, il avale une guêpe. Il tente de recracher la guêpe, il baisse la tête et percute le véhicule qui est en face. Voilà, c'est le drame. Alors que s'il avait avalé le véhicule en face et qu'il avait percuté la guêpe, on s'en cognerait totalement. Ça tient à rien, finalement, un fait divers. Vous l'aurez compris, Guichainville, c'est pas Chicago, et Sandouville, c'est pas Medellin. Voilà, pas grand-chose à se mettre sous la dent, à part une guêpe, apparemment, pour Michel. Mais je ne désespère pas de sortir une grosse affaire. Oui, j'en ai encore sous le pied, parce que moi, je me prends pas des machines-outils de 100 tonnes. Allez, match nul entre Sandouville et Guichainville ce matin, et à mardi prochain.
0: Absolument. Dès demain matin, d'ailleurs, on vous retrouve. Alors, oui. Si Philippe Torreton joue le discours d'un roi face à Francis Huster, parce que vous êtes pris, c'est pour ça, si je comprends.
3: Je suis totalement occupé parce que Francis était voilà. Remplaçant officiel.
0: Par Chronos, vous êtes occupé. C'est l'occasion par... de faire un peu de. Je vous.
3: Oui, très bien. Vous mettez le pied à l'étrier. Oui, je joue le 24 octobre au Souffleur de Rêve Chronos, une histoire de France. Et à partir de janvier, je reviens au théâtre à l'ouest de Rouen et en tournée, vraiment, hein, dans toute la France. Hein, pas que la Picardie, comme je vous l'ai dit la dernière fois, dans toute la France en tournée.
0: Très bien, en Picardie, c'est la France, pardon, excusez-moi.
3: La Picardie, c'est la France. Voilà.
0: Non, je dis ça parce qu'il y en a qui nous écoutent de l'autre côté de la frontière. Ah, on vous salue, c'était pour rire. Il est 7h45, merci beaucoup Antoine, à demain matin.
3: À demain.
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0: Les députés se prononcent aujourd'hui sur la proposition de loi intégrale à l'Assemblée. Elle doit permettre de lutter contre les violences sexistes et sexuelles commises sur les femmes et les enfants dans le sillage de l'affaire Liana. Prévention, accompagnement des victimes, sanction des auteurs. Que contient-elle précisément ? L'invité d'ici Normandie est la députée socialiste de la Seine-Maritime, vice-présidente de la commission spéciale sur les violences sexuelles et sexistes. Elle répond à vos questions, Bradley de Souza.
9: Bonjour Florence Hermoléauté.
10: Bonjour.
9: L'intégrité du texte est conservée selon l'autrice de cette loi, votre collègue la députée socialiste Céline Thibault-Martinez. C'est votre sentiment aussi ce matin ?
10: Oui, c'est mon sentiment, c'est le sentiment aussi de bien des associations de la coalition féministe et enfantiste avec lesquelles on travaille, parce que je me souvenais qu'il y a précisément 2 ans, j'étais à la Fondation des Femmes à Paris pour recevoir les 140 recommandations de la coalition que nous avons depuis traduit dans la loi, examiné et que nous nous apprêtons à voter aujourd'hui.
9: Traduit en 110 articles là dans cette proposition de loi, qu'est-ce qui va changer concrètement pour les victimes ?
10: Alors, qu'est-ce qui va changer pour les victimes ? Je vais vous donner quelques exemples, parce que 110 articles, je ne vais pas vous les résumer et les égrener un à un. Mais enfin, on a créé un chapitre dédié à l'inceste. Et dans le code pénal, ce sera plus simplement une circonstance aggravante, mais une infraction à part entière. Et ça, c'était extrêmement important pour les victimes, que l'on nomme l'inceste pour ce qu'il est. Il y a cet article aussi, l'article 30 sur l'entretien individuel, systématique pour tous les élèves, pour renverser en fait l'approche que l'on a, que ce ne soit plus une attente de révélation de l'enfant.
9: À l'école donc, à partir de 2032, obligatoire tous les ans.
10: Alors une montée en charge progressive, le temps de former aussi tous les adultes à repérer.
9: Quatre fois par an ensuite.
10: Tout à fait, mais il faut qu'on forme les adultes, à la fois pour recueillir la parole des enfants, mais pour savoir aussi repérer, dépister. Et donc c'est cette inversion qu'on vient opérer sur le regard que portent les adultes sur les enfants, pour aller rechercher s'ils sont en sécurité physique, psychique et affective dans l'ensemble de leur temps de vie. Donc c'est des choses extrêmement concrètes. Il y a aussi la prescription glissante qui est étendue aux victimes majeures, et ça c'est aussi important, même si dans le PJL Protection de l'enfance, on a adopté l'imprescriptibilité. Donc on voit aussi qu'on a plusieurs textes en navette parlementaire. Là, je rappelle que ce texte, il va être adopté, j'espère, cet après-midi en première lecture. Il va ensuite partir au Sénat avant de revenir à l'Assemblée, ce qui nous laissera aussi le temps de corriger des choses qui méritent encore de l'être.
9: Alors, il y a encore des choses qui doivent être des amendements qui doivent être délibérés encore ce matin, Florence Hermoléauté, et notamment un sur les congés, des congés spécifiques, un congé de 10 jours pour les salariés victimes de violences sexuelles. Ça a été rejeté en première instance, voilà, par le Rassemblement National. Est-ce que vous avez bon espoir que ça y figure là dans cette proposition de loi au final ?
10: Alors, avant le vote solennel cet après-midi, on aura effectivement un certain nombre d'amendements qui vont revenir au vote pour qu'ils soient entérinés définitivement. Et donc j'espère que cet amendement sur les congés spécifiques pour les victimes de VSS sera adopté en dépit de l'opposition du Rassemblement National, de l'extrême droite, qui, de manière assez incompréhensible, s'est opposée à cette mesure. Je regrette aussi, mais là on ne reviendra pas sur le vote, en tout cas pas maintenant, que l'article 62 ait été shooté du texte. C'est l'article 62 qui permettait aux femmes étrangères de bénéficier des mêmes parcours d'accompagnement et de soins que n'importe quelle femme, parce qu'elles sont les plus vulnérables d'entre nous.
9: C'était une disposition dans cette loi, celle de ne pas prononcer une OQTF contre justement ces femmes victimes de violences sexuelle. Il y a un autre combat que vous allez devoir mener, qui n'est pas encore sanctuarisé, c'est celui du budget, de ce que ça va coûter finalement cette loi intégrale. 3 à 4 milliards d'euros, d'après le ministre des Comptes Publics. Est-ce que vous avez la garantie que vous allez avoir ces milliards d'euros ?
10: Alors la garantie, non, moi je ne sais pas qui a la garantie de quoi que ce soit sur le budget de l'année prochaine aujourd'hui. Ce qui est certain, c'est qu'on ne se satisfera pas du 1,5 milliard déjà engagé, qui avait fait l'objet d'une tribune du Premier ministre. 3 milliards, c'est vraiment la fourchette basse de ce qu'il faut pour lutter efficacement contre les VSS. 3 milliards, c'est ce qu'il faut véritablement pour démarrer ce combat à la hauteur des blessures, des vies cabossées des victimes, et que c'est un budget qu'il faudra amplifier dans le temps si on veut vraiment tourner la page de la reproduction inéluctable de ces victimes qui coûtent, je le redis, hein, le coût de l'inaction, c'est 10 milliards d'euros rien que pour les enfants. C'est estimé à près de 20 milliards d'euros par an pour les femmes. 30 milliards d'euros à fond perdu parce qu'on ne prend pas en charge.
9: Il y a ce vote cet après-midi à l'Assemblée nationale. Ensuite, vous le disiez, le texte va aller au Sénat. Il y a aussi cette crainte qu'il soit vidé de sa substance. Est-ce que c'est une crainte que vous partagez, notamment par vos collègues socialistes ?
10: Alors, vidé de sa substance, je dirais pas jusque-là. Pourquoi ? Parce que la coalition parlementaire, elle n'a pas rassemblé que des députés, elle a rassemblé des députés et des sénateurs. Ouais. C'était vraiment une coalition parlementaire qui fait alliance avec la coalition d'associations féministes et enfantistes. Il y a donc des sénateurs, des sénatrices engagées dans cette coalition à qui nous allons passer le flambeau d'une certaine manière, qui vont elles et eux mener ce combat au Sénat pour qu'il ne soit pas vidé de sa substance, qu'éventuellement il soit même amélioré avant qu'il revienne à l'Assemblée nationale.
9: A priori, le Sénat se pencherait dessus début d'année prochaine, janvier 2027. Merci beaucoup, Florence Herouin-Lotté, d'être passée par nos studios ce matin pour nous parler en détail de cette proposition de loi intégrale qui, je le rappelle, vise à lutter en tout cas contre les violences sexistes et sexuelles commises sur les enfants et les femmes.
0: Il est 7h52. A priori, à Val-de-Reuil, une panne d'installation sur le réseau ferré provoque de gros retards avec des arrivées à Paris-Saint-Lazare. Plus une heure de retard, mais je regarde Madame la députée, a priori, Laurent qui est dans le train vient de m'envoyer un message en me disant « ça repart ».

0: s'occuper de moi.
1: Marc Lavoine, avec son ami Patrick Fury, ils sont très occupés en ce moment. Vous aussi, vous êtes occupé à rédiger des petits posts sur Facebook, à commenter les nôtres.
2: Oui, absolument. À nous donner des températures, la météo de votre ville. On a Joséphine à Cailly, 16 degrés, avec un peu de pluie. Alors, elle nous dit qu'elle rentre les pulls et qu'elle sort les kawés. C'est une très, très bonne idée.
1: C'est la boulangère à Cailly, Joséphine.
2: C'est vrai?
1: On lui fait un bougeau.
2: Ah, bah, très bien. Alors, formidable. Brigitte, 16 degrés à Perrier-sur-Andelle. Le ciel est couvert en attendant économie de chauffage. Elle a bien raison. Je vais finir avec François aux Essarts, elle nous dit il fait chaud avec 14 degrés.
1: Accident sur la route de Duclair, direction, alors on est au niveau de la fontaine en direction de Duclair. Et puis toujours un ralentissement sur l'A29 entre le secteur de Saint-Quentin et Le Havre. Et puis à Côte-Évrard aussi, ça freine fort ce matin. 7h56, je voulais ce matin rendre un hommage appuyé à quelqu'un qui tous les matins nous donnait la météo d'ailleurs sur notre page Facebook à Neufchâtel-en-Bray. C'est Gilbert Beuzelin. J'ai appris son départ hier à l'âge de 72 ans avec beaucoup d'émotion. Lui qui nous a accompagnés souvent lors de l'organisation de la fête du fromage de Neufchâtel. Ce matin, un dernier gros boujou pour Gilbert Beuzelin. On pense fort à la famille, aux amis et à tous les Neufchâtelois. 7h57, dans 3 minutes, toute l'actu locale. Et puis, tiens, on parlait de fromage. Un autre fromage ce matin, l'histoire nous est racontée par Stéphane Bern.
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1: Ça sent la tartiflette, à moins que ce soit la croziflette, j'hésite. Stéphane Bern, ce matin, on voyage au temps où la fraude fiscale donnait naissance à un délicieux fromage.
6: Au Moyen-Âge, des paysans savoyards s'organisent pour payer moins de taxes. Ce faisant, ils inventent l'un des fromages les plus célèbres de France. XIIIe siècle, dans les vallées de Thônes, en Haute-Savoie. À cette époque, les fermiers qui exploitent les alpages doivent payer chaque année une redevance au propriétaire, ce qu'on appelle un droit de siège. Une façon pour les propriétaires de faire leur beurre.
7: Tendre ami, permettez-moi de beurrer vos tartines.
6: La taxe est calculée en fonction de la production laitière du troupeau sur une journée. Alors chaque année, le jour du contrôle, les fermiers ont une petite astuce. Ne pas complètement traire les vaches pour faire croire à une production plus faible et donc payer une taxe moindre. Et ça passe crème.
8: Mais je supporte pas la crème non plus, ça me file des allergies.
6: Une fois le contrôleur parti, les paysans s'empressent de traire le troupeau une seconde fois. En patois savoyard, cette deuxième traite s'appelle une rebloche. Elle permet de tirer du pis des vaches un lait crémeux et riche, idéal à transformer en fromage. Bien sûr, les fermiers n'y manquent pas. Et c'est ainsi que naît le reblochon.
9: Il y a du champ du reblochon.
6: Au fil des ans, cette production locale, née d'une fraude fiscale, gagne en réputation.
10: Mais non, cher monsieur, ce n'est pas fraudé que de se servir des textes de loi pour payer le minimum.
6: Si bien que ce fromage de montagne va traverser les siècles, même après la fin du droit de siège, pour devenir un emblème de la gastronomie savoyarde. Le reblochon, finalement, c'est la seule niche fiscale dans l'histoire qui sent la cave d'affinage.
11: Tu craches, tu payes, pas possible que t'en réchappes, nous sommes les frères qui rappent tout.
6: Certaines combines finissent devant les tribunaux. Mais les meilleures sont celles qui finissent au four, entourées de pommes de terre.
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1: Il est 8h, bonjour, ça sent le fromage fondu, tiens.
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1: Bradley, les infos avec des supermarchés normands touchés par une cyberattaque.
12: Elle a visé les frigos et congélateurs de l'Intermarché de Louviers, de Bourrachard aussi dans l'Eure, mais également celui de Grand Couronne dans la métropole de Rouen. Au moins 300 supermarchés sont touchés en France, des Carrefour, coopératives U, Leclerc, une centaine d'intermarchés comme celui de La Haye près de Barneville-Carteret dans la Manche. Julien Fréré, le directeur.
13: On a un logiciel qui s'appelle Danfoss qui gère
0: les régulateurs de nos meubles froids et alarmes. Et ça m'indique que s'il y a des erreurs, s'il y a un problème, ça permet de mettre des alertes la nuit s'il y a un problème sur une exploitation de froid. Sauf qu'à 5h du matin, le boulanger est arrivé, il a dit il y a un gros problème sur le froid. On arrive à des températures à 80 degrés. En fin de compte, quand dans la cyberattaque, ils ont réussi à éliminer les messages d'alerte, donc on s'en est pas rendu compte forcément la première fois, et quand on est arrivé en constatation de magasin, la marchandise était montée à plus de 50 degrés. Forcément invendable, donc une perte d'exploitation totale. C'est quand même un crève-cœur de jeter autant de marchandises, quoi. Parce que les gens nous disent forcément donner ça aux associations, mais faut se rendre compte aussi que ça a fondu dans les rayons, parce qu'à 80 degrés, c'est pas une petite température.
12: Des produits détruits, des centaines de milliers d'euros perdus, un retour à la normale prévu pas avant plusieurs jours pour l'Intermarché de Grand Couronne, par exemple. Une enquête est ouverte par le parquet de Paris. Le Premier ministre a saisi l'ANSSI, l'Agence française de cybersécurité. Les syndicats lycéens et étudiants demandent toujours à être reçus par Sébastien Lecornu. Ils sont de nouveau dans la rue aujourd'hui pour l'acte 5 de cette mobilisation qui a commencé il y a 3 semaines. Un rassemblement est prévu ce matin à 9h30 devant la gare d'Evreux, à 10h30 aussi devant la gare de Dieppe, 10h30 aussi au Havre à la mairie. Le cortège rouennais partira lui à 14h rive gauche. Quelques perturbations sont à prévoir, notamment sur le réseau Astuce, le réseau de transport en commun de la métropole de Rouen. C'est aussi le cas à Evreux, tout comme à la SNCF. Des syndicats qui promettent de ne rien lâcher tant que leurs revendications ne seront pas entendues. La suppression de Parcoursup notamment, un plan à 10 milliards d'euros. Et pour les soutenir, les étudiants rouennais promettent, eux, une semaine noire et un blocus général sur tous les campus rouennais, sauf celui de la fac de médecine. Blocus tous les matins à partir d'aujourd'hui des 6h30 jusqu'à la fin de la semaine.
1: Un incendie à Évreux et un homme de 64 ans hospitalisé.
12: Légèrement blessé après cet incendie qui s'est déclaré hier soir dans un immeuble de 2 étages rue

0: confrère du journal Delbeuf qui nous a été confirmé. 4 victimes ont porté plainte contre ce soignant de 40 ans qui a été suspendu, Christine Wurtz.
1: C'est la police qui a prévenu l'hôpital en avril après des plaintes pour viol, tentative d'agression sexuelle et agression sexuelle déposée par 4 patientes âgées de 30 à 70 ans pour des faits commis entre 2021 et 2026. La direction du centre hospitalier interrégional indique avoir immédiatement suspendu le professionnel à titre conservatoire. Mais cet infirmier avait déjà fait l'objet d'une sanction disciplinaire pour un fait d'agression à caractère sexuel sur une patiente en 2021 dans le même service. La direction de l'hôpital indique avoir fait un signalement à la justice à l'époque qui n'avait donné lieu à aucune poursuite. Mais elle n'avait pas prévenu l'ordre des infirmiers. Le soignant avait donc été conservé dans les effectifs. Cette fois, la chambre disciplinaire de la profession s'est réunie le 29 septembre et l'ordre soutenu par l'Agence régionale de santé a demandé la radiation de l'infirmier, une procédure indépendante de l'enquête pénale.
0: Cette décision est attendue ces prochains jours. À Bolbec, 61 foyers sont toujours privés d'électricité ce matin. Ceux qui habitent rue Azarias Selle, au nord de cette commune, près du Havre. Un incendie s'est déclaré sur un transformateur électrique hier soir. Les pompiers et Enedis se sont toujours mobilisés sur la ville de Bolbec.
2: Ici Normandie, il est 8h04. Le HAC sort du silence et répond à Lille.
0: Après que le club nordiste a décidé de saisir les instances du foot français contre Amir Richardson. Les Lillois demandent réparation car un de leurs joueurs s'est fait les ligaments croisés après un tacle du milieu de terrain havrais. C'était samedi lors du match de Ligue 1 entre les deux équipes. Amir Richardson n'avait pas été sanctionné pendant cette rencontre. Et même si lui, comme le HAC, apporte leur soutien aux joueurs blessés, le Havre dit s'interroger sur ce recours lillois. Sur la glace, là, en hockey, les Dragons de Rouen ont terriblement pêché dans le dernier geste hier contre Angers. Défaite de Buzyn, les Rouennais sont toujours troisième de Ligue Magnus ce matin. Ils reçoivent Marseille jeudi et c'est toujours du championnat. Et puis, c'était il y a 60 ans, jour pour jour, le 13 octobre 1966. Un artiste avec son groupe de rock donnait leur premier concert à Évreux en première partie d'un certain Johnny Hallyday. Cet artiste, c'était nul autre que Jimi Hendrix. Et The Jimi Hendrix Experience, son groupe. Il y a une expo en ce moment à la médiathèque d'Évreux qui raconte cette venue improbable. Axel Descroix en est le commissaire.
3: Rien que le nom d'Hendrix, pour moi, c'est la guitare. C'est le guitariste. Je ne suis pas forcément toujours adepte des guitares héros, mais lui, c'est particulier, c'est un son, c'est une esthétique. Il symbolise aussi les années 60. Quand on pense à Hendrix, on pense à Woodstock, forcément à Monterey, les grands festivals de l'époque. Je me suis rappelé en travaillant sur l'exposition à quel point Jimi Hendrix reste d'une modernité sonore incroyable. Parce qu'aujourd'hui, on reprend encore des tas de choses que lui a inventées. L'utilisation de la pédale fuzz, c'est quelque chose qui est rentré dans les mœurs. Le fait aussi de mêler plusieurs styles de musique, parce que certains diraient que c'est du blues, d'autres du rock. Lui disait que c'était du freaking funky. Disons simplement que quand on pose un vinyle de Jimi Hendrix sur une platine, qu'on monte le son, c'est pas toujours évident pour les non-connaisseurs de dater. Ça pourrait très bien être un album qui a été fait en 2020.
0: Axel Desgrois, guitariste lui aussi du groupe hébreuicien Metro Verlaine et commissaire de cette expo consacrée à Jimi Hendrix. Ce sera notre info d'ici à 8h30.
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2: Une bonne grosse couverture, c'est comme un édredon, hein. Ça tient chaud ce matin.
5: Oui, bah alors patience avant de retrouver une météo presque estivale à partir de demain, jeudi vraiment. On pourra dire que c'est une journée estivale, on aura jusqu'à 25 degrés par endroit. Aujourd'hui donc, oui, des éclaircies timides, du gris et des pluies éparses intermittentes, mais nette amélioration en fin d'après-midi par le littoral. Ce sont nos amis havrais qui verront le soleil en premier. Le mardi, on prévoit 20 degrés à Rouen cet après-midi, 19 au Havre, Dieppe et Yvetot, et 21 degrés à Évreux, Louviers et Bernay.
2: Attention à Côte-Évrard, on a du monde sur l'autoroute A29. Ce matin, on nous a signalé un ralentissement. Il est 8h08.
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2: Il a un truc à demander, Michael, je suis sûr. Parce qu'il parle tout doucement. S'il vous plaît, serait possible d'avoir... avoir du rap de petit déjeuner. S'il vous plaît. Encore un petit peu de rap. Parce que sinon je m'énerve. Et quand je m'énerve, attention, ça fait comme ça.

0: qui résonne quand on gagne au loto. On est tous gagnants en ce moment, vous avez remarqué? Vous avez reçu des mails, Pascal, je suis sûr.
1: Oui, chaque fois, évidemment.
0: On a gagné à l'euro million, voilà. Bah, c'est une arnaque, on va en parler avec...
1: Merci. Bonne journée.
0: On voit cela avec dans un instant Audrazo, parce qu'il y a toujours des gens qui se font piéger tellement c'est bien fait. Audrazo avec C'est pas vrai, c'est à suivre dans un instant.
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0: Ah, c'est l'heure d'un petit café. Il est de quelle couleur en général le café, Pascal, chez vous?
1: Il est fort surtout. À cette heure-ci, il est fort. Et en double dose si possible.
0: Je vais vous offrir un petit café rose.
1: Ah, très bien.
0: Parce que c'est octobre rose. Et le café rose, on le trouve dans toute la France. Et pourtant, c'est une idée normande. Alexandre Chibines est avec nous par téléphone. Alexandre, il est du club Lyons, le Lyons Club Louviers-le-Neubourg. Et ils ont eu cette idée incroyable qu'ils nous racontent ce matin. Comment ça a débuté?
4: Alors, mon café rose, c'est une action qu'on a créée il y a 2 ans avec comme partenaire Segafredo Zanetti France, qui est installé à Sotteville-lès-Rouen. Et donc, ensemble, on a eu l'idée de créer une boîte de 20 capsules de café et un paquet de café en grains, donc de 500 grammes. Et l'idée, c'était de pouvoir vendre ce café sur la période d'octobre rose pour pouvoir collecter des dons et puis ensuite reverser à la lutte contre le cancer du sein à différentes associations.
0: Alors, au début, c'était 100% normand, mais je crois que ça s'est exporté en plus.
4: Alors oui, tout à fait. On avait construit cette idée-là pour la développer en Normandie, mais il se trouve qu'en 2024, à la Convention nationale du Lyons Club organisée à Orléans, on a reçu un excellent accueil de l'ensemble des clubs français pour une petite action qui devait se développer en Normandie. On s'est retrouvé avec une demande d'environ 60 à 70 clubs installés sur le territoire.
0: Aujourd'hui, si je veux acheter mon café rose, comment je fais ?
4: Alors, pour acheter mon café rose, aujourd'hui, on peut aller soit auprès des Lyons Club participants ou bien sur le site internet de Segafredo qui, depuis cette année, propose les paquets à la revente.
0: Dernière question, ça vous a permis de collecter combien, ce café rose ?
4: 60 clubs. En 2024, on a collecté 35 000 euros qu'on a reversés à différentes associations. Et en 2025, à 80 clubs, on a collecté plus de 55 000 euros.
0: Eh bien, bravo. Est-ce que vous avez un objectif pour 2026?
4: Alors, pour 2026, effectivement, on pense passer les 80 000 euros de dons qu'on reversera à différentes associations, bien des centres de cancérologie.
0: Merci et bravo à Alexandre et à vos camarades des Lyons Club. Une idée normande, messieurs, dames, vue à la télé nationale, d'ailleurs. C'est notre café rose. N'hésitez pas, vous allez sur le site de Segafredo et vous en commandez pour tout le reste de l'année. C'est Octobre Rose. On va changer de couleur.
1: Oui.
0: On est plutôt ciel et marine. On est au Stade Océane avec un match dont les places s'arrachent.
1: Absolument. Si vous êtes amoureux de football, vous allez vous régaler. Quel que soit le résultat, je fais mon côté sportif, journaliste, régaler. Le HAC qui reçoit le 30 octobre le Paris Saint-Germain, la meilleure équipe européenne. Alors, encore une fois, quel que soit le résultat, ça va être du beau football.
0: On refait le blind test dans un instant. 02 35 07 66 66 avec un truc très précis. Dans HAC, il y a 3 lettres, HAC. On n'a que des artistes à suivre qui ont les 3 lettres HAC dans leur nom et leur prénom. Je vous laisse vous faire une petite liste maintenant. Vous nous appelez tout de suite.
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0: C'est pas vrai, le rendez-vous anti-arnaque. Alors, Audrazo, il y a pas mal de mails en ce moment qui nous disent qu'on a gagné à l'euro million. Ça fait envie, mais enfin, c'est un piège.
6: Effectivement, désolé pour la douche froide et grand merci aux auditeurs qui m'ont alerté après avoir reçu ce message qui affiche d'ailleurs carrément le logo de la Française des Jeux. Vous avez été tiré au sort pour bénéficier d'une somme totale de 875 000 euros. Ah, c'est pas mal, on est d'accord. Et pour récupérer ce joli pactole, on leur demande de prendre contact avec l'huissier de justice. On leur met donc l'adresse mail de cet huissier de justice. Donc la première alerte, et c'est ça qui doit vous sauter aux yeux en premier, l'adresse mail en question, c'est une adresse Gmail. Ça ne va pas. Un vrai huissier de justice n'utilise pas une banale adresse Gmail pour son travail. Deuxième réflexe que vous devez avoir, j'ai tapé moi dans Google le nom de ce monsieur huissier de justice. C'est un vrai monsieur, il existe vraiment, mais il est notaire, pas huissier. L'escroc utilise un vrai nom pour être plus crédible, mais là, en l'occurrence, c'est raté.
0: Autre point important, Aude, on ne peut pas gagner à l'euro million si on n'a pas joué à l'euro million.
6: Ça paraît évident, dit comme ça, mais l'escroc dans ce message essaye de nous faire croire le contraire. Il nous dit en gros qu'on a été tiré au sort, là, à partir de rien, et ça, désolé, ça n'arrive pas. D'ailleurs, précision, quand vous gagnez vraiment au loto ou à l'euro million, c'est à vous de vous manifester, personne n'ira vous contacter directement. Quel est le but de ce gros mensonge, toujours le même en fait, récupérer un maximum d'informations sur vous. L'escroc vous demande votre nom, prénom, téléphone, adresse postale et puis viendra le moment bien sûr où il va réclamer votre numéro de carte bleue pour des frais administratifs, vous dit-il, ou des frais de transfert. Ça c'est non, toujours.
0: Oui. Mais faut pas oublier, il y a un truc simple, Pascal, on est d'accord. Oui. 100% des gagnants ont tenté leur chance.
1: Évidemment, c'est toujours comme ça.
0: Le slogan est toujours vrai. Oui. Il est 8h19. Si vous avez tenté votre chance à la météo, vous allez peut-être être tiré au sort tout de suite par Pascal Atenza.
1: Eh bien oui, vous êtes tiré au sort, absolument. Nous avons Alain. Bonjour, ici Normandie. Bonjour Alain. Il fait 15 degrés à Lillebonne et il nous souhaite une bonne journée. Daniel nous envoie ce petit message. Alors, elle nous envoie une petite photo de Fréjus parce qu'elle est en vacances. Et alors ça, c'est pas super sympa parce que là-bas, il fait beau. Donc, merci, mais c'est toujours agréable de voir une belle photo d'un endroit où il y a du soleil et avec de la mer. Marie-Jo, il fait 17 degrés chez elle à Aubray. À Aubray, il pleut. Et elle nous dit bonjour
0: à tout.
1: À l'Aïe Aubray, absolument. Absolument. C'est ça. Elle a mal écrit Marie-Jo. Va falloir réviser ses cours. Il pleut. Elle nous dit bonjour à toute l'équipe. Et on la remercie. Et on finit par Lillebonne avec 17 degrés pour Anita.
0: Bon, voilà. L'Aïe Aubray, on embrasse toutes les habitantes de l'Aïe Aubray.
1: Bien sûr.
0: Bon, si vous avez un train à prendre, c'est en train de s'arranger, mais on m'a confirmé qu'on avait eu de gros problèmes ce matin sur le secteur de Val-de-Reuil. Problèmes techniques, avec des trains qui arrivent encore, avec jusqu'à une heure de retard à Paris. Mais là, pour l'instant, dans les gares, on est plutôt à plus 5 minutes. Par exemple, en gare de Rouen, direction Caen, direction Yvetot, et pour Paris, ils sont à l'heure. Nous, on est pas mal aussi, 8h20, à suivre dans quelques petites minutes. Nous sommes avec Fred Romanuik. Il a découvert un agriculteur étonnant, fait des sculptures. Alors, il l'appelle son agrisculteur. C'est notre Normand du bout du coin dans moins de 3 minutes.

0: Trésor sur scène avec les Enfoirés, ce sera à Strasbourg, il y aura de la choucroute cette année. Oui, le spectacle c'est au Zénith de Strasbourg les 12 et 18 janvier, enfin du 12 au 18. Et les places, elles sont mises en vente aujourd'hui, ce matin évidemment. Les Enfoirés au profit des Restos du Cœur, la billetterie ouvre à 10h. Nous on reste dans le coin, on va pas aller jusqu'à Strasbourg. On est au Havre ce matin avec Céline de Lillebonne, bonjour Céline.
1: Bonjour.
0: Céline, elle fait plusieurs choses en même temps. Elle prépare les enfants pour aller à l'école. C'est ça, en même temps que vous vous préparez vous-même à aller au boulot?
1: C'est ça.
0: Qu'est-ce que
1: exactement.
0: Vous faites de beau dans la vie?
1: J'ai un cabinet de kiné.
0: D'accord, très bien. On a justement Pascal Atenza, je le trouve un peu tendu.
2: Oui.
0: Faut dire qu'il a la pression, il vous offre un cadeau de dingue.
2: Ah oui, de ouf. Comme disent les jeunes, quelle affiche. Le 30 octobre, le HAC reçoit le Paris Saint-Germain à partir de 19h au stade Océane.
0: Oui, Céline, vous avez des footballeurs dans votre clientèle ou pas?
1: Oui, des blessés, mais.
2: Ah oui.
0: Céline, nous jouons maintenant. Attention, vous avez un double appel. Ça vient de faire tut-tut. C'est quelqu'un qui vous a reconnu à la radio, ça. Je vous propose trois artistes à découvrir. Ils ont dans leur nom un H, un A et un C, comme le HAC. Attention, parfois dans le désordre. Vous êtes prêts à les reconnaître?
1: J'espère.
0: Attention, HAC, c'est parti.

0: Mais non, ce grand féministe. Non. Enfin, ce grand
1: non,
0: féministe.
1: Je sais plus.
0: Avec un H, un C, et j'ai le même prénom.
1: Non, je sais plus.
0: Déçu. Le premier.
1: Ah,
0: le premier, vous l'aviez pas?
1: Non.
0: C'était Sacha Distel, le premier. La deuxième, c'était Chantal Goya. Et le troisième, Michel... Non, là, je peux pas faire plus. Sardou. Là. Michel Sardou.
1: Ah ben non.
0: Bah si, c'était
1: Michel Sardou.
0: Bah
1: ouais.
0: Oui, femme des années 80. Ouais. Je vous disais, ce grand féministe. Bon, bah oui. Tant pis.
1: Ouais.
0: Céline, vous reviendrez. Ne
1: merci.
0: Quittez pas, on va vous gâter quand même au 02 35 07 66 66. Je suis déçu.
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0: On est arrivé au Tilleul Lambert, il y a Fred Romanuy qui nous attend.
4: Et vous connaissiez les agriculteurs et les sculpteurs, mais vous connaissiez pas les agri-sculpteurs. C'est normal, c'est pas très répandu. Même que j'en connais pas d'autres que celui que je vais vous présenter ce matin. Mince, j'ai oublié son prénom.
5: Olivier ?
4: Ah, c'est ça. Eh, c'est pas un rire de cinéma, ça ? Olivier m'attend devant sa ferme du Buisson Duré au Tilleul Lambert.
5: C'est ton verger, ça ?
6: Ouais, c'est ça, on fait des pommes à cidre. Ouais.
5: C'est de plus en plus rare, alors quand on en voit, on est content.
6: Oui, tout à fait.
4: Donc sa ferme, c'est le Buisson Duré.
5: Le Buisson Duré.
6: Le nom de la ferme.
5: Bah oui, mais c'est pas ton nom à toi, en fait.
6: Ah non, moi, c'est Bido.
5: Bah oui.
6: Olivier.
5: Et pourquoi c'est la ferme Duré, alors ?
6: C'est le nom de la ferme.
5: Bah oui.
6: Depuis 1800.
5: Ah ouais, elle était là avant vous, tu veux dire.
6: Ah oui, depuis les Templiers.
4: À la ferme, on fait de la culture. De la culture et de la volaille. Et quand il n'est pas agriculteur, Olivier fait dans la sculpture.
5: Je connais peu de paysans artistes.
6: Assez peu, ouais, c'est vrai.
5: Tu vois, je connais beaucoup de paysans qui font des trucs originaux, qui font plein de trucs dans tous les sens.
6: Plus mais... branchés mécanique, voiture.
5: Ouais, ils sont plus branchés vieux tracteurs, choses comme ça.
6: Ouais.
5: Que toi, tu récupères la ferraille des vieux tracteurs.
6: Moi, je récupère la ferraille des vieux outils, des tracteurs, et je fais des sculptures avec. Ouais.
5: Et en se baladant dans le village, on en voit à droite et à gauche.
6: Ouais, c'est ça, ouais.
5: Je suis allé faire des photos de la mare.
6: Ouais, il y a un héron.
4: En fait, c'est pas vraiment un héron.
6: Enfin, la mare des grues, c'est une grue.
5: C'est la mare aux grues.
6: C'est ça.
5: Et toi, t'as sculpté un...
6: Une grue avec une carpe dans le bec. Ouais.
5: Quoi que j'en ai vu un là-bas aussi.
6: Là aussi, là, il y a un poulet.
5: Un poulet. Ah bah forcément, ici, on vend du poulet, donc
6: on fait
5: un poulet.
6: On fait des poulets de chair et moi, je fais des poulets en fer.
5: Ça t'est venu quand et comment, cette histoire de sculpture sur métal ?
6: Il y a une dizaine d'années, ouais.
4: Et c'était pas dans le coin ?
6: Au Maroc, dans le souk de Essaouira. Il y a un mec qui faisait des petits bonhommes en boulon ou avec des bougies, des araignées, des scorpions. Et puis quand je suis rentré, j'ai fait un scorpion. Et puis tout le monde a trouvé ça super. Mon frère me dit, bah, tiens, fais-moi un poulet. Un petit poulet en chaîne de vélo. Il dit non, mais plus grand, donc j'ai fait un grand poulet. Puis je manquais de ferraille. Donc j'étais voir mon beau-frère qui m'a dit, bah, fais-moi un cerf. Et puis un autre qui a dit, fais-moi un cochon. Puis, ouais,
5: en fait, c'est les autres qui t'ont fait devenir artiste, quoi.
6: Bah, quelque part, ouais. Puis après, tout le monde en voulait, donc après, j'ai dit, bah, maintenant, je vends.
4: Et maintenant, il vend.
5: Maintenant, il y en a partout dans le village.
6: Et maintenant, il y en a partout dans le village, ouais.
4: Bon, après, il n'y a pas de hasard.
6: Enfin, j'ai toujours été un peu dessinateur, peintre à l'aquarelle, des choses comme ça. Et puis, j'ai toujours rêvé de faire des constructions en 3D. Alors, je pensais à l'argile, plutôt, toi, à la terre.
4: Mais il y a déjà des potiers dans le village.
6: Il y a déjà deux potiers, ouais, on va arrêter. Donc, moi, je suis parti dans le fer.
4: Ouais. C'est sympa aussi.
6: Ouais, c'est sympa, ouais.
4: Et pendant ce temps, faut pas oublier l'élevage des poulets, le reste de la ferme.
6: Les champs, les vergers. Donc, on est très occupés. En fait, je fais ça l'hiver, comme il fait nuit à 17h30, ouais, je fais ça 2h le soir.
4: Et alors Olivier, il est agriculteur ou sculpteur ?
6: Non, je suis toujours agriculteur.
4: Ouais, c'est quand même
6: ma femme a trouvé un nouveau nom, agri-sculpteur.
4: Voilà, il est agri-sculpteur.
5: Agri-sculpteur.
6: Ouais, c'est pas mal.
4: D'ailleurs, pour les amateurs de poulet, à la ferme Duré, il y a un distributeur.
6: Voilà.
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0: Il est 8h30, toute l'info en Seine-Maritime est dans l'heure avec vous, Bradley de Souza.
9: Le tribunal de Dieppe doit rendre sa décision ce matin après cet accident qui a coûté la vie à Martine Renault, cette bénévole de 68 ans, fauchée par un conducteur le 19 juillet dernier. Elle sécurisait une course de cyclistes amateurs près de Tôte en Seine-Maritime. Ce conducteur avait été jugé il y a 4 semaines pour homicide routier et délit de fuite. Au Havre, c'est un bras de fer qui s'est engagé entre les syndicats de l'usine Sibani Steelwater et leur direction. L'usine de raffinage de nickel est à l'arrêt depuis un an. Un plan de sauvegarde de l'emploi est en cours. Et puis, il a marqué des générations et des générations. Mais saviez-vous que son premier concert dans sa carrière était à Évreux, il y a 60 ans, jour pour jour? Jimi Hendrix faisait la première partie de Johnny Hallyday. On revient juste après le tour de l'actualité en France et dans le monde. En 90 secondes, Valentine Lottès.
10: Combien de lycéens dans la rue aujourd'hui? Les blocages ont déjà commencé à l'aube de cette nouvelle journée de manifestation. Presque un test de leur détermination à quelques jours des vacances de la Toussaint. Avec clairement une intention de tuer, assure le ministre de l'Éducation. Un ado de 14 ans a ouvert le feu hier dans son collège d'Aubagne, armé d'un fusil de chasse. Il a blessé le principal et une enseignante sous les yeux des autres élèves.
11: Il me dit, je te jure, retourne-toi, il y a du sang. Au début, je me dis, non, du sang? Je me retourne, du sang, je cours dehors.
10: Le suspect est toujours en garde à vue ce matin avec ses parents. Pas de surgelés et de produits frais pendant plusieurs jours dans des centaines de supermarchés de France. Victimes d'un piratage de leur frigo et de leur congélateur hier, les contrôleurs de froid ont été passés en mode dégivrage par les hackers. Vous paierez votre gazole moins cher à partir du 1er novembre. Le Premier ministre confirme la baisse à venir de 12 à 18 centimes d'euros par litre après réunion avec les distributeurs hier. C'est enfin l'heure du vote pour la loi sur les violences sexistes et sexuelles. Si l'adoption du texte par les députés fait peu de doute, le financement de ces mesures questionne et c'est justement le début de l'examen du budget à l'Assemblée ce mardi. Avis aux plus de 65 ans et aux plus à risque, la campagne de vaccination commence ce mardi. Pour vous, le vaccin contre la grippe est entièrement remboursé. Celui contre le Covid l'est pour tout le monde. 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
9: C'était il y a 60 ans, jour pour jour. Johnny Hallyday donnait un concert à Évreux, mais avant d'allumer le feu sur scène, un groupe de rock inconnu à l'époque faisait sa première partie. The Jimi Hendrix Experience, c'était leur tout premier concert dans le monde et c'était au Novelty, rue Chartraine à Évreux. En ce moment, il y a une expo qui revient sur ce passage improbable à la médiathèque Roland Plaisance, Laurent Philippot.
12: Le Novelty n'existe plus, mais ce 13 octobre 66, Jimi Hendrix a bien joué à Évreux, notamment Hey Joe. Plusieurs témoins s'en souviennent. Seule preuve matérielle, un article dans L'Heure Éclair, comme le raconte Nadège Batarardi, coordinatrice de la programmation culturelle.
13: Ce journaliste n'avait vraiment pas compris la musique de Jimi Hendrix. Un bruit assourdissant pour lui, un type qui se dandine.
12: Ils ont cherché dans le monde entier une photo de ce concert à Évreux. Frédéric Debrix est discothécaire à la médiathèque.
14: On a des photos de Jimi Hendrix de cette période, de cette tournée-là.
12: Pas de photo à Évreux?
14: Non, on n'a pas de photo à Évreux. Mais pour rendre quand même très concrète cette histoire de Jimi Hendrix, on a quand même des témoignages. On est allé rencontrer avec Axel, le premier journaliste français à avoir écrit dans la presse spécialisée sur Jimi Hendrix en France.
12: Il n'y a aucun enregistrement non plus. Le disque est sorti en 1967. Laurent Niquet est discothécaire. Cette expo, c'est une façon de réhabiliter le lien entre Évreux et le rock.
15: On a beaucoup parlé du Havre comme ville rock. On parle beaucoup de Rouen et on a raison. Je trouve qu'Évreux était un peu laissé pour compte par rapport à son histoire avec cette esthétique musicale-là. C'est une manière d'exister aussi sur le territoire en disant, bah, attendez, derrière ce fil qu'on tire de ce concert d'un quart d'heure de Jimi Hendrix, il y a toute une histoire hébroïcienne.
12: L'histoire hébroïcienne, c'est le temps de la base américaine à Évreux notamment. Et vous l'avez bien entendu, Hendrix a joué un quart d'heure.
15: Et c'était le deal à l'époque. Aujourd'hui, les premières parties jouent, allez, 45, 50 minutes, maximum une heure.
12: Jimi Hendrix, première partie de Johnny Hallyday, ils partagent les mêmes initiales, mais c'est bien le hasard qui les a réunis pour le guitariste et commissaire de l'expo, Axel Desgrois.
16: C'est grâce au calendrier de tournée de Johnny Hallyday que le premier concert au monde du Jimi Hendrix Experience a eu lieu à Évreux. Le hasard a fait que Johnny a assisté à un buff que donnait Jimmy avec d'autres musiciens et qu'il a eu envie de lui proposer d'intégrer la tournée qu'il allait donner en octobre en France.
12: Johnny Hallyday a souvent évoqué son amitié avec Jimi Hendrix, des propos à prendre avec des pincettes pour Laurent Niquet.
15: On n'en voudra pas, parce que nous aime Hendrix quand même à Évreux, entre autres. Beaucoup de choses sont forcément fausses. fausse dans ce qu'a dit Johnny. Alors, il y a l'exercice de la mémoire qui est passé entre temps. Bon, les hygiènes de vie n'étaient pas non plus forcément exemplaires. Clairement, il a mitonné sur beaucoup de choses. On ne sait même pas s'il a beaucoup parlé à Hendrix, en fait, sur le point de sa tournée. La légende est belle, ça restera une légende.
12: Et pour que la légende devienne un mythe, Axel Desbrois lance un appel.
16: Un jour, quelqu'un sur une brocante ou à Emmaüs sorte des photos d'archives et qu'on se dise enfin la première photo au monde du Jimi Hendrix Experience.
9: Reportage de Laurent Philippot à retrouver sur ici.fr.
0: Et comme on est très rock'n'roll aujourd'hui, d'ici 20 minutes, l'événement d'ici, c'est le West Park Festival au Havre. Et je peux vous dire que là aussi, il y a du beau monde. Et là, ils sont vivants.
17: Ouais. Oui, ça me fait rire.
0: Ça vous fait rigoler aussi la météo ce matin ou pas?
17: Oui, parce que ça s'améliore. Voilà, donc il faut un peu de patience. Ciel très chargé ce matin, quelques pluies éparses traverseront la région au fil des heures. Mais une amélioration progressive se dessine, de quoi être réjoui, se dessine en fin d'après-midi par l'embouchure de la Seine avec des éclaircies timides. Aujourd'hui, avant une très belle amélioration demain. Les températures ce matin, 18 à Rouen et au Havre, 17 à Elbeuf, 16 à Évreux et l'amplitude n'est pas très importante puisqu'on prévoit cet après-midi 20 à Rouen, 19 au Havre, à Dieppe, Yvetot, 21 à Évreux, Louviers et Bernay.
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0: Sur la N138, au niveau des Essarts en direction de Rouen, plus 6 minutes dans les embouteillages. Et plus important encore, plus 20 minutes si vous passez par le tunnel de la Grand-Mare, la Nationale 28. Ça bouchonne jusque sur le pont Mathilde de bon matin.
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0: À l'heure de l'intelligence artificielle, on s'interroge sur est-ce qu'il a écrit un livre, est-ce qu'il a pas écrit un livre, est-ce que c'est bien de le faire avec l'IA ou sans l'IA. Eh ben, Renan Luce, lui, il écrit une lettre à l'ancienne et à la plume, ici.

0: Normandie, il y a papa, il est 8h40.
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0: Eh oui, il n'y a pas papa à dire. Aujourd'hui, on a de la chance, c'est le 13. Ça va vous porter bonheur, vous allez pouvoir récupérer vos places. Deux choses à retenir ce mardi à 10h. L'ouverture de deux billetteries, les enfoirés pour les concerts à Strasbourg. Ça, c'est pas forcément évident d'aller jusqu'à Strasbourg. On vous souhaite de pouvoir y aller pour le concert au mois de janvier. Mais plus proche de nous, au Zénith, le spectacle en avant-première d'Alida in Paradiso. Paradisco, c'est le spectacle qui fait parler depuis hier, mise en scène d'un Normand célèbre, Thomas Joly. Il sera donné, ce spectacle d'Alida in Paradisco, en avant-première au Zénith de Rouen. La billetterie du Zénith pour ce spectacle, c'est ce matin, c'est à 10h. C'est le Zoom Sport. Alain Mattei, bonjour.
3: Bonjour Michel.
0: Alors, une belle histoire aujourd'hui, Alain, pour commencer cette journée, celle d'un club qui rappelle à tout le monde que l'argent ne fait pas tout.
3: Après 3 journées de championnat élite de basket, la première place est occupée par Évreux. Plus précisément, l'ALM Évreux Basket est co-leader avec Denain et Caen, et ça n'était pas du tout prévu au début de la saison. Parce qu'Évreux est tout simplement le club le moins riche de son championnat. Pourtant, ils ont battu Poitiers, Fos-sur-Mer et Vichy pour leurs 3 premiers matchs de la saison. Vendredi, ils ont même réussi à renverser un match mal embarqué contre les Vichysois. Ils étaient menés de 11 points à la pause, mais au retour des vestiaires, ils ont marqué 60 points tout en encaissant que 37. Jacoby Wood a distribué 13 passes décisives, ils n'ont perdu que 12 ballons au total, ils ont été adroits de loin, du bon basket, solide, digne d'un leader du classement.
0: Ah, et pourtant, Évreux se serre la ceinture cette saison.
3: Pendant l'intersaison, le club avait remanié son organigramme, annoncé remettre la formation au cœur du projet et surtout, surveiller ses finances.

0: 100 000 euros par an pendant plus de 3 ans. Résultat, il faut être raisonnable. Pour cette saison, le budget de la LM est de 1,9 million d'euros, en baisse de 8% par rapport à l'an dernier. C'est le plus petit budget en élite 2. À titre de comparaison, Le Havre est à 2,8 millions, Rouen à 3,6 millions et Caen quasiment 4 millions. Là, on parle du budget de fonctionnement global de l'équipe. Sur la masse salariale, même chose, Évreux à 500 000 euros pour ses joueurs cette année. La moyenne en élite 2, c'est 950 000 euros, presque deux fois plus. Donc sur le papier, Évreux est en train de réaliser un exploit.
1: Ah, c'est du beau travail, hein. Des joueurs comme du coach, tout l'inverse de ce qui se passe pour l'ogre de cette élite 2.
0: Autre preuve que l'argent ne fait pas le champion en élite 2, c'est Orléans. Avec plus de 7 millions d'euros de budget, l'Orléans Loiret Basket écrase le championnat sur le plan économique. Ils ont même plus de budget que la plupart des équipes de l'étage du dessus en élite 1. Pourtant, aujourd'hui, Orléans n'a gagné qu'un seul de ses trois premiers matchs. Avec un coach de 29 ans et un effectif largement renouvelé, la LM Évreux est donc en train de régaler les fidèles de la salle Jean Fourré et de créer une belle surprise en tête de l'élite 2. Une dernière anecdote pour réaliser qu'Évreux fait quelque chose de fou. L'intérieur Rigaud et Zata n'est arrivé que début septembre. Nos confrères de Paris Normandie ont révélé que ce n'était pas de sa faute. Il était resté bloqué deux mois au Congo pour des problèmes administratifs improbables et pourtant il a été performant dès le début de saison et il participe à ce départ de rêve pour la LM.
1: Eh ben bravo Évreux, merci Alain Mattei, on vous retrouve tous les matins, demain tiens à 6h40 et à 8h40 et dans un instant je fais une passe pour les 3 plus à Pascal Atenza.
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1: Et 1 et 2 et 3 plus, toujours pratique, local, utile et sympa. Pascal, deux légendes nous donnent rendez-vous ce soir à Rouen.
11: Oui, au Théâtre des Arts de Rouen, les légendaires sœurs Labeck, Katia et Marielle. Pour ceux qui regardaient le Grand Échiquier, elles étaient invitées pratiquement chaque semaine. Deux pianistes virtuoses célèbrent leurs 55 ans de carrière lors d'un concert monumental à deux pianos. Un spectacle dans lequel vous croiserez Bernstein, Ravel ou encore Nina Simone, admirés dans le monde entier. Avec plus de 1 million d'albums vendus, un concert exceptionnel à vivre ce soir au Théâtre des Arts de Rouen.
1: Direction Le Havre maintenant, en fusée.
11: Absolument, et avec votre propre fusée, si c'est possible. Mercredi 14 octobre, la scène nationale Le Volcan vous propose un atelier de construction de fusées et de planètes imaginaires ou de soucoupes volantes, de décors de l'espace. La limite est votre imagination. Sky is the limit. Et celle de vos enfants à partir de 6 ans. C'est à 16h30 ce mercredi. Renseignez-vous sur le site, c'est gratuit évidemment, renseignez-vous sur le site levolcan.com.
1: C'est vous qui êtes en prêt pleine éruption ce matin. Et enfin, jeudi 15 octobre, le Rouen Hockey Elite, le RHE pour les intimes, reçoit Marseille.
11: Oui, nouvelle journée de la Synerglas Magnus, saison 2026-2027, les Dragons de Rouen face à Marseille. 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
1: Safe Service, voilà, 02-35-07-66-66. Vous faites un boujou à Morissette. Elle vous accueille avec l'accent de Marseille ce matin. Sur la route, vous êtes au Havre. Ça bouchonne un peu à partir de Maison Rouge en direction de l'hôpital Monod. Ça bouchonne également sur la voie rapide de la Lézarde devant ce même hôpital Monod en direction du sud. En entrée de ville également, on a quelques ralentissements. Et puis, comme souvent, sur Sainte-Adresse en direction de la plage, ça coince. Salut le Havre. Ben tiens, le Havre, où il faudra être dans quelques jours pour le West Park Festival. On annonce du beau monde.

0: Ici Normandie, on s'ambiance déjà avec YouTube. Et on prolonge avec l'événement d'ici, vendredi et samedi, le West Park Festival au fort de Tourneville, au Havre, avec Suzanne, Kerry James, Médine et Pete Doherty, Sylvain Geffroy. Nous sommes avec Marius, c'est le programmateur du festival. Salut Marius.
1: Salut.
2: Le retour des légendes, des Baby Shambles et notamment de Pete Doherty. Mais quel bonheur de le revoir sur scène.
1: Exactement, Pete Doherty, on est très content de pouvoir enfin l'accueillir au Tetris et plus largement au West Park, surtout depuis qu'il a mis les Libertines entre parenthèses pour se reconsacrer à son deuxième groupe. D'ailleurs, ils viennent de sortir un nouvel album live et il sera à découvrir en vrai au West Park.
2: Médine également fait son grand retour sur la scène du Tetris, chez lui, dans sa ville.
1: C'est un artiste qui n'est pas venu jouer au West Park depuis presque 10 ans, si je ne dis pas de bêtises, qui a affiché complet au Normandie il y a un peu plus d'un an maintenant. Et voilà, donc on est très heureux de pouvoir l'accueillir le samedi 17 octobre, lui, encore une fois, sur la grande scène du West Park.
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2: Deux héros maintenant de la scène musique actuelle, il y a encore quelques années, qui commencent à tellement grandir qu'ils poussent la porte des plus grandes salles de France, c'est Suzanne et Sam Sauvage.
1: Voilà, les deux ont raflé beaucoup de prix aux Victoires de la Musique à des années différentes. Suzanne, c'est une artiste voilà, qui s'apprête à faire son premier Bercy en 2027. C'est une artiste qui fait des complets un peu partout en France. Voilà, encore une fois, c'est un peu, ça commence à devenir une icône, entre guillemets, de la pop française. Et c'est une artiste qui viendra pour la première fois au West Park le samedi 17 octobre. Et pareil, Sam Sauvage, quand je parlais de trajectoire similaire, c'est un peu la même chose, dans le sens où il a gagné pas mal de prix aux Victoires de la Musique. Il vient de sortir un nouveau disque. Il affiche complet aussi un peu partout en France, pour pas dire partout en France. Et il sera aussi pour la première fois au West Park le samedi.
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2: Deux coups de cœur, j'ai Flora Fishback et puis Chobney. Tu nous présentes un peu ces deux univers. Il y en a une qu'on appelle la sorcière de la disco et l'autre un peu plus cool, folk et une voix incroyable.
1: Du coup, Flora Fishback, pour celles et ceux qui connaissent ce projet ou ne connaissent pas, c'est une artiste qui auparavant se faisait appeler juste Fishback. C'est une actrice aussi également, elle n'est pas uniquement chanteuse. Elle s'apprête à faire son premier Zénith de Paris l'année prochaine. Elle vient de sortir un nouvel album cette année. C'est une artiste voilà, qui plaira aux fans de Mylène Farmer, mais qui a aussi des vibes beaucoup plus, on va dire, récentes, modernes, qui peuvent parler à un public un peu plus jeune, fan de pop et de disco. Et Chobney, quant à lui, voilà, encore une fois, le festival, il laisse une place quand même assez importante, et encore cette année, à la scène locale, Chobney en fait partie. Et c'est un mélange entre folk et univers cinématique qu'il faudra découvrir dans le club du Tetris. Pareil, là aussi, ce sera le samedi 17 octobre, alors que Flora Fishback, elle jouera sur la grande scène du Tetris le vendredi 16 octobre.
2: Merci beaucoup Marius.
1: Merci, bye.
0: Baby Chambers, Médine, Kerry James, Suzanne, Sam Sauvage, le copain de chez Christine pour son projet électronique, leur one-er, enfin bref, que du bonheur. Ça se passe au Havre, vendredi et samedi, c'est le West Park.
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0: Journée internationale pour la réduction des risques de catastrophes et journée nationale de la résilience. Inondations, tempêtes, coupures d'électricité. Docteur Kierzek, on doit tous se préparer?
7: Bonjour à tous. On doit se préparer sans paniquer. Ces dernières années, on a vu les inondations, les tempêtes, les canicules, les incendies aussi, des évacuations en urgence. En fait, la résilience, c'est la capacité à faire face à un choc, puis à rebondir. Et ça se prépare. C'est un peu comme les gestes qui sauvent. Fin 2025, le gouvernement a publié un guide d'ailleurs qui s'appelle Tous responsables et qui fixe un objectif simple, que chaque foyer puisse tenir 72 heures en autonomie. Trois priorités, boire et manger évidemment, avoir chaud et ensuite se soigner. D'ailleurs, la Croix-Rouge propose de son côté le Katakit. Hein, c'est un sac d'urgence prêt à attraper si on doit évacuer. Il y a un vrai bénéfice en plus pour la santé mentale. Hein, les personnes préparées vivent moins le sentiment d'impuissance. Elles gèrent mieux le stress pendant la crise et récupèrent mieux après. Alors, se préparer, ce n'est pas être anxieux. Hein, c'est au contraire se rassurer. Alors, on met quoi dans ce kit? Vous pouvez le faire vous-même à la maison. De l'eau, plusieurs litres par personne et par jour pour boire et avoir un peu d'hygiène. Ensuite, de la nourriture qui se conserve et qui se mange sans cuisson. Des conserves, n'oubliez pas l'ouvre-boîte, des barres de céréales, céréales, les fruits secs, la compote, une lampe torche, une radio à pile ou à dynamo. Vous savez, on tourne, on n'a pas besoin de pile. En parlant de pile, batterie externe chargée pour le téléphone, une trousse de premier secours et les médicaments. Faut tenir quelques jours, notamment si vous avez une maladie chronique. Et puis des copies de vos papiers, de vos ordonnances, un peu d'argent liquide, le double des clés, c'est pas mal. Et de quoi avoir chaud. Vêtements, couverture de survie. Et dernier truc, le sifflet. Faut siffler pour pouvoir se signaler.
0: Et au-delà du sac, comment on prépare sa maison, sa famille, avec les enfants, éventuellement des personnes âgées?
7: D'abord, on connaît les risques de chez soi, des risques d'inondation, de séisme, vous êtes à proximité d'un site industriel. En fait, le site Géorisque va vous donner toute l'information nécessaire, puis votre mairie est là pour vous aider en quelques clics aussi. Ensuite, on fait un plan familial, où si on se retrouve séparé, quel est le point où on va se rallier? Qui récupère les enfants à l'école? Les numéros importants écrits sur un papier. Numéro d'urgence, évidemment 15, 18, 17, hein, le 15 le SAMU, 18 les pompiers, le 17 la police, et puis on surveille les alertes FR-alerte qui arrivent directement sur le téléphone portable. À la maison, il faut savoir où couper l'eau, l'électricité, le gaz, et avec les enfants, on fait un petit jeu, hein, le sac, le katakit, ça devient un sac d'aventurier, donc vraiment c'est un investissement. Si en plus vous rajoutez la formation geste de premier secours, vous serez paré. Allez, d'ici là, portez-vous bien.
0: Merci beaucoup, docteur Kierzek. Moi j'avais commencé à creuser une piscine dans mon jardin, je vais peut-être le transformer en bunker en vous écoutant. La journée de la résilience, dans un instant, on va essayer de s'en remettre, parce que le prix de l'essence, c'est quand même drôlement cher.
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0: Pascal, la résilience, c'est la capacité qu'on a à absorber un choc, et en l'occurrence, en ce moment, un choc pétrolier. Hein.
10: Oui, et à s'adapter, parce que on n'est pas tous égaux face à la résilience, évidemment, sauf avec le sujet d'aujourd'hui, le prix et la hausse face au prix du carburant. Là, évidemment, tout le monde est impacté, parce que tout le monde utilise la voiture. Enfin, on essaie d'avoir d'autres possibilités. C'est ce qu'on va essayer de voir ce matin, entre 9h et 10h. On sera avec Michael Roblin.
0: Qu'est-ce qu'il fait dans la vie?
10: Alors, il est moniteur d'auto-école. Évidemment, il est bien obligé, parce que il ne fait pas partie des aides, les agriculteurs, les routiers, les taxis. En revanche, les auto-écoles ont été exclus de toutes les aides. Donc, on va voir ça. Et puis, alors, je sais que grâce à vos témoignages, il y aura quelques coups de gueule ce matin entre 9h et 10h. Donc, n'hésitez pas à nous contacter.
0: 02 35 07 66 66. Bon, moi, je vais y aller. Hein. Je vais les résilier tranquillement.
10: Oui, bah, allez-y, ouais. Allez-y en voiture. Alors.
0: Et on se retrouve demain matin, de bonne heure, de bonne humeur. Tous ensemble à partir de 6h.
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10: Merci d'être fidèle à ICI Normandie, il est 9h. Les infos Bradley, de Souza. Le tribunal de Dieppe condamne un homme de 46 ans à un an et demi de prison ferme.
11: Il était poursuivi pour homicide routier et délit de fuite, accusé d'avoir percuté avec son fourgon Martine Renault en juillet dernier. Cette bénévole de 68 ans qui sécurisait une course cycliste près de Tôte en Seine-Maritime. Cette condamnation, c'est moins que ce qu'avait requis la procureure lors de l'audience il y a 4 semaines. Elle demandait 4 ans de prison, dont 3 fermes. Plusieurs manifestations sont prévues aujourd'hui dans une demi-heure à Évreux, à 10h30 au Havre, à Fécamp et Rouen. Ce sera cet après-midi. C'est l'acte 5 de la mobilisation des lycéens qui a commencé il y a 3 semaines, et entre deux, des blocages qui se sont poursuivis, comme hier au lycée de la vallée du Caï à Déville-les-Rouen, où malgré les vacances qui arrivent à la fin de la semaine, les lycéens ne comptent pas relâcher la pression.
12: On essaie de rester un maximum motivé. Malheureusement, on a quelques petites divisions dans l'enceinte du lycée, mais on essaie de rester soudés et de continuer le mouvement le plus longtemps possible.
13: J'espère qu'on va revenir meilleur après les vacances, s'il n'y a pas de solutions directes qui sont apportées, parce que pour l'instant on n'a que des paroles mais pas vraiment d'action. Il y a certains jeunes qui sont un peu démoralisés, je trouve, dans certains groupes et tout, ça s'entend, ils veulent reprendre les cours. En vrai, je comprends, c'est légitime, mais il faut se dire que c'est que quelques semaines dans toute une vie. et qu'on ne fait pas que pour nous, on le fait aussi pour les générations futures. Donc on essaye de motiver les gens, de ne pas penser qu'à nous. Je suis contre les dégradations des établissements, etc. Mais faut savoir que ce n'est pas les lycéens eux-mêmes qui dégradent, c'est des personnes extérieures.
14: Nous, on reste très motivés et notre but, clairement, c'est d'arriver jusqu'au samedi 17 octobre pour pouvoir avoir une convergence des causes, tout simplement, et pouvoir manifester. Faut pas lâcher, faut pas abandonner. Et s'il faut manifester pendant les vacances et après les vacances, on manifestera pendant les vacances et après les vacances.
11: Une journée de mobilisation totale en France ce samedi, comme le dit ce lycéen que l'on vient d'entendre, qui va au-delà de leur mouvement, car des syndicats de différentes professions appellent à manifester. Des gilets jaunes ont prévu aussi de se rendre dans les différents cortèges. Des lycéens toujours soutenus par les étudiants dans leurs revendications. À Rouen, ils promettent une semaine noire jusqu'à vendredi et des blocus sur tous les campus, sauf celui de la fac de médecine. Des blocus tous les jours dès 6h30 du matin. Décision prise hier par plusieurs syndicats d'étudiants rouennais. 200 établissements, 200 lycées sont fermés aujourd'hui, annonce ce matin le ministre de l'Éducation nationale, alors que 3000 professeurs remplaçants sont attendus à partir de ce mardi. Il y a eu un incendie à Évreux hier soir, rue Aristide Briand, un immeuble de 2 étages dans lequel se trouve un commerce. Les habitants étaient déjà dehors lorsque les pompiers sont arrivés. Un homme de 64 ans légèrement blessé a été pris en charge à l'hôpital. Un infirmier de 40 ans du CHI d'Elbeuf a été suspendu après qu'une enquête a été ouverte pour viol, agression sexuelle et tentative d'agression sexuelle sur des patientes. Des faits commis entre 2021 et 2026. 4 victimes ont porté plainte. L'ordre des infirmiers

0: Stillwater car il manquait l'enveloppe financière pour couvrir les risques environnementaux. C'est ce qu'exige la loi. Si Sibanye Stillwater acceptait cette offre, eh bien c'était à eux de payer en cas de dépollution du site. Alors forcément, le groupe sud-africain qui possède l'usine de Sandouville a demandé à Bidco de revoir sa copie. Depuis, on tente de faire avancer ce dossier de reprise au plus haut niveau. Ce site compte pour notre souveraineté dans la filière des batteries, indique Maud Bréjon, la porte-parole du gouvernement. Lors des questions à l'Assemblée nationale la semaine dernière, elle expliquait que le projet Bidco était sérieux et que l'État est prêt à les soutenir, y compris financièrement. C'est pour l'heure la seule piste pour la reprise de ce site de 13 hectares. Deux autres projets ont été écartés. Un projet qui voulait raser l'usine et récupérer le foncier pour créer un data center, sans reprise d'employés donc. Et un projet d'un groupe indien qui voulait simplement récupérer les brevets pour produire en Inde.
1: Une précision à retrouver sur ici.fr. Pas de retour à la normale avant au moins la fin de la semaine pour plusieurs supermarchés normands, ceux qui ont été victimes de cette cyberattaque qui a touché leur frigo et congélateur très tôt hier matin. Et dans la majorité des cas, avant l'ouverture des magasins, les pirates informatiques ont hacké un système et les températures de ces frigos sont parfois montées jusqu'à 50 voire 80 degrés. L'Intermarché de Louviers, de Bourrachard sont concernés, comme celui de Grand Couronne près de Rouen. Au moins 300 supermarchés sont touchés en France de 5 enseignes différentes. Et puis il y avait du hockey sur glace hier soir à Rouen. Les Dragons ont perdu 2-1 contre les Ducs d'Angers en Ligue Magnus. Les Rouennais sont 3e ce matin du championnat avant de recevoir Marseille, le 1er. Ce sera jeudi à Lille-la-Croix.
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1: On a des températures presque estivales.
3: Oui, pratiquement, mais patience avant de retrouver une météo presque estivale à partir de demain et jeudi, ce sera vraiment le cas avec presque 25 degrés. Aujourd'hui, des éclaircies timides, du gris et de la pluie éparse, mais nette amélioration en fin d'après-midi par le littoral. On prévoit 20 degrés à Rouen, 19 au Havre, Dieppe, Yvetot, 21 à Évreux, Louviers et Bernay.
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3: Bonjour, journée de la résilience avec ce matin un sujet qui nous concerne tous, faire face au prix du carburant, même si de bonnes nouvelles ont été annoncées hier par le gouvernement, la baisse du prix de l'essence dans quelques jours entre moins 15, moins 18, voire moins 20 centimes pour les stations totales jusqu'à fin janvier, alors c'est toujours bon à prendre, mais c'est du provisoire. Alors ce matin, on veut tout savoir comment vous vous êtes adapté, quelles sont vos alternatives pour se passer autant que possible, passer à la pompe justement. Michael Roblin, moniteur d'auto-école de Rouen, sera notre invité dans quelques instants. Il nous donnera quelques conseils, entre autres, pour adopter l'éco-conduite. Et puis, journée de la résilience oblige, on va maintenant dédramatiser le sujet avec l'humoriste Jason Brocker et son passage à la station-service.
6: Le prix de l'essence. Maintenant, chaque trajet t'hésite. Chaque trajet. Même pour aller à la station, tu te dis, peut-être je peux y aller à pied. Hein. Non, mais si je prends des bidons, je les remplis. Je vais économiser le trajet, c'est déjà ça de prix, hein. Tu te rends compte le prix que ça coûte? Moi, quand je me suis rendu compte du prix, en fait, j'ai remarqué le prix parce que j'ai été à la station et je regarde, je me dis, tiens, ils sont pas encore passés à l'euro ici, tiens.
3: Et bien sûr, vous êtes invités, on fait cette émission avec vous, chers auditeurs, auditrices d'ici Normandie. Vos témoignages, vos astuces aussi, mais aussi vos coups de gueule sur le prix du carburant. On vous écoute ce matin sur le 02 35 07 66 66. On écoute d'abord Jean-Jacques Goldman, je crois. Bah oui, on va écouter Jean-Jacques Goldman et on accueille notre invité et on parle du prix du carburant et de votre résilience face au prix de ce carburant.
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0: Encore un matin où on est obligé de passer à la pompe et de laisser 150 euros pour faire le plein. Et je suis gentil parce que parfois ça dépasse. C'est la journée de la résilience aujourd'hui. Résilience face à la hausse du prix du carburant.
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0: Alors notre résilience mise à rude épreuve face au prix du carburant avec un chiffre effrayant. 15% des Français se privent en faisant les courses pour pouvoir faire le plein dans la voiture. Avant il y avait ce slogan, c'est celui qui conduit qui ne boit pas. Maintenant c'est celui qui conduit qui ne mange pas, hein, pratiquement j'ai envie de dire. Michael Roblin, bonjour. Vous êtes moniteur d'auto-école à Rouen et alors là vous êtes la première victime.
2: Ben oui, malheureusement, on passe à la pompe tous les jours, quasiment. On a 19 véhicules et voitures et 10 motos au sein de notre entreprise. Et effectivement, c'est un budget colossal.
0: Oui, si on fait une moyenne entre 150 et 200 euros, on va dire...
2: Sur l'année 2026, on va avoir une augmentation, nous, pour notre entreprise, entre 13 et 15 000 euros de plus.
0: 13, 15 000 euros de plus.
2: C'est énorme.
0: Oui, oui. Alors, comment vous faites? Vous récupérez les prix pour
2: Oui, vous l'avez dit tout à l'heure, l'État, en fait, nous a exclu des dispositifs d'aide. Absolument. En nous répondant d'une façon très claire, vous avez la liberté de vos prix, donc augmentez vos prix.
0: Ouais, voilà, exactement. Alors c'est le paradoxe, parce que la voiture école fait par définition beaucoup de villes, évidemment, des débarrages en côte, des accélérations, des arrêts fréquents. Est-ce qu'on consomme plus quand on apprend à conduire, et est-ce qu'on peut réduire ses frais?
2: Oui, alors vous l'avez dit, la voiture, effectivement, ce sont les démarrages qui sont les plus gourmands. Ouais, hein, ouais. Effectivement, quand on fait de l'agglomération, on consomme plus. La formation éco-conduite fait partie intégrante de notre travail, puisqu'on l'aborde déjà au code de la route.
0: Oui.
2: Et ensuite, on l'aborde en partie conduite pour essayer d'adopter des techniques pour diminuer sa consommation d'essence.
0: Est-ce que vos élèves sont friands de ça, ou ils veulent absolument apprendre l'éco-conduite, ou en tout cas essayer de moins consommer quand on apprend à conduire? Parce que c'est pas du tout l'image qu'on a quand on est jeune, on a 18 ans, on veut le permis, on veut rouler.
2: Oui, alors cette image, elle a beaucoup changé.
0: Eh
2: parce
0: oui.
2: que là, je vois que j'ai un quinca qui me parle. Effectivement, quand on passait le permis dans les années 90, c'était pas quelque chose qu'on se souciait trop. Aujourd'hui, les jeunes sont extrêmement sensibilisés à l'écologie en général.
0: Oui, c'est vrai.
2: Et donc, quand ils arrivent dans nos écoles de conduite, ils ont déjà une approche éco-citoyenne. Parler d'éco-conduite et d'écologie au sein de nos formations, c'est tout à fait normal pour eux et c'est très bien.
0: Alors, auditeurs, auditrices, vous pouvez nous laisser vos petites astuces. Comment vous faites pour essayer de consommer moins? Peut-être que vous roulez à l'éthanol, etc. Est-ce que vous pouvez, vous, rouler à l'éthanol, par exemple, Michael?
2: Alors nous, nos véhicules sont purement essence et hybrides. On commence à avoir des véhicules hybrides sur les véhicules boîte automatique, puisque là, on fait une vraie bascule dans le cadre du permis de conduire, puisque aujourd'hui, presque la moitié de nos élèves sont des élèves en véhicule boîte automatique. Donc on n'a pas d'éthanol au sein de notre véhicule, on reste sur les véhicules essence et il nous reste un véhicule diesel.
0: Alors on a une heure ensemble, vous pouvez évidemment témoigner, on vous attend au 02 35 07 66 66, au 02 35 07 66 66. Vous restez avec nous, Michael Roblin, pour donner pas mal de conseils pour éviter de trop laisser d'argent quand on passe à la pompe. À tout de suite.

0: Ici Normandie, c'était Vanessa Paradis avec Rendez-vous. Rendez-vous dans quelques instants pour continuer à parler de cette journée nationale sur la résilience et face au prix de la hausse des carburants. Le 02 35 07 66 66 avec notre invité, moniteur d'auto-école qui est en première ligne. Voilà comment on les appelait pendant la période du Covid. Première victime de cette hausse des prix. Le 02 35 07 66 66, on veut vous écouter. Et puis si vous avez des coups de gueule sur le prix du carburant, bah c'est le moment. Vous avez la parole sur Ici Normandie. À tout de suite.
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0: Ici Normandie, il est 6h21, Michael Roblin, notre invité moniteur d'auto-école. Alors évidemment, la répercussion sur les tarifs, vu que vous avez une facture d'essence qui explose, les élèves sont donc impactés.
9: Totalement. Vous me disiez qu'on était victime du carburant, oui. Et les premières victimes sont malheureusement nos élèves, puisque le gouvernement nous a répondu qu'on devait augmenter nos prix, on n'a pas le choix.
0: Oui. Alors, je sais qu'en plus, une heure de conduite, c'est historiquement très serré. Vous avez une marge assez faible. Est-ce que ça condamne pas quelques écoles d'auto
9: C'est sûr, j'ai pas de chiffres exacts à vous donner, mais nous, au sein du groupe CER, on a des entreprises qui sont en grande difficulté. Il y a déjà des écoles de conduite en France qui ont mis la clé sous la porte.
0: Oui, c'est ça.
9: Il y a à peu près 10 000 écoles de conduite et effectivement, il y en a qui ne vont pas survivre au choc pétrolier.
0: Alors, il faut des alternatives, il faut parfois en trouver. Le bon sens des Français, c'est peut-être le cas ce matin avec Diane. Bonjour Diane.
10: Oui, bonjour.
0: Alors Diane, on vous écoute parce que vous avez trouvé un moyen, je crois que c'est le covoiturage.
10: Exactement, voilà, c'est très bien.
0: Alors dites-moi comment ça s'est passé et comment vous en êtes venu à vous dire je vais partager ma voiture ou en tout cas la partager avec quelqu'un ou la voiture de quelqu'un d'autre.
10: Alors le covoiturage, c'est très pratique.
0: D'accord.
10: Et je trouve que c'est pratique et c'est une bonne expérience. On peut discuter, ouais, et faire de belles rencontres.
0: D'accord.
10: Les avis disponibles sur les profils permettent de se rassurer, car on peut appréhender de voyager avec un inconnu.
0: D'accord. Alors, en fait, voilà. Vous avez quoi ? Vous êtes passé par un site internet ou une application, quelque chose comme ça, pour pouvoir vous inscrire et trouver le bon trajet, la bonne personne ?
10: Exactement. Voilà, exactement.
0: Alors, vous avez fait vraiment des économies. Alors, est-ce que vous partagez, oui, par exemple, les frais ? Comment ça se passe pour ça ?
10: Les personnes qui sont avec nous, très bien, on discute. ils sont très gentils, ça fait passer le temps, le prix est correct.
0: Oui. Hein,
10: voilà.
0: Est-ce que, alors par exemple, avant vous étiez avec votre propre voiture, vous dépensiez combien par mois?
10: Non, moi j'ai pas de permis.
0: Ah,
10: j'ai
0: vous avez permis, bien fait. En fait,
10: voilà.
0: C'est la meilleure solution. Bon, il fait un peu la gueule, Michael Roblin, en entendant. Mais je crois que c'est la. Eh ben, malheureusement, c'est une des solutions. Il va pas avoir de voiture. Merci beaucoup, Diane, pour votre témoignage et votre expérience. Et c'est vrai que le covoiturage, c'est quelque chose de très important. Est-ce que vous le pratiquez vous de temps en temps?
9: Alors, moi, je le pratique pas, mais ça fait partie d'un élément qu'on aborde au niveau du code de la route. Je vais vous donner un exemple très concret pour un Paris-Lyon. Mm-hmm. Si vous accédez à une plateforme de covoiturage, en gros, on va vous demander une participation en tant que passager, bien sûr, de 20 euros.
0: Alors, le gouvernement a mis en place des dispositifs de soutien pour les gros rouleurs. On a dit, vous, les auto-écoles, vous restez exclus de ça. Or, dans des zones rurales, il y a des jeunes, ils ont besoin de ces voitures. Est-ce que vous devriez pas être prioritaire?
9: Mais bien entendu, quand vous habitez à Rouen, vous pouvez effectivement vous déplacer sans voiture.
0: Oui.
9: Hein, mais quand vous habitez dans la campagne de Londinière, par exemple, et que vous devez aller travailler sur Dieppe, vous faites comment? Donc malheureusement, ces jeunes sont bien obligés, le passage du permis de conduire est un passage obligatoire. Et à ce titre, effectivement, on a demandé à faire partie des aides, ça nous a été refusé.
0: Allez, justement, si vous êtes en zone rurale, ce serait formidable de nous appeler, de nous dire comment vous vous faites, puisque là, évidemment, l'éco-partage, la voiture partagée, le bus, ou peut-être l'électrique ou l'essence éthanol, c'est peut-être ce que vous avez choisi. Vous nous appelez au 02 35 07 66 66, le 02 35 07 66 66. Et puis ensuite, Michael, si vous avez la gentillesse de nous donner quelques conseils pour faire de l'éco-conduite.
9: Bien sûr.
0: Parce que ça, évidemment, quand on a un permis depuis quelques années, on ne nous a pas appris à le faire. Donc, on vous reste avec nous, on apprendra tout ça dans quelques instants.

0: Ici Normandie, c'était Stevie Wonder. Il est 9h28.
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0: Aujourd'hui, journée nationale de la résilience face à la hausse du prix des carburants. Avec nous, Michaël Roblin, vous êtes moniteur d'auto-école avec à Rouen et Métropole. Vous avez quatre agences, donc le prix est multiplié, évidemment. Vous nous avez dit entre 13 000 et 15 000 euros de plus par an, c'est énorme. Alors évidemment, il y a ce qu'on appelle le boom de l'éco-conduite. Est-ce que la crise actuelle change votre façon d'enseigner ? Est-ce que l'éco-conduite, qui est c'était un bonus auparavant, c'est ça, devient aujourd'hui la leçon numéro un dès les premières heures.
2: Oui, tout à fait. Comme je vous ai dit, ça fait partie de la formation. Il y a deux postes importants sur l'éco-conduite. Il y a le véhicule et il y a le conducteur.
0: Exactement. Alors, comment ça se passe à un cours d'éco-conduite ?
2: Alors, déjà, on va parler du véhicule. Ce qu'on peut tous faire, déjà, c'est la pression des pneus. Une fois par mois, je le rappelle. Il vous manque 200 grammes d'air dans un pneu. Vous n'allez pas vous en rendre compte.
0: À ce point-là ?
2: Oui, vous ne vous en rendez pas compte en conduisant. Mais au niveau de la consommation d'essence, c'est énorme.
0: D'accord.
2: Donc la pression des pneus, bien faire l'entretien, essayer de se passer quand c'est possible, j'insiste bien, de la climatisation.
0: D'accord.
2: Il suffit d'ouvrir chaque fenêtre du même côté de 1 cm et vous créez une ventilation naturelle dans le véhicule.
0: Ah, ça c'est une belle astuce, je connaissais pas, d'accord.
2: Alors, okay. Vous ouvrez les deux vitres du même côté, seulement d'un centimètre.
0: D'un centimètre.
2: Vous allez avoir une ventilation naturelle dans le véhicule. La climatisation est gourmande, effectivement, donc ça demande un entretien régulier pour pas avoir une surconsommation. Et puis, au niveau du véhicule aussi, vous avez certaines voitures, je pense aux boîtes automatiques, qui ont un mode éco.
0: Oui.
2: N'hésitez pas à le sélectionner.
0: Absolument. Voilà. Absolument. L'éco-conduite, c'est juste ça, et c'est du bon sens.
2: Voilà.
0: Et effectivement, ça fonctionne, quelques litres en moins, c'est toujours bon à prendre. Au téléphone, nous avons Christina. Bonjour Christina.
3: Bonjour.
0: Merci de nous avoir appelé au 02 35 07 66 66. Alors, on vous écoute témoigner. Comment vous faites pour passer le moins souvent possible à la pompe ?
3: Eh bien, écoutez, c'est facile. Il faut appliquer le covoiturage. Je suis inscrite sur Blablacar depuis plus de 15 ans.
0: 15 ans avec Blablacar, oui.
3: Voilà, et j'ai deux formules, soit je propose les trajets, soit je suis passager.
0: Ah d'accord, vous proposez aussi votre véhicule ?
3: Pas le mien, parce que ça fait quelques années que j'ai plus de voiture,
0: d'accord.
3: Parce que je me déplace moins, et donc à chaque fois je loue la voiture, et il y a certains loueurs qui ne sont pas contre que la voiture soit proposée,
0: d'accord.
3: Et un covoiturage à une seule condition, que ce ne soit pas des trajets à titre lucratif.
0: D'accord.
3: Il faut donc le Blablacar rentre parfaitement dans ce modèle.
0: Alors ça, c'est une très bonne idée. Vous n'avez pas de véhicule, vous le louez quand vous en avez besoin, et en plus, vous le proposez à l'autopartage avec Blablacar. Bah, écoutez, c'est vraiment une très très belle idée qu'il va falloir creuser, parce que c'est pas mal, et maintenant, on sait qu'on peut le faire. Si on ne l'utilise pas en tant que VTC, c'est une très bonne idée. Merci beaucoup, Christina, pour votre témoignage et votre petite astuce, parce que ça va compter quand même à chaque fin de mois sur son budget. Merci, Christina.
3: En plus, ça, vous avez la compagnie.
0: Ah oui, forcément.
3: Vous voyagez pas seul.
0: Oui, et ça, c'est pas idiot non plus. Merci à vous, Christina. Merci à vous. Vous continuez de nous appeler au 02 35 07 66 66. Michaël Roblin, voilà, de moins en moins de personnes vont utiliser la voiture. C'est aussi une solution, malheureusement, pour les auto-écoles.
2: Oui, non, mais voilà, il faut évoluer. La société évolue et nos façons de déplacer évoluent. Ça ne veut pas dire effectivement qu'il y aura plus de permis de conduire.
0: Non, mais je crois pas. Ouais.
2: Mais effectivement, le fait de partager sa voiture et faire du covoiturage ou autopartage, ce sont des solutions alternatives intéressantes.
0: Alors on continue de parler de cette résilience face à la hausse du prix du carburant. Le 02 35 07 66 66.
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0: Et on est en pleine campagne Octobre Rose pour sensibiliser les femmes au dépistage du cancer du sein. Trop de femmes hésitent encore à passer une mammographie, pensant que l'examen est douloureux. Il est rarement et de moins en moins. Alban Aré, praticienne au CHU de Rouen.
4: Alors en effet, la mammographie est identifiée comme un examen souvent douloureux, alors que nos nouvelles machines font vraiment une compression plus douce des seins. Les manipulatrices radio également ont un rôle important pour essayer d'accompagner les patientes. Et finalement, c'est un examen qui n'est agréable bien sûr, mais qui n'est pas douloureux ou très rarement perçu comme tel. L'examen, alors le temps en fait de compression du sein, c'est 10 secondes et 2 fois par sein. Donc finalement le temps est assez court, et puis après bah, bien sûr il y a le temps de déshabillage, d'installation, mais vraiment ce temps de compression est très court.
0: Merci beaucoup Alban Ray, praticienne au CHU de Rouen, et pour ce mois d'octobre rose, on n'oublie pas le grand rassemblement de la métropole rouennaise, Seine-Rose, ce dimanche 18 octobre, course organisée par les baskets solidaires au profit de la Ligue contre le cancer. Le rendez-vous donc ce dimanche à 9h30 à la prairie Saint-Sever, tous vêtus de rose.
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0: Le 02 35 07 66 66 pour témoigner et faire face à cette tragédie qui est la hausse du prix des carburants, même si on a eu quelques annonces, on en reparlera dans quelques instants. Mais pour l'heure, sur Ici Normandie, voici Jeanne Masse.

0: Ici Normandie avec Jeanne Masse, c'était Johnny.
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0: Le 02 35 07 66 66 si vous voulez témoigner comment vous arrivez à vous passer de votre voiture si c'est possible et votre résilience face à la hausse du prix du carburant avec Michael Roblin, notre invité qui est moniteur d'auto-école. Alors on nous a parlé de nouveautés dans les auto-écoles, alors je ne sais pas si vous le faites, c'est l'alternative du simulateur. Donc comme un jeu vidéo, c'est ça?
3: Alors, ça reste un jeu, je sais pas si on peut l'appeler le jeu, mais ça reste une simulation.
0: Ça ressemble à ça, quoi.
3: Voilà,
0: en fait,
3: ça ouais. ressemble à ça. On est quand même assez loin de la réalité du terrain, hein,
0: d'accord.
3: Nous, on a utilisé les simulateurs, on est revenu un peu en arrière par rapport à ça.
0: Pourquoi?
3: Parce que ça donne pas les sensations d'une vraie voiture.
0: D'accord.
3: Quand vous êtes en voiture, vous avez la sensation du bruit, vous avez la sensation du démarrage, à quel moment je vais passer ou rétrograder mes vitesses, vous avez pas ces éléments-là sur un simulateur. Donc ça fausse complètement la donne, ce qui fait que les élèves sont un peu perdus quand ils passent du simulateur à un vrai véhicule.
0: D'accord. Ouais. Mais pour de la conduite auto, c'est pas mal, en fait.
3: Oui, alors ce qui est par contre en train de se produire énormément, c'est qu'aujourd'hui, la majorité, beaucoup de nos élèves passent en véhicule boîte automatique.
0: Oui. Puisqu'on oui, parce qu'il y a les deux permis en fait. On peut passer le permis boîte manuelle classique,
3: exactement,
0: ou alors le permis auto. Oui. Et de plus en plus, on vient vers la boîte automatique. Évidemment.
3: Oui, c'est ça, parce que aujourd'hui, la conduite, c'est énormément de concentration hein, avec les usagers de la route. Et donc, le fait d'être sur une boîte automatique, ça vous libère totalement de la charge mécanique.
0: Oui.
3: Et ça vous permet d'être plus concentré. Donc, quand vous passez le permis en boîte automatique et que vous voulez après conduire une boîte manuelle, vous avez une passerelle de 7 heures à faire, très rapide, très facile, et vous revenez sur une boîte manuelle par la suite.
0: Alors sur la boîte auto, on dépense vraiment moins de carburant. Ça se voit, l'amplitude est pas mal.
3: Ben oui, ça se voit parce que véhicule automatique, qui dit automatique veut dire qu'elle démarre toute seule.
0: Oui.
3: Quand vous démarrez qu'une boîte manuelle, qu'est-ce que vous faites? Première chose que vous faites, vous appuyez sur l'accélérateur.
0: Absolument.
3: Donc consommation d'essence.
0: Oui, oui.
3: Sur une boîte automatique, vous n'accélérez pas.
0: Oui.
3: Vous lâchez le frein et vous laissez la voiture partir toute
0: d'accord.
3: seule. D'accord. Voilà.
0: Et après, sur l'autoroute, est-ce que vous conseillez, parce que je vois souvent ça, de conduire à 110 km/h sur les voies qui sont à 130 ou 120.
3: C'est énorme. Alors, évidemment, on parle d'éco-conduite ce matin, mais n'oublions pas l'élément numéro un qui passe avant tout, c'est la sécurité.
0: D'accord.
3: Bien sûr. Vous pouvez pas rouler à 80 sur une autoroute, vous seriez dangereux.
0: D'accord.
3: Mais vous parlez de réduire d'une vitesse de 15-20 km/h, 110 km/h au lieu de 130. Vous ne gênez personne,
0: oui.
3: Restez bien sur la voie de droite.
0: Oui.
3: Et pour le coup, vous faites des économies de carburant substantielles.
0: Et sur le trajet, on perd pas tant de temps que ça. C'est une à deux minutes, je crois.
3: Exactement.
0: Est-ce que vous allez aller vers l'accélération, vers le tout électrique?
3: Alors, on souhaiterait, sauf que nous, on a un problème dans notre profession, c'est l'autonomie. Nos véhicules, pour apprendre à conduire, restent des véhicules de petit gabarit, et donc petite batterie. Donc, on n'a pas des autonomies suffisantes pour faire une journée complète de travail.
0: Oui.
3: C'est encore assez compliqué.
0: Oui, parce que vous êtes, évidemment, ça dépend de la charge. Vous pouvez aller entre chaque élève, passer 20 minutes ou 30 minutes à recharger. Donc, ce serait pas la bonne...
3: Pour l'instant.
0: Pour l'instant, avec des petits véhicules. Et si le prix à la pompe continue comme ça à exploser, c'est quoi l'avenir de l'auto-école pour vous?
3: Écoutez, nous, l'avenir, c'est déjà des véhicules qui consomment de moins en moins. Les constructeurs font quand même beaucoup d'efforts là-dessus. Vous parliez de l'électrique, effectivement, ça peut être l'avenir si l'autonomie des batteries devient plus importante et si on arrive à trouver des solutions de charge plus rapides.
0: Oui.
3: Donc voilà, on suit l'évolution. Hein. Mais voilà, pour l'instant, notre travail, malheureusement, au jour où je vous parle, c'est on répercute l'augmentation du carburant sur les leçons de conduite. On en est là pour l'instant.
0: Très bien, le 02 35 07 66 66 pour toutes vos petites astuces, vos alternatives face à la hausse du prix du carburant. C'est la journée de la résilience. 02 35 07 66 66. On se retrouve dans quelques instants, juste après Luna Parker, gros succès dans les années 80. Voici tes états d'âme, Eric.

0: Ici Normandie, c'était Luna Park, tes états d'Amérique. 9h45, notre invité Michaël Roblin. On parlait tout à l'heure du véhicule, ce qu'il fallait faire pour faire des économies. Dans un instant, vous ne bougez pas, on va parler du conducteur parce qu'il est important. Hein, tout de suite. Hein.
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0: Hoplite, c'était Taylor Swift sur Ici Normandie.
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0: Notre moniteur d'auto-école, ça me rappelle des souvenirs comme ça. Je revis une époque qui n'existe plus malheureusement à cause de la hausse du prix des carburants. On parlait tout à l'heure du véhicule pour faire de l'éco-conduite, donc gonfler les pneus, on le rappelle. Réduire la climatisation tant qu'on peut, mais avec les canicules, ça aussi c'est quand même pas facile. Et puis l'entretien général, mais on va s'intéresser aussi au conducteur, parce qu'il doit faire des efforts aussi. Alors en éco-conduite, que doit-on faire lorsqu'on est au volant ?
2: Le maître mot, c'est l'anticipation.
0: Voilà.
2: À partir du moment où vous anticipez les situations qui vont être face à vous, d'abord vous allez avoir une vitesse légèrement inférieure, vous allez donc améliorer votre sécurité routière parce que le risque d'accident diminue, hein, et vous allez éviter d'avoir une conduite brutale, vous allez avoir une conduite souple lors des démarrages, mais surtout si vous avez au loin un feu qui est rouge. Mmh. Mais commencez à ralentir 150 mètres avant, le temps que vous arriviez au feu, il sera plus rouge, il sera vert.
0: Oui.
2: Et donc vous évitez l'arrêt inutile et vous fluidifiez la circulation. Même chose sur l'arrivée des giratoires. Quand vous arrivez sur un giratoire, arrivez beaucoup plus doucement que vous ne le faites d'habitude, ça vous laisse plus le temps d'apprécier la circulation sur votre gauche et vous arrivez les trois quarts du temps à éviter un arrêt inutile au céder le passage.
0: Est-ce que les parcours à 30 km/h parfois dans certains centres-villes, c'est pas non plus la solution pour réduire la consommation d'essence?
2: Bien sûr, parce qu'à partir du moment où vous diminuez votre vitesse, vous diminuez mathématiquement votre consommation d'essence. Et c'est vrai que les zones 30 qu'on voit qui fleurissent énormément, c'est mieux pour la sécurité, parce qu'à 30 km/h, le risque d'accident diminue en plus. Donc c'est un bénéfice.
0: Et c'est pour ça qu'on est très paradoxaux, nous, les conducteurs, parce qu'on a toujours envie de faire de la consommation, mais quand on nous met des zones à 30 km, ou quand on est passé de 90 à 80, on n'était pas content. Donc c'était les vieux conducteurs, ça a changé un tout petit peu. Alors on est sur une période de présidentielle. Vous êtes moniteur d'auto-école, on l'a dit, vous êtes exclu des aides des gros rouleurs, donc vous vous débrouillez tout seul, vous avez un syndicat. Si maintenant vous deviez interpeller les candidats à la présidentielle, vous leur diriez quoi par rapport à vous et à la consommation d'essence en particulier?
2: On leur dirait qu'effectivement, dans une vie, un permis de conduire, c'est un élément important. On le disait tout à l'heure, vous habitez en agglomération, on peut peut-être se passer d'un permis de conduire, mais quand vous sortez des sentiers battus, vous êtes un peu à la campagne, vous ne pouvez pas vous passer d'un permis de conduire. Donc c'est un enjeu considérable. Il y a certainement des leviers. Vous disiez, on a été exclus du dispositif, mais il y a un levier que nos organisations professionnelles demandent depuis des années. C'est la TVA qui pourrait être baissée. Mmh. Si on baissait de 10 points...
0: Oui, parce que vous avez un comparatif qui est pas mal. Vous dites que quand on apprend à jouer de la guitare, qui est de l'apprentissage, on a une TVA 5,5, oui. Et donc quand on conduit...
2: C'est de l'apprentissage aussi, et on a une TVA à 20%.
0: D'accord, donc ça serait pas mal si vous pouviez venir à l'épaule, le gouvernement n'en veut pas. D'accord.
2: Pour l'instant, donc, ça a toujours été refusé.
0: Quelle serait pour vous la meilleure mesure?
2: Je vous dis honnêtement, la première des mesures, ce serait effectivement la baisse de la TVA. D'accord, ça c'est immédiat, c'est classique. Après, d'autres mesures qui pourraient effectivement, quand on favorise le véhicule boîte automatique, j'en parlais tout à l'heure, apprendre à conduire sur un véhicule automatique, c'est un apprentissage beaucoup plus simple, parce que vous n'avez pas la charge mécanique. Et ça c'est pareil, il faudrait essayer de fluidifier un peu plus le circuit dans le permis de conduire de la boîte automatique, qui inciterait plus de candidats à y venir, et on aurait un permis au final qui coûterait moins cher.
0: Très bien. Merci beaucoup, Michael Robler. Alors, on a pas mal d'astuces, notamment, donc, l'autopartage, ça a bien marché, on a vu avec nos témoignages ce matin. Et puis, je le rappelle encore une fois, donc, gonfler les pneus, je vais retenir, réduire la climatisation, ouvrir de 1 cm les fenêtres, ça fait une ventilation naturelle. L'entretien général, et puis le conducteur, anticipation. Merci beaucoup. Et je n'ai qu'une chose à vous dire, bon courage.
2: Oui,
0: voilà.
2: On a.
0: Vous repartez en voiture?
2: Oui, tout à fait. Bon,
0: doublement bon courage. Merci d'être venu avec
2: nous. Merci, bonne route à tous.
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0: Ici Normandie avec Hervé Christiani, il est libre. Max, il est libre également. Sylvain Geffroy, bonjour Sylvain.
1: Bonjour Pascal, bonjour à tous. Ouais,
0: vous êtes libre.
1: Libre
0: on s'en rend compte tous les matins lorsque vous arrivez à 10h.
1: Et ici ça marche, croyez-moi. C'est notamment avec un invité bien particulier aujourd'hui, un comédien, un jeune comédien qui s'appelle Alexandre Descaudes. On va parler avec lui de sa vie tout simplement, qu'il a mis en scène dans un spectacle qui s'appelle La Renaissance. Il était greffé d'un rein à l'âge de 17 ans. Il a décidé de raconter toute son histoire, tout son parcours avec la maladie, toute son adolescence et sa renaissance donc aujourd'hui en tant que comédien metteur en scène. Il y aura deux dates, les 15 et 17 octobre. Ça sera à l'occasion de la journée mondiale du don d'organes et c'est à l'université de Mont-Saint-Aignan. Alexandre, avec nous juste après les infos
0: Merci
1: de 10h.
0: Merci beaucoup et on se retrouve demain matin. Merci.
1: Salut Pascal. Ciao.
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1: Mardi, aujourd'hui, nous sommes le 13 octobre 2026, il est 10h. Bonjour. De Souza et l'actu locale. Salut Bradley.
3: Bonjour Sylvain, bonjour à tous.
1: Un an et demi de prison ferme pour celui qui avait renversé une bénévole près de Tôtes.
3: Le tribunal de Dieppe a condamné ce matin cet homme de 46 ans pour homicide routier et délit de fuite, accusé d'avoir percuté avec son fourgon Martine Renault en juillet dernier. Cette bénévole de 68 ans, elle sécurisait une course cycliste à Eugleville-sur-Scie. Cette condamnation, c'est moins que ce qu'avait requis la procureure lors de l'audience il y a 4 semaines. Elle demandait 4 ans de prison, dont trois fermes. Elle a commencé il y a une demi-heure à Évreux, la manifestation des lycéens qui sont de nouveau dans la rue aujourd'hui. Rassemblement prévu d'ici une demi-heure à Dieppe, au Havre, à Rouen. Le cortège partira de la rive gauche cet après-midi à 14h. C'est l'acte 5 de la mobilisation des lycéens qui a commencé il y a 3 semaines. Et à ce sujet, le ministre de l'Éducation nationale annonce ce matin que 200 lycées sont fermés partout en France. La militante écologiste Greta Thunberg est présente ce matin devant un lycée en région parisienne, celui de Paul-Éluard à Saint-Denis. Il est temps que les jeunes reprennent leurs droits et leur futur, a déclaré la militante de 23 ans. Un incendie à Évreux, un homme de 64 ans a été hospitalisé hier soir, légèrement blessé, après ce feu qui s'est déclaré dans un immeuble de 2 étages, rue Aristide Briand, un immeuble dans lequel se trouve un commerce. Les habitants étaient déjà sortis lorsque les pompiers sont intervenus aux alentours de minuit. À Bolbec, 61 foyers sont toujours privés d'électricité ce matin. Ceux qui habitent rue Azarias-Sel, au nord de cette commune, près du Havre. Un incendie s'est déclaré sur un transformateur électrique hier soir. Les pompiers Enedis sont toujours mobilisés sur la ville de Bolbec. Et puis en hockey sur glace, les Dragons de Rouen ont perdu hier 2-1 contre Angers. Pas de conséquences au classement de la Ligue Magnus. Les Rouennais sont toujours 3e. Ils reçoivent Marseille. Les premiers, ce sera jeudi à Lille-la-Croix.
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3: C'est plutôt gris aujourd'hui.
1: Ouais, Mossad, c'est un peu la tendance du jour. Un ciel très chargé ce matin, effectivement, Bradley, avec des pluies faibles généralisées sur la Seine-Maritime et le Vexin Normand. Il y en a un peu moins dans le sud de l'Eure, mais cet après-midi, des averses pour tout le monde. Au programme, avec quand même entre 2 gouttes de pluie, quelques éclaircies qui sont les bienvenues, on est d'accord. Le vent va s'établir ouest assez fort aujourd'hui sur la pointe de Caux et l'agglomération havraise. Une atténuation est attendue un petit peu plus tard. Les rafales aujourd'hui, quand même assez sensibles, autour de 55 km/h. La douceur de notre thermomètre également, elle nous choque un peu ce matin avec un 17 degrés à Forges-les-Eaux, à Doudeville en ce moment, un 18 à Rouen, à Évreux, au Havre, un 19 pour Bernay-Elbeuf, et puis dans l'après-midi, peu d'évolution, on restera à 18 d'Yvetot à Dieppe, un 19 degrés attendu dans le Pays de Bray, près de Fécamp et la Pointe de Caux, 20 degrés autour de la métropole rouennaise ainsi qu'aux Andelys, un 21 degrés la maximale, c'est à Vernon ainsi qu'à Évreux. La route avec quelques gros coups de frein depuis l'arrivée par le pont Flaubert sur la 150 jusqu'à hauteur de Déville-Marom. Vous êtes prudent si vous êtes sur ce secteur, essayez de décaler votre trajet si c'est le cas, parce que là il y a un bon kilomètre de ralentissement, ou prendre les itinéraires bis de votre GPS.

0: autobiographique qui évoque sans détour la maladie, les dialyses, la greffe qui a changé sa vie, mais aussi la force de rebondir et de croire en ses rêves. Aventure humaine et artistique à découvrir le 15 et le 17 octobre prochain à l'occasion de la journée mondiale du don d'organes, c'est à l'université de Mont-Saint-Aignan. Alexandre Descoudres, juste après Les Enfoirés que voici. Emmène-moi.
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classique d'Aznavour à un grand classique des enfoirés, bien sûr. Puisque l'on parle des enfoirés, sachez que depuis quelques minutes, ça y est, la mise en vente est officielle des places pour leur nouveau spectacle des enfoirés au profit des Restos du Cœur. Cette fois, rendez-vous donc au Zénith de Strasbourg. Ça sera du 12

0: 18 janvier prochain, l'ouverture de la billetterie, c'est à 10h et c'est avec votre radio locale ici.
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0: Les Normands inspirants et évidemment tous leurs projets, ils viennent avec eux chaque matin entre 10h et 11h. Ici ça marche sur votre radio, ici Normandie. Aujourd'hui on va évoquer la Renaissance. La Renaissance, c'est le titre d'un spectacle porté par Alexandre Decoudre qui est avec nous. Bonjour Alexandre.
2: Bonjour.
0: Soyez bienvenue dans ce studio, vous avez 23 ans, vous habitez à Bosbordel en Seine-Maritime, on n'est pas très loin de Buchy. Vous êtes comédien, metteur en scène, auteur et professeur de théâtre, fondateur de l'association LS Ardent qui porte ce projet de la Renaissance. Vous êtes le comédien principal et co-auteur d'ailleurs. La Renaissance, c'est votre histoire, celle d'un enfant né avec une insuffisance rénale chronique avant de recevoir une greffe de rein à 17 ans. Cette greffe donc, c'est la Renaissance.
2: Bah exactement, cette greffe c'est la Renaissance et ça représente beaucoup pour moi et pour ce spectacle également. Alors si je peux vous faire un petit synopsis du spectacle, je suis dans un lit d'hôpital juste après justement cette greffe que je viens de recevoir et je suis interpellé par une voix, mais je ne sais pas quelle est cette voix qui va justement me faire revivre mes rêves mais également mes cauchemars. Ce spectacle là a pour but de diffuser des messages bruts d'espoir, mais également voilà en même temps de parler de la souffrance en long et à travers, comme par exemple la dépression, parfois aussi également les pensées suicidaires, mais avec également cette touche d'espoir toujours que l'on peut s'en sortir dans n'importe quelle situation. Ouais.
0: C'est un parcours long et compliqué, ça a mis 17 ans à se mettre en place. Ça a été le parcours du combattant et on comprend un peu mieux quand on suit un petit peu votre parcours. Pourquoi est-ce que vous appelez ce spectacle La Renaissance ? Parce qu'il y a une vie avant et il y a une vie après, quoi.
2: Bah, c'est tout à fait ça, c'est-à-dire que moi je suis né avec une hémorragie dans le ventre de ma mère et c'est mes reins en fait qui ont eu des soucis à ce moment-là. Et suite à ça, jusqu'à mes 15 ans, j'ai pu quand même vivre, on va dire, normalement. J'ai dû prendre des médicaments pour au mieux freiner l'insuffisance rénale à ce moment-là, mais avec l'arrivée de l'adolescence, le corps qui change, justement à ce moment-là, voilà, mes reins natifs à l'époque ne pouvaient plus supporter, ne pouvaient plus faire le travail, et donc du coup j'ai dû aller en dialyse. Alors la dialyse, du coup, c'est une machine qui s'appelle le dialysa et qui remplace le travail du rein. Donc en l'occurrence pour moi, c'était trois fois par semaine pendant 4 heures branché à cette machine pour survivre, il faut le dire.
0: Ouais. C'est la journée mondiale de la résilience aujourd'hui. Ça fait partie des mots-clés de ce spectacle.
2: Ouais, complètement, la résilience, la renaissance, la rédemption. Bien évidemment, ce sont des mots forts et avec lesquels ce spectacle parle, évidemment. Ouais.
0: Ouais. Le handicap invisible, également très identifié dans ce spectacle.
2: Ouais, tout à fait. Je pense que dans notre société, le regard des gens, on a parfois ce visuel de l'handicap, je vais dire en fauteuil roulant,
0: oui.
2: Mais également avec des difficultés que l'on peut voir, mais il existe également beaucoup d'handicaps qui ne se voient pas. Il y a le rein, mais il peut y avoir le foie. Et il y a malheureusement il y a énormément d'handicaps invisibles aujourd'hui, et il faut les mentionner, il faut pas les oublier.
0: Pas facile d'écrire un seul en scène sur son histoire. Vous l'avez réalisé toutefois. Vous avez travaillé avec Frédéric Lemarié, prof de théâtre. Il vous a aidé à vous mettre en scène,
2: ouais,
0: à vous raconter en fait.
2: Ouais, et puis j'ai une grande histoire avec Frédéric Lemarié. Frédéric Lemarié a été mon premier professeur de théâtre en fait, et à l'époque moi j'étais un gamin qui était tout timide, tout introverti, et il m'a accompagné pendant des années à travers le théâtre, moi qui est devenu ma passion, mon métier maintenant aujourd'hui, et je partage aussi ce spectacle là avec Cécile Oberlé qui est danseuse, comédienne aussi, et qui en même temps interprète ce rôle de l'infirmière qui moi dans ma vraie vie m'a accompagné également à travers ma vie et à travers ce spectacle-là également. Oui.
0: Le donneur du rein qui fait partie de vous aujourd'hui, il est dans ce spectacle aussi ?
2: Je ne peux pas répondre.
0: On va pas le dévoiler.
2: C'est oui. Spoiler alerte.
0: Donc on bien évidemment, plus le 15 et le 17,
2: bien évidemment, ouais. Il y a une mention. Après, j'irai pas aller plus loin là-dedans, mais il y a un message en tout cas qui est extrêmement personnel pour le coup, qui lui est adressé, notamment aussi à sa famille. Et puis, il faut pas oublier que derrière cette greffe, il y a un donneur qui est lui décédé. Et donc, parce qu'en France, enfin, en général, les greffes, voilà, on peut soit être greffé d'un donneur vivant, soit d'un donneur décédé. Pour le coup, moi, c'était un donneur décédé. Donc, il faut pas oublier que, voilà, de l'autre côté du mur, il y a une famille qui a vécu quelque chose d'extrêmement tragique. Et tout ça, on ne l'oublie pas. Également dans le spectacle, c'est quelque chose qui est très important, pour moi en tant que greffé, mais j'imagine pour toutes les personnes aujourd'hui qui sont greffées d'un organe, oui.
0: Les 15 et 17 octobre prochains, c'est à découvrir à l'université de Mont-Saint-Aignan. Autant dire donc, ce week-end qui arrive. Allez découvrir Alexandre Decoudre dans ce spectacle qui s'appelle La Renaissance. On continue de vous découvrir, de s'intéresser à votre parcours et à cette passion qu'est le théâtre qui vous anime depuis tout petit. Alexandre, on revient juste après Charlotte Cardin.

0: Charlotte Cardin, son nouveau single s'appelle Memories, à savoir les souvenirs, au pluriel, sur votre radio ici Normandie.
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0: Les projets inspirants et les Normands qui les portent au menu d'Ici ça marche encore une fois aujourd'hui. Un joli parcours à celui d'Alexandre Decoudre qui est avec nous et qui va présenter le 15 et le 17 octobre prochain à l'Université de Mont-Saint-Aignan son spectacle, sa vie, une vie autobiographique qui s'appelle La Renaissance. On va découvrir votre parcours d'un petit peu plus près. Alexandre, passionné de théâtre depuis que vous êtes tout petit. On est à l'école primaire quand vous découvrez ça. Racontez-nous.
3: Oui, alors je suis à l'école primaire.
0: À Bosse-Bordel.
3: Hein. À Bosse-Bordel, oui. Mon enseignant à l'époque, c'était Daniel Régnier, que je salue. Et en fait, c'est une compagnie qui est la compagnie Ça se peut pas, qui est venue en fait donner des cours d'initiation justement de théâtre, qui est venue donc du coup avec Mélanie Cellier donner justement initiation de théâtre. Et à travers cette initiation, moi j'ai découvert vraiment un milieu que moi je ne connaissais pas et pour lequel moi j'ai été pris particulièrement d'affection. Et la vie est bien faite parce que 10 ans plus tard, aujourd'hui, je travaille en tant que metteur en scène et en tant que professeur de théâtre dans cette même compagnie. Donc la roue est bouclée, on va dire.
0: Ouais, exactement. Vous étiez pas à l'école, c'était pas vraiment votre truc. Vous n'étiez pas très à l'aise à l'école. Qu'est-ce que le théâtre il a débloqué en vous alors, Alexandre?
3: Je pense que c'est très compliqué, mais je pense que j'étais avant tout un garçon qui était extrêmement timide, mais qui avait beaucoup de pensées et qui était avec un esprit très imaginatif. Moi, j'ai été bercé par de nombreux films, dont notamment la trilogie Spider-Man avec Sam Raimi. Je pense que ce déblocage-là du théâtre, justement, est de quelque part cette différence que j'avais, je pense, déjà à l'époque avec les autres enfants, parce que à l'époque j'avais déjà cette maladie. En fait, je pense que c'est très personnel, mais ça m'a fait comme l'effet d'un choc et de me dire que waouh, en fait, je peux exister autrement qu'à travers ce parcours de la maladie, en interprétant des personnages, notamment plein de personnages.
0: Ouais. Alors justement, le théâtre, il fait oublier la maladie ou il permet de la combattre?
3: Les deux. Je pense que c'est les deux. En tout cas, moi, il m'a servi pour les deux. Je pense qu'il y a une période de ma vie, notamment adolescent, quand j'étais très, très, très, très pas bien dans ma peau.
0: Insuffisance rénale depuis la naissance,
3: ouais,
0: on rappelle. Ouais.
3: Notamment en dialyse, tout ça. Je pense que justement, moi, ça me permettait de m'évader de toute cette situation-là, qui était l'hôpital, les soins, et justement le théâtre. Moi, avec Frédéric, qui m'a sauvé, hein, ça m'a justement, moi, permis de c'était une bouffée d'air en fait pour moi, quoi. Comme parfois pour d'autres personnes ça va être le sport, la lecture, le dessin, l'écriture, moi le théâtre ça me permettait vraiment de me libérer de tout ce poids que j'avais, quoi, de toute cette colère qui était enfouie, quoi.
0: Ouais. Quand on est petit, quand on est gamin dans la cour d'école et quand on souffre de ce handicap invisible, parce que vous avez, oui, parlé de ça tout à l'heure, qu'est-ce que ça implique au quotidien? Est-ce que à l'école on était au courant de vos difficultés? Est-ce que vous les cachiez? Est-ce que...
3: Je pense qu'au départ, notamment petit, on essayait un peu de le cacher. À savoir que pour moi, on n'a absolument pas la même vision de la maladie quand on est gamin et quand on est adolescent, en grandissant. Quand on est petit, on a cette insouciance quand même qui est présente. Alors on voit qu'on est différent parce que on peut pas manger telle chose. On sait qu'on est un peu plus fragile quand on fait du sport, etc. Et on commence à poser des questions à nos parents, en se disant tiens, pourquoi moi je suis toujours obligé d'aller voir un docteur? Pourquoi moi je dois faire des prises de sang, etc., etc. Et après, arriver à l'adolescence, avec le corps qui change, mais également les mentalités aussi, on grandit. Si je peux me permettre, on se prend toute la vérité dans la gueule. On se prend toute la vérité dans la gueule.
0: C'est parce qu'il y a des questions de harcèlement, ouais, scolaire aussi dans ce spectacle, La Renaissance.
3: Bien sûr,
0: vous
3: bien
0: en
3: sûr.
0: Avez été victime.
3: Bah, ouais, ouais. J'en ai été victime. Alors, et on en parle parce qu'il y a quelque chose où, en fait, on trouve ça surtout injuste. On se dit putain, mais pourquoi moi j'ai cette saleté là que j'ai dans le sang, quoi, et les autres tout va bien. Donc forcément, il y a ce sentiment d'injustice qui est énorme, et il y a une incompréhension des camarades de classe à ce moment-là, parce qu'on est de plus en plus absent au cours, notamment à l'adolescence, quand je devais aller en dialyse, etc. Mais également par rapport aux professeurs qui, en fait, moi, n'était vu que nous, on avait un peu mis ça sous le tapis, on voulait pas trop en parler, parce que je voulais juste être de base, un gamin comme les autres, quoi. Même, il y avait des questions par rapport, voilà, aux proviseurs, au principal de l'école, qui se demandaient, mais en fait, pourquoi Alexandre ne vient pas à l'école? Qu'est-ce qui se passe, quoi? Donc, justement, ce spectacle est là pour parler de tout ça, du harcèlement, mais aussi, voilà, de faire évoluer les mentalités et les regards sur ça. Ouais.
0: Quand cette greffe arrive, Qui vous l'annonce, vous vous souvenez?
3: Alors c'est ma mère qui a reçu cet appel de la greffe. Je me souviens très bien, c'était en pleine nuit. C'était en pleine nuit et ma mère reçoit cet appel d'une infirmière à l'hôpital. Alors moi j'étais du coup suivi sur Paris à l'hôpital Robert Debray et c'est une infirmière qui appelle, qui du coup reçoit un appel de l'agence de biomédecine qui coordonne toutes les appels de greffe et qui lui donc cette infirmière qui dit à ma mère voilà c'est il est temps, voilà, c'est le moment. Il y a un greffon qui est disponible pour votre fils. Et donc dans ces cas-là, on me réveille le matin, 2h du matin, Alexandre. C'est l'heure. C'est
0: le premier jour du reste de ta vie.
3: C'est le premier jour, voilà, du reste de ma vie. C'est le moment. C'est l'espoir qu'on attendait depuis mine de rien 17 ans à ce moment-là. Quoi.
0: Et depuis, vous êtes Spider-Man. Qui fait partie de vos héros. Et aussi ce garçon. J'aimerais qu'on écoute un petit peu. Thibaut Delton John, I'm still standing, toujours debout. Ouais, après tout ça.
3: Ça fait partie de mon parcours. C'est une personnalité, moi, qui m'a énormément aidé. Ses musiques, dont I'm still standing. Et à travers la chanson, notamment, et plusieurs musiques, moi, je me reconnais énormément dans tout ce qu'il a dit. Il a fait un biopic, d'ailleurs, sur sa vie, Rocketman, où il parlait justement de choses dures de sa vie. Et c'est pour moi un modèle et quelqu'un d'extrêmement important dans ma vie.
0: Ouais, y en a d'autres, on va les découvrir dans un instant. Vous restez avec nous, Alexandre Decoudre, ce spectacle La Relaissance à découvrir, je le rappelle, le 15 et le 17 octobre prochain à l'Université de Mont-Saint-Aignan. Votre parcours continue dans un instant dans Ici ça marche.
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0: Un parcours de vie exceptionnel que nous racontons aujourd'hui dans Ici ça marche, celui d'Alexandre Decoudre, qu'il raconte lui-même d'ailleurs dans ce spectacle La Renaissance. Ça arrive à grands pas le 15 et 17 octobre, c'est à l'université de Mont-Saint-Aignan. Parcours d'un garçon qui est né avec une insuffisance rénale greffée à l'âge de 17 ans en 2020. On le disait il y a quelques minutes, Alexandre, on continue de découvrir un peu votre vie. Avant cette greffe et puis après cette greffe, né en 2003, c'était la dernière canicule en date avant celle de cet été, évidemment, c'est l'affaire du Concorde, c'est la sortie en salle du monde de Nemo, un petit poisson, un clown, handicapé d'une nageoire qui va soulever les océans pour retrouver son fils, et à la radio, on entend ça. Williams, Phil, ça c'est une chanson qui vous a accompagné toute votre adolescence.
3: Ouais. Elle raconte tout, je veux de l'amour, ouais. Je veux ressentir de l'amour. Ouais, je pense que c'est une musique qui m'a également beaucoup accompagné dans mon adolescence, mais également dans mon parcours de jeune adulte. Et ce que Robbie Williams a fait, tout comme Elton John, voilà, de m'inspirer énormément.
0: Ah, lui aussi, il a fait un film autour de sa vie.
3: Très récemment, voilà, ouais. Un film sur sa vie. Et également, donc voilà, un artiste que moi, j'adore également, oui.
0: Dans la chambre d'adolescent d'Alexandre, il y a quoi alors, au mur, par exemple?
3: Dans la chambre d'adolescent d'Alexandre, je dirais que déjà, il y a le footballeur Karim Benzema. J'étais très fan. Je pense qu'il y a également des photos de moi à ce moment-là, petit également, notamment pour me reconnecter à ce moment-là à moi-même. Également beaucoup de posters également de planètes. J'ai toujours été passionné par l'astronomie, ouais. tout ce que ça a apporté comme mystère tout autour de ça.
0: Ouais. Ouais. Et un lit aussi, parce qu'une de vos premières passions, c'est de dormir.
3: Ah oui. Alors ça, et ça, ma mère, je me fais engueuler par ça. J'adore dormir. À moi, la petite sieste début d'après-midi, elle est cruciale pour moi, mais ouais, j'adore dormir.
0: Ouais. La trilogie de Spider-Man, on en a parlé tout à l'heure, ouais. Celle de Sam Raimi au début des années 2000, c'est votre héros de cinéma, Spider-Man?
3: Ouais, puis c'est un personnage, moi, qui m'accompagne, et notamment plus aujourd'hui, le personnage de Peter Parker. Je trouve notamment dans ce personnage beaucoup de résilience, et que voilà, tout lui tombe dessus, tout le poids des responsabilités.
0: Un grand pouvoir nécessite
3: de grandes responsabilités. Voilà. Ouais, donc moi, ça m'a accompagné depuis tout petit, et même encore aujourd'hui, je me sers énormément. Ouais.
0: 2020, il y a cette opération qui change votre vie. Le premier truc que vous faites, une fois greffé, que vous aviez coché sur votre to-do list, c'était quoi ?
3: Manger du chocolat.
0: Parce que c'était interdit avant, ouais.
3: Ouais, parce que à ce moment-là, on dialyse, en fait, quand les reins ne fonctionnent plus, on est interdit, en fait, de potassium. Le potassium, en fait, c'est extrêmement toxique pour le cœur, en fait, quand les reins ne filtrent plus. Donc, forcément, les napolitains, les chocolats, tout ça, à ce moment-là, tout y est passé, quoi.
0: Ouais. C'est bon, hein.
3: Ah ouais, c'est trop bon même parfois. Donc il faut faire attention, parce que en même temps, voilà, à ce moment-là, quand on est greffé, on retrouve du coup des plaisirs de vie, parce que dialysé, on est un peu coupé de tout. Ouais, c'est un grand plaisir à ce moment-là.
0: Ça, j'imagine bien, ouais. 20 ans, on est en 2023, le spectacle, vous l'avez déjà dans votre tête. Je crois que même sur le lit d'hôpital, au moment de la greffe, vous étiez avec Frédéric Lebarrier, qui était votre prof de théâtre, ouais. Et vous lui soumettiez des idées, des choses comme ça, ouais. qu'il fallait sortir.
3: Ouais, il fallait sortir. Bah, j'avais besoin, surtout à ce moment-là, moi, de sortir beaucoup de choses que moi j'avais laissé un peu sous le tapis. Et du coup, un jour, voilà, j'ai proposé à Frédéric Lemarié ce spectacle-là, de me dire, voilà, écoute, tout simplement, qu'est-ce que tu penses un jour de cette idée de pouvoir faire un jour un spectacle biopic sur ma vie pour pouvoir aider et donner des messages d'espoir à toutes les personnes en situation de handicap, à leur famille également, et voilà, également à diffuser plein de messages pour toutes les personnes, voilà, qui ne connaissent pas bien ce domaine-là, quoi.
0: Donc ça met du temps à se mettre en place, à se créer ce spectacle quand même.
3: Ouais, ça met beaucoup de temps. Bah, on a pris un an, ouais. À l'écriture, un an à l'écriture, où Frédéric Lemarié, lui, a écrit justement tout le scénario du spectacle, où moi je lui ai donné des idées, et avec ça, voilà, moi je suis accompagné du coup sur scène de Cécile, qui joue le rôle d'une infirmière. On est deux sur scène.
0: Ouais. Vous avez dû écrire ça en mangeant des donuts, parce qu'il y a le chocolat, mais il y a aussi les donuts. Je crois que c'est pas partie de vos gourmandises préférées.
3: Ouais. Je suis vraiment pas. J'ai des goûts culinaires pas très conseillés, mais avec lesquels moi, voilà, un petit donut de temps en temps, ça fait pas de mal.
0: Vous êtes d'accord avec vous-même, c'est parfait. Ma plus grande qualité, c'est quoi, Alexandre?
3: Ma plus grande qualité, c'est très compliqué à répondre. Je suis pas du genre vraiment à me donner des qualités, bien au contraire. Mais je pense que je vais dire empathique avant tout. Je suis quelqu'un pour qui, voilà, des choses, les personnes avant tout qui vivent des difficultés, moi, ça va m'atteindre en priorité. Donc je dirais, voilà, ça, empathique.
0: Une devise ou une phrase qui vous accompagne au quotidien?
3: Notre plus grande faiblesse devient notre plus grande force, c'est la phrase du spectacle, et c'est pour moi la phrase c'est une maxime pour moi, quoi. C'est the phrase, quoi, pour moi, et celle qui me dit de ne jamais abandonner malgré toutes les difficultés qu'on peut avoir.
0: Ouais. Ouais, et vous en avez eu, vous les avez surmontées. Tiens, on écoute Duran Duran. Ordinary World, cette chanson de Duran Duran, vous m'avez écrit en préparant cette émission, c'est l'histoire de ma vie, cette chanson.
3: Ouais, elle raconte tout de moi. Elle raconte tout de moi, et c'est une musique que je place quand même top 1 dans toute ma playlist, parce que voilà, c'est un monde ordinaire, c'est voilà, survivre, comment on survit pour revenir petit à petit dans ce monde ordinaire que l'on a quitté avec la maladie. Ouais.
0: Ouais, on manque d'espoir aujourd'hui.
3: Ouais, terriblement. On manque terriblement d'espoir aujourd'hui et de bienveillance aussi. Je pense que ça se voit de toute manière à travers tout ce qui se passe dans le monde, malheureusement, que ce soit voilà avec les guerres actuellement qu'il y a. Je pense qu'aujourd'hui, notamment avec la jeunesse actuellement qui est en train de se révolter, qui a bien raison, on a plus que besoin, nous, d'avoir de l'espoir,
0: positif, ouais.
3: Du positif, et voilà un moyen pour nous de continuer à se battre, quoi, et de se dire que voilà, on aura un avenir, et en tout cas, voilà, avec tous les mouvements, en tout cas, qu'il y a actuellement, je pense que ça commence bien, mais on peut faire encore mieux.
0: Voilà pour le message d'espoir d'Alexandre Decoudre qui est avec nous jusqu'à 11h, bien sûr. On découvre votre parcours, bien sûr, et puis ce spectacle La Renaissance, un spectacle là aussi, il y a beaucoup d'espoir, beaucoup de positif. Les 15 et 17 octobre, ça sera à l'Université de Mont-Saint-Aignan, et vous pouvez réserver, il reste encore quelques petites places, vous tapez La Renaissance via le site Hello Asso, vous connaissez peut-être. On revient avec vous, Alexandre, dans un instant, et aux initiatives qui marchent également en dehors des frontières de la Normandie, juste après un petit détour par les gares SNCF.
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0: Allez, travaux SNCF avec le projet EOL. Si vous prenez régulièrement le train en Normandie, soyez vigilants dans les prochaines semaines, puisque la SNCF annonce plusieurs perturbations entre le mois d'octobre que nous venons en ce moment et le mois de décembre en raison de plusieurs chantiers, et notamment ceux liés au projet EOL qui doit prolonger le RER E jusqu'à Mantes-la-Jolie. Alors deux week-ends seront particulièrement impactés, les 21 et 22 novembre et puis les 28 et 29 novembre. Plusieurs liaisons normandes seront concernées par ces chantiers, notamment l'axe Paris-Rouen-Le Havre, le plus important, Paris-Caen-Cherbourg également, encore le Rouen-Dieppe, des suppressions de trains et des allongements de temps de parcours à prévoir. Par ailleurs, il y aura des travaux d'aiguillage également et de remplacement de rails qui auront lieu en région parisienne, et des cars de substitution seront en place sur certaines lignes, notamment vers Granville, Bagnoles de l'Orne. Alors avant de voyager, n'hésitez pas à vous rendre sur les réseaux sociaux, le réseau Nomade, Train et SNCF, pour en savoir plus sur ces travaux qui arrivent prochainement.
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0: Les Oubliés, avec Gauvin Cerce qui sera présent dimanche à 16h et 22h au Zénith de Rouen pour ce grand concert gratuit Rouen contre le racisme en compagnie de Caravan Palace, de Skip the Use, de Bertrand Belin ou encore de TT. Gauvin Cerce à l'instant sur votre radio ici Normandie.
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0: Avec Alexandre Decoudre, le spectacle La Renaissance jeudi soir et samedi soir à l'Université de Mont-Saint-Aignan. Spectacle sur votre vie, Alexandre, la dialyse, la maladie, l'insuffisance rénale et puis la greffe de rein quand vous avez 17 ans. Aujourd'hui, vous en avez 23. Vous avez réalisé peut-être le plus grand rêve de votre vie. Il y en aura d'autres, je suppose. On va revenir sur votre histoire dans un instant. Mais il est une tradition dans cette émission, c'est de s'arrêter à cette heure-ci sur ce qui marche en dehors des frontières de la Normandie. On dit souvent que le gratuit n'existe pas et qu'on le paye tôt ou tard. Alors on vous présente un contre-exemple ce matin qui va sans doute vous ouvrir l'appétit, mes amis. Direction le Vaucluse, on est en compagnie de Robin Bernot.
3: À Entraigues-sur-la-Sorgue, un épicier a décidé d'offrir le goûter à ses clients.
4: Mais c'est très bien et ça permet un petit moment d'échange après le côté matériel de la sortie.
3: Chouchouter ses clients sans rien leur demander en retour. Cet été, Florian Bourras, le gérant de l'épicerie située juste à côté d'Avignon, avait commencé par offrir des bouteilles d'eau fraîche en pleine canicule, puis des glaces et pour la rentrée, il a renouvelé l'opération avec des goûters gratuits. Une madeleine, une compote, une petite brique de jus de fruits. Et pas besoin d'acheter quoi que ce soit pour en profiter. Son objectif, dit-il, simplement rendre service et faire plaisir. Notre journaliste David Doba est allé à sa rencontre.
5: Franchement, nous, cet été, on a bien travaillé. Et justement, c'est pour ça que j'ai fait toutes ces actions pour remercier. Et que je peux me permettre de faire ces petits bouteilles. Même honnêtement, si je ne pourrais pas me permettre, j'essaierai de trouver le moyen de faire un petit plaisir à moindre coût. Juste un petit bonjour, un sourire et on prend le goûter et pas besoin de consommer. Il y a certains enfants qui ont un repas ou deux repas par jour. Du coup, rapporter ces petites pierres à l'édifice, même si c'est minime, un petit goûter à 65. Une petite compote, une petite madeleine, ben, ça fait plaisir.
3: Vous l'avez entendu, un simple bonjour suffit pour en profiter. Florian insiste, c'est entièrement gratuit. Ici, près d'Avignon, ça marche, mais vous, qu'en pensez-vous? Pourriez-vous vous rendre exprès chez cet épicier s'il était à côté de chez vous? J'ai posé la question à Yvette.
4: Exprès? À cause du goûter?
3: Oui, par exemple.
4: Pourquoi pas? Il faudrait faire l'expérience, tenter le coup pour voir.
3: Et au-delà du goûter gratuit, cette initiative est aussi un prétexte pour créer de la discussion avec nos commerçants.
4: Tout à fait, ça permet de compléter un moment convivial.
3: Bon, je dois vous l'avouer, j'ai aussi été un petit peu curieux avec Yvette. Aujourd'hui, en maison de retraite, près de Colmar, je voulais savoir si elle continuait à prendre des goûters.
4: Des goûters, l'après-midi, nous avons une collation. Donc moi, le goûter, c'est la tisane et puis une viennoiserie ou bien un morceau de biscuit, de gâteau.
3: Oui, parce que finalement, le goûter, c'est un peu une madeleine de Proust qui nous rassemble tous. Je ne sais pas si vous vous souvenez, par exemple, du petit pain au lait dans lequel on glissait un bout de tablette de chocolat. C'était très coquin, ça, très très gourmand. Quoi qu'il en soit, à Entraigues-sur-la-Sorgue, Florian Bourras ne compte pas forcément s'arrêter là avec ses collations gratuites. Il envisage déjà d'autres actions solidaires dans les prochains mois. Et vous, est-ce que vous vous souvenez de votre goûter préféré, petit?
0: Ah tiens, ça c'est une bonne question. Alors moi, il y avait le petit bout de chocolat dans le petit pain. Alors pas dans celui d'Alexandre, évidemment, on l'a évoqué tout à l'heure. Quand on est malheureusement atteint d'une insuffisance rénale, le chocolat c'est parfaitement interdit. Ouais. Vous vous êtes vengé depuis.
6: Ah ouais.
0: Il y avait quoi dans votre goûter, vous petit alors, Alexandre, du coup?
6: J'avais, je pense, les petites compotes là, les petites pompotes là que j'avais, que ma mère m'achetait. Et en même temps, je pense que j'ai toujours été un grand passionné des napolitains. Le petit biscuit là rectangulaire. Donc je pense que j'avais toujours ça plus ou moins dans mes collations de goûter. Ouais.
0: Bon, un petit goûter gratuit, ça me fait penser au câlin gratuit, ça me fait penser à toutes ces choses à but non lucratif. On en demande cruellement aujourd'hui.
6: Complètement. Ah oui. On a besoin d'espoir. On a besoin d'espoir, d'amour et voilà. On garde le cap.
0: On garde le cap. Ouais. Surtout à deux jours de cette grande première à l'Université de Mont-Saint-Aignan pour ce spectacle La Renaissance. Il y a une deuxième date. Ça sera le 17. Votre spectacle, l'histoire de votre vie, mon cher Alexandre. On y revient dans un instant, juste après Étienne Dao qui prend le micro ici Normandie pour tomber pour la France et puis ensuite on découvre de plus près ce qu'il est caché dans ce spectacle et ce qu'il y aura peut-être dans les prochaines semaines. En tout cas, on l'espère pour vous.

0: tombée pour la France sur Ici Normandie. Avec Alexandre Decoudre, on évoque ce spectacle autobiographique La Renaissance, présenté jeudi soir et samedi soir à l'Université de Mont-Saint-Aignan. Un spectacle que vous jouez, bien sûr, mis en scène par Frédéric Lemarié, votre professeur de théâtre depuis toujours. L'histoire de votre vie, de cette grève de rein à l'âge de 17 ans, de cette enfance que vous avez passée entre dialyse et hôpitaux. Frédéric Lemarié, on lui a passé un petit coup de fil à votre prof de théâtre. Voici ce qu'il dit sur vous. Bonjour Frédéric.
1: Bonjour Sylvain.
0: C'est gentil d'être là pour Alexandre qui nous raconte son histoire, qui nous raconte ce spectacle, La Renaissance, que vous avez mis en scène. Comment s'est fait la rencontre tous les deux? Comment est-ce qu'Alexandre il arrive vers vous?
1: Oui, c'est une longue histoire. En fait, Alexandre était mon élève de théâtre. Donc je l'ai eu depuis tout petit en fait. Et lui qui était d'une grande timidité, eh bien déjà, dès qu'il était sur scène, il se passait des choses assez incroyables que peut permettre le théâtre. Donc voilà, donc je l'ai eu comme élève et puis je ne connaissais pas ses problèmes puisqu'il a traversé une période difficile de la maladie. Et je n'ai su que ses problèmes à partir de l'adolescence où là il a été déscolarisé et puis il était très très souvent à l'hôpital. Donc c'est à partir de là qu'il y a eu une affection supplémentaire parce que il s'est accroché aussi au théâtre et puis déjà il avait l'idée de raconter son histoire à travers le spectacle. Donc là, je l'ai suivi de façon encore plus intense.
0: Ouais, c'est une sacrée responsabilité quand même de mettre en scène une histoire pareille.
1: Oui, c'est une sacrée responsabilité. C'est là où aussi dans notre passion, notre savoir-faire, parfois, on arrive à dépasser complètement le professionnel pour arriver sur un accompagnement affectif et même plus que ça. Donc c'est vrai que Alexandre et mon histoire avec Alexandre parle de tout ça, oui. Je pense que les gens vont être très très émus par ce spectacle. D'abord parce que évidemment ça parle d'un certain nombre de problématiques, l'hospitalisation, la déscolarisation, le harcèlement, mais aussi plein d'espoir aussi par rapport à tous ceux qui autour d'eux ou même personnellement vivent ça. C'est-à-dire qu'aujourd'hui Alexandre va bien. Ça raconte aussi toute cette aventure humaine est extrêmement émouvante et c'est vrai qu'on est même en répétant, même en connaissant ce spectacle. On a régulièrement les poils qui se dressent parce que le spectacle est vraiment très poignant.
0: Si vous avez envie de lui adresser un petit mot directement à la radio, il vous écoute.
1: Eh bien Alexandre, content de te voir là à la radio et puis te donner rendez-vous tout à l'heure parce que on répète dardard, ce n'est pas fini pour toi. Donc rendez-vous à tout à l'heure et puis en grande forme.
0: Merci beaucoup Frédéric Lemarié.
1: Merci à tous, merci Sylvain.
0: Voilà, en grande forme pour les répètes. Les dernières sont les plus importantes. Frédéric Lemarié, on en a dit plein de bien. Vous avez dit d'ailleurs tout le bien que vous pensiez de votre prof de théâtre qui vous met en scène. Mais voilà, c'est important d'avoir quelqu'un sur lequel s'appuyer pour un spectacle comme ça, j'imagine.
2: Ouais, c'est super important et ça fait depuis bien longtemps aujourd'hui que maintenant Frédéric n'est plus seulement un professeur de théâtre pour moi. Je dis très souvent que c'est un second père pour moi et c'est un mentor. C'est quelqu'un qui m'a accompagné. Et, je lui dois tellement. Je lui dois tellement parce que il fait partie de ces personnes qui m'ont sauvé de tout ce.
0: De toute la dépression.
2: De toute la dépression, ouais, de tout ça, quoi.
0: Qu'est-ce que vous avez découvert sur vous-même en écrivant ce spectacle, dites-moi, Alexandre?
2: Découvrir sur moi-même, je pense qu'on découvre toujours plus ou moins quelque chose en plus sur soi-même chaque jour. Mais c'est vrai que peut-être que je me suis rendu compte un peu plus tard toute la souffrance que j'avais accumulée durant toutes ces années et avec laquelle j'avais vécu jusqu'à parce que au-delà de la dépression, et c'est quelque chose qu'on parle aussi dans le spectacle, quelque chose que je voulais faire avant tout, c'était de ne surtout pas enjoliver ma vie. C'est-à-dire que moi je veux absolument qu'on parle du brut avant tout, parce que pour une personne qui vit ces choses-là au quotidien, je pense qu'elle a besoin aussi de qu'on lui présente quelque chose, la réalité, et pas qu'on édulcore les choses, quoi. Donc principalement ça, quoi. Donc et j'ai été, ça a été une dépression pas loin du suicide, hein, même parfois. Donc très très compliqué. Ouais.
0: À deux jours du spectacle, vous êtes dans quel état d'esprit là? Dites-moi.
2: J'arrive pas à me projeter. C'est très compliqué pour moi de me projeter. J'arrive pas à me rendre compte que là c'est dans deux jours, mais en tout cas les répétitions me le font bien comprendre. Et Frédéric va me le faire comprendre aussi, donc toute l'équipe. Donc mais en tout cas on est prêt pour cette première date, ouais.
0: C'est jeudi à 14h et c'est samedi à 18h, c'est à l'université de Mont-Saint-Aignan, vous réservez vos places, il reste encore quelques places via le site Hello Asso. Le spectacle c'est La Renaissance, Alexandre, quand le rideau va tomber, que les lumières vont s'éteindre, qu'est-ce que vous aimeriez que les spectateurs emportent avec eux en rentrant chez eux?
2: Je pense principalement une évolution du regard sur la souffrance, sur la maladie, et si je peux si j'ai pu à travers ce spectacle-là aider des personnes, leur faire comprendre certaines parties de notre vie, j'aurais gagné.
0: Et on espère que ce spectacle, il va continuer à vivre. Oui. Ça serait bien de le présenter aussi aux enfants qui sont aussi malades, qui sont passés, qui passent aujourd'hui, peut-être par là où vous êtes passé il y a quelques années. Ça fait partie des projets, ça?
2: Tout à fait, ouais. Le grand projet. Alors nous, on est accompagnés par France Rhin, notamment Sylvie Bossuat qui se démène corps et âme dans ce spectacle et avec qui je remercie énormément. Mais évidemment, le but premier, c'est derrière de se servir de ces premières dates pour servir de tremplin et derrière rassembler les hôpitaux, rassembler les forces à travers ce spectacle-là et partir, on l'espère, derrière en tournée pour au maximum maximiser ce message-là autour du don d'organes. Ouais.
0: La Renaissance, en tout cas, votre spectacle arrive très bientôt pour les premières, jeudi après-midi, 14h. Merci Alexandre d'être passé dans cette émission. On revient vers vous dans un instant avec le petit objet rigolo que vous avez oublié de nous amener mais qui vous avez mis en plus sur la table de la cuisine en partant.
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0: Coldplay et on arrive dans un instant.

0: Martine et Coldplay, Feels Like I'm Falling in Love sur votre radio ici Normandie.
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0: Il nous reste quelques secondes à passer avec vous, Alexandre Decoudre, invité ici, ça marche ce matin, votre spectacle La Renaissance qui raconte votre vie d'insuffisant rénal, de cette greffe de rein à 17 ans, vous en avez 23 aujourd'hui, et vous vous mettez en scène ces représentations de La Renaissance. On le rappelle, c'est jeudi après-midi 14h à l'université de Mont-Saint-Aignan. Il y a 18h également samedi, toujours là-bas dans cette même université. Hello Asso, vous allez retirer les quelques places qu'il reste pour ce spectacle. Évidemment, quand vous souhaitez le meilleur pour toute cette aventure, les 5 lettres pour la première, bien sûr. On a une tradition dans cette émission, c'est de venir chaque jour avec un objet. En tout cas, c'est ce qu'on demande à nos invités. Alors ce matin, vous l'aviez préparé, cet objet, mais voilà, dans le speed du départ, vous l'avez laissé à la cuisine. Cet objet, c'était quoi?
2: C'était un nez de clown.
0: On a raté le nez de clown.
2: Un nez de clown. Et oui, bah, le nez de clown qui représente également beaucoup dans le spectacle, qui sert justement à retourner dans l'imaginaire. J'en dirai pas plus, mais et dans le passif de ma vie, mais oui, c'était un nez de clown qui représente évidemment beaucoup pour moi.
0: Ouais. Bah oui, toute la passion du théâtre qui vous anime depuis que vous êtes tout petit, toute votre vie, du moins une partie, vous l'avez raconté à ce micro. L'émission Ici ça marche avec vous, Alexandre, est à écouter sur ici.fr. En tout cas, le meilleur pour la suite, Alexandre, et merci d'avoir pris du temps pour nous ce matin.
2: Mais merci à vous.
0: À bientôt. Au revoir.
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0: Et bonjour, on joue. Bonjour Richard Gauthier.
4: Bonjour Sylvain, bonjour tout le monde. Et Théophile Pedrola qui vient de s'installer à côté de vous, Sylvain, dans
0: bonjour.
4: Ce studio. Si je vous dis le HAC PSG,
5: oui.
4: En quelques mots.
0: Victoire du HAC.
5: Victoire du HAC, bien sûr, 5-0. Non, immense match.
4: Là, vous avez mis le nez de clown dont on parlait tout à l'heure, là, faites gaffe. Hein.
5: Ouais, alors ça, c'est mon rhume, ça, c'est une autre histoire. Non, immense match de la Ligue 1, bien sûr, il faut y aller.
0: Oui.
5: Il faut
0: double champion d'Europe quand même, hein. C'est pas tous les jours.
5: C'est pas alors, tous les jours au stade Océane. Ouais.
4: On vous attend pour gagner ce HAC PSG du 30 octobre prochain. 02 35 07 66 66. Boujou, on joue jusqu'à midi.
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4: Et merci d'être avec nous, 11h. Théophile Pedrola, il avait renversé une bénévole d'une course cycliste près de Tôte.
5: Un homme condamné à 1 an et demi de prison ferme par le tribunal de Dieppe. Cet homme de 46 ans avait pris la fuite après avoir percuté en fourgon Martine Renault, bénévole de 68 ans l'été dernier. Elle sécurisait une course de vélo à Eugleville-sur-Scie. Condamnation d'1 an et demi, c'est moins que les réquisitions de la procureure il y a un mois. Une nouvelle journée de mobilisation des jeunes. Manifestation ce matin à Évreux, au Havre et à Dieppe. À Rouen, le cortège partira de la rive gauche à 14h cet après-midi. C'est l'acte 5 de la mobilisation des lycéens qui a commencé il y a 3 semaines. Le ministre de l'Éducation nationale annonce ce matin que 200 lycées sont fermés aujourd'hui partout en France. Les locaux de l'agence Mon Logement 27 à Vernon saccagés à coups de marteau. Un demandeur de logement s'est introduit hier chez le bailleur social avec un marteau cassant des vitres. Il n'y a pas de blessés. L'homme a pu être interpellé, sera présenté à un juge, nous dit la police de l'Eure. Une cellule psychologique est mise en place pour soutenir les employés. La direction de Mon Logement 27 va porter plainte. L'agence de Vernon, elle, est temporairement fermée. Un incendie à Évreux et un homme de 64 ans qui a été hospitalisé hier soir, légèrement blessé après cet incendie qui s'est déclaré dans un immeuble de 2 étages rue Aristide Briand. Un immeuble dans lequel se trouve un commerce. Les habitants étaient déjà sortis quand les pompiers sont arrivés aux alentours de minuit. À Baulbek, une 60aine de foyers sont toujours privés d'électricité. Ce matin, au nord de cette commune, près du Havre, un incendie sur un transformateur électrique. Hier, les pompiers et Enedis sont toujours mobilisés, assure la ville de Baulbek. Et puis du hockey sur glace, les Dragons d'Oran qui ont perdu hier contre Angers 2-1. Pas de conséquences au classement du championnat de France. Les Rouennais sont toujours 3e, pardon. Ils reçoivent Marseille, les premiers, jeudi à Lille-la-Croix. Et ce soir, l'Évreux Volleyball joue à Nancy, 3e journée du championnat de France féminin.
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5: La météo, Richard.
4: Alors, avec une relative douceur hein, pour la saison, à 17h, on aura 19 à Dieppe au Havre, 20 pour Rouen et 21 à Évreux. Ce sont des pluies qui vont nous accompagner quasiment toute la journée, de petites averses. Et puis en fin d'après-midi, ces précipitations vont cesser. et les éclaircies vont revenir. Attention aux rafales de vent, jusqu'à 55 km à l'heure. Et alors, demain, Théophile, mercredi, c'est le soleil qui va dominer et il fera entre 18 et 21 degrés et même encore un peu plus chaud après-demain.
5: C'est le printemps ?
4: C'est incroyable. Merci beaucoup, en tout cas, Théophile. Vous revenez tout à l'heure à midi pour d'autres infos.
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4: Et c'est ici que vous gagnez vos places pour le HAC PSG qui se déroulera le 30 octobre. Il y aura d'ailleurs ce jour-là plein d'animations Halloween dans un décor particulier entre bonbons et sorts, déguisements et maquillage. Vous allez passer un avant-match absolument effrayant. Espérons que pour les Hackmen, cette rencontre ne se terminera pas par un sentiment justement effrayant. 02 35 07 66 66, on vous attend, venez jouer, vos invites sont là.
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0: Et c'est Hervé qui démarre ce matin. Vous vous sentez prêt ? Bonjour Hervé.
2: Bonjour.
0: Ouais, ça va, vous êtes prêt ?
2: Très bien.
0: Bon.
2: Prêt.
0: Pour aller voir le HAC PSG quand même. Quelle rencontre au sommet, dites-moi, hein, au stade Océane. Oui. Hervé, nous allons commencer avec cette question qui concerne les sauces, figurez-vous. Parce qu'on apprend qu'un Français sur trois préfère renoncer au dessert plutôt qu'à sa sauce préférée. C'est les chiffres d'une enquête réalisée par la chaîne de restaurants Quick. 62% des Français consomment de la sauce au moins une fois par semaine, 80% des 18-24, 78% des 25-34. Selon vous, Hervé, qui sont les plus nombreux entre ceux qui finissent systématiquement leur sauce et ceux qui goûtent toujours la sauce en premier? Qui sont les plus nombreux? Ceux qui finissent systématiquement leur sauce ou ceux qui goûtent toujours la sauce en premier?
2: Ceux qui goûtent en premier.
0: Eh ben non. 40% finissent systématiquement leur sauce et 23% goûtent toujours la sauce en premier. Vous faites comment? Vous la goûtez en premier?
2: Oui.
0: D'accord. On a tous son petit truc, hein.
2: Voilà.
0: Question, alors c'est pas une question, c'est votre blind test qui arrive là, Hervé. Donc vous restez très concentré, trois interprètes à retrouver, vous jouez avec les tubes d'octobre 2019, d'accord?
2: D'accord.
0: Allez, c'est parti.

0: Vaut pour Clara Luciani sur le gong, M. Pokora en 3, ça nous fait donc 2 points. On est d'accord ?
1: Oui.
0: Et on passe à la question chrono, Hervé. Et là, on speed bien pour la question chrono, vous le savez. Hein. Laurent Voulzy chante au Rive Gauche de Saint-Étienne-du-Rouvray ce soir. En 10 secondes, je vous demande un max de tubes, Hervé, un max de tubes de Laurent Voulzy en 10 secondes. On y va ?
1: On y va.
0: Top chrono.
1: Le cœur grenadine, le pouvoir des fleurs, la rock collection.
0: Dommage. Cœur grenadine, pouvoir des fleurs, rock collection, pas de problème. Ça fait 3. 3 plus 2, ça fait 5. Bon, c'est léger, mais ça peut le faire. Alors, Laurent Voulzy, on aurait pu dire recollection. Alors, vous l'avez dit d'ailleurs, hein. Mais Belle Île en mer, Marie Galante, Jeanne, le rêve du pêcheur, Paradoxal System, Les Nuits sans Kim Wilde. Laurent Voulzy chante donc au Rive Gauche de Saint-Étienne-du-Rouvray ce soir. 5 points pour vous, Hervé. Je vous souhaite une excellente journée et je vous dis peut-être à tout à l'heure au cas où.
1: Merci.
0: Merci
1: ça
0: à
1: marche.
0: Vous.
1: Bonne journée.

0: chance si vous rêviez d'invitation pour aller voir cette rencontre du 30. Le hack face au PSG, il reste une place pour jouer avec nous. Une place. Appelez-nous maintenant au 02 35 07 66 66.
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1: Bonjour, on joue.
0: Isabelle, elle s'est fait déjà une place. Bonjour Isabelle.
3: Bonjour.
0: Vous habitez Lillebonne.
3: Tout à fait, c'est ça.
0: Voilà, retraitée d'éducation nationale.
3: Exactement, en repos.
0: Et donc en repos, repos bien mérité. Isabelle, à Lillebonne, vous avez entendu Hervé, il a fait 5 points. On va essayer de faire un peu mieux.
3: Bah écoutez, ça va peut-être pas être facile, mais on va essayer.
0: Alors, si je vous dis à partir d'aujourd'hui, Ariel, fais-moi peur. C'est un déguisement pour Halloween caché dans un baril de lessive ou c'est un festival ?
3: C'est un festival.
0: Ouais, au cinéma Ariel de l'espace Marc Sandier de Mont-Saint-Aignan. Ariel, fais-moi peur, consacré au cinéma fantastique, horrifique et aux formes singulières du genre. Ça commence aujourd'hui, c'est jusqu'à la fin de la semaine. Voici votre blind test, ma chère Isabelle. 3 interprètes à retrouver. Ce sont des interprètes qui sont nés un 13 octobre, figurez-vous. Vous êtes prête ?
3: Oui.
0: Allons-y.
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0: Koury.
1: Bravo, Nana Mouskouri, qui a 92 ans aujourd'hui. Yves Montand, qui est né en 1921, 13 octobre. Et puis 13 octobre 45 pour Christophe, que vous avez également reconnu. Bravo. On en est à 4 points. Vous voyez, c'est bien, hein?
0: Oui, c'est pas mal.
1: Pour la question bonus, Isabelle, je vais vous parler de la nouvelle pub Intermarché. Vous la connaissez, la nouvelle pub Intermarché, parce qu'elle fait le buzz en ce moment?
0: Pas trop.
1: Alors, je vous mets un petit bout.
2: Quand même.
3: Je vois que vous ne nous avez pas attendu.
2: Si, on a attendu 20 minutes. Après, on a pensé au rôti.
1: Alors, on y voit un déjeuner familial du dimanche dans une famille française des années 70 sur une musique de François de Roubaix. Déjeuner, vous savez, le fameux gigot du dimanche, des déjeuners où on riait, on parlait fort et parfois on s'engueulait, comme dans les films de Claude Sautet. Moi, je la trouve fantastique, cette pub. Et je vais vous demander... Oui. Isabelle, je vais vous demander en 10 secondes un maximum de choses que l'on pouvait voir dans une salle à manger de France dans les années 70. Ok ? Années 70. Alors attendez, top chrono, c'est parti.
0: Bah, un buffet, une table, des assiettes, de thé vert, une télévision, une radio, un fauteuil, des lampes.
1: Stop. Fauteuil, lampe, et on stoppe là. Alors, bravo, hein. Bravo parce que... oui, vraiment, bravo. Vous avez pensé à la télé, et ça c'est bien parce que la télé, elle trônait au milieu de la pièce, hein.
0: Oui.
1: Dans les années 70. Moi, j'avais noté cendrier sur pied, napperon, buffet, vous l'avez dit d'ailleurs, le buffet. Buffet, table, assiette, verre, la télévision, la radio, les fauteuils, les lampes. Ça fait 2, 4, 6, 8. 8 plus 4, ça fait 12. 12.
0: Oh, super.
1: Oh là là là là là. Dites-moi, elle vous a inspiré, hein, la pub Intermarché, là.
0: Oui, maintenant je l'ai déjà vue, oui, effectivement.
1: Elle est bien, cette pub.
0: Ouais, très bien, ça nous rappelle des souvenirs.
1: Ça nous rappelle plein de souvenirs. Alors, Isabelle, il est très probable qu'on se reparle un peu plus tard dans cette matinée avec vos 12 points. Et en tout cas, félicitations pour cet excellent résultat. Bravo,
0: merci,
1: Isabelle.
0: Merci, bonne journée à vous.
1: Bonne journée. Voici Joseph Kamel. Il est avec Vita. Et tous les deux, vous les écoutez sur Ici Normandie, ils chantent Jamais. Je veux plus.

0: Très belle, hein. Très très belle chanson. Très beau duo, Joseph Kamel, j'adore sa voix. Et puis celle de Vita, évidemment, j'adore. Ça s'appelle Jamais et vous écoutez ce tube sur votre radio ici, Normandie. Et dans un instant, on sera au Neubourg, chez David.
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0: Ça y est, on y est chez David, on est au Neubourg. Comment ça va, David?
12: Oui, ça va très bien.
0: Alors, le HAC PSG, vous, ça vous fait rêver?
12: Alors, ça me fait rêver, je joue en fait pour un collègue, que ça fait rêver.
0: Ok, eh ben écoutez, je vous souhaite bonne chance. Il s'appelle comment, le collègue?
12: Alexandre.
0: Alexandre, ça marche. Salut à Alex. David, félicitations, merci d'être là. Et voici votre première question. Je vais vous parler du 13 octobre 1993. Fox Mulder apparaît pour la première fois à la télévision aux États-Unis. Fox Mulder est un personnage de l'univers de la série Urgence ou de la série X-Files?
12: Je dirais Urgence.
0: Non, Fox Mulder, c'était X-Files. Avec l'agent Dana Scully, il était interprété par David Duchovny. Pas de points.
12: Bon.
0: Ben voici le blind test.
12: Ok.
0: Trois interprètes à retrouver. Trois interprètes sur des tubes d'octobre 1983. Vous êtes prêt, David? On y va.
12: Je suis prêt. Goldman.

0: on en a deux. On a Goldman et on a Julien Clerc. En revanche, ouais. Le premier, c'était pas Coq Robin, c'était Police.
1: Ah, Police, ouais, exact, ouais. Ouais.
0: Alors, David, attention, parce que là, c'est sérieux, c'est la question chrono. Il faut speeder un max, amener un max de réponses en 10 secondes, hein, d'accord, David?
1: Ouais, on va essayer.
0: Il y aura un stage de plongée demain mercredi à 17h à la piscine communautaire André Martin de Montville. En 10 secondes, David, je vous demande un maximum de choses que l'on peut voir quand on se trouve dans une piscine. Quand on est à la piscine, un max de trucs que l'on peut voir. Attention, David, top chrono.
1: De l'eau, une échelle, des marquages blancs, des skimmers, des joints.
0: Alors j'ai compris joint, mais avant j'ai pas entendu avant. Avant joint.
1: Skimmer. Skimmer.
0: C'est quoi ça, skimmer?
1: Skimmer, c'est ce qui filtre.
0: Ah oui, c'est ce qui filtre l'eau. Ok. Ouais. Et après vous m'avez dit joint, donc ok. Le marquage blanc, l'échelle, l'eau, ça fait 2, 4, 5. 5 plus 2, ça fait 7. C'est bien, ouais. Mais c'est pas suffisant.
1: C'est pas suffisant, non.
0: C'est pas suffisant. En tout cas, c'était bien joué, et notamment pour la question chrono. Je vous remercie beaucoup de votre participation et je vous dis à très bientôt, David Honnebourg.
1: Eh ben, merci beaucoup.
0: Excellente journée, au revoir. On continue à jouer et on continue à gagner, j'espère, je vous le souhaite, des invitations pour le HAC PLM.

0: Shape of You, Ed Sheeran.
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0: Et ça fait plus de 50 ans que ça dure, ça fait plus de 50 ans qu'on chante avec lui, Julien Clerc.
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0: Et j'espère que vous aimez chanter avec Julien Clerc. Tiens, on va demander à Aurélie. Ça va Aurélie ?
3: Oui, ça va très bien, merci.
0: Vous habitez le Trait ?
3: Oui.
0: Vous l'aimez bien Julien Clerc ?
3: J'ai été le voir une fois en concert il y a très très très très longtemps.
0: Ouais, c'est une longue histoire. Hein.
3: Oui, tout à fait. Après oui, j'aime bien ses chansons et ça va.
0: Alors vous Aurélie, vous habitez le Trait, je le disais, vous travaillez dans la grande distribution. Vous êtes dans un rayon particulier ou pas ?
3: Oui, je travaille dans le froid.
0: Ah ben, alors vous avez dû connaître quelques déconvenues hier ou vous n'avez pas été concernée ?
3: Pas du tout, non. Non.
0: Bon, tant mieux.
3: Notre magasin ne faisait pas partie de la cyberattaque.
0: Très bien. Aurélie, voilà. Aurélie, bonne chance. Cette première question. Et je vais commencer par vous demander où seront les frères Lebrun le 24 novembre prochain. Le 24 novembre prochain, où seront les frères Lebrun ? Au Carré des Docks du Havre ou au Kind Arena de Rouen ?
3: Bah allez, on y va pour le Kind Arena.
0: Ouais, le 24 novembre prochain, Alexis et Félix Lebrun vont retrouver la salle rouennaise à l'occasion du match entre le SPO Rouen, champion de France, et leur club de l'Alliance Nîmes-Montpellier. À mon avis, il y aura du monde. Voici votre blind test, ma chère Aurélie. À vous de retrouver trois interprètes. Alors en fait, comme Voulzy chante ce soir au Rive Gauche, on a choisi trois duos. C'est Laurent Voulzy qui chante avec... Et ça, c'est à vous de me le dire, ok ?
3: D'accord, pas de souci.
0: Allez, on y va.

0: Le dernier, je l'ai loupé.
1: Ouais, c'est Véronique Jeannot.
0: J'étais partie pour dire zéro et quelque chose, et puis ça s'est arrêté.
1: Ouais, je vous ai entendu dire Véronique, mais il n'y avait pas la suite.
0: Voilà, c'est ça.
1: Bravo pour Alain Souchon et Eddy Mitchell. Ça nous fait au total 3 points. C'est pas mal. Tout va dépendre de la question chrono, hein. Vous le savez, évidemment, Aurélie. Je vais vous parler du vintage, parce que le vintage à la cote, c'est ce qu'on peut lire dans le journal, le 20 minutes. Je sais pas si vous avez vu, mais au Mondial de l'Auto, à Paris, on présente des voitures...
0: J'y vais dimanche.
1: Oh, bah c'est génial.
0: J'y vais dimanche.
1: On présente, et vous le verrez, des voitures qui ont marqué leur époque, comme la 2 chevaux, la 205, la Renault Espace, mais dans des versions modernes, et vous le savez, hein, complètement électriques. Vous le savez, ça, Aurélie.
0: Oui, tout à fait.
1: Alors, je vais vous demander en 10 secondes un maximum d'équipement intérieur comme extérieur d'une Citroën 2 chevaux depuis sa création en 48, hein, comme par exemple le volant. Vous êtes prête?
0: Je suis prête, allez-y.
1: Allez, on y va.
0: Les pédales, le volant, la boîte de vitesse, les rétroviseurs, les portes, le capot, le coffre, le toit, les roues.
1: Alors, coffre, toit, roue, on s'arrête à roue. Roue,
0: okay.
1: C'était la fin. Oh là là là là là là. 2, 3, 4, 5, 6, 7, 8, 9. 9 réponses. 9 ouais. Plus 3, ça fait 12.
0: 12.
1: Vous êtes donc à égalité avec Isabelle de Lillebonne, avec vos 12 points. Alors... comme on le fait à chaque fois, Aurélie, on va vous réécouter hein, hors antenne, pendant le disque, pour être sûr de ne pas avoir oublié un point ou un mot que vous m'avez donné. Mais là, nous sommes bien à 2, 4, 6, 8, 9 et 3, donc 12 points. Vérification pendant la pub qui arrive. Et puis, vous êtes à égalité avec Isabelle de Lillebonne. Bravo Aurélie pour cet excellent résultat. Bravo, vraiment.
0: Merci beaucoup, merci.
1: Vous avez bien assuré sur la deux chevaux, hein, et vous allez vérifier votre passion au salon de l'auto ce week-end. Notre dernière candidate, comment s'appelle notre dernière candidate? Elle s'appelle Fabienne, et on va l'accueillir dans quelques instants.
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1: Alors, nous venons de réécouter la question chrono d'Aurélie concernant les équipements intérieurs ou extérieurs d'une deux chevaux depuis sa création en 48. Et dans ses réponses, Aurélie m'a dit volant. Or, volant avait été donné en exemple. Je suis donc obligé de lui retirer un point. Aurélie n'a pas 12 points, mais 11 points. C'est donc toujours Isabelle à Lillebonne qui est en tête avec ses 12 points. Et encore bravo à Aurélie pour ses 11 points. Ça se joue à un point près, c'est pourquoi il est très important, hein, évidemment, de vérifier à chaque fois la liste et les mots que vous nous donnez dans le cadre de la question chrono. Allez, on se retrouve dans un instant avec la dernière candidate de cette matinée de mardi qui va tenter de gagner ses places pour le hack PSG sur Ici Normandie.
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1: Et Fabienne qui ferme le bal pour ce mardi matin. Vous habitez à Octeville-sur-Mer. Bonjour Fabienne.
4: Bonjour.
1: Vous êtes secrétaire dans le secteur du bâtiment.
4: C'est ça, oui.
1: Tout va bien pour vous?
4: Nickel.
1: Les collègues sont sympas?
4: Bah, ce sont mes fils et mon mari.
1: Oh bah alors ils sont forcément sympas.
4: Oui.
1: Et on peut citer le nom de l'entreprise si vous voulez.
4: Ça va vous faire rire, mais c'est l'entreprise Casimir.
1: Ah, l'entreprise Casimir qui est donc à Octeville-sur-Mer?
4: Oui, au Havre.
1: Au Havre, ok. Et alors pourquoi Casimir? C'est pour le clin d'œil ou c'est vraiment votre nom?
4: C'est son prénom, c'est sa maman qui lui a donné ce prénom-là. Parce que quand elle était enceinte de lui, elle a divorcé. Et il y avait Casimir de la Vigne et Bernadine de Saint-Pierre. Deux statues là où elle a divorcé. Elle a dit si c'est un garçon, ça sera Casimir. Et puis si c'est une fille, ça sera Bernadine.
1: Et c'est un garçon. Génial, quelle belle histoire. Bon bah alors vous saluez toute la famille Fabienne, on salue le garage Casimir, pardon, la société Casimir, et tous les clients. Bon, voilà. Fabienne, cette année, dites-moi, le passage à l'heure d'hiver, il va se faire plus tôt ou plus tard que l'année dernière?
4: Plus tôt.
1: Ouais, dans la nuit du 24 au 25, du samedi 24 au dimanche 25. Alors, c'était le 26 octobre en 2025, c'était le 27 octobre en 2024, le 28 en 2023, le 29 en 2022. Donc en fait, chaque année, ça avance un petit peu sur le temps. Voilà, donc dans la nuit de samedi 24 au dimanche 25, on va reculer d'une heure. Oui, c'est bien ça.
4: Voilà.
1: C'est bien ça. Voici votre blind test, ma chère Fabienne. Vous jouez avec le 13 octobre 66. Ce jour-là, sur scène, à Évreux, il y avait Jimi Hendrix, rendez-vous compte. Le 13 octobre 1966. Voici trois interprètes à retrouver qui chantaient ceci en octobre 66.

0: Bien pour Hugo Frey et pour les Beatles. Voilà.
1: C'est pas le premier, je suis.
0: Alors, le premier, c'était pas Maxime Le Forestier, c'est Paul Naref.
1: Ah oui, Paul Naref.
0: Michel Paul Naref. Donc, ça fait 3 points au total. Mais attention, Fabienne, vous le savez, avec la question chrono, tout peut arriver. Tout à l'heure, je vous disais que le 13 octobre 66, au cinéma Novelty d'Evreux, on avait sur scène Jimi Hendrix pour la première fois en concert. Jimi Hendrix Experience. Et il était là en première partie d'un certain Johnny Hallyday. Vous le saviez, ça?
1: Non. Non, je n'étais pas encore né, monsieur.
0: Mais je sais, mais moi non plus, je n'étais pas né. Mais.
1: Non, je
0: pas. Alors, le 13 octobre 66, Jimi Hendrix est sur scène en première partie de Johnny Hallyday. Je vous demande donc, Fabienne, en 10 secondes, un maximum de tubes de Johnny Hallyday. D'accord?
1: Ok.
0: Attention, c'est parti.
1: Je te promets quelque chose de Tennessee, Laura.
0: Oh mince!
1: Non, j'ai zappé là. Pourtant, je le connais, hein. Je l'ai écouté en boucle.
0: Je te promets quelque chose de Tennessee, Laura. On aurait pu dire le chanteur abandonné, Requiem pour un fou, Gabriel. Alors, 3 plus 3, eh ben ça fait 6. Au final, c'est pas un mauvais résultat hein, du tout, Fabienne, mais c'est
1: d'accord.
0: Pas suffisant. C'est pas suffisant.
1: D'accord.
0: Alors, je vous souhaite une belle journée. Vous saluez Casimir et toute la famille pour moi.
1: Hein. Ok, merci beaucoup à vous aussi. Bonne journée.
0: À bientôt, Fabienne. Eh bien, nous allons rappeler notre gagnante du jour. Et quelle gagnante à Lillebonne. Elle s'appelle Isabelle. Et elle a fait 12 points sur Ici Normandie. 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

0: Talking about the revolution, Tracy Chapman.
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0: Et bravo Isabelle à Lillebonne, bravo!
2: Merci Richard.
0: 12 points Isabelle, bravo pour ce beau parcours. C'est la salle à manger des années 70 qui vous a bien réussi, je trouve. Hein.
2: Ben oui, tout à fait. C'est bien mon époque en plus.
0: Bah ouais, ça nous rappelle plein de trucs qu'on évoquait tout à l'heure. En tout cas, bravo Isabelle, vous gagnez vos invitations pour le hack face au PSG. Ah ouais.
2: C'est mon mari et mon fils qui vont être contents. Super.
0: Génial. On les salue. Isabelle, je vous dis à bientôt. Je vous souhaite un bon match.
2: Merci.
0: Et un gros bisou.
2: Merci beaucoup. Bisous. Bonne journée à vous. Au revoir.
0: Et vous pourrez à nouveau gagner des invitations pour cette rencontre tant attendue, le hack PSG, cet après-midi dans le 16-19 avec Annie Le Flout.

0: Début d'après-midi sera tout en musique. Je vous retrouve avec beaucoup de plaisir tout à l'heure à partir de 13h30. Je vous rappelle, demain, après les infos de 11h, Boujou on joue, vous gagnez le hack PSG et vous en gagnez encore cet après-midi dans le 16-19 avec Annie Le Fléoutère.
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0: Merci à vous d'écouter ici Normandie, il est midi. L'actu locale avec Théophile Pedrola. Théophile, des centaines de jeunes manifestent au Havre ce midi.
2: Ouais, départ d'une manifestation ce matin pour la 5e journée de mobilisation des jeunes lycéens, étudiants, soutenus par plusieurs syndicats. Amélie Bonté, vous êtes au milieu du cortège au Havre, cortège qui est pour le moment très calme, Amélie.
3: Eh oui, nous sommes partis à 11h, Théophile, de l'hôtel de ville. Et là, on vient de faire un arrêt devant la maison des syndicats pour... Vous l'entendez peut-être derrière moi, un concert, improvisé ou pas, je ne sais pas, mais un concert du rappeur Medine. De quoi motiver les troupes, hein, pour redonner de l'ambiance à ce mouvement. Le défilé, il a été jusqu'ici très calme, sans incident, avec des lycéens en tête de cortège, des lycéens de François 1er, de Claude Monet, les deux plus grands lycées du Havre, les plus politisés aussi, il faut le dire. Hein, les premiers slogans concernaient plutôt Gaza et étaient contre le Rassemblement National, plutôt que les revendications de ces dernières semaines. Et puis derrière aussi dans le cortège, j'ai pu voir de nombreux enseignants, des AESH, des parents d'élèves qui dénoncent la poudre aux yeux des dernières annonces gouvernementales et qui rappellent l'urgence d'agir pour la jeunesse. Je ne vais pas vous cacher qu'on a perdu une partie des manifestants pendant cette première heure de marche. Normalement, le cortège doit se remettre en route vers l'université, mais pour l'instant, donc, les jeunes là devant Franklin, la maison des syndicats, profitent des paroles du rappeur Medine venu les soutenir.
2: Amélie Bonté en direct du Havre, effectivement, on entendait bien Medine derrière vous. Manifestation ce matin aussi à Évreux et à Dieppe, à Rouen. Le cortège partira de la rive gauche cet après-midi à 14h. Le ministre de l'Éducation nationale annonce ce matin que 200 lycées sont fermés aujourd'hui partout dans le pays.
0: L'acteur Francis Renaud, interpellé et placé en garde à vue.
2: C'est une information révélée ce midi par ICI Normandie. L'acteur Francis Renaud, interpellé hier dans l'Eure, l'artiste de 59 ans soupçonné de viol, violence et harcèlement, habitant de Vernon. Francis Renaud avait lui-même porté plainte pour harcèlement sexuel en 2024 auprès du parquet d'Évreux, Christine Wurtz.
4: Oui, Francis Renaud a été interpellé hier et placé en garde à vue dans le cadre d'une procédure menée par la division de la criminalité organisée et spécialisée de Rouen sous la direction du parquet d'Évreux. C'est ce que confirme le procureur de la République, Rémi Coutin, à ICI Normandie. Selon nos informations, l'acteur domicilié à Vernon est soupçonné de viol, violence et harcèlement. À ce stade, on n'en sait pas davantage, ni sur les faits, ni sur la ou les victimes. Le parquet ne souhaite pas communiquer sur cette affaire avant la fin de la garde à vue de l'artiste de 59 ans. Francis Renaud avait déjà fait parler de lui, en effet, il y a 2 ans, en tant que plaignant, cette fois dans le cadre du mouvement MeToo Garçon. En mars 2024, il avait porté plainte pour harcèlement sexuel à l'encontre du réalisateur André Téchiné et pour agression sexuelle à l'encontre d'un directeur de casting. Le parquet d'Évreux avait ouvert une enquête, mais s'était dessaisi au profit du parquet de Paris, où se seraient produits les agressions. Et le parquet de Paris avait classé l'affaire 3 mois plus tard, les faits dénoncés étant tous prescrits. L'acteur se disait depuis blacklisté par le cinéma français.
2: Les précisions de Christine Wurtz en direct, c'est à lire également sur votre site ici.fr. Lui sera jugé cet après-midi en comparution immédiate à Évreux, nous dit le procureur de la République d'Évreux. L'homme s'était introduit hier dans les locaux de l'agence Mon Logement 27 à Vernon avec un marteau. Il a cassé des vitres, des bornes sans faire de blessés. Selon nos informations, il a proféré des insultes racistes contre le personnel pour qu'on lui accorde un logement social. L'agence de Vernon est temporairement fermée.
0: Il avait renversé une bénévole d'une course cycliste près de Tôte
2: et pris la fuite au volant de son utilitaire. Cet homme de 46 ans est condamné à 1 an et demi de prison ferme ce matin après avoir percuté et tué Martine Renaud, bénévole de 68 ans l'été dernier. Elle sécurisait une course de vélo à Eugleville-sur-Scie. À Bolbec, une soixantaine de foyers sont toujours privés d'électricité. Ce matin, un incendie s'est déclaré hier soir sur un transformateur électrique. Du changement au parc des expositions à Rouen, les lieux vont bientôt accueillir de nouveaux événements liés aux jeux vidéo, à la musique, art techno, à l'aerox, c'est du sport et des événements donc de pop culture pour se diversifier. Tout cela a été annoncé ce matin. Et puis du hockey sur glace, les Dragons de Rouen ont perdu hier 2-1 contre Angers. Des Rouennais toujours 3e de la Ligue Magnus. Ils reçoivent Marseille les premiers jeudi à l'Île-la-Croix.
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2: La météo, Richard.
0: Alors, c'est gris, mais c'est relativement doux. Hein. On est au-dessus des valeurs normalement observées en cette mi-octobre. À 17h, on aura 19 à Dieppe et au Havre, 20 à Rouen et 21 à Évreux. Alors, les petites pluies vont encore nous concerner cet après-midi, mais en fin d'après-midi, les précipitations vont cesser et de belles éclaircies vont revenir. Attention au vent de secteur ouest, assez fort, et ses rafales jusqu'à 55 km à l'heure. Demain matin au réveil, vous aurez entre 8 et 12 degrés et demain mercredi, c'est du soleil. Très largement présent, il va dominer tout au long de la journée le soleil. Les maximales se situeront entre 18 et 21 degrés et on attend jeudi jusqu'à 25 degrés. 12h05 ici, Normandie. On vous doit bien ça, et Nora, c'est à vous.

0: à tous, bienvenue sur ICI, j'espère que vous allez bien. Il est midi 7, on est en direct ensemble jusqu'à 13h et ça s'appelle On vous doit bien ça. C'est une émission qu'on a conçue pour vous rendre service avec sérieux et bonne humeur. Alors aujourd'hui, c'est une journée très spéciale, très importante. Nous sommes partenaires de cette journée de la résilience. Et on va voir avec vous comment gérer les risques auxquels on est exposé en cas de catastrophe naturelle ou industrielle. Et vous allez voir qu'on a une personnalité de choix pour en parler avec nous aujourd'hui. Et puis un peu plus tard, nous parlerons avec Elsa Wolinski, notre grande journaliste. D'ailleurs, bonjour Elsa.
1: Bonjour.
0: De la loi intégrale qui va être examinée aujourd'hui. Nous serons aussi avec Pierre Fabin. Bonjour Pierre.
2: Bonjour Anora, bonjour à tous.
0: Qui nous dira ce que l'on peut faire de nos animaux en cas de catastrophe, justement, tout à l'heure. Et puis la grande Audrazo, Madame Antiarna, qui est là aujourd'hui avec nous.
3: Bonjour.
0: J'aime bien dire les choses deux fois, le mardi.
3: Bonjour à tous.
0: Et puis Monsieur Bonplan, Valère Correa, qui est là.
4: Bonjour à toutes et tous.
0: Bonjour. Et puis tout au long de l'année, hein, je booste votre pouvoir d'achat, chers amis. C'est 200 euros à dépenser à votre guise dans une grande enseigne. Et puis, évidemment, tout au long de la semaine, je vous offre également une radio équipée de l'ASA, l'Automatic Safety Alert. Et oui, en cas d'alerte, il peut se mettre automatiquement en route pour diffuser un message d'information prioritaire. C'est normal, vu que c'est la semaine de la résilience. Alors, je voulais annoncer en préambule, nous recevons dans le cadre de cette journée très particulière de la résilience, un grand monsieur, c'est le colonel Jérôme Boulanger. Bonjour Jérôme.
5: 1m84, bonjour.
0: Effectivement. Bonjour colonel,
5: bonjour.
0: J'avais toujours rêvé de dire ça, porte-parole de la sécurité civile qui va nous aider à nous repérer au milieu de tout cela, ma chère Audrazo. C'est une journée vraiment très importante.
3: Oui, 5e édition de la Journée nationale de la résilience pour laquelle vous, sécurité civile, vous êtes particulièrement mobilisé, colonel Boulanger. Donc le but, nous sensibiliser, nous citoyens, aux risques auxquels on est exposés, inondations, tempêtes, séismes, accidents industriels, et puis surtout, quoi faire si ça nous arrive. On va être pédagogique aujourd'hui. Il y a un son un petit peu désagréable qui a retenti ce matin sur certains téléphones portables dans pas mal de départements. Mmh. Un peu strident, vous voyez, quelque chose qui résonne bien, etc. C'est quoi ce son, colonel Boulanger ?
5: Eh bien, c'est FR Alerte. C'est un son que connaissent bien les habitants de Gironde, des Landes, du Var, qui en ont bénéficié cet été. Un système d'alerte qui fonctionne sur les téléphones mobiles et qui a permis quand même cet été d'évacuer plus de 240 000 personnes, sans aucun blessé, sans aucune victime décédée. Donc on voit que c'est un système qui, depuis 2022, fait ses preuves, et on l'a bien vu cet été à l'occasion des feux de forêt.
3: Et comment ça fonctionne pour ceux qui ne l'ont jamais eu? C'est le téléphone sonne d'un coup, même s'il est en silencieux comme ça?
5: Exactement, il n'y a pas besoin de s'inscrire.
0: D'accord.
5: C'est une alerte.
0: C'est automatique.
5: C'est
0: quoi.
5: Automatique,
0: pour
5: effectivement.
0: Pour tout le monde, quel que soit l'opérateur.
5: Oui, pour tout le monde, même si le téléphone n'est pas activé, ça fonctionne quand même. Et en plus, ce qui est bien, c'est que c'est géolocalisé.

0: Ce qui veut dire que, je prends un exemple à l'échelle d'un département, toutes les personnes ne vont pas forcément recevoir l'alerte. C'est uniquement le secteur qui est concerné par l'alerte pour évacuer ou pour confiner.
1: Et on fait quoi justement dans ces cas-là? On la reçoit, c'est quoi le premier réflexe?
0: Alors, le premier réflexe, tout d'abord, c'est généralement, on a été invité à veiller son téléphone, puisqu'on sait que l'alerte risque d'être donnée. C'est exactement ce qui s'est passé l'été dernier en Gironde et dans les Landes. On avait dit aux personnes, attention, veillez votre téléphone, on risque de déclencher FR alerte. Et puis, lorsqu'on est alerté par ce système, eh bien, on suit les indications qui sont données avec des relais qui sont donnés par les radios. Et Radio France est le partenaire, bien sûr, de cette journée de la résilience.
2: Et on en est bien fiers.
0: Et vous donnez des informations fiables. Les sites préfectoraux également, qui donnent des informations. Et puis, surtout, l'accompagnement qui est fait sur le terrain par les forces de l'ordre, par les sapeurs-pompiers, par les élus qui donnent les consignes. Voilà, veuillez vous rendre à la salle polyvalente de tel village, de telle rue. Et puis là, il y a un accueil qui est fait avec des bénévoles, des associations agréées de sécurité civile.
1: Est-ce que les gens comprennent bien cette sonnerie FR Alert? Est-ce qu'il n'y en a pas qui se sont dit, mais qu'est-ce que c'est que ce truc? Ouais, qu'est-ce qui arrive à mon téléphone? Est-ce que vraiment les gens maîtrisent ça? Parce que moi, je serais un peu surprise si mon téléphone se mettait à hurler comme ça d'un coup.
0: Oui, alors c'est sûr que c'est surprenant, mais on est là aussi pour en parler. Et je pense que plus on en parlera, mieux ce sera. Cet été, les gens ne se sont pas beaucoup posé de questions. Ils ont bénéficié de cette alerte. Ça a très bien fonctionné. Il y a eu parfois quelques petites interrogations, mais franchement, si en amont, on explique bien ce qu'est ce système, ça fonctionne et surtout, ça permet de protéger des populations, de sauver.
1: J'ai découvert un site en préparant cette interview, colonel Boulanger, c'est Géorisque.
2: Oui.
1: Géorisque.gouv.fr. Alors, j'ai tapé mon adresse dedans, j'ai eu quelques surprises, je dois dire. Est-ce que vous pouvez nous expliquer, colonel Boulanger, c'est quoi ce site? On est là aussi dans de la pédagogie.
0: On est dans de la pédagogie, on est dans de la préparation. La première des préparations, c'est s'informer. S'informer des risques qu'il y a autour de chez soi, tout simplement. C'est pour ça que...
1: Là où on habite, vraiment.
0: Là où on habite, ou là où on travaille, parce que vous pouvez taper n'importe quelle adresse, et vous avez effectivement la liste des risques. Je l'ai fait aussi ce matin pour réviser un peu avant de venir. Voilà, bon élève. Et puis, vous avez bien sûr toutes les conduites à tenir qui sont données en fonction du type de risque, séisme, inondation, feu de forêt. Et donc, c'est important d'associer la phase d'information des risques à la phase d'action. Qu'est-ce que je dois faire? Je dois préparer un kit d'urgence.
2: Alors d'ailleurs, on va y revenir dans... colonel Boulanger, merci encore d'être là. Vous êtes le porte-parole, je le rappelle, de la sécurité civile dans cette journée toute particulière de la résilience. Comment gérer, chères auditrices, chers auditeurs, les risques auxquels on est exposé en cas de catastrophe naturelle ou industrielle? On se retrouve dans un court instant. On continue de dérouler l'émission sur ce sujet ô combien important. On va écouter Pretenders. Quel accent!

0: Pretenders, Brass in Pocket sur ici, on est ensemble jusqu'à 13h.
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0: 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Et il est midi 17, je vous l'ai dit, nous sommes en direct dans votre nouveau rendez-vous quotidien qui s'appelle On vous doit bien ça. On essaye de vous rendre service comme nous pouvons et nous le faisons très bien, je crois, j'espère. Aujourd'hui... J'ai pris un petit peu le boulard, c'est vrai. Pardonnez-moi. Aujourd'hui, c'est une journée très importante. Hein. C'est la journée, c'est la semaine de la résilience, la journée de la résilience. Nous sommes partenaires hein, sur ICI et nous avons invité le colonel Jérôme Boulanger, porte-parole de la sécurité civile, pour nous aider à nous repérer et surtout à trouver en fait comment gérer les risques hein, auxquels on est exposé face à une catastrophe naturelle ou industrielle. Alors, ça peut paraître un peu angoissant comme ça, mais le colonel est là pour nous rassurer, pour nous dire exactement ce qu'il faut faire, comment se préparer, n'est-ce pas, ma chère Audrazo?
2: On est en train de parler de géorisque, ce fameux site qui nous dit en fait quel danger il existe autour de chez nous. Et donc j'avais en préambule dit que j'avais moi testé, j'avais tapé mon adresse de chez moi dans le site géorisque. Et donc j'ai découvert, et ça m'a pas trop fait plaisir, que bah oui, il y avait des risques en fait, un risque d'inondation par remontée de nappe chez moi, à mon adresse.
0: Ah ouais,
2: donc la nappe phréatique qui remonte à la surface, hein, ça veut dire ça, je suppose, colonel?
3: Chez moi, c'est pareil. D'accord. Aussi, inondation par remontée de nappe avec des inondations assez importantes.
0: Ah ben, on va pas venir chez vous, colonel.
2: Chez moi non plus, parce qu'il y a aussi un petit risque
4: Elsa
2: de
4: Wolinski.
2: Séisme.
4: Non, pardon, excusez-moi, fais continuer. Ouais.
2: Il y a un petit risque de séisme, et puis alors, carrément, un risque important chez moi, de retrait gonflement des argiles. On en a parlé, ça, c'est les bâtiments fissurés.
0: Tout à fait.
2: On avait fait toute une émission là-dessus. C'est un peu anxiogène, colonel Boulanger, d'apprendre ça comme ça.
3: Alors, ça peut paraître anxiogène, mais le fait d'y penser, le fait de savoir, de prendre conscience des risques, c'est déjà une façon de dédramatiser les choses. La pire des choses, j'étais ce matin avec des psychologues sur France Inter qui disaient que le traumatisme, il intervient lorsque justement on n'est pas prévenu, lorsque la catastrophe est subite. Là, lorsque... on fait la démarche soi-même de regarder géorisque et de voir quels sont les risques auxquels on est confronté potentiellement, eh bien c'est déjà une façon de faire un premier pas vers l'anticipation et vers la préparation.
0: Elsa Wolinski, puis Valère Correr.
4: Oui, vous n'avez pas peur que... Alors évidemment, ce titre, c'est formidable, mais qu'on, là, après vous avoir écouté, Aude et vous, colonel, on va tous se mettre sur ce site parce qu'on va tous avoir quand même un petit peu peur, malgré tout.
3: C'est pas une question de peur, c'est une question de prise de conscience. Et cette prise de conscience, pour avoir travaillé avec des enfants, dans des collèges notamment, cette prise de conscience, elle doit commencer très tôt par les jeunes enfants. Il y a des ludiques, pédagogiques, d'apprendre aux enfants la culture du risque. Et je crois que c'est en commençant comme cela qu'on arrive à dédramatiser les situations et à prendre les bons gestes. Le meilleur exemple, c'est le Japon. Le Japon, les enfants sont formés à la prévention des séismes. Ils savent dès le plus jeune âge comment faire en cas d'alerte, etc. En France, on a encore du travail, mais on y travaille
0: si
3: vraiment.
0: Si vous avez des questions, hein, ça se passe au 0810 055 056, chers amis. Valère.
5: Les petits Japonais sont très potentiellement confrontés à des séismes compte tenu de l'emplacement géographique du Japon. Mais enfin, est-ce qu'on n'est pas en train non plus de créer trop d'anxiété aussi autour le risque? Il y a toujours des risques, mais enfin...
0: Ouais, enfin, regardez ce qui s'est passé cet été, Valère.
5: Oui, mais c'était... Effectivement, on était dans un enjeu sécheresse, incendie, risque plus que potentiel, risque réel chaque été. Ce que je veux dire, c'est que la remontée d'eau d'une nappe phréatique, il y a quoi, une chance sur 5000 que ça arrive?
3: Non, pas du tout. J'étais en poste en Moselle il y a quelques mois. Je me rappelle d'inondations importantes qui ont eu lieu dans ce département. Aujourd'hui, il faut se dire une chose, alors ça peut créer de l'anxiété, mais je crois qu'en parler, je le répète, ça permet de dédramatiser. Nous avons des crises qui sont de plus en plus fréquentes, qui sont diversifiées, qui sont peut-être de plus en plus intenses et qui durent dans le temps. Donc je crois qu'il faut s'y faire, il faut surtout s'y préparer, bien savoir quels sont les risques et surtout comment faire pour faire face aux risques et comment on se relève.
0: D'accord.
3: Parce que la résilience... c'est rebondir, l'étymologie du mot, c'est
0: alors,
3: rebondir.
0: On va y revenir dans un court instant, colonel, parce que ça, Elsa Wolinski et vous, hein, vous avez très envie de nous parler
4: envie de
0: ça.
4: Parler de la résilience.
0: Mais juste avant, moi j'aime bien, je suis très concrète, je voudrais savoir ce qu'on met dans le petit kit. Hein,
2: oui, parce que alors vous dites, il faut un petit kit d'urgence préparé à l'avance au cas où il nous arriverait quelque chose, si on devait par exemple évacuer. On a vu beaucoup d'évacuations cet été. On met quoi dans un kit d'urgence? Qu'est-ce qu'on doit avoir chez nous tout près?
0: Et dans un court instant, Pierre Fabin, notre vétérinaire, nous dira aussi ce qu'on fait de nos animaux de compagnie. Colonel, c'est à vous.
3: Alors,
0: c'est à vous.
3: Alors, dans le kit d'urgence, on met des produits de première nécessité. Mm-hmm. C'est pour tenir, en gros, pendant 3 jours environ. Donc, un petit stock d'eau. Ça veut dire 6 litres d'eau par personne. Alors, dans un sac, ça commence à faire beaucoup.
4: Ouais.
3: De l'alimentation non périssable. Un petit nécessaire de toilette. Les médicaments, ça c'est important pour les gens qui suivent des traitements. Une petite trousse de secours, quelques pansements, un petit désinfectant. Et puis aussi ces papiers, les papiers d'identité. Doubles en tout cas. Donc tout ce qui va permettre de tenir...
4: Une boîte de sardines, petite conserve.
3: Voilà, une radio. Alors,
4: je suis très sardine, Valère.
2: Radio, oui, très important.
4: La fameuse radio qu'on vous offre, hein, d'ailleurs, profitez-en toute la semaine.
3: La radio à pile.
4: Inscrivez-vous sur ici.fr.
3: À pile, et on précise bien à pile, parce que c'est bien d'avoir des radios rechargeables, mais s'il y a une coupure d'électricité, on ne va pas pouvoir recharger ni le portable, ni la radio. On prend quand même un chargeur de secours avec soi. Voilà, ce sont vraiment des choses de première nécessité qui vont permettre de tenir quelques jours.
4: On va vous parler dans un instant aussi de l'étymologie de ce mot résilience, hein, grâce à Elsa Wolanski, qu'on entend un peu à tort et à travers en ce moment, avec le colonel Boulanger qui reste évidemment avec nous. Mais pour l'heure, on va s'écouter Zazie, peu importe, sur ICI. Il est midi 23 et nous, on est ensemble jusqu'à 13h.

0: peu importe, on a compris. Jusqu'à 13h.
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0: Il est midi 26, on est en direct jusqu'à 13h dans votre nouveau rendez-vous quotidien qui s'appelle On vous doit bien ça. On est en train de parler de cette fameuse journée de la résilience dont nous sommes fièrement partenaires sur Ici. On essaie de mesurer, de se dire comment gérer les risques auxquels on est exposé en cas de catastrophe naturelle ou industrielle. Et on a une auditrice qui a traversé une sacrée épreuve. Elle s'appelle Virginie. Alors Virginie, à cause des incendies cet été, elle a été évacuée 5 fois en allant de famille en amie et elle n'était pas du tout préparée. Hein, chère Virginie, bonjour et bienvenue.
2: Bonjour, merci.
0: Ça va aujourd'hui Virginie?
2: Oui, ça va bien, merci.
0: Donc vous, une sacrée épopée, hein, ça a été très dur pour vous cet été Virginie. Et vous êtes partie, si je puis dire, en tongs avec une petite robe d'été et votre fils sous le bras. Vous n'aviez pas pensé que ça allait durer quoi?
2: Non, pas du tout. Non, j'étais persuadée que ça allait être maîtrisé très rapidement et que d'ici 24-48 heures, j'étais rentrée. Donc oui, je suis partie, en effet, sans effet personnel. Et voilà, comme si tout allait bien.
0: Et le plus dur, je crois, c'est l'après. Donc quand vous êtes rentrée chez vous, comment ça s'est passé pour vous?
2: Eh bien, je suis rentrée chez moi au bout de 10 jours. Hein.
0: Ouais.
2: En effet, par chance, tout est intact chez moi et j'ai pas eu ma maison brûlée.
0: D'accord.
2: Mais j'ai mesuré, en effet, que je n'avais rien pris et que j'aurais tout perdu, et même jusqu'au papier d'identité que je n'avais pas.
0: Eh oui, et c'est ce que nous disait le colonel dans ce fameux petit kit de survie, entre autres, les soins de premier secours, etc. Il faut les papiers d'identité, Audrazo.
3: Et donc Virginie, si c'était à refaire, là, est-ce que vous avez déjà prévu d'avoir quelque chose dans un coin pour au cas où ça vous arrive une nouvelle fois ces incendies?
2: Mais oui, en fait, j'ai ma valise. Déjà, j'ai mis du temps en rentrant, j'ai mis du temps à enlever à défaire en fait ce que j'avais, le peu que j'avais emmené.
0: Mmh.
2: Et aujourd'hui, j'ai une valise de secours, comme je dis,
0: qui est prête.
2: Où, voilà, je la prends et je m'en vais.
0: D'accord. Oui. Merci.
2: Voilà.
0: Ouais, non, mais merci, hein, merci, voilà, et on apprend de ses erreurs, on dit merci beaucoup Virginie. Très rapidement, Elsa Wolinski, il vient d'où ce mot, résilience?
4: Non, justement, je me le disais, parce que cette journée nationale de la résilience, le mot résilience, il m'interpelle un petit peu. Quand même, je suis allée regarder la définition dans le Larousse, c'est aptitude d'un individu à se construire et à vivre de manière satisfaisante en dépit des circonstances traumatiques. Et c'est le neuropsychiatre Boris Cyrulnik qui a popularisé ce concept en France, qui lui dit lui-même aujourd'hui que ce mot a été beaucoup détourné dans le développement personnel. Et il rappelle quand même qu'on peut pas demander à un blessé « soyez résilient ».
0: Exactement. Vraiment. On continue d'en parler dans un instant parce que c'est l'heure des actualités dans toutes vos régions grâce aux 44 locales de votre radio ici. À tout de suite.
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8: Demain jeudi, agir ensemble contre les violences intrafamiliales.
1: Richard Gauthier.
8: Cosenaglo organise 2 temps de sensibilisation, 2 rendez-vous gratuits, une action de proximité qui va permettre aux habitants de mieux comprendre ces violences. Cette action permettra donc de venir librement s'informer et échanger avec des professionnels et sans rendez-vous. En fait, un van fera étape à 2 endroits. Lillebonne, place du marché de 9h à 12h. Bolbec, square de la paix, esplanade de la mairie de 14h à 17h. L'action est gratuite, anonyme et sans rendez-vous. Un espace permettant des échanges plus confidentiels avec les professionnels sera également disponible à l'intérieur du van. Enfin, le jeudi, Cosenaglo proposera une soirée de sensibilisation autour du film Jusqu'à la garde, réalisé par Xavier Legrand. C'est donc demain et jeudi, agir ensemble contre les violences familiales.
9: Édition Récamier.
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12: Il est midi 33, chers amis, dans ce rendez-vous quotidien qui est le vôtre, j'espère aujourd'hui, qui s'appelle « On vous doit bien ça ». Moi, je m'appelle Enora Malagré, je suis avec Aude Razeau, Pierre Fabin, notre vétérinaire, Elsa Wolinski et Monsieur Valère Coréard, où nous avons parlé pendant cette première demi-heure de la journée de la résilience. On vous en dira encore un dernier mot dans un instant. C'est votre antenne, hein, appelez-nous au 0810 055 056 si vous avez des questions, parce que ça tombe bien, on a les réponses. 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
13: Salut Enora, salut l'équipe, c'est Christine, j'habite à Grenoble. Comme je prends souvent ma voiture pour faire des trajets, je cherche des personnes pour covoiturer et donc je me demandais s'il existait une solution pour trouver rapidement des personnes pour organiser des covoiturages près de chez soi. Merci beaucoup.
12: Merci à vous, surtout Christine, je suis en passion covoiturage moi personnellement. Ça c'est une question pour notre Valère Coréard, monsieur Bonplan.
9: Oui, bonne idée Christine, parce que le covoiturage... Deux avantages majeurs. D'abord, c'est économique, puisqu'on va avoir un petit revenu d'appoint ou qu'on va payer très peu pour partager un véhicule. Et ensuite, c'est écologique, parce qu'on est à plusieurs dans un véhicule plutôt. Et ça, c'est beaucoup mieux. Ce qu'il faut savoir, c'est que ça marche pour les petites distances, mais aussi les longues distances. Donc, en effet, comme pour vous, les petites distances, c'est plutôt les trajets du quotidien. La difficulté, ça va être de trouver quelqu'un, trouver chaussures à son pied, en fait, quelqu'un qui habite pas trop loin, qui va à peu près au même endroit que vous et qui a à peu près les mêmes horaires que vous. Si vous utilisez les grosses plateformes de covoiturage, vous pouvez espérer trouver chaussures à votre pied, si j'ose dire. Et dans ces cas-là, c'est vraiment gagnant parce que ça peut vous faire une centaine d'euros d'économie par mois. C'est quand même pas rien.
12: Ah bah, par les temps qui courent, on adore. Hein,
9: un vrai petit revenu. Mais pensez à regarder, même si vous n'êtes pas dans une grande ville, parce que ça peut vraiment être un bon plan.
12: Absolument. Merci beaucoup, Valère Coiré. Et puis, je voudrais terminer avec notre cher colonel Jérôme Boulanger, le porte-parole de la sécurité civile. Hein, je vous le rappelle, nous sommes partenaires sur ici de cette journée de la résilience. Elsa Wolinski, en préambule, nous parlait de l'étymologie de ce mot. Vous aviez une précision à nous apporter, colonel, et pas des moindres.
14: Alors, c'est une précision qui permet de bien comprendre ce qu'est la résilience, finalement. C'est en physique des matériaux, ça décrit la capacité d'un matériau à retrouver sa forme initiale lorsqu'il a subi un choc. Finalement, en psychologie, c'est exactement ce que vous disiez tout à l'heure, c'est pareil. Et puis, au niveau collectif, effectivement, le concept de résilience, c'est la capacité d'une organisation à absorber un choc et à s'adapter, le mot est important, durablement.
12: Merci infiniment pour votre présence, colonel. Allez, on se revoit vite. Je vous trouve tellement sympa. Non mais merci, c'était très important ce que vous nous avez dit. Dans un instant, Pierre Fabin, notre vétérinaire, nous dira que faire, quoi faire de son animal en cas de catastrophe ou de drame. Et pour l'heure, c'est Renaud qu'on va écouter sur ici. Ça s'appelle Les Bétons. On ne s'en lasse pas de ce titre. À tout de suite.
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0: Laisse béton sur ICI. Il est midi 38, chers amis. ICI, midi 13h.
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0: Et dans un instant, notre grande journaliste Elsa Wolinski nous parlera de cette loi intégrale qui sera votée et examinée ce soir aux alentours 18h30. Mais pour l'heure, c'est Pierre Fabin qui va nous dire, on parlait de catastrophes naturelles, hein, malheureusement, industriel également. Et Pierre Fabin va nous dire qu'est-ce qu'on fait de son petit animal chéri dans ces moments-là.
2: Et ben oui,
0: mais parce non, mais c'est vrai, il y a des histoires atroces, Pierre.
2: Exactement.
0: Cet été, des gens qui ont dû, dans l'urgence, laisser, évidemment, à contre-cœur leurs animaux. Ça a donné des drames fous.
2: Effectivement, et c'était très compliqué pour nos animaux cet été. On l'a vu, parce qu'en fait, il y a un truc tout bête, c'est que simplement, nos animaux, nous, on n'est peut-être pas à la maison quand on va être évacué, donc on laisse les animaux à la maison. Alors, il y a un truc qui existe, c'est un sticker à mettre sur la porte, sauver nos animaux, j'ai des animaux à l'intérieur. Donc, collez un sticker.
0: Où le sticker ?
2: Oui, c'est des associations qui le font en général, il y a YouCare qui les fait, par exemple. Mais vous pouvez juste mettre une affiche sur votre porte, nous avons des animaux, tout simplement, et il faut essayer d'anticiper un peu le transport de son animal. Donc, le minimum vital, c'est la caisse de transport. Déjà, voilà, il vous faut une caisse de transport.
0: Bien sûr. Animal.
2: Tout le monde ne l'a pas, donc pensez à avoir une caisse de transport pour
0: vous. Il y en a des pas très chers hein, sur plein de sites et tout.
2: Sites, on peut trouver ça à 10 euros.
0: Ah ouais, moi voilà, j'en ai, ça m'a coûté 15 euros.
2: Une caisse de transport solide, c'est-à-dire une caisse de transport en plastique.
0: Pas un sac.
2: Voilà, pas un petit sac qui va être emballé, pas un sac en osier ou genre de choses qui va peut-être se casser. Une caisse de transport solide, une laisse pour son chien, un peu de nourriture, les papiers. Son animal, c'est important aussi parce qu'il faudra les refaire
0: comme
2: par la suite.
0: Comme pour les humains, les papiers.
2: Et très important, il faut que votre animal soit identifié. C'est obligatoire, c'est une obligation légale qu'on a. Mais si vous devez laisser votre animal, que votre chat il est dehors et que vous êtes évacué, qui est-ce qui va le retrouver derrière votre chat? Et s'il est retrouvé par une association et qu'il est déplacé, comment vous allez le retrouver derrière? Donc il faut que votre animal soit identifié et que l'identification soit à jour, que ça soit relié à votre numéro de téléphone. Alors cet été, il y a eu plein d'élans de solidarité qui ont été mis en place. Il y a plein d'associations, notamment pour les chevaux, parce que quand on a un cheval, ça peut arriver aussi. Il y a une évacuation à cause du feu. Que va-t-il devenir du cheval? Heureusement, il y a des haras qui les ont accueillis. Mais ceux qui ont vécu la situation la plus compliquée, c'était les chats et les nouveaux animaux de compagnie qui ont dû être accueillis dans des centres.
0: Qu'est-ce que vous appelez par nouveaux animaux?
2: Les lapins, les oiseaux, les furets. Il a fallu les accueillir aussi dans les centres, dans les gymnases. Mais ces animaux sont un chien, ça s'adapte plutôt bien, mais ces animaux sont très sensibles au stress. Et j'ai des collègues dans ces centres d'accueil, et on a eu en plus des blessures des animaux déshydratés, beaucoup de pathologies dues au stress.
0: D'ailleurs, je peux vous demander, Pierre Fabin, on a parlé du kit d'urgence avec le colonel, il y a un petit kit d'urgence à prévoir pour nos petits animaux?
2: C'est ce que je vous ai dit, caisse de transport, laisse de secours pour le chien, un peu de nourriture, les papiers et les traitements de l'animal. Voilà. Okay. Il vous faut ces médicaments s'il a un traitement sur le long terme. N'allez pas chercher plus loin, c'est pas utile. Si vous avez ça derrière, il y a des gens qui vont, il y a des associations qui interviennent en général et qui prennent en charge les animaux. Et il y a une catastrophe dont je veux parler en plus de tout ça, parce que cet été tout le monde a bien été pris en charge, il n'y a pas eu de gros problèmes. Mais la catastrophe à prévoir, c'est notre incapacité à prendre en charge notre animal. Si nous, on doit être hospitalisé, si on ne peut plus s'en occuper, ou bien qu'il nous arrive quelque chose, qu'on décède, il faut toujours avoir un relais. Que ça soit...
0: Le prévoir en amont,
2: c'est ça. C'est-à-dire que si il m'arrive quelque chose, qui va prendre en charge mon animal? Il faut qu'il y ait quelqu'un de la famille qui soit prêt à le faire. Il faut contacter des associations autour de vous. Il y a même certaines communes qui mettent en charge des procédures. Pour ça, vous vous déclarez auprès de votre commune comme quoi vous avez un animal. C'est pas du tout dans toutes les communes, mais il y en a certaines qui le font. Donc renseignez-vous et trouvez une solution en amont, que ce soit avec une association, un proche ou avec votre commune même.
0: D'accord. Merci beaucoup.
3: Et Nora, je vous laisse mes trois chats.
0: Oh non.
3: Je vous les laisse.
2: C'est ça, voilà, c'est exactement ce qu'il faut. C'est, s'il arrive quelque chose à elle,
0: elle alors, il est très très gros, il va me coûter une tonne celui-là. Là,
2: moi,
0: gros,
2: je vous trouverai la solution pour les croquettes à ce moment-là, il n'y a aucun problème. Mais voilà, mais il faut savoir s'il arrive quelque chose à Elsa, qui est-ce qui prend en charge. Et il y a des personnes qui sont seules. Voilà. Et on a des personnes, des animaux parfois qui décèdent dans des appartements.
0: Ben
2: à
0: moi,
2: cause
0: je vais
2: de
0: les
2: ça.
0: Laisser à Pierre Fimba. Bah, Fabien, c'est
2: mais voilà, aucun là,
0: Pierre
2: problème.
0: Fabin,
2: avec plaisir.
0: Bruno et Brigitte, mes deux petits chats que j'embrasse, qui nous écoutent tous les midis jusqu'à 13h. Dans un instant, Elsa Wolinski nous parlera de cette loi intégrale qui va être examinée et votée en fin de journée. Ça tombe bien parce que je vous regarde, Elsa, et vous savez ce qu'on va écouter? Tu es mon autre.
3: Oh.
0: Morane et Lara Fabian. Parce que tu es mon autre, Elsa. À tout de suite.

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0: On vous doit bien ça. Midi 47, chers amis. Un petit quart d'heure à passer en votre joyeuse compagnie. Et vous êtes très nombreuses et très nombreux à réagir au 0810 055 0 56. Et nous avons Bruno. Bonjour Bruno.
2: Bonjour à toute l'équipe.
0: Bonjour. Qui nous appelle de Niort. Bienvenue Bruno. Comment allez-vous aujourd'hui Bruno?
2: Ça va, le temps est gris, mais on fait avec.
0: Et on écoute, on vous doit bien ça. Et le sourire,
2: voilà
0: réapparaît. Alors racontez-nous Bruno, que se passe-t-il?
2: C'est par rapport au kit de survie.
0: D'ailleurs, pardonnez-moi Bruno, je vous coupe, que le colonel en partant nous a dit c'est pas un kit de survie, c'est un kit d'urgence. Voilà, je préfère le préciser.
2: Voilà. Donc moi j'ai bien retenu, bon je suis un ancien militaire,
0: ouais.
2: Par contre j'avais une question à lui poser, c'est vrai que les gens des fois sont réticents sur les DDM des boîtes de conserve, c'est-à-dire que quand ça a passé la date, on se dit ah c'est plus bon. Moi personnellement je vais vous dire, tant que la boîte n'est pas abîmée, on peut la consommer, que ça soit un produit sec, un produit conserve, n'importe quand. On peut le consommer même un an ou deux ans.
0: Alors là, vous êtes en train de faire plaisir à Valère Coréard qui s'est redressé, cher Bruno, tant il est d'accord avec vous.
3: Oui, vous avez raison et j'ai envie de rappeler une règle un peu basique, c'est qu'il faut toucher, regarder, sentir les aliments. C'est-à-dire qu'on peut aussi se faire confiance. Non, mais les spécialistes du gaspillage alimentaire le disent. Et c'est-à-dire qu'on peut aussi nous-mêmes détecter si un aliment est problématique. Ce qui veut dire que sur la DDM, la date de durabilité minimale, vous avez effectivement le temps.
0: D'accord.
3: C'est juste que ça va perdre un peu de goût ou des valeurs nutritionnelles.
0: Enfin, quand on est en train d'évacuer sa maison,
3: ça
0: veut dire qu'on s'en fiche que le hareng est un goût de morue.
3: Attention aux poissons. Par contre, la DLC, la date limite de consommation, elle, on la respecte parce qu'il y a des bactéries qui peuvent se développer.
0: Vous êtes d'accord avec ça, Bruno? Et Bruno, vous aviez aussi à nous poser sur est-ce qu'on emmène un petit réchaud? C'est ça que vous demandiez, c'est ça?
2: Voilà. Moi, je conseille aux gens, c'est très important. Bon, le colonel a dit un peu ce qu'il fallait mettre.
0: Ouais.
2: Moi, je rajouterais une petite lampe torche.
0: Ah, et très bonne idée.
2: On ne sait jamais.
0: Tout à fait.
2: Ce qu'on appelle un petit couteau scie. Alors, un couteau scie, c'est comme un opinel, sauf qu'au lieu que ça soit une lame fine, en fait, c'est une lame crantée.
0: D'accord.
2: Ça permet de couper du bois. Par exemple, je sais pas.
0: Ah ouais, pas mal.
2: Les gens sont en ville. Bon, ça, c'est autre chose. Mais quelqu'un qui se retrouve, je sais pas moi, dans la campagne ou autre chose, il a besoin de faire du feu. Il peut couper des branches d'arbres, peut-être faire un feu. Et puis, il y a un petit réchaud qui est d'une marque de sport très connue, dont je ne dirai pas le nom.
0: Mais vous pouvez, parce qu'ici, on dit ce qu'on veut.
2: Décathlon.
0: À fond la forme.
2: Voilà. C'est un petit réchaud, en fait, qui fait 60 grammes. Ça veut dire que ce n'est pas lourd.
0: Ça me fait peur, moi. Parce qu'il ne faut pas non plus partir comme une tortue avec toute sa maison.
4: Le colonel, en sortant du studio, disait attention, le réchaud, c'est vraiment très, très, très optionnel, parce que normalement, vous êtes pris en charge quand il se passe quelque chose.
2: Mais ce que je veux dire, c'est que si vous êtes pendant 3-4 jours avec des boîtes de conserve, les manger froides. C'est pas mal. Mais bon, voilà, on peut avoir, surtout que si on emmène des bouteilles d'eau, on peut. Si on emmène des sachets déshydratés, il faut de l'eau chaude.
0: Oui, c'est vrai, vous avez raison. Donc le petit réchaud, c'est pas mal. Ok. Merci Bruno, dis donc, pour ces bons plans. C'est ça qu'on aime dans l'émission. Vous aussi, donnez-nous vos bons plans au 0810 055 056. C'est le but de cette émission. Ça s'appelle On vous doit bien ça. On se retrouve dans un très court instant avec Elsa Wolinski qui nous parlera de cette loi intégrale nécessaire, chers amis. Salut tout le monde, votre rendez-vous musical, c'est Décibel.
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5: 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Et il est midi 52, ça passe à une vitesse folle. Madame Elsa Wolinski, ma chère amie, oui, va nous parler de la loi intégrale.
4: Et alors, on va commencer en musique.
9: Résiste.
4: Et oui, aujourd'hui, Enora, c'est une chronique engagée. Partout, yes, en France, l'association World Weave Women demande aux femmes, justement, d'arrêter de travailler, de faire ce qu'elles doivent faire à la maison, de s'occuper des enfants, de faire mille trucs. Non, elles doivent se retrouver, être ensemble, être unies. Enfin, quand je dis aux femmes, celles qui peuvent, hein, parce que tout le monde ne peut pas évidemment arrêter de travailler. C'est un mouvement pour l'égalité entre les femmes et les hommes. Dans le sillage des Islandaises de 1975, 9 femmes à l'époque sur 10 s'étaient arrêtées, paralysant le pays complètement. Alors évidemment, je pourrais lâcher ce micro et les rejoindre. Aujourd'hui, mon engagement passe par les mots. Effectivement, cet après-midi, c'est parce que c'est vraiment une grosse journée aujourd'hui, cet après-midi, les députés doivent voter sur la proposition de loi intégrale contre les violences sexuelles et sexistes faites aux femmes et aux enfants. 2 ans de combat pour qu'elle soit prise au sérieux, cette loi. Alors la loi intégrale, c'est pour prévenir les violences, les victimes, poursuivre les agresseurs, accompagner la reconstruction. Cela concerne l'école, la police, la justice, la santé et le travail. Derrière cette loi, il y a des vies, il y a des visages, il y a des prénoms. Liana, 11 ans, violée puis retrouvée morte. Shaina, 15 ans, poignardée puis brûlée vive, j'ai même du mal à le dire. Julie, 34 ans, tuée par son ex-compagnon. Jacqueline, 86 ans, poignardée par son mari. Au 3 octobre, nous toutes recensaient déjà 110 féminicides en France depuis le début de l'année. Et comment passer sous silence le scandale du 134 écoles maternelles et 50 écoles primaires. Parmi les faits dénoncés, des viols, des agressions sexuelles, des violences physiques sur nos tout petits. Je vous rappelle ces chiffres parce qu'ils sont très importants. Un enfant est victime d'un viol ou d'une agression sexuelle toutes les 3 minutes en France et 77% de ces viols ont lieu au sein de la famille. 15 ans que je manifeste. Avec vous, Enora d'ailleurs. 15 ans que je m'engage. Souvent, et vous le savez, Enora, on rentre en pleurs. Parce que sur le terrain, on rencontre des familles, des enfants, qui racontent ce qu'ils ont signalé, et surtout qui racontent qu'on ne les a jamais entendus. On repart à la maison avec leur visage, avec leur voix. Cet engagement que j'ai, il vient aussi de mon histoire, d'une mauvaise rencontre. Je sais ce que c'est, moi, d'être humiliée, d'être maltraitée. J'ai mis plus 10 ans même à m'en remettre. Les violences à travers tous les milieux sociaux, aucun ne nous en protège. Les pancartes vous semblent parfois drôles, inventives, insolentes. On les voit dans les journaux, on les voit sur les réseaux. Derrière ces pancartes, il y a des familles brisées et des victimes vivantes qui attendent une protection. Vendredi, ce texte a subi déjà 2 reculs majeurs. La garantie contre l'expulsion des victimes étrangères portant plainte pour violences sexuelles, supprimée par le RN et la droite. J'ai une pensée personnelle pour Aurore Berger, ministre chargée de l'égalité entre les femmes et les hommes, qui a soutenu ce recul au nom du gouvernement. Je ne savais pas que l'égalité, Madame la Ministre, s'arrêtait au passeport. Le congé payé pour porter plainte, consulter et chercher un logement, rejeté aussi par le RN et ses alliés. Moi, je ne veux plus crier les prénoms des mortes, je veux qu'on protège toutes les vivantes, sans condition évidemment. Vouloir un monde où on ne viole plus, où l'inceste ne détruit pas des vies, où le compteur des féminicides cesse de tourner, c'est pas être naïve, c'est juste refuser de se résigner. Au moment où je vous parle, il y a en ce moment même une minute de silence qui est faite, justement, au nom de toutes ces femmes qui sont mortes, et aussi pour toutes ces femmes qui ne peuvent pas s'arrêter de travailler parce qu'elles n'en ont pas les moyens. Voilà.
0: Merci.
4: Musique. On finit en musique.
0: Merci. Merci Elsa Wolinski, quelle fierté de vous avoir à nos côtés dans cette émission, on vous doit bien ça. Quel billet important aujourd'hui, si vous avez la capacité, si vous avez envie d'aller aussi manifester aujourd'hui. Ça se passe partout en France à 18h30. Et si dans 3 minutes, vous avez envie de faire silence, nous, on le fera dans le studio. Libre à vous, chers amis, c'est important. On va accueillir le gagnant du jeu aussi. Elle s'appelle Mireille, parce que tout au long de l'année, je booste votre pouvoir d'achat. C'est 200 euros pour vous, chers amis, pour vous aider dans cette année difficile. On la rappelle, et c'est pour ça qu'on est là avec vous tout au long de l'année. On vous doit bien ça. Bonjour Mireille, vous appelez de Marseille.
9: Bonjour, oui, je suis ravie d'être avec vous.
0: Nous aussi, chère Mireille, on embrasse toutes les Marseillaises et les Marseillais. Il y a un très gros rassemblement aussi à Marseille aujourd'hui. Hein. Et vous savez quoi, Mireille ? C'est gagné ! Bravo ! Eh oui !
9: Alors là, vous me faites plaisir !
0: Eh bah, ben, tant mieux ! C'est fait pour ça. Et puis, vous repartirez également avec cette radio à pile qu'on offre toute la semaine dans le cadre, effectivement, de cette semaine de la résilience. Parce que c'est ces radios-là qui fonctionnent et pas celles qu'on branche. Bah oui, forcément, quand il n'y a plus d'électricité, ma bonne dame. Donc, vous repartez avec, voilà, tout ça. Ma chère Mireille, on vous embrasse très fort. Faites comme Mireille, inscrivez-vous sur le site ici.fr. Il y a une page dédiée. Merci à vous, ma chère équipe. Vous n'avez pas vu aujourd'hui, mais il y a eu plein de problèmes techniques. Ils ont mené d'une main de maître et de maîtresse. Donc j'embrasse tout particulièrement Céline à la réalisation, Juju, Julien à la technique, Oumaïma au standard et Gwenaëlle à la préparation. Merci chers amis, pardon. Et puis, dans un instant, c'est le 13h. Moi, je vous dis à demain, chers amis. Je vous embrasse très fort. Dans un instant, je viens de le dire, le trésor de nos régions avec ma chère Marine Le Génie. Coucou Marine.
10: Bonjour Enora, bonjour à tout le monde. Ça fait plaisir de vous voir en vrai. On a des petits problèmes techniques, donc on est tous dans le même studio aujourd'hui.
0: Et ça fait plaisir.
10: Et c'est sympa. Donc on va parler.
0: Belle,
10: oh là là, je retourne le compliment, incroyable.
0: On est fort.
10: On est à la radio, on se voit jamais. On découvre. L'acte 5 de la mobilisation lycéenne. Ouais. Aujourd'hui, on ira à Toulouse, on ira à Saint-Denis où Greta Thunberg est venue soutenir aussi les jeunes et à Laval où là, un directeur décide d'exclure les internes qui participent au blocage. Donc, vous voyez que ça passe mal dans certains coins avec la direction des établissements.
0: Merci Marine.
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0: Merci d'écouter la radio ici. Il est 13h. Les informations, Marine Le Génie.
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10: Bonjour à toutes et à tous, bienvenue dans le 13h de nos régions. Pour l'acte 5, je le disais, de la mobilisation lycéenne. Est-ce que les cortèges sont aussi fournis que pour l'acte 1? Il y a plus de 3 semaines, nous serons à Toulouse, nous serons également à Saint-Denis où Greta Thunberg est venue apporter son soutien et à Laval où la direction décide d'exclure les internes qui participent au blocage. Le jour d'après, à Aubagne, au collège Lacanal, les cours sont annulés aujourd'hui, donc après les tirs d'un élève de 14 ans sur le principal et une professeure, des professeurs qui sont dans l'incompréhension.
12: Il était effacé dans une classe de 30. Moi, il ne me posait pas de problème. Je ne l'avais pas remarqué en classe. C'est peut-être un peu ça aussi le problème.
10: Si les femmes s'arrêtent, le monde s'arrête. Une minute de silence est observée en ce moment à l'appel d'associations féministes pour dénoncer la charge mentale et les inégalités de salaire. Au programme également, les inégalités face à l'impôt, cette fois dénoncée par l'association Oxfam, le prix des carburants qui frôle les 3 euros sur l'île de Groix. Et puis nous parlerons résilience en cette journée nationale pour sensibiliser la population à d'éventuels risques majeurs, inondations, canicules, guerres et votre radio ici joue un rôle primordial. Voilà le programme du 13h de nos régions. On est ensemble jusqu'à 13h30. Quelques 200 lycées fermés aujourd'hui pour l'acte 5 donc de cette mobilisation lycéenne. C'est une décrue par rapport aux semaines précédentes selon le ministère de l'Éducation nationale. En revanche, selon l'organisation étudiante, cette fois 90% des universités sont fermées ou bloquées. Qu'en est-il sur le terrain à quelques jours donc du début des vacances de la Toussaint ? Bonjour Théo Cobel. Vous êtes à Toulouse pour ici, devant le lycée des Arènes, là où le cortège doit partir dans une heure. Est-ce qu'en effet, il est plus clairsemé que d'habitude, Théo ?
13: En tout cas, les manifestants, ils arrivent petit à petit. Le cortège va s'élancer dans une heure. On voit déjà les lycéens regroupés par petits groupes pour écrire et préparer les banderoles. Tout à l'heure, ici, à Toulouse, là, je me trouve, c'est un peu le point de rassemblement. Il y a eu des actions ce matin devant plusieurs établissements de la ville. Et les jeunes convergent en ce moment même le plus souvent à pied pour rejoindre ce point de ralliement, donc devant le lycée des Arènes. Même si la matinée, il faut le noter, a été plus calme que lors des précédents actes à Toulouse. Moins de lycées bloqués, moins de monde aussi devant ceux où il y avait des actions. Je sais tout à l'heure, devant le lycée Déodat de Sévrac, qui est un des gros lycées qui mène la contestation ici dans la Ville Rose. Et les jeunes me disaient qu'ils étaient un peu déçus, même s'ils n'étaient pas vraiment étonnés de cette baisse un petit peu de la mobilisation, expliquant qu'il y a eu beaucoup de journées d'action, qu'il y a aussi la grève des professeurs aujourd'hui et que certains élèves n'ont pas cours également. Et puis il y a aussi le dispositif policier qui refroidit aussi certains lycéens pour rejoindre la contestation. En tout cas, tous ceux rencontrés me disent qu'ils seront bien présents pour cette grande manifestation cet après-midi à Toulouse devant le lycée des Arènes. De manifestation où les syndicats enseignants ont aussi appelé à rejoindre les lycéens et les lycéens qui nous disent qu'ils espèrent qu'il y aura autant de monde que lors de l'acte 4 la semaine dernière.
10: Merci beaucoup Théo Cobel en direct de Toulouse pour ici à Paris désormais où plusieurs lycées et universités sont bloqués depuis l'aube. La manifestation doit aussi s'élancer à 14h de la place d'Italie pour rallier les Invalides non loin de Matignon et du ministère de l'Éducation. Et parmi les jeunes qui manifestent en région parisienne aujourd'hui, il y a une figure plus connue que les autres. Greta Thunberg est venue ce matin devant le lycée Paul-Éluard de Saint-Denis, un des épicentres du mouvement. La militante écologiste suédoise de 23 ans apporte donc son soutien aux jeunes Françaises et Français.
14: Si une société délaisse sa jeunesse, pourtant porteuse d'avenir, c'est le signe qu'elle a renoncé. Il est temps que les jeunes se soulèvent, reprennent leurs droits et leur avenir en main, car ils sont exclus du débat. La police est extrêmement violente alors qu'elle est censée les protéger et défendre leurs droits. Que voulez-vous que les jeunes fassent ? Bien sûr qu'ils se révoltent, bien sûr qu'ils se soulèvent. On leur montre qu'ils ne sont pas une priorité. Alors que doivent-ils faire ? Abandonner ? Certainement pas.
10: Des lycéens qui exigent toujours, je vous le rappelle, la suppression de Parcoursup et un plan de 10 milliards d'euros pour les lycées. La mobilisation dure depuis 3 semaines maintenant, avec parfois des scènes de violence, malgré les appels au calme, notamment du président de la République hier. On apprend ce midi que 147 personnels de l'éducation nationale ont été blessés depuis le début de ce mouvement, selon les chiffres du ministère. Et les méthodes d'action sont donc remises en cause. Les blocages, par exemple, la direction du lycée Douanier-Rousseau à Laval n'en veut plus. Les parents ont reçu un mail de la vie scolaire menaçant d'exclusion les élèves de l'internat participant à ces blocages. Anna Régayer a rencontré les lycéens concernés.
15: Leslie est interne, elle participe au blocage, donc pour elle, c'est retour à la maison.
16: Du coup, il faut que je me lève à 5h chez moi, que je prenne mon bus à 6h20 et que je rentre chez moi. Il est 19h30, quoi, donc ça me fait une journée vraiment longue pour ensuite retourner en cours, parce que je retourne quand même en cours le lendemain et c'est de la fatigue, beaucoup.
15: Une méthode qu'elle trouve injuste.
16: Bah, si je suis interne, c'est pour une raison, quoi, donc c'est ça, en fait. On paye pour être hébergé, pour finalement, on nous héberge pas, quoi.
15: Mais ça ne la démotive pas, elle reste mobilisée.
16: J'estime que c'est quand même important de revendiquer ses droits et que je continue à le faire même s'ils nous mettent un petit peu des bâtons dans les roues, quoi.
15: Lucie n'est pas interne, mais elle ne comprend pas la décision de la direction.
17: Dans un lycée où justement tous nos blocus sont pacifiques, où on pose aucun problème, elle fait tout pour nous empêcher de parler.
15: Interdire l'internat aux lycéens qui participent

0: question pourquoi un élève de 3e a ouvert le feu dans son collège avec un fusil de chasse blessant le principal et une professeure aux jambes. Le garçon de 14 ans et ses deux parents sont en garde à vue après la découverte d'armes au domicile familial. Et on en sait plus, David Di Giacomo, sur les raisons de son passage à l'acte.
1: Oui, cet élève présenté comme perturbateur ne supportait pas les remarques des enseignants et du personnel encadrant du collège. Un sentiment de persécution à son égard qui semble expliquer au moins en partie son passage à l'acte. Un collégien déjà convoqué à plusieurs reprises dans le passé par le CPE, le conseiller principal d'éducation, pour des problèmes de comportement. Son père devait d'ailleurs rencontrer l'équipe de direction prochainement parce que son fils avait été vu ces derniers jours en train de mettre des poubelles devant l'établissement, sans doute pour tenter de le bloquer. Quand il est entré hier matin dans son collège armé d'un fusil de chasse, il n'avait pas de cible précise au moment d'ouvrir le feu, mais il assure qu'il ne voulait pas s'en prendre aux élèves. Ses parents ont été placés en garde à vue hier pour tenter de mieux cerner les motivations de leur fils de 14 ans. Son père, ancien militaire, est un ex-tireur sportif. Plusieurs armes ont été saisies à son domicile.
0: Précision signée David Di Giacomo pour Ici. La loi intégrale contre les violences sexistes et sexuelles à l'heure du vote. Après 6 jours de débat, les députés se prononcent. Aujourd'hui, l'adoption ne fait guère de doute. Cap ensuite sur le Sénat plus conservateur, avec la crainte pour les défenseurs de cette loi intégrale d'un détricotage des principales avancées obtenues. Bonjour Amélia Matar.
2: Bonjour.
0: Alors, vous faites partie du collectif World with Women et je le disais en titre, en ce jour de vote à l'Assemblée, vous appelez les femmes à suspendre leurs activités, si elles le peuvent bien sûr aujourd'hui. Pourquoi cet appel ?
2: Parce qu'aujourd'hui, on est dans une société qui reste profondément inégalitaire et on pense que la mixité est véritablement la condition d'un futur meilleur pour toutes et pour tous, pour la planète, pour la paix, pour l'avenir, contre toutes les violences. Et donc, on s'inspire du mouvement islandais de 1975 qui a appelé les femmes à s'arrêter et 90% d'entre elles à l'époque se sont arrêtées en 1975 pour réclamer effectivement plus de mixité et notamment au niveau des instances de décision.
0: Et ça doit passer par des lois comme la loi intégrale qui arrive aujourd'hui à l'Assemblée.
2: Ça passe effectivement par des lois. On est totalement favorable et on fait partie du collectif qui soutient cette loi qui est fondamentale pour les femmes et contre les violences. Ça passe aussi par une mobilisation massive. Il faut taper fort pour réussir à se faire entendre et faire advenir des changements profonds. Donc c'est pour ça qu'aujourd'hui on est mobilisé dans plus de 20 villes en France, dans près de 40 pays aussi. C'est un mouvement international. Mmh. Pour qu'on aille à un monde beaucoup plus égalitaire.
0: Et pour celles qui ne peuvent pas, parce que toutes les femmes ne peuvent pas suspendre leurs activités comme ça, il y a eu donc 7 minutes de silence symbolique.
2: Oui, une minute de silence symbolique à 13h et un geste collectif aussi en ligne que vous pouvez toujours faire, même s'il est 13h10. Il est encore temps de vous mobiliser en ligne, sur les réseaux sociaux, de rejoindre World with Women, nos comptes Instagram notamment, et de participer à cette mobilisation aussi en ligne.
0: Merci beaucoup Amélia Matar, membre du collectif World with Women, qui aujourd'hui rejoignent également le mouvement de la jeunesse et des manifestations lycéennes. Également au programme de l'Assemblée aujourd'hui, un gros morceau, l'ouverture des débats sur le budget 2027 qui ravive les critiques de la gauche sur la contribution des plus fortunés. Et l'association Oxfam France met un sujet sensible sur la table, la justice fiscale. Autrement dit, est-ce que chaque foyer paie une contribution à sa hauteur au ratio de ses moyens ? Pour l'association, la réponse est non. Alors, elle attaque en justice l'État pour inégalité des contribuables devant l'impôt, en espérant obtenir le même résultat que lors de l'affaire du siècle en 2021. Plusieurs associations, dont Oxfam, avaient fait condamner l'État pour inaction climatique, Mathilde Dehimy.
3: Pour faire condamner l'État, Oxfam s'appuie sur ses propres rapports, mais aussi ceux de l'INSEE ou de la Cour des comptes. L'ONG pointe l'absence de données précises sur les plus fortunés qui jouent sur des mécanismes fiscaux toujours inscrits dans le projet de budget. Cécile Duflo, la déléguée générale de Oxfam France.
4: Il y a une partie des ultra-riches qui n'ont quasiment pas de revenus. Des contribuables soumis à l'IFI, donc l'impôt sur la fortune immobilière, qui payent 0 euro d'impôt sur le revenu. Il y a un hic. Ce hic, il est qu'aujourd'hui, il y a des dispositions qui sont utilisées pour vivre sur des sociétés exonérées de l'impôt sur le revenu.
3: Payer un impôt à la hauteur de ses moyens, c'est pourtant l'un des cadres fondateurs de notre Constitution, principe dévoyé, selon Cécile Duflo, et source des mobilisations actuelles.
4: Les 23 milliardaires qui étaient milliardaires au moment de l'élection d'Emmanuel Macron

0: En 9 ans, ils ont doublé leur fortune. C'est le résultat très clair de choix fiscaux. À l'époque, l'idée, c'était le ruissellement, c'est-à-dire les plus riches vont s'enrichir, mais ça va dégouliner sur tout le monde. Bah, pas du tout. La tension sociale, elle est très liée à cette inégalité. Quand un milliardaire paye en proportion de ses revenus moins qu'une infirmière, on attaque les fondements de la République. Et c'est pour ça qu'on fait ce procès.
1: Le gouvernement a 2 mois pour répondre à Oxfam avant que l'ONG ne saisisse le tribunal administratif de Paris.
2: Mathilde Dehimy, donc, sur cette plainte d'Oxfam France pour injustice fiscale.
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2: On reviendra sur cette cyberattaque hier qui a déréglé les frigos de centaines de supermarchés et de plus petits commerces. Les pertes se chiffrent en dizaines de millions d'euros. À suivre également, nous irons sur l'île de Groix, face à Lorient, en Bretagne, où les carburants dépassent les 2,90 €. Et puis ce mardi 13 octobre, c'est la journée nationale de la résilience, consacrée à la connaissance des risques autour de nous, comme les inondations ou les incendies. Comment réagir face à une situation d'urgence? On vous aide à avoir les bons réflexes, comme allumer votre radio, ici par exemple. Des glaces fondues, du jus absolument partout, des produits surgelés jetés, les mêmes scènes hier dans des centaines de supermarchés. Après une cyberattaque d'ampleur dans la nuit de dimanche à lundi, des pirates ont ciblé des systèmes frigorifiques faisant passer la température de moins 20 à 50 degrés. Les pertes atteindraient des dizaines de millions d'euros pour des grandes surfaces type magasin U, Intermarché ou encore Leclerc. Mais de plus petites structures ont aussi été touchées, comme le marché des terres à Passe-Goulaine, c'est près de Nantes. Thierry Maréchal, le propriétaire des lieux, raconte.
5: On a eu un dérèglement de vitrines avec des yaourts, de la charcuterie, de la viande qui sont censés produire du froid entre 3 et 5 degrés et qui se retrouvent de façon mécanique entre 15 et 20 degrés avec un phénomène d'emballement non maîtrisable, non contrôlable. On a une perte sèche très impactante sur l'ensemble de nos produits, viande, charcuterie, crèmerie, fromage. On applique effectivement le principe de précaution et tout est détruit. On n'a même pas la possibilité, avec la fragilité des produits, de faire bénéficier des banques alimentaires, alors que vous connaissez le contexte actuel, on ne peut pas prendre le risque de faire ce genre de choses, et donc c'est une perte sèche qui va directement à la poubelle, effectivement. Pour les produits, c'est aux environs de 15 000 euros, et concernant la perte d'exploitation, pour les 3 jours et demi à venir, elle se situe sur une valeur à peu près équivalente entre 15 000 et 18 000 euros. Les deux confondus, sur un modèle économique d'un magasin de 300 mètres carrés, on est effectivement proche de 35 à 40 000 euros de perte sèche.
2: La perte d'exploitation dont Thierry Maréchal parle, c'est les produits frais qu'il ne pourra pas vendre dans les jours qui viennent, le temps que les producteurs avec lesquels il travaille puissent le réapprovisionner. Un témoignage au micro ici, Loire-Océan. Ce petit rappel, la campagne annuelle de vaccination contre la grippe saisonnière et le Covid-19 démarre aujourd'hui. L'enjeu, on le rappelle, c'est d'améliorer le niveau de protection après une épidémie de grippe très sévère l'hiver dernier. Calendrier, public concerné, remboursement, tout ce qu'il faut savoir est sur ici.fr. Le prix du gasoil bientôt un peu moins cher à la pompe, c'est en tout cas la promesse de Sébastien Lecornu avec le déblocage de 10 millions de barils de pétrole du stock stratégique annoncé la semaine dernière pour faire donc baisser le prix du gasoil de 12 à 18 centimes dès le 1er novembre. Sur l'île de Groix, au large de Lorient, où la seule station-service flirte avec les prix de la capitale, près de 3 euros le litre, l'annonce d'une baisse est plutôt bienvenue, mais encore insuffisante, surtout pour les habitants les plus âgés, Nina Pavan.
6: André vient de terminer ses courses à Intermarché.
7: Bon, moi, c'est du gasoil. Le dernier coup que j'ai fait était 2,92.
6: L'annonce d'une baisse est bienvenue, mais pas suffisante selon ce retraité.
7: Bah, c'est pas une baisse énorme. Hein. Entre 12 et 18 centimes, ça va pas faire grand-chose. Hein. Bah, ça sera compliqué, parce que ici c'est beaucoup plus cher. Hein. Oui, tout est plus cher ici, de toute façon. 30% au moins.
6: Marie-Zelle a depuis longtemps réduit ses déplacements.
8: Le carburant à 3 euros, on hésite à venir faire des courses, on vient moins souvent. Quoi.
6: L'île de Groix, c'est un petit territoire, mais pour beaucoup d'habitants âgés, il est impossible de prendre le vélo à la place de la voiture.
8: C'est pour ça qu'on voit beaucoup plus de voitures électriques sur l'île maintenant, automatiquement. Mais si l'électricité augmente, ce sera kiff-kiff bricot. Et il faut pouvoir investir aussi dans une voiture électrique. Donc on s'arrange pour tout faire à la fois. Quand je vais au bourg, je vais à la pharmacie, je vais aux journaux, je vais au pain... Une fois par semaine.
9: Ça fait qu'on s'isole du coup. C'est
8: voilà,
9: ça,
8: automatiquement. Ouais.
6: Marie-Zelle ne pourra pas profiter de cette baisse à la pompe qui concerne le gazole. Elle espère le même geste du gouvernement pour les véhicules à essence.
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2: C'est la journée nationale de la résilience aujourd'hui pour mieux se préparer, s'adapter aux risques majeurs du monde actuel. Crise climatique, inondations, catastrophes industrielles aussi comme Lubrizol à Rouen, on s'en souvient, guerre, accident nucléaire, mais aussi nouvelles menaces qui font l'actualité type cyberattaques, sabotage, drones. Et le service civique s'adapte à ces nouveaux risques. Ce dispositif qui s'adresse aux jeunes de 16 à 25 ans, étudiants, demandeurs d'emploi ou décrocheurs et qui permet à 80 000 jeunes de travailler chaque année dans une institution, un service public pour une mission d'intérêt général dans le contexte actuel, donc pour renforcer leur résilience. Une formation aux crises majeures est lancée dans 9 départements pour commencer. Aurélien Colli était à Calais hier pour les premiers ateliers.
4: Sierra Alpha de Leader Secours.
9: Radio Urgence Vitale, victime ramenée au poste.
10: Comment communiquer par radio? Que faire en cas d'évacuation d'urgence? Comment gérer une inondation, un accident industriel ou une attaque terroriste? Voilà le genre de questions abordées pendant 3 jours par cette nouvelle formation.
4: Quand vous entendez cette sirène, il va falloir vous informer, savoir s'il faut fuir le lieu où vous êtes. Des fois, c'est mieux de rester à la maison et de se calfeutrer.
10: Dans la salle, ils sont une vingtaine, tous volontaires, comme Océane, en service civique dans une école de Calais.
11: On a conscience, on commence à prendre conscience justement de tous les risques qui sont autour de nous. C'est vrai qu'on en parle, mais on ne sait pas forcément comment on pourrait agir.
10: Au programme aussi désormais, les nouvelles menaces, des cyberattaques aux campagnes de désinformation, en passant par les actes malveillants. Tom fait son service civique à la sous-préfecture de Boulogne-sur-Mer.
12: On est surtout une génération qui évolue dans un contexte qui soit politique ou climatique, qui se dégrade assez rapidement. Ça peut être du sabotage, des cyberattaques, une panne généralisée à grande échelle. Donc il faut que nous, en tant que citoyens, qu'on soit mieux préparés et mieux informés aussi.
10: Les citoyens alertent pour aider plutôt que de peser. Une culture du risque que l'agence du service civique veut maintenant renforcer en formant 5000 jeunes cette année avant de généraliser aux 80 000 volontaires qu'elle encadre tous les ans.
2: Un reportage d'Aurélien Colli à Calais. Si on imagine une panne d'électricité géante, plus d'internet, un téléphone à 0%, on rappelle qu'une radio branchée sur ici et des piles, c'est le bon réflexe à avoir. Éric Ménassy, bonjour.
13: Oui, bonjour.
2: Vous êtes maire de Trèbes, en charge de la gestion des crises à l'AMF, l'Association des maires de France. On poursuit cette discussion autour de la journée de la résilience avec vous. Vous allez nous éclairer sur la façon d'adapter nos comportements, de développer une culture du risque, car vous dites que les maires doivent constamment se préparer à l'improbable et à l'impensable.
13: Oui, c'est bien ça. En fait, je crois qu'avant tout, il faut accepter une réalité. Cette réalité, c'est une réalité climatique. Nous sommes au cœur d'un climat qui change. Mm-hmm. Et cette réalité nous impose de nous adapter.
2: Donc, vous parlez des inondations. Vous avez été, vous, dans votre commune de Trèbes, dans l'Aube, victime d'inondations. Est-ce que vous pouvez nous donner des exemples concrets de préparation des habitants? Qu'est-ce que vous avez mis en place depuis?
13: Écoutez, malheureusement, nous avons été victimes de pas mal de crises, oui, à Trèbes, notamment un attentat terroriste.
2: On reviendra également sur l'attentat, oui, effectivement.
13: Des inondations, des incendies. En fait, je crois qu'aujourd'hui, la première des missions que nous avons, c'est l'acculturation des populations. Expliquer à nos populations qu'en cas de risque inondation ou un risque majeur, il y a des comportements individuels à privilégier. Et ensuite, je crois que le rôle des maires, c'est aussi et surtout l'aménagement du territoire, hein, plus tard, de faire en sorte que chaque territoire et chaque spécificité territoriale puisse s'adapter à une réalité climatique. Nous savons pertinemment que l'arc méditerranéen est un territoire extrêmement vulnérable aux risques climatiques et nous avons l'impérieuse nécessité, mais les maires le savent, de pouvoir nous adapter.
2: Qu'est-ce qu'il y a comme exemple concret d'adaptation, par exemple, pour ces épisodes Cévenol auxquels vous faites référence?
13: Écoutez, je vais prendre l'exemple de ma commune, c'est l'exemple que je connais le mieux. Nous sommes traversés par 3 cours d'eau, c'est à la fois une richesse touristique, esthétique, environnementale, mais c'est aussi une vulnérabilité. L'un de ces cours d'eau, c'est le fleuve Aude, qui dans sa traversée urbaine, lorsqu'il y a une inondation, était devenu un danger majeur. Aujourd'hui, la doctrine a changé par rapport au cours d'eau. Pendant des années, la doctrine était de pouvoir corseter les cours d'eau pour que l'eau parte le plus vite possible et le plus loin possible. Aujourd'hui, nous avons totalement changé notre fusil d'épaule et les travaux qui ont été réalisés à Trèbes sont des travaux d'élargissement du fleuve sur sa rive droite, de façon à ce que lorsqu'il y a une inondation, l'eau puisse s'étaler et de par cet étalement, nous gagnons en réduction de vitesse et surtout nous gagnons en réduction de hauteur d'eau.
2: Voilà un exemple très concret. Vous l'évoquiez tout à l'heure, vous avez dû vous aussi réagir à l'impensable en 2018 quand un terroriste a fait irruption dans un supermarché Super U de Trèbes. Des attaques à Trèbes, à Carcassonne qui ont fait 4 morts, 15 blessés. Le terrorisme qui sort des grandes métropoles et frappe partout, ça vous avez dû y faire face également. Comment ?
13: Écoutez, on n'est jamais préparé à ça. Hein. Très honnêtement, vous subissez les événements du mieux que vous pouvez. C'est un épisode horrible que nous avons traversé tous ensemble. Je crois qu'aujourd'hui, au travers de cet exemple, il y a 8 ans maintenant, un peu plus de 8 ans, vous l'avez dit, le terrorisme sort des villes et peut frapper partout. Au travers du groupe de travail que je co-préside avec le maire de Mandelieu, mon collègue Sébastien Leroy, une mission que nous a confiée David Lisnard. Nous essayons de partager nos expériences respectives avec Sébastien Leroy et faire le tour de France de nos collègues maires pour expliquer, non pas d'une manière dogmatique, mais essayer de sensibiliser nos collègues à l'impérieuse nécessité de se former à la gestion de crise. Ouais. Parce que la crise, c'est avant tout une décharge émotionnelle et les maires ont besoin d'être préparés à ça.
2: Les conflits, les crises climatiques sont des sujets qui vous inquiètent aussi, évidemment, auditeurs, auditrices qui nous écoutez. Et certains d'entre vous s'adaptent. Éric Ménassy, je vous propose d'écouter un témoignage recueilli dans un de nos 50 isoloirs ici.
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2: L'opération Dites-le ici, donc 50 isoloirs répartis sur tout le territoire aux couleurs de votre radio, vos espoirs, vos craintes, vos attentes à plus de 6 mois de la présidentielle. On écoute aujourd'hui donc en cette journée nationale de la résilience, Victor qui habite Metz, il a une 20aine d'années et il s'inquiète de la situation internationale et des conflits armés, on l'écoute.
15: Quels sont les sujets les plus importants pour vous en ce moment ? Que ce soit en positif ou en négatif.
16: Les sujets les plus importants en ce moment, qu'il faut parler et que les gens négligent assez, c'est la guerre. Donc moi je pense qu'il y aura certainement peut-être une troisième guerre mondiale. Mais en fait, il faut se préparer. Donc moi si j'ai un conseil à vous donner, c'est préparer donc des sacs de survie. Parce que si en 2026, voire 2027, on part en guerre, il faut se préparer, que ce soit mentalement ou physiquement. Donc, préparer des vivres, un sac de secours, en fait. Si là, du jour au lendemain, on doit partir au front, il faut un sac de secours et apprendre à se débrouiller solo parce qu'en fait, ça va être la fin, quoi.
2: Voilà, le témoignage de Victor dans un de nos isoloirs. Ici, Éric Ménassy, maire de Trèbes, en charge de la gestion des crises à l'AMF. Que vous inspire ce témoignage de Victor ? C'est-à-dire que la population se prépare de plus en plus ?
13: Je crois que nous avons une population en règle générale qui est dans une grande souffrance parce que il vous suffit d'allumer un téléviseur pour avoir un florilège de mauvaises nouvelles et je comprends que notre jeunesse soit extrêmement inquiète de toute cette actualité nationale et internationale.
2: Et en tant que citoyen, comment peut-on faire ? Vous pouvez nous parler de ce kit urgence qui a été mis en place par le gouvernement. Qu'est-ce qu'il contient, ce kit ?
13: Ce kit contient un nécessaire de survie pour un épisode qui devrait contraindre des populations à rester cloîtrées chez elles sans électricité, sans énergie. Moi, j'ai plutôt envie de vous délivrer des messages positifs. Vous savez, les 36 maires de France ont l'habitude d'être confrontés à cette réalité du quotidien et à cette souffrance de nos concitoyens. Alors moi, je n'ai pas la prétention de vous donner des grandes leçons existentielle, mais simplement de partager avec vous une réalité du quotidien au travers de nos missions respectives. Vous savez, être maire aujourd'hui, c'est un véritable engagement, c'est un sacerdoce. On recueille un petit peu tous les maux de notre société. On a le pouls d'une souffrance de la jeunesse, d'une souffrance de nos travailleurs, parfois de nos retraités. Et je crois que avant de danser de grandes idées, nous essayons modestement avec les maires de France de travailler sur notre territoire en essayant d'améliorer le quotidien de nos concitoyens. Et Dieu sait que c'est une tâche bien difficile.
2: Merci beaucoup, Éric Ménassy. Je pense qu'on va terminer avec ce message un peu plus optimiste. Merci d'avoir été l'invité du 13h de nos régions sur cette journée donc nationale de la résilience, dont ICI est partenaire. Je rappelle que vous êtes en charge de la prévention des risques à l'AMF. Le réseau ICI vous accompagne tout au long de cette journée avec des reportages, des invités en situation de catastrophe réelle. Le réseau de Radio ICI joue un rôle capital, on le rappelle, pour relayer les consignes officielles des autorités. Vous retrouvez un dossier complet sur ICI.fr. On termine avec un mot de foot. Le PSG s'est envolé pour Manchester, au nord-ouest de l'Angleterre. Demain à 21h, deuxième journée de poule unique de Ligue des Champions. Les Parisiens défient Manchester City, leader actuel de première ligue anglaise. Le double champion d'Europe qui se retrouve avec un calendrier dantesque pour quelques jours. Manchester City mercredi et mardi prochain, le 20 octobre. Paris accueille le FC Barcelone, un classique européen qui rend fou les supporters. Le match affiche complet, mais la revente de billets flambe, puisque pour obtenir un ticket, écoutez bien, il faut débourser entre 459 et 1500 euros, Bruno Salomon.
17: Oui, et tout cela se passe sur la plateforme de revente du Paris Saint-Germain, un club qui depuis plusieurs années gère aussi donc le marché secondaire de sa billetterie avec le système Ticketplace. Là, les abonnés qui ne veulent pas ou ne peuvent pas venir au match déposent leur billet, c'est le fan qui fixe le prix de vente. Le PSG, lui, gère la transaction et prend une commission. Pour chaque match, c'est environ 8 à 10 000 tickets qui sont proposés à la revente, et après, c'est le jeu de l'offre et de la demande. Là, pour Barcelone, il y a énormément de demandes donc, et les vendeurs montent les prix. 495 euros le ticket en virage Boulogne, limite sous le toit du Parc des Princes. On va même jusqu'à 1500 euros en bord de pelouse en présidentiel Borély. Quand les prix sont trop élevés, le club envoie un mail d'avertissement aux fans trop gourmands, car comme nous l'a indiqué un responsable, le but est que le Parc des Princes ne présente aucun siège vide un soir de match. Question de standing.
2: Bruno Salomon, car le PSG vient depuis 2017 sur une série de 194 matchs à guichet fermé. Manchester City, ce sera donc mercredi et mardi prochain, le 20 octobre. Paris accueille le FC Barcelone. Et puis ce soir, Lille se déplace à Londres face à Arsenal. C'est la fin du Trésor de nos régions. Merci de nous avoir suivis. L'après-midi se poursuit en musique sur ICI.
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1: 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Avant de faire une plantation, une clôture, il faut bien vérifier ses limites de propriété.
2: Le bornage est l'opération qui permet de déterminer et fixer la limite séparative de deux terrains contigus et de la matérialiser par des bornes. Il peut se faire à l'amiable lorsque les voisins sont d'accord. Un géomètre vient donc sur place, examine les titres de propriété, le cadastre, mesure, puis rédige un procès-verbal de bornage signé par chacun. Ce document a donc une valeur contractuelle et fixe les limites de manière définitive entre les signataires. En cas de désaccord, tout propriétaire peut saisir le tribunal pour un bornage judiciaire. Il convient donc d'avoir un bon réflexe, consulter son titre de propriété pour vérifier s'il a des dispositions particulières concernant les limites, discuter avec son voisin et si besoin, faire intervenir un géomètre expert pour déterminer et matérialiser cette limite. Une clôture, un mur, un bâtiment mal positionné peut entraîner des contestations, voire des demandes de démolition.
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Ici Normandie, et c'est avec l'or des hommes que je vous souhaite la bienvenue dans votre début d'après-midi tout en musique. Et il est des hommes qui en ont dans les doigts de l'or. C'était il y a 60 ans, jour pour jour, le 13 octobre 66, un artiste avec son groupe de rock donnait leur premier concert à Évreux, en première partie d'un certain Johnny Hallyday. Cet artiste, c'était nul autre que Jimi Hendrix, avec son Jimi Hendrix Experience. Il y a une exposition en ce moment à la médiathèque d'Évreux qui raconte cette venue incroyable et improbable. Vous pouvez réécouter le reportage ici Normandie sur le site de votre radio. Voici Vanessa Paradis dans son nouveau titre signé Dao. Rendez-vous.

0: Ici Normandie, c'est écrit, on se marre tous les matins à 7h40 avec Antoine Lucciardi. Et tout à l'heure, c'était la bataille des patelins, il était avec Michel Jérôme et Pascal Atenza.
1: Bonjour, alors il faut enfin que je vous dise la vérité les amis, ce matin ça fait plus d'un an que je vous mens, voilà, ça fait plus d'un an que j'agis sous couverture, je ne suis pas du tout l'histrion que vous croyez que je suis, oh que non, alors roulement de tambour, je suis inspecteur de police, voilà.
2: Non.
1: Si, roulement de LBD, tididi. Pourtant, quelques indices auraient pu vous mettre la grenade à l'oreille, un petit physique de paramilitaire. Oui, ouais. D'accord, un physique de paracétamol.
2: Voilà.
1: Et un nom corse.
2: Ça fait commissaire.
1: Voilà, il faut savoir que quand tu es corse, il y a deux options, soit t'es flic, soit t'es voyou. Voilà, je suis donc flic, membre de la BRCR, la Brigade de Répression du Crime Rural, et depuis des mois, j'enquête sur deux gangs féroces que tout oppose, le cartel de Sandouville en Seine-Maritime et la Cosa Nostra de Guichainville dans l'Eure. Voilà. Ah, ça fait trembler, ça fait peur. Ah, ce matin, bataille des patelins, spécial crime, smooth criminal. Sandouville, les amis, pas loin de Gonfreville-l'Orcher. On est sur du gangster feutré, du délinquant cordial. Déjà, les types, quand ils font des courses-poursuites, c'est en Renault Laguna. Oui, bah, pourquoi s'embêter? Ils les fabriquent directement sur place. Autant, c'est plus pratique. D'ailleurs, en 2021, les amis, un salarié de chez Renault s'est fait agresser par une machine-outil de 10 tonnes, un outil de presse, pour être précis. Paf, sur le pied direct, le type chaussé du 44 avant l'incident, du 36 après, c'est pratique. Il peut mettre des loups-boutins. C'est véridique. Hein. Ce que je vous dis, c'est véridique, les amis. Et en épluchant la presse, alors pas l'outil criminel, mais la presse, je me suis rendu compte que le journaliste qui avait traité l'affaire à l'époque, c'est Bradley de Souza. Voilà, on a quand même des enquêteurs de génie chez ICI Normandie. Dès que c'est important, de toute façon, on est là. L'assassinat de Kennedy, on était là. Hein, l'incident de presse du pied de Sandouville, on était là. Alors Guichainville, au sud d'Évreux, alors attention. Là, nous sommes en 2024, les amis. Le 25 mai 2024, précisément. Ce matin-là, un homme pas très fut-fut, pas l'esprit le plus brillant du département, appelons-le Michel J. C'est totalement fortuit. Hein. Riez. J'en ai rié quand même. Voilà. Cet homme roule fenêtre ouverte à une allure folle, 37 km/h. C'est un ouf. Et là, sans crier gare, il avale une guêpe. Il tente de recracher la guêpe, il baisse la tête et percute le véhicule qui est en face. Voilà, c'est le drame. Alors que s'il avait avalé le véhicule en face et qu'il avait percuté la guêpe, on s'en cognerait totalement. Ça tient à rien, finalement, un fait divers. Vous l'aurez compris, Guichainville, c'est pas Chicago, et Sandouville, c'est pas Medellin. Voilà, pas grand-chose à se mettre sous la dent, à part une guêpe, apparemment, pour Michel. Mais je ne désespère pas de sortir une grosse affaire. Oui, j'en ai encore sous le pied, parce que moi, je me prends pas des machines-outils de 100 tonnes. Allez, match nul entre Sandouville et Guichainville ce matin, et à mardi prochain.
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0: Ici Normandie, c'est vrai qu'il y en a qui rêvent d'être un artiste, comme dans cet extrait de Starmania. Et puis il en est qui ont réalisé leurs rêves, comme les frères Lebrun. Eh bien la folie Lebrun va bientôt souffler sur le Kind Arena de Rouen. Ce sera le 24 novembre prochain. Alexis et Félix retrouveront la salle rouennaise à l'occasion du match entre le SPO Rouen, champion de France en titre, et leur club de l'Alliance Nîmes-Montpellier. On s'attend, vous vous en doutez, à battre des records d'affluence. À suivre sur Ici Normandie, Bruno Mars et Niagara.
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1: Très bon début d'après-midi avec nous, il est 14h. En 90 secondes, l'actu en France et dans le monde.
2: Un rassemblement sans prise de parole est prévu ce soir à 18h à Aubagne pour permettre à celles et ceux qui le souhaitent d'exprimer leur solidarité avec la communauté éducative et les élèves du collège Lacanale. Hier, un élève de 3e a ouvert le feu avec un fusil de chasse blessant le principal de l'établissement et une professeure. Nos collégiens et ses parents sont en garde à vue. 214 lycées sont fermés à la mi-journée en plein acte 5 de la mobilisation lycéenne, selon le ministère, qui dénonce par ailleurs des violences très préoccupantes contre les personnels de l'éducation nationale. 147 ont été blessés depuis le début du mouvement. Le ministère qui ne précise pas la nature de ces blessures ni les auteurs de ces violences. Côté syndicat, on annonce près de 90% des facs bloqués aujourd'hui. Les manifestations sont en cours dans plusieurs villes de France. Le cortège parisien s'élance en ce moment. Des lycéens accompagnés par 6 syndicats de l'éducation nationale qui appellent les personnels du secteur à la grève. Cet accident impressionnant à Marseille, un bus a percuté un tramway ce matin. 3 personnes ont été blessées, une passagère choquée. Vous avez la vidéo sur ici.fr. La campagne annuelle de vaccination contre la grippe saisonnière et le Covid-19 a commencé aujourd'hui pour protéger les populations les plus fragiles. Vous avez tous les détails là aussi sur notre site ici.fr. Et puis Léon XIV a quitté le Vatican en début d'après-midi pour l'hôpital Gemelli de Rome où il sera opéré d'un nodule pulmonaire, annonce du Vatican dans un communiqué.
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0: temps est couvert et notre après-midi est ponctué de quelques pluies. Et puis en toute fin de journée, les précipitations devraient cesser et les éclaircies revenir. On a un vent d'ouest assez fort avec des rafales autour de 55 km à l'heure. Et à 17h, vous aurez 19 au Havre et à Dieppe, 20 à Rouen, 21 à Évreux. Au réveil demain matin, 8 à 12 degrés. Pour demain mercredi, un soleil qui domine et des maximales entre 18 et 21 degrés.
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0: Ici Normandie, au son de la beauté des rythmes celtiques dans votre mardi après-midi. Je vous propose trois chansons françaises à la suite, tiens. Elles arrivent dans quelques secondes. Trois chansons qui raconteront une vie loupée, une vie trichée et une vie trop chère.
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0: Et sur Ici Normandie, rien n'est jamais trop cher et j'ai même un cadeau pour vous.
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0: Et le voici le cadeau.
2: Richard Gauthier.
0: C'est du rugby, c'est la rencontre Rouen-Rennes ce vendredi au stade Diochon à 20h. Rouen-Normandie rugby, actuellement 5e du championnat de national avec 21 points. Après une victoire à Bourg-en-Bresse, Rennes qui occupe la 11e place du classement avec 8 points. Vos invitations vous attendent au 02 35 07 66 66. Appelez-nous maintenant. Et puis je vous signale ce stage de plongée à Montville demain mercredi à partir de 17h dans le cadre d'Octobre Rose. La piscine André Martin et le club de plongée vous donnent rendez-vous pour une soirée découverte au profit de la lutte contre le cancer du sein. Vous vous laisserez guider par les moniteurs du club. Vous vivrez votre première immersion sous l'eau tout en faisant une bonne action. C'est à partir de 8 ans. Attention, les inscriptions sont obligatoires à la piscine communautaire André Martin de Montville.
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0: Bambou, vous pourriez vous faire plaisir ce soir avec quelques spécialités asiatiques, par exemple. C'est une info lue dans le journal Les Infos Diepoises. La ville de Dieppe accueille un nouveau distributeur, un distributeur de Chouïkotaï. Il a été installé par Arnaud et Laetitia, qui jusqu'ici avaient leur food truck sur les événements de la ville. Le distributeur est sur le parking de l'enseigne Redi, avenue Normandie-Sussex. Vous pouvez vous y rendre 24 heures sur 24 et 7 jours sur 7. Allez, on se régale avec les spécialités asiatiques. On se fait plaisir, on écoute ici Normandie. Je vous annonce les Rita Mitsuko, Pierre Demar et Lionel Richie dans quelques secondes.
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1: Ici Normandie, il est 15h. En 90 secondes, l'actu en France et dans le monde.
2: Plusieurs organisations étudiantes et lycéennes appellent à rejoindre la mobilisation des Gilets jaunes prévue ce samedi. Pour l'heure, c'est l'acte 5 de la mobilisation lycéenne. 200 établissements sont fermés pour la journée. Selon le ministère concernant les facs et les universités, 90% sont bloqués ou fermés selon l'Union étudiante. La militante écologiste suédoise de 23 ans, Greta Thunberg, est venue apporter son soutien aux jeunes ce matin devant le lycée Paul-Éluard de Saint-Denis. Le parquet national antiterroriste se saisit de l'enquête à Aubagne où un collégien de 14 ans a tiré à plusieurs reprises dans son établissement au fusil de chasse, blessant le principal du collège et une professeure. Lui et ses parents sont en garde à vue. Plusieurs armes ont été saisies au domicile familial. Un rassemblement est prévu ce soir à 18h dans la ville des Bouches-du-Rhône. Le Conseil supérieur de la magistrature n'est pas pour la réintégration de Rachida Dati. Il a rendu aujourd'hui un avis défavorable en raison, je cite, de sa mise en cause dans une procédure pénale en cours. L'ex-ministre sollicitait sa réintégration dans son corps d'origine. Vers la liquidation judiciaire pour la fonderie de Bretagne, site industriel du Morbihan qui emploie encore 224 personnes. Aucune offre sérieuse de reprise n'a été validée, annonce le ministre de l'Industrie. Le tribunal de commerce de Lorient devrait mettre l'usine de Codan en liquidation judiciaire dès jeudi. Et puis les Enfoirés vous donnent rendez-vous cette année à Strasbourg pour l'enregistrement de leur spectacle au profit des restos, la billetterie.
1: Le temps est couvert, nous avons quelques pluies qui ponctuent notre après-midi, mais en fin de journée, ces précipitations devraient cesser et de belles éclaircies revenir. À l'ouest, nous avons un vent assez fort avec des rafales atteignant 55 km à l'heure. À 17h, vous aurez 19 à Dieppe au Havre, 20 pour Rouen, 21 pour Évreux, 8 à 12 degrés au réveil demain mercredi. Et ce sera d'ailleurs une journée très ensoleillée demain avec des maximales allant de 18 à 21 degrés.
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0: Fun and Blondes, chantez WhatsApp sur votre radio, ici Normandie, où vous allez écouter dans quelques instants trois chansons françaises à la suite. Il y sera question d'une séparation et de non pas un, mais deux corps à corps.
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0: Demain jeudi, agir ensemble contre les violences intrafamiliales.
1: Richard Gauthier.
0: Causène Agglo organise 2 temps de sensibilisation, 2 rendez-vous gratuits, une action de proximité qui va permettre aux habitants de mieux comprendre ces violences. Cette action permettra donc de venir librement s'informer et échanger avec des professionnels et sans rendez-vous. En fait, un van fera étape à 2 endroits. Lillebonne, place du marché, de 9h à 12h. Bolbec, square de la paix, esplanade de la mairie, de 14h à 17h. L'action est gratuite, anonyme et sans rendez-vous. Un espace permettant des échanges plus confidentiels avec les professionnels sera également disponible à l'intérieur du van. Enfin, le jeudi, Causène Agglo proposera une soirée de sensibilisation autour du film Jusqu'à la garde, réalisé par Xavier Legrand. C'est donc demain et jeudi, agir ensemble contre les violences familiales.
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0: Et une ambiance de folie dans les cinés de notre région avec l'affluence exceptionnelle de cet été. Dans le réveil de Neufchâtel ce matin, on salue le cinéma Le Normandie de Neufchâtel-en-Bray avec 4900 entrées rien que pour les mois de juillet et d'août. Il a battu son record de fréquentation estivale. Ce chiffre a même doublé si on le compare à celui de l'été 2025. À Neufchâtel, deux films ont attiré les foules. Le dernier, Spider-Man, et c'est quelques 1300 entrées et l'Odyssée qui a réuni 700 spectateurs. À eux seuls, ces deux films ont quasiment fait la moitié des entrées estivales, peut-on lire dans le réveil. Annie Le Fléauter prend le relais de votre après-midi juste après l'actu de 16h.
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1: Belle fin d'après-midi, merci d'être là, ici Normandie. Il est 16h. Et voici l'actu en français dans le monde, c'est le 90 secondes.
2: Un rassemblement sans prise de parole est prévu tout à l'heure à 18h à Aubagne pour permettre à celles et ceux qui le souhaitent d'exprimer leur solidarité avec la communauté éducative et les élèves du collège La Canale. Hier, un élève de 3e a ouvert le feu avec un fusil de chasse, blessant le principal de l'établissement et une professeure. Le collégien et ses parents sont en garde à vue. Plus de 200 lycées sont fermés à la mi-journée en plein acte 5 de la mobilisation lycéenne, selon le ministère de l'Éducation, qui dénonce par ailleurs des violence très préoccupante et avance le chiffre de 147 personnels blessés depuis le début du mouvement. Côté syndicat, on annonce près de 90% des facs bloqués aujourd'hui. Les manifestations sont en cours dans plusieurs villes de France. 5000 manifestants à Strasbourg, 7500 à Rennes ou encore 1000 à Reims. Plusieurs organisations étudiantes et lycéennes appellent à rejoindre la mobilisation des Gilets jaunes ce samedi. Cet accident impressionnant à Marseille, un bus a percuté un tramway ce matin. 3 personnes ont été blessées, une passagère choquée. La vidéo est sur ici.fr. La campagne annuelle de vaccination contre la grippe saisonnière et le Covid-19 a commencé aujourd'hui pour protéger les populations les plus fragiles. Vous avez les détails sur ici.fr. Et puis Léon XIV a quitté le Vatican en début d'après-midi pour l'hôpital Gemelli de Rome, où il sera opéré dans l'après-midi donc d'un nodule pulmonaire, annonce le Vatican à son départ. Par le pape américain âgé de 71 ans, a salué les journalistes et les curieux par la fenêtre de sa voiture.
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4: Le temps de votre après-midi, eh bien le ciel est souvent couvert, mais le soleil devrait revenir pour la fin de journée, pour se coucher en fait. Mais la pression de beau temps domine grâce aux températures, c'est la douceur. 19 degrés en bord de mer, à Dieppe et au Havre, 20 degrés à Rouen, 21 degrés à Évreux cet après-midi. Un vent assez sensible, notamment sur la pointe de Caux et la pointe havraise. Demain, après les brumes et brouillards du matin, ce sera du grand soleil avec un thermomètre qui va se situer entre 20 et 21 degrés demain après-midi. C'est jeudi qu'on attend un mercure jusqu'à 25 degrés dans l'intérieur des terres. Eh oui, un petit air de printemps, voire d'été.
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4: Sur les routes, on fait le point sur les routes, je n'ai pas de difficultés. En revanche, manifestation des lycéens et étudiants cet après-midi à Rouen. Ils sont actuellement à la préfecture de Rouen, donc le secteur est à éviter. On va voyager léger en apesanteur avec Calogé.

0: L'ascenseur avec un inconnu, ça peut être gênant, ça peut être agréable. Ça l'était apparemment pour Calogero, en apesanteur.
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0: Avec un après-midi tout léger, tout doux, à passer avec nous sur votre radio ici Normandie. Si vous habitez Guichainville ou les alentours, Sandouville ou les alentours, ou si vous êtes d'origine corse, eh bien la plume d'Antoine Lucciardi d'aujourd'hui vous est dédiée. On va le retrouver après cette nouveauté. Elle s'appelle Ella Langley. Elle a fait un tabac aux États-Unis l'année dernière avec cette chanson country. Nous, on la découvre en France et on adore déjà. Ça s'appelle Choosing Texas.

0: véritable phénomène outre-Atlantique. Et là, l'anglais avec cette chanson qu'on découvre nous en France, Choosing Texas. Mais il y en a plein d'autres. Elle est connue depuis un certain temps aux States. C'est l'heure de retrouver sur Ici Normandie la plume affûtée, incisive, toujours percutante d'Antoine Lucciardi. C'était ce matin avec Bradley de Souza et toute l'équipe d'Ici Matin, Michel Jérôme et Pascal Atenza.
1: Bonjour. Alors, il faut enfin que je vous dise la vérité, les amis. Ce matin, ça fait plus d'un an que je vous mens. Voilà, ça fait plus d'un an que j'agis sous couverture. Je ne suis pas du tout l'histrion que vous croyez que je suis. Oh, oh, que non. Alors, roulement de tambour. Je suis inspecteur de police.
2: Voilà. Non.
1: Si. Roulement de LBD. Tididi. Pourtant, quelques indices auraient pu vous mettre la grenade à l'oreille. Un petit physique de paramilitaire. Oui, ouais. D'accord. Un physique de paracétamol.
2: Voilà.
1: Et un nom corse.
2: Ça fait commissaire.
1: Voilà. Il faut savoir que quand tu es corse, il y a deux options. Soit t'es flic, soit t'es voyou. Voilà. Je suis donc flic, membre de la BRCR, la Brigade de Répression du Crime Rural. Et depuis des mois, j'enquête sur deux gangs féroces que tout oppose. Le cartel de Sandouville en Seine-Maritime et la Cosa Nostra de Guichainville dans l'Eure. Voilà. Ah, ça fait trembler, ça fait peur. Ah, ce matin, bataille des patelins, spécial crime, smooth criminal. Sandouville, les amis, pas loin de Gonfreville-l'Orcher. On est sur du gangster feutré, du délinquant cordial. Déjà, les types, quand ils font des courses-poursuites, c'est en Renault Laguna. Oui, bah, pourquoi s'embêter? Ils les fabriquent directement sur place. Autant, c'est plus pratique. D'ailleurs, en 2021, les amis, un salarié de chez Renault s'est fait agresser par une machine-outil de 10 tonnes, un outil de presse, pour être précis. Paf, sur le pied direct, le type chaussé du 44 avant l'incident, du 36 après, c'est pratique. Il peut mettre des loups-boutins. C'est véridique. Hein. Ce que je vous dis, c'est véridique, les amis, et en épluchant la presse, alors pas l'outil criminel, mais la presse, je me suis rendu compte que le journaliste qui avait traité l'affaire à l'époque, c'est Bradley de Souza. Voilà, on a quand même des enquêteurs de génie chez Ici Normandie. Dès que c'est important, de toute façon, on est là. L'assassinat de Kennedy, on était là. Hein, l'incident de presse du pied de Sandouville, on était là. Alors, Guichainville, au sud d'Évreux, alors attention. Là, nous sommes en 2024, les amis. Le 25 mai 2024, précisément. Ce matin-là, un homme pas très fut-fut, pas l'esprit le plus brillant du département, appelons-le Michel J. C'est totalement fortuit. Hein. Ce n'est pas
2: possible. Je ris, là.
1: Oui.

0: Riez, jaune, mais riez quand même. Voilà. Cet homme roule fenêtre ouverte à une allure folle, 37 km/h. C'est un ouf. Et là, sans crier gare, il avale une guêpe. Il tente de recracher la guêpe, il baisse la tête et percute le véhicule qui est en face. Voilà. C'est le drame. Alors que s'il avait avalé le véhicule en face et qu'il avait percuté la guêpe, on s'en cognerait totalement. Ça tient à rien, finalement, un fait divers. Vous l'aurez compris, Guichainville, c'est pas Chicago, et Sandouville, c'est pas Medellin. Voilà, pas grand-chose à se mettre sous la dent, à part une guêpe, apparemment, pour Michel. Mais je ne désespère pas de sortir une grosse affaire. Oui, j'en ai encore sous le pied, parce que moi, je me prends pas des machines-outils de 100 tonnes. Allez, match nul entre Sandouville et Guichainville ce matin, et à mardi prochain.
1: Merci. Comment ça, mardi prochain? Oui, pour la bataille des patelins, sinon vous êtes là demain, 6h58. Antoine Lucerdi pour nous lever de bonne heure et de bonne humeur. Toute l'équipe d'ici matin entre 6h et 9h. Et pour nous lever tout de suite maintenant, c'est Julie Pietri sur ICI. Oh.

0: n'a pas fait que Pretty Women, Roy Orbison, mais celle-ci aussi. You got it. Les Enfoirés reviennent pour leur nouveau spectacle. Il aura lieu entre le 12 et le 18 janvier, du 12 au 18 janvier. Ça se passera à Strasbourg, au Zénith de Strasbourg. Et je vous en parle aujourd'hui car la billetterie est ouverte depuis ce matin. Alors Strasbourg, c'est loin. En même temps, mi-janvier, il y aura encore les décorations de Noël. À Strasbourg, ça vaut le coup. Et puis, des Enfoirés qui ont chanté Mistral gagnant pour les Restos du Cœur. C'est Vanessa Paradis et Maxime Le Forestier. Ils sont sur votre radio ici, dans une minute.
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0: Vanessa Paradis, Maxime Le Forestier pour Les Enfoirés, chantant la chanson de Renaud, Mistral le gagnant. Et à propos de Renaud, le concert de ses 50 ans de carrière est à voir en ce moment en replay sur la chaîne France 4. C'est l'heure de l'humour en tube. Et aujourd'hui, journée de la résilience. Eh bien, on va voir que l'humour en fait partie, Fred Ballard.
1: Je me rappelle quand j'avais l'âge de ma fille et que ma mère, elle a su que j'étais victime de harcèlement scolaire. Je me rappelle ce que ma mère m'a dit. Ma mère m'a dit, écoute-moi bien. Il n'y a pas de victime dans cette famille, est-ce que tu m'entends? Si on te tape, tu le tapes!
2: Voilà, alors non, c'est pas la solution la plus saine pour se sortir des griffes d'un harceleur. La violence ne résout rien, mais parfois, nos parents ne sont pas nos meilleurs conseillers. Les réactions des mamans poules manquent parfois de nuances.
1: Et tu le tapes fort! Sinon c'est moi, je te tape! Ouais, et vous savez ce qu'elle fait dans la vie, ma mère? Elle est psychologue. Et ma mère déteste que je fasse cette blague sur scène. Elle me dit, arrête de faire ça, tu vas me faire perdre des clients, tu vas me faire perdre de la crédibilité. Et à chaque fois, je dois rappeler ma mère à l'angle, écoute-moi bien, il n'y a pas de victime dans cette famille, est-ce que tu m'entends?
2: Voilà, bon, chacun sa façon de digérer les traumas de l'enfance. Entre Eddie King et sa maman, la résilience passe par l'humour taquin, mais surtout pas par la psychologie. Chacun sa méthode pour traverser les épreuves de la vie. Quentin Ratieuville, porteur de deux maladies génétiques invalidantes, a choisi l'autodérision.
3: Je comprends que ma silhouette vous interpelle. Moi, c'est pas une cigogne qui m'a livré dans un beau paquet sur le bas de ma porte. Non, moi c'est livré à Chronopost. Mon livreur, il était 17h32, il était censé finir à 17h30. Il m'a acheté en mode second poteau pavard. Il a chopé le colis, il a balancé direct depuis le camion. Merde, la vitre.
2: Alors tous ceux qui ont reçu des livraisons non conformes aux produits commandés ont compris que Quentin Ratieuville revient de loin, mais qu'il a réussi à transformer sa bizarrerie génétique en épopée comique. Donc ça se confirme, l'humour sauve de tout.
0: Ah oui, merci beaucoup Fred Ballard pour ces bons moments et rendez-vous demain matin à 6h58.
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0: Sur Ici Normandie, c'est le retour d'Axel Red avec cette chanson chantée pour elle. Et elle a aussi retrouvé Renaud. On parlait de Renaud à l'instant. Eh bien, il dit quelques mots, quelques phrases dans cette chanson chantée pour elle.

0: pour elle. Je crois qu'elle avait, elle a vraiment fait plaisir à Renaud à l'inviter sur cette chanson 24 ans après Manhattan Kaboul. Axel Red.
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0: Vous avez un projet de construction de maison ou alors tout simplement de rénovation, de travaux. Il y a la deuxième édition du Salon de l'Habitat. Ça va se dérouler à Dieppe ce week-end sur l'Hippodrome. C'est vraiment un grand, grand, grand salon avec l'année dernière plus de 2000 visiteurs et plus de 60 exposants. Alors vous trouverez des spécialistes en chauffage, en charpente, en construction neuve, en rénovation, en menuiserie. Plus de 60 artisans locaux, normands, viendront présenter leur travail. Donc ça démarre vendredi après-midi à partir de 14h jusqu'à 19h, samedi toute la journée et dimanche également.
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0: On va se construire une maison peut-être, ou des souvenirs en tout cas, dans le Loir-et-Cher avec Michel Delpech.

0: Alors, si vous êtes née en 97, 98 et que vous vous prénommez Lucie, madame, mademoiselle, c'est peut-être grâce à cette chanson de Pascal Obispo. D'ailleurs, vous pouvez me le dire. Oui, je m'appelle Lucie et je suis née en 97. En m'envoyant un petit message qui m'arrive directement au studio sur le WhatsApp 02 35 07 66 66.
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0: Et l'écho d'ici est aussi social et solidaire, Michel Jérôme.
2: Aujourd'hui dans l'écho d'ici, un anniversaire, les 80 ans de l'association AID 76, une association d'aide à la personne à domicile. Mais pas que, on voit ça dans un instant avec nos deux invités, Sophie Gourdin, la directrice de l'association, et le président Jean-Michel Clémenceau. Bonjour à vous deux.
3: Bonjour.
4: Bonjour.
2: 80 ans, Jean-Michel, créé en avril 46, on est à la sortie de la guerre. Il s'agit d'aider qui à l'époque ?
3: D'aider à l'époque les mères de Rouen, les mères avec leurs enfants. Et c'était effectivement, à cette période, une nécessité pour que les mères de famille puissent être aidées et avoir des aides à domicile qui soient là présentes pour leur faciliter leur travail.
2: Sophie Gourdin, les temps ont changé, mais l'association, 80 ans plus tard, est toujours là. Je disais avec un petit clin d'œil, association d'aide à la personne à domicile, mais pas que, quels sont exactement aujourd'hui vos domaines d'intervention ?
4: Effectivement, l'association elle a évolué. Aujourd'hui, on a plusieurs établissements et services. On a effectivement notre service d'aide à domicile réparti en deux pôles. Le service autonomie, où on intervient auprès de personnes âgées ou en situation de handicap. Le SAD famille, où on intervient auprès de familles dans le cadre de la CAF ou de l'aide sociale à l'enfance. Et on a aussi un service d'accompagnement à la vie sociale où on intervient auprès de personnes en souffrance psychique.
2: Toutes ces actions auprès des familles, des personnes âgées ou encore des personnes en situation de handicap, ça demande évidemment du personnel. Vous avez combien de salariés aujourd'hui ?
4: On a près d'une centaine de salariés aujourd'hui, avec des profils différents en fonction des missions, aide à domicile, TISF, un métier pas suffisamment...
2: C'est quoi ça ?
4: Technicien de l'intervention sociale et familiale.
2: Tout cela pour 900 bénéficiaires au total. Est-ce que c'est facile de recruter aujourd'hui ?
4: Non, c'est pas facile de recruter. Ce sont des métiers qu'on qualifie d'essentiels et sans qui on ne pourrait pas maintenir cette activité. Et pourtant, on est confronté au manque de reconnaissance et des salaires qui ne sont pas à la hauteur de leur mission. Et c'est un frein pour le recrutement.
2: Vous intervenez sur une bonne partie de la Seine-Maritime, précisément sur quelle commune ?
4: On intervient sur la métropole de Rouen, on intervient sur le secteur d'Elbeuf, d'Yvetot, de Dieppe, et pour ceux qui connaissent, sur le secteur d'Argueil, la Lotière.
2: Si on est intéressé en entendant là le nom de ces communes, est-ce qu'on peut vous rejoindre et de quelle manière vous contacter ?
4: Alors, on peut nous contacter. Notre siège, il est situé à Saint-Léger-du-Bourdonnais et on peut envoyer sa candidature ou nous interpeller pour toute demande ou besoin à l'adresse suivante aid76@aid76.fr.
2: Et sur quel métier vous notez une pénurie particulière, la pénurie la plus grande, ça serait quel métier ?
4: L'aide à domicile pour accompagner nos anciens.
2: Un focus ce matin sur l'économie sociale et solidaire avec cette association AID 76, 900 bénéficiaires, une centaine de salariés. Merci à vous deux d'avoir été avec nous une nouvelle fois, un bon anniversaire, 80 ans, ça se célèbre.
4: Merci.
3: Merci beaucoup.
0: Merci à vous Michel Jérôme, et on a une pensée toute particulière, c'est l'occasion pour les aides à domicile, hein, puisque chaque jour et souvent dans la discrétion, elles accompagnent, soutiennent, rassurent et apportent beaucoup de réconfort à ceux qui en ont besoin. Donc aid76.fr pour rejoindre l'association des aides à domicile. Voici One Republic sur Ici Normandie, et juste après, je vous inviterai à danser avec Patrick Swayze, Dirty Dancing.

0: Alors non seulement ça me donne envie de danser sur ma chaise, mais aussi de revoir Dirty Dancing et Patrick Swayze. Et ça donne envie d'aller au soleil. Le soleil revient, il est déjà installé sur le littoral. Hein. C'était prévu pour cette fin d'après-midi et est en train de venir dans l'intérieur des terres. Belle fin d'après-midi avec nous. Et Jeanne Masse qui arrive sur Ici Normandie dans 1 minute 30.
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0: de Charlotte Cardin avec une voix qui va bien, qui va mieux. Mais bah oui, Isa, sur Ici Normandie.
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0: Vous écoutez Ici Normandie, les 17h. Les infos, Théophile Pedrola, bonsoir Théophile.
2: Bonsoir Annie, bonsoir à toutes et tous.
0: Il n'est pas satisfait de la peine infligée.
2: Ouais, ce matin, à Dieppe, l'homme qui a tué Martine Renault, 68 ans l'été dernier, bénévole sur une course cycliste, a été condamné à 1 an et demi de prison ferme. Il l'avait percuté avec sa camionnette et avait pris la fuite. Jugement du tribunal plus léger que les réquisitions de la procureure. Et cela déçoit donc le compagnon de la victime, Hubert Anquetil.
3: 18 mois, mais il s'en sort bien quelque part. Il s'en sort bien. Mais bon, c'est le jugement, je ne peux rien faire. Il faut l'accepter. Je suis déçu. Et là, d'ailleurs, j'ai des messages de mes amis, des copains vélo et autres qui ont la même réaction. C'est pas puni. Ce n'est pas puni. C'est pas à la hauteur de ce qu'il a fait. Moi, je veux dire, je suis en prison aujourd'hui. Parce que je suis dans ma maison, entre quatre murs. J'ai plus ma femme. Lui, il va aller en prison. Il assume ce qu'il a fait. Suite à ça, s'il a le bracelet, il aura le plaisir de toujours prendre l'apéritif avec sa femme. Ça, c'est pas un problème. De voir ses filles, c'est pas un problème. Moi, non. Aujourd'hui, là, ici à la maison, je suis tout seul avec mon chat. Moi, je suis en prison. Et j'ai rien fait. Martine, elle a rien fait. C'est là que ça va pas.
2: Au micro, ici Normandie, de Christine Wurtz. Cela m'a 10 jours pour faire appel de sa condamnation. Le parquet peut aussi faire appel. C'est une information révélée aujourd'hui par Ici Normandie. L'acteur Francis Renaud a été interpellé hier pour viol, violence et harcèlement, selon nos informations. Le procureur de la République d'Evreux, Rémi Coutin, nous confirme le placement en garde à vue de cet acteur. Il a joué notamment dans des films d'Olivier Marchal, 36 Quai des Orfèvres ou Les Lyonnais. De nombreuses mobilisations lycéennes, aujourd'hui encore, pour l'acte 5 du mouvement, des manifestations organisées à Rouen, au Havre, à Dieppe ou à Évreux, après de nombreux blocages encore ce matin devant des lycées ou des bâtiments de l'université de Rouen. À Évreux, 50 personnes environ se sont rassemblées cet après-midi devant le commissariat de police pour demander la libération d'un lycéen interpellé ce matin. Selon eux, il avait refusé de ranger une pancarte avec un slogan anti-policier. Il a pu sortir de garde à vue dans l'après-midi. Lui s'était introduit hier dans l'agence Mon Logement 27 de Vernon. L'homme est condamné à 8 mois de prison ferme avec mandat de dépôt, 400 euros d'amende par le tribunal judiciaire d'Évreux. Il était jugé donc cet après-midi en comparution immédiate. Il avait cassé des vitres du bailleur social, des écrans d'ordinateur et des bornes avec un marteau. Il va y avoir du changement au parc des expositions de Rouen. Les lieux vont bientôt accueillir d'autres types d'événements liés aux jeux vidéo, à la musique art techno, à l'aerox, c'est du sport et des événements de pop culture pour se diversifier. Tout cela a été annoncé ce matin. La direction technique de l'arbitrage réagit après la passe d'armes entre le HAC et le club de Lille au sujet de la blessure du joueur lillois Thiago Santos. Amir Richardson, le milieu havrais, aurait dû écoper d'un carton jaune, mais pas plus. Voilà ce qu'indique la direction de l'arbitrage. Ce n'était pas une faute grossière. Il intervient sans vitesse excessive ni brutalité. Tout cela parce que le LOSC a annoncé hier saisir la Fédération française de football pour obtenir réparation après la grave blessure samedi de son joueur contre le Havre, une rupture totale du ligament croisé. Enfin, les frères Lebrun vont venir jouer à Rouen le mois prochain. Événement rare pour les deux frères stars du sport français, mais qui jouent peu en France. Le SPO Rouen a su les convaincre de venir jouer en Normandie. C'est à lire sur votre application ici.
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2: La météo, Annie, il y a des petits airs de printemps.
0: Ah oui, oui, oui, et ce sera encore plus le cas demain, ouais. Et encore mieux jeudi, 25 degrés.
2: Eh oui.
0: Alors, pour cette fin de journée, comme promis par Météo France et comme prévu, les éclaircies reviennent, elles sont déjà bien installées sur le bord de mer. Petite balade sur le littoral en fin de journée. Et puis elles sont en train, ces éclaircies, de se généraliser dans l'intérieur des terres. Des températures qui sont comprises aujourd'hui entre 19 et 20 degrés. 19 degrés à Dieppe au Havre, 20 degrés encore à Rouen et 21 à Évreux. On va pouvoir couper le chauffage. Moi, je l'avais remis il y a quelques jours pour la nuit. Mais là, c'est bon. On coupe le chauffage, on fait des économies. Et on soigne la planète. Donc du beau temps. Sur les routes, je n'ai pas de difficultés. On n'a pas de ralentissement, même si la circulation s'intensifie. On n'a pas de gros points noirs. Le bac de Petite Couronne, qui était à l'arrêt depuis 16 heures, vient de reprendre du service.
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2: Texas, le groupe Texas, pour un voyage aussi là-bas, outre-Atlantique. I don't want a lover. Je veux pas d'amoureux, je veux juste un ami. C'est la chanson qu'il dit, hein, c'est pas moi. 17h05.

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0: Oui, installez-vous pour cette fin de journée qu'on passe ensemble. Et dans l'air du temps normand, on va prendre dans quelques instants notre trotte. Vous savez pas ce que c'est que la trotte? Ah, vous n'êtes pas branché. C'est la trottinette. On va surtout passer un coup de fil à Samuel, un jeune collégien à Vray, qui revient d'Angleterre. Il revient, il est surtout arrivé 5e meilleur rider freestyle du monde lors du championnat d'élite qui s'est déroulé en Angleterre le 27 septembre dernier. On appelle Samuel juste après qui? On devrait réintituler cette chanson. Merci, au revoir, parce qu'elle est partie. Mais elle revient en mai. Voici Céline Dion sur Ici Normandie.
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0: André Goldman qui est venu, qui a fêté ses 75 ans dimanche et qui vendredi soir était au concert de Céline Dion, mais alors très très très discrètement, avec sa compagne et ses enfants. Il est allé saluer Céline Dion dans sa loge quand même, mais alors avant le concert. Bonjour, pardon, merci sur ici. C'est l'heure de l'air du temps normand et aujourd'hui, on va passer un coup de fil à Samuel, un jeune havrais de 13 ans. Bonsoir.
1: Bonsoir.
0: Alors, si je t'appelle Samuel, c'est que j'ai reçu une lettre te concernant, en me demandant qu'on te passe un coup de fil. Je ne peux pas lire toute la lettre, mais une partie. Élève au collège Raoul Dufy du Havre, volontaire courageux, le sourire toujours aux lèvres, il est un bel exemple de persévérance et un vrai modèle pour d'autres gamins. Il mérite réellement un petit coup de projecteur dans l'une de vos émissions. Ce petit champion, Samuel Denise, alors il est au bout du fil avec nous. Mais c'est qui? Parce que c'est signé Marilyn. C'est qui Marilyn?
1: Marilyn, c'est ma grand-mère.
0: Si elle nous a écrit, c'est parce que tu viens de gagner le 27 septembre dernier. Tu as été le 5e meilleur rider freestyle du monde lors d'un championnat d'élite de trottinette qui s'est déroulé dans le plus grand skatepark indoor d'Europe. C'était à Corby, en Angleterre. Bravo, félicitations.
1: Merci beaucoup.
0: À quel âge tu as découvert la trottinette?
1: Alors moi j'ai découvert la trottinette à 8 ans grâce à mon grand-père qui m'a acheté une trottinette juste comme ça en cadeau. Grâce à ça, après j'ai toujours accroché. Depuis 5 ans du coup je suis dessus et je m'entraîne 3 fois par semaine à peu près.
0: 5e meilleur rider du monde à seulement 13 ans, ça fait quoi d'entendre ça?
1: Ça fait plaisir quand même.
0: Bah oui, j'imagine.
1: Bah quand j'ai sélectionné, je m'y attendais pas tant que ça non plus. Et du coup je me suis dit qu'arrivé là-bas j'aimerais bien faire top 10 ou top 15 mondial à peu près. Et en entendant les résultats que j'étais 5e, ça m'a vraiment surpris et du coup j'étais super fière.
0: C'est le plus grand skatepark d'Europe, hein?
1: Oui c'est ça, c'est le plus grand skatepark d'Europe à Corby, en Angleterre.
0: À Corby en Angleterre. Cette expérience en Angleterre, t'as eu le temps de faire d'autres choses?
1: Non, on a fait que de la trotte.
0: Que de la trotte. Ah, tu dis la trotte. Et comment on dit en anglais la trottinette d'ailleurs?
1: Scooter.
0: Ah, bah, scooter, d'accord. Quelle est la figure qui est la plus difficile et que t'as été super fière de réussir?
1: C'est un peu le classique, mais je dirais le backflip, le salto arrière. C'est quand même assez impressionnant et quand tu le réussis, c'est vraiment une fierté.
0: Est-ce qu'il y a eu des chutes qui t'ont presque donné envie d'arrêter en disant c'est trop dur?
1: Pas d'arrêter de rider, mais au championnat de France en finale par exemple, j'ai fait une mauvaise chute et j'ai fait une commotion cérébrale. Mais je suis reparti, on est reparti et maintenant ça va.
0: En tout cas, évidemment, tu as toutes les protections nécessaires.
1: Oui, bien sûr, moi j'ai vu casque, le protège-dents, j'ai les genouillères, j'ai les coudières et j'ai une culotte rembourrée. Ça s'appelle un crash pad et comme ça, quand je tombe sur les fesses, ça fait beaucoup moins mal.
0: Comment tu fais pour concilier le collège et le sport de haut niveau aujourd'hui, hein?
1: Oui, c'est juste à côté, donc même quand je finis les cours assez tôt, je remonte à la maison et après je profite du skatepark.
0: Tu es au collège Raoul Dufy du Havre?
1: Oui, c'est ça, exactement.
0: Bon, comment ça se passe en ce moment?
1: Ça va, c'est le brevet cette année, donc on travaille et on essaie de l'avoir.
0: T'as pas de revendication, faut le faire savoir, comme t'es à la radio, moi je passe tout, hein, tous les messages.
1: Non, ça va.
0: Enfin, les messages non violents.
1: Oui.
0: Eh bien, bravo, merci à toi.
1: Merci à vous.
0: Et à bientôt, bye bye.
1: À bientôt.
0: Au revoir. Et je vous invite à suivre Samuel sur ses comptes Instagram, notamment pour voir les vidéos de ses prestations. Donc Sam-8DNZ. Sam-8DNZ.

0: Sonnez le soleil. Le soleil bien présent en cette fin de journée, c'est bien agréable hein, quand on sort du boulot, ou quand on sort d'ailleurs. Agréable de sortir d'ailleurs. Le soleil qui va nous accompagner jusqu'à au moins jeudi soir. Ça devrait se gâter. Enfin, se gâter, c'est l'automne en même temps. Pour ce week-end, on fait bien les choses ici parce qu'on a de l'écran total pour vous. Benjamin Biolay, dans deux minutes, à tout de suite.
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0: Écran total avec Benjamin Biolay. On reste sur une plage, on y serait bien resté. On reste en musique en tout cas, ça c'est sûr. Avec vous, Émilie Mazoyer, notre rendez-vous musical chaque jour. C'est Décibel, salut.
1: Salut tout le monde. Émilie au rapport pour votre dose quotidienne d'actualité musicale. La moitié la plus souriante du duo Simon et Garfunkel, Paul Simon donc, souffle aujourd'hui 85 bougies. Ah, c'est bouleversant de beauté, hein, Simon et Garfunkel, mais c'est aussi un sacré bazar. Hein. 4 séparations, 3 réconciliations, le tout émaillé de dizaines de vacheries. Aujourd'hui, ils ne s'adressent même plus la parole. C'est donc sans Garfunkel, mais avec ses 12 Grammy Awards, quelle star, que Paul Simon fête son 85e anniversaire ce mardi. Le plus gros groupe de rock de France, Indochine, cherche son nouveau bassiste.

68 ans, Marc Héliard, qui tenait la basse d'Indochine depuis 1992 et qui a composé notamment ce tube que vous entendez, Little Dolls. Marco, donc, a décidé de quitter Indochine pour prendre sa retraite et se consacrer à ses proches. Il a partagé un message très touchant sur les réseaux sociaux, remerciant Nicolas Sirkis et le groupe et le public dont les sourires, dit-il, lui ont donné une formidable énergie pendant 34 ans. Bonne route, Marco. Après un immense succès en France, son premier album triple disque de platine, 400 concerts complets et 5 victoires de la musique, l'éblouissante Zao de Sagazan est en train de faire craquer les Allemands. Elle joue dans leur série préférée.

scène de la 5e saison de la série événement Babylone-Berlin. Zaout Sagazan y joue et y chante à merveille. Elle a vu ses statistiques de streaming exploser en Allemagne. Félicitations madame, ou gut gemacht, comme on dit là-bas. La semaine dernière à Ibiza, DJ Mag, le magazine qui fait autorité chez les rois des platines, a remis le prix du meilleur DJ de la planète à David Guetta. Pas du tout blasé, alors que c'est la 6e fois de sa carrière qu'il est couronné. Guetta est aussi l'artiste français le plus écouté de la planète, devant Jul, DJ Snake et Daft Punk.

ça donne la pêche, hein, toujours. David Guetta. Ce soir, votre invité, Émilie Mazoyer dans Décibels. David Hallyday. Entre deux ou trois concerts de sa tournée Requiem pour un fou, il s'est laissé le temps de sortir un livre, Live Session. C'est paru la semaine dernière. Un livre sur sa carrière avec de très très belles photos de lui, de ses concerts. Donc rendez-vous ce soir avec David Hallyday entre 19h et 20h sur votre radio ici. Il arrive discrètement comme toujours. Qui donc ? Blind test, reconnu ou pas, Goldman?

0: avec des mots très simples, on peut faire les plus belles déclarations d'amour. Ah ben c'est votre mission pour rentrer ce soir. Jean-Jacques Goldman, je ne vous parlerai pas d'elle, il a tenu parole, hein, ça c'est sûr.
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0: À vos côtés sur la route, à cette heure-ci, ça se complique un peu, mais ça va relativement ce soir. On a, ça c'est le baromètre, on a un trafic dense évidemment sur l'avenue du Mont-Riboudet dans le sens est-ouest, mais 6 minutes de plus hein, sur votre trajet, sur la 150 a priori, c'est fluide. Rive gauche, sud 3, on est à combien sur la sud 3? 8 minutes dans le ralentissement. Au Havre, c'est plutôt la rue Aristide-Briand qui est bien encombrée comme chaque fin de journée. 18 minutes de bouchon, enfin de ralentissement dans les deux sens, partout ailleurs. Ça roule. Et sur la Seine, le bac de Petit Couronne était arrêté. À 16h, il a repris du service.
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0: Et Kim Wilde, Cambodia.

0: C'est pas facile non plus quand on est une femme. Hypersensible, pardon Charles Doré.
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0: Matin, entre 9h et 10h, c'est ici, c'est vous, un sujet du quotidien. Et ce matin, le sujet qui nous concerne tous, le prix du carburant. Alors, même si on annonce des baisses de prix à partir du 1er novembre, ça fait mal au portefeuille. On ne peut pas vraiment agir, mais on peut essayer d'avoir une conduite moins énergivore. Pascal Atenza, ce matin, recevait Michael, moniteur d'auto-école.
2: Le maître mot, c'est l'anticipation.
3: Voilà.
2: À partir du moment où vous anticipez les situations qui vont être face à vous, d'abord vous allez avoir une vitesse légèrement inférieure. Vous allez donc améliorer votre sécurité routière parce que le risque d'accident diminue. Hein, et vous allez éviter d'avoir une conduite brutale. Vous allez avoir une conduite souple lors des démarrages, mais surtout si vous avez au loin un feu qui est rouge. Mmh. Mais commencez à ralentir 150 mètres avant. Le temps que vous arriviez au feu, il sera plus rouge, il sera vert.
3: Oui.
2: Et donc vous évitez l'arrêt inutile. Et vous fluidifiez la circulation. Même chose sur l'arrivée des giratoires. Quand vous arrivez sur un giratoire, arrivez beaucoup plus doucement que vous ne le faites d'habitude. Ça vous laisse plus le temps d'apprécier la circulation sur votre gauche. Et vous arrivez, les trois quarts du temps, à éviter un arrêt inutile au céder le passage.
4: Est-ce que les parcours à 30 km/h, parfois dans certains centres-villes, c'est pas non plus la solution pour réduire la consommation d'essence?
2: Bah, bien sûr, parce qu'à partir du moment où vous diminuez votre vitesse, vous diminuez mathématiquement votre consommation d'essence. Et c'est vrai que les zones 30 qu'on voit qui fleurissent énormément, c'est mieux pour la sécurité, parce qu'à 30 km/h, le risque d'accident diminue en plus. Donc, c'est un bénéfice.
4: Et c'est pour ça qu'on est très paradoxaux, nous, les conducteurs, parce qu'on a toujours envie de faire de la consommation, mais quand on nous met des zones à 30 km, ou quand on est passé de 90 à 80, on n'était pas content. Donc,
2: c'était
4: les vieux conducteurs, ça a changé un tout petit peu.
0: Ben oui, il faut apprendre à changer d'habitude. Pascal Atenza évoquera le chauffage. Demain, autre sujet d'actualité, même si pendant 48 heures, là, on n'en aura pas besoin, mais ça va baisser de nouveau ce week-end. Comment se chauffer au plus bas prix? Alors, il n'y a pas une source de chaleur meilleure que d'autres, il y a celle qui convient à notre logement et notre mode de vie. Rendez-vous demain avec vos témoignages, comment vous chauffez-vous.

Madonna, Like a Prayer. C'est fou comme ça vieillit pas, hein. Madonna, sur Ici Normandie. Nous jouons, c'est l'heure de jouer. Bonjour, on joue le blind test. Et vous jouez cette semaine pour tenter de gagner vos places pour The Match. Le MAC Paris Saint-Germain, ce sera au Stade Océane du Havre le vendredi 30 octobre. Vendredi 30. Alors évidemment, avec un match qui va se jouer à guichet fermé. Je rappelle pas la situation du HAC, le classement, c'est pas la peine. On va se rattraper ce week-end contre Auxerre, j'en suis sûr. Et on n'est pas à l'abri d'une bonne surprise contre le PSG. De toute façon, ce sera un beau match avec de beaux joueurs à voir. De deux côtés, oui. 02 35 07 66 66 pour jouer à Boujou en joue notre blind test. Allez, je vous attends. Nicolas vient de nous appeler. Il y a un gros bouchon sur la N154 dans le sens Louviers-Évreux. Pas un gros bouchon, un très très très gros bouchon, nous a indiqué Nicolas. C'est à la hauteur d'Aquigny. Merci Nicolas pour l'info.

0: Andalouse avec Angie. Bonsoir Nathan.
1: Bonsoir.
0: Bonsoir, ravi de vous accueillir pour jouer. Supporter du HAC ou du PSG?
1: Non, du HAC.
0: Ah, bon, ça va, ça me rassure. Ça va être difficile, mais quoique, l'année dernière, le HAC avait perdu le match à Paris, au Parc des Princes, mais seulement 2-1, donc on n'est pas à l'abri d'une bonne surprise, moi je dis.
1: Exactement. Hein?
0: Alors, notre jeu, le blind test, vous le connaissez?
1: Oui.
0: Alors, trois extraits de chansons, et dans le prénom des interprètes, il y a les lettres du HAC qui se cachent. Un H, un A, un C. Pas forcément dans le bon ordre. C'est une indication, mais bon. Concentrez-vous sur les chansons et dès que vous reconnaissez, vous me prononcez l'interprète. C'est parti, on y va.

0: Il y a de la joie. Bonjour, bonjour les hirondelles.
1: Il y a de la joie. Traîner Charles Perret.
0: Ciel par-dessus le toit.
2: Qu'est-ce que vous m'avez dit pour la première?
1: J'ai dit Charlotte, mais je suis même pas sûr.
2: Oui, c'est bien Charlotte.
1: J'avais plus le nom de famille.
2: Qu'est-ce que je fais moi? Oui, vous me l'avez dit, Cardin, en fait.
1: Ah oui, je crois.
2: Bah oui, moi aussi, je crois. Charles Traîné, c'était la bonne réponse. Vous êtes mal rattrapé, parce qu'après vous m'avez dit Perret, mais la première expression était la bonne. Charles Traîné, effectivement, c'est pas trop votre génération. Et le troisième, il vous est passé complètement à côté, c'est Richard Gottener.
1: Wow, ok.
2: On lui répétera pas. Bien, allez, eh ben c'est gagné. Je compte sur vous pour aller encourager et donner de la voix au hack le 30 octobre prochain au Stade Océane. Voilà, Nathan.
1: Merci beaucoup.
2: Un grand merci à ici. Hein.
1: Ah oui, merci beaucoup. Oui.
2: le prochain jeu, ce sera demain matin à 7h20. Ok, Nathan?
1: Ok, ça marche.
2: Enfin, c'est pas pour vous, parce que vous c'est gagné, mais c'est pour les autres.
1: Je vous
2: souhaite une bonne soirée, Nathan. À bientôt. Merci.
1: Bonne soirée à vous aussi. Au revoir.
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0: Vous écoutez ICI Normandie, il est 18h. Les infos, Théophile Pedrola. Il a attaqué au marteau une agence de Mon Logement 27 à Vernon hier.
2: Cassé des vitres, des ordinateurs et des bornes en proférant des insultes racistes pour demander un logement social. C'était hier. Et bien aujourd'hui, cet homme est condamné à 8 mois de prison ferme, jugé cet après-midi en comparution immédiate, donc au tribunal d'Évreux. Les employés de l'agence ont bien sûr été choqués. Certains sont en arrêt maladie. C'est la première fois qu'Emmanuel Tasse, le directeur adjoint de cette agence, constate une telle agressivité de la part d'un demandeur de logement.
3: C'est choquant et traumatisant pour les agents parce que donc c'est un espace d'accueil où les gens arrivent, où les agents sont là pour accompagner les personnes qui recherchent un logement et on a là quelqu'un qui vient avec une arme par destination quoi. Cette agression a choqué les agents, oui. Il a insulté une de nos salariés et il a été très menaçant avec son marteau. Ouais. Il a dégradé la borne de paiement qui permet aux locataires de régler leur logement. Il a dégradé une porte vitrée et deux écrans d'ordinateur. D'ores et déjà avait été mis en place une cellule psychologique pour permettre aux agents d'évoquer un petit peu tout ça et d'en discuter. Et puis l'accompagnement va continuer dans les jours qui viennent et pour l'instant l'agence est fermée.
2: Emmanuel Tasse de Mon Logement 27 au micro d'Irène Prigeon. L'agence donc ne rouvrira pas avant vendredi ou lundi prochain. Lui avait percuté et tué avant de prendre la fuite dans son utilitaire Martine Renault, une bénévole de 68 ans qui sécurisait une course de vélo à Eugleville-sur-Scie. Il a été condamné ce matin à 1 an et demi de prison ferme. Il a reconnu les faits, mais assure avoir été ébloui par le soleil. L'acteur Francis Renaud, interpellé hier pour viol, violence et harcèlement, c'est une information de votre radio locale ici Normandie que l'on vous révèle aujourd'hui, habitant de l'Eure. Il a joué notamment dans des films d'Olivier Marchal, 36 Quai des Orfèvres ou Les Lyonnais. Le procureur de la République d'Évreux nous confirme la garde à vue de l'acteur sans autre commentaire.
0: Les lycéens à nouveau dans la rue aujourd'hui.
2: Avec des mobilisations à Rouen, 2000 personnes selon la police, du monde aussi à Dieppe ou Évreux, c'est la troisième semaine du mouvement. Au Havre, 1000 personnes environ rassemblées ce matin dans le calme avec un concert du rappeur Medine, de quoi motiver les troupes, mais pas de quoi éteindre les revendications. Cet étudiant est élève de l'IUT de Cocréauville.
4: Surtout sur le site Cocréauville, on a pas mal de soucis au niveau d'insalubrité, de restauration et manque de professeurs. Mais j'ai bien peur que le mouvement puisse s'éteindre après les vacances. Il y en a qui sont en dernière année, qui ont peur de mettre en danger leur diplôme, ce que je peux comprendre, mais faut pas se laisser faire et faire valoir nos droits absolument. On en a vraiment besoin et surtout les générations futures en auront besoin. Parce que si on tolère ça maintenant, bah, les générations futures seront pires. Moi, quand je suis arrivé, je m'attendais à de meilleures conditions.
5: Est-ce que vous arrivez à travailler quand même en parallèle vos études ?
4: Je vais être honnête avec vous, en ce moment, c'est vraiment en pause. Parce que nous, on n'a pas de cours en distanciel ni rien. Et même les profs, ils communiquent pas trop. Ils préfèrent d'abord régler la situation avant de relancer les cours. Mais si on met en pause et rien ne se fait, bah, ça va être compliqué. On va juste repartir avec un point en plus sur le dos, quoi. Bah, c'est pour ça qu'il faut continuer jusqu'à que notre parole soit entendue par le gouvernement et que la situation soit prise en charge.
2: Cet étudiant a vrai au micro d'Amélie Bonté. Dans l'Eure, 3 personnes ont été interpellées aujourd'hui. À Évreux, 50 personnes environ se sont rassemblées devant le commissariat de police pour demander la libération d'un lycéen interpellé ce matin. Selon eux, il avait refusé de ranger une pancarte avec un slogan dessus anti-policier. Il est sorti de garde à vue dans l'après-midi. Dans tout le pays, 34 enquêtes sont ouvertes par l'IGPN, la police des polices, pour des soupçons de violence. Un festival de techno, du sport avec de l'aérox, des événements pop culture au programme du parc des exposition de Rouen dès l'année prochaine. Le Parc Expo veut se diversifier et l'a annoncé lors d'une conférence ce matin. Le milieu de terrain du HAC, Amir Richardson, aurait dû prendre un carton jaune pour sa faute sur le joueur de Lille, Thiago Santos, samedi dernier, mais pas plus. La réaction aujourd'hui de la direction de l'arbitrage du football français. Les deux clubs sont un peu tenus. Hier, Lille a annoncé saisir la Fédération française de football pour obtenir réparation après la grave blessure, une rupture totale du ligament croisé du genou de son joueur après un tacle du milieu du HAC. Les relations entre les deux clubs sont donc un petit peu tendues.
0: Oui, apparemment. Les frères Lebrun vont venir jouer à Rouen.
2: Oui, le mois prochain. Événement rare pour les deux frères stars du sport français qui jouent peu en France. Mais le SPO Rouen a pu les convaincre de venir fin novembre pour un match entre Rouen et leur club Nîmes-Montpellier. C'est à lire sur ici.fr. RCFR. Et ce soir, on suit le match de l'Evreux Volleyball. Les Panthères en déplacement à Nancy pour la troisième journée du championnat de France féminin. Pour l'instant, bilan équilibré. Une victoire, une défaite pour les Ébrouissiennes.
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2: Météo printanière, Annie.
0: Oui, alors, du printemps demain et jeudi, ce sera quasiment l'été. Prudence toutefois, demain on réveille, hein, avec quelques brumes et brouillards, parfois tenaces, en vallée de Seine, dans le Vexin, le Pays de Bray, le Pays de Caux. Une fois ces plaques de grisaille dissipées, eh bien, le soleil s'impose généreusement pour le reste de la journée. Côté thermomètre, 18 degrés au Havre demain après-midi, 19 à Dieppe, 21 à Évreux, 20 degrés à Rouen demain après-midi. Sur les routes, ah oui, il y a un gros bouchon sur l'A154 et la N154, hein, dans le sens nord-sud à la hauteur d'Aquigny, entre Louviers et Évreux. Apparemment, ça bouchonne sérieusement.
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0: Vos chansons et vos artistes préférés sur votre radio préférée. Ici, avec Francis Cabrel. Là.
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0: Cécile Normandie avec la nouvelle chanson de Christophe Maé. Il n'y a que de l'amour chez toi. Dans Viens, on bouge ce soir, on va aller cueillir des champignons. C'est la saison, c'est le début de la saison. Avec quelqu'un qui s'y connaît, parce qu'il vaut mieux être accompagné par des experts. Bonjour, bonsoir Loïc Gélard.
1: Oui, bonjour Annie, bonjour à tous.
0: Bonjour, animateur nature, et vous organisez une randonnée champignons. Demain, mercredi, le départ se fera à 14h depuis Saint-Pierre-des-Manneville. On donnera toutes les infos tout à l'heure. Mais déjà, alors là on a eu un week-end plutôt frais, plutôt humide. Oui. C'est bon pour les champignons.
1: Oui, mais il y a eu quand même du vent, hein, donc ça sèche en surface. Hein, donc, sincèrement, on va pas se mentir, hein, le champignon se fait quand même un peu désirer. Hein,
0: en raison notamment de la sécheresse aussi qui a compliqué.
1: Oui, on a eu une fin de printemps et un été assez caniculaire avec très peu de précipitations. Mmh. Donc, en principe, effectivement, sur une terre chaude avec des averses après, ça pousse, les champignons ça pousse et ça c'est pas valable que pour l'automne, c'est valable pour toute l'année. Et là, avec les pluies récentes qu'on a eues, ça commence timidement.
0: Oui. On va quand même en voir.
1: Oui, bien sûr. J'étais au domaine d'Harcourt hier. Ouais. Et puis, y a des gens qui sont partis avec des paniers pratiquement remplis quand même.
0: Hein,
1: faut pas désespérer, ça sort.
0: Voilà. Quels sont les champignons que l'on trouve d'ailleurs dans notre région en ce moment?
1: En ce moment, on a du cep d'été.

0: On a du cèpe de Bordeaux, il y a beaucoup de bolets à pied rouge.
1: Mm-hmm.
0: Bon, après, des petits bolets qui sont plus ou moins savoureux, mais enfin, bon, quand faute de grive, on mange du merle, comme on dit. J'ai trouvé récemment beaucoup de coulmel, des grandes lépiotes, qui sont des champignons qui sont très estimés. Et puis aussi quelques raretés, comme le Panus concatus et le lentin coquillage. Habituellement, qui est rare, et cette année, il y en a beaucoup, c'est très curieux.
1: Il y a évidemment des règles de sécurité à respecter, hein, avant de consommer le champignon qu'on cueille.
0: Bien sûr qu'il y a des règles de sécurité à respecter. Bah déjà, faut pas manger n'importe quoi. Après, l'adage qui dit on peut mettre des champignons, s'il y a un champignon mortel dans le panier avec les champignons comestibles, faut tout jeter. Ça, c'est pour moi, c'est du flan. Hein. Ça a jamais été prouvé. Il faut quand même qu'il y ait, ça passe par une voie digestive. Les précautions, c'est bien entendu un contenant rigide et aéré, surtout pas de sac en plastique. Une autre idée reçue qui dit faut couper les champignons, ça va repousser, ça c'est pareil, c'est une idée populaire à bannir. On déterre le champignon, le couteau ça sert à ça. Hein. On déterre le champignon de manière à mettre en évidence des organes tels que une volve, une radicelle, etc.
1: On peut réserver, se renseigner sur le 02 35 34 17
0: 732.
1: Voilà.
0: Ou agv.visiter @wanadoo.fr.
1: Et donc c'est demain mercredi à 14h et ça coûte 3€. Merci beaucoup Loïc.
0: Merci Annie.
1: Bonne randonnée, à très bientôt. Merci.
0: Merci, au revoir. À très bientôt, au revoir.

0: 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Mylène Farmer, il y a un documentaire qui passe en ce moment sur Netflix et sur TF1+. Si vous n'êtes pas abonné à Netflix, ça s'appelle Sur les pas d'une icône et c'est assez original. Il y a l'acteur Vincent Lindon, Yvan Cassar, Sting ou encore Salman Rushdie qui racontent leur rencontre avec Mylène Farmer, qui reste quand même un mystère pour eux, un mystère pour beaucoup. Donc ça s'appelle Sur les pas d'une icône. À propos de télé, on ira voir les coulisses de la télé, ce qui se passe ce soir à la télé avec Patrice Gascoigne dans 20 minutes, aux alentours de 18h40. Teddy Swims, lui, il est là pour chanter sur votre radio ici Normandie dans une minute.
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0: Swims.
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0: Ici Normandie, votre radio pour que vous ne manquiez rien de ce qui se passe dans votre région, près de chez vous. Ici Normandie pour vous informer, pour vous conseiller, pour vous guider, pour vous faire sortir, pour vous distraire et pour vous souvenir en musique Indochine avec l'aventurier.

0: La dernière chanson du monde avec Florent Pagny.
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0: L'heure de retrouver les coulisses de la télé avec vous, Patrice Gascoigne. Ce soir, Patrice, vous nous faites remonter le temps avec le téléfilm proposé par France 3. Il s'appelle tout simplement Monsieur, et vous nous en parlez avec le comédien qui joue dedans, Jean-Pierre Darroussin.
3: Nous sommes en 1969, une petite fille disparaît et deux flics mènent l'enquête. Deux flics, deux âges, deux méthodes.
4: Vous pouvez arrêter de faire ça, là ?
5: Faire quoi ? De dormir quand je parle, quand je me tape les interrogatoires.
6: C'est ton enquête et je ne dors pas.
5: Vous faites semblant, c'est pire. Hein.
6: J'écoute, j'entends mieux les yeux fermés.
3: Le jeune flic impatient et l'ancien flic tout en sagesse, c'est l'excellent tandem joué par Jérémy Lewin et Jean-Pierre Darroussin. Ces deux flics parisiens sont envoyés dans le nord de la France, en terre rurale, dans un domaine dirigé d'une main de fer par celui que l'on surnomme Monsieur, incarné par Aurélien Recoing. Une enfant a donc disparu, une rançon tombe et nous voilà projetés dans une enquête où se mélangent violence de classe, jeu de pouvoir, patriarcat mortifère et domination sociale. J'ai demandé à Jean-Pierre Darroussin s'il y a toujours un plaisir particulier à remonter le temps en jouant dans une fiction d'époque, Jean-Pierre Darroussin.
7: Évidemment que cette résonance des années que j'ai pu connaître quand j'étais jeune, c'est agréable de repasser les costumes, de conduire des voitures de cette époque-là, d'avoir affaire à des objets, des radios, des cendriers, des cigarettes aussi. Voilà, dans ce film-là, on fume, comme on fumait pas mal à cette époque-là, comme tout le monde fumait dans les voitures. C'est des choses qui ont disparu. Et on raconte des histoires, on fait des films pour rendre hommage à ce qui a disparu, bien sûr.
3: On dit toujours pour le comédien que le fait de mettre un costume aide à rentrer dans le personnage.
7: Oui, c'est la constitution du personnage se fait beaucoup à ce moment-là, au moment où on cherche la justesse du costume. Et là, par exemple, la lourdeur du par-dessus est très importante. C'est un vrai gros par-dessus en laine, comme ça se faisait à l'époque, comme des tailleurs faisaient ça, quoi. C'est une époque où le prêt-à-porter ne fait que commencer, et c'est pas encore très répandu. Et évidemment, on sent le costume fait chez un tailleur, quoi.
3: Découvrez le lourd par-dessus porté par Jean-Pierre Darroussin ce soir dans Monsieur sur France 2.
0: Ah, France 3, Patrice. Pardon, hein, je suis obligée de vous reprendre. Je vous en veux pas, on vous retrouve demain. Demain, les coulisses de la télé. Hein, demain soir, Patrice Gascoigne. Dans un instant, on va revenir sur le concert de Jimi Hendrix. Son premier concert en France s'est passé à Évreux. Et il faisait la première partie d'un certain Johnny Hallyday. C'était il y a 60 ans aujourd'hui, le 13 octobre 1966. Il y a une exposition qui lui est consacrée, qu'on va aller visiter juste après les Belles Stars.
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0: Times, les belles stars. 18h45, c'est l'heure de l'événement d'ici, avec Isabelle Lebrun et votre invitée Isabelle.
1: Axel Desgroises, bonjour.
2: Bonjour.
1: Vous êtes le commissaire de l'exposition Évreux 66 de Jimi Hendrix Experience. Vous êtes vous-même auteur, musicien, guitariste. Cette expo, comment elle se présente? C'est un hommage que vous souhaitez faire à Jimi Hendrix?
2: Eh ben, c'est à la fois un hommage à Hendrix, au rock des 60s et puis aussi à la ville d'Évreux. Ouais. Alors, on a essayé de replacer un peu Jimi Hendrix dans une époque, celle de la Normandie des années 60. Et c'est une expo qu'on a travaillée pour qu'elle ne soit pas accessible uniquement aux grands experts de la musique rock et aux grands experts de Jimi Hendrix.
1: Et ça passe par quoi alors? Qu'est-ce qu'on peut voir dans cette expo?
2: Eh ben, évidemment, il y aura beaucoup de photos. On a de la chance, on a rencontré un photographe et un proche de Jimi Hendrix. On a réalisé un mini documentaire sur lui et il nous a raconté plein de choses. On a récupéré aussi des pièces assez rares, des guitares répliques d'Hendrix. Il y a aussi des souvenirs des Broïciens et puis aussi des dessins de Jimi lui-même.
1: Et vous, qu'est-ce que ça représente? Que représente Jimi Hendrix pour vous, vous qui êtes justement musicien, guitariste aussi?
2: Et ben, je me rends compte déjà que 60 ans après, son image et son aura continuent de fasciner les jeunes générations de musiciens. Quand on parle de guitare, il arrive toujours dans le top 3 des gens qui sont cités, quoi. Donc c'est vraiment un exploit, je trouve, pour un musicien qui a une carrière assez courte parce qu'il est mort très jeune. Hendrix, voilà, je crois que ça sera pour toujours associé à une forme de liberté culturelle et forcément à la guitare.
1: Et certains qui l'apprennent se disent, mais c'est pas vrai, Jimi Hendrix, il a pas fait son premier concert à Évreux. C'est vrai qu'on a du mal encore à le croire.
2: Oui, ça peut surprendre parce que quand on pense à Jimi Hendrix, on pense tout de suite à Woodstock ou au grand festival américain, les grands rassemblements. Mais l'histoire est toute simple, c'est juste que Jimi Hendrix était à Londres pour essayer de faire démarrer sa carrière, que Johnny Hallyday était en voyage et puis il a vu ce guitariste se produire taper le bœuf, comme on dit, avec d'autres musiciens, et puis il s'est rapproché de son manager pour le faire venir en première partie de sa tournée française.
1: Ouais,
2: le hasard fait que ça passe par Évreux.
1: Voilà.
2: Première date à Évreux, et le hasard a bien fait les choses.
1: Cette exposition qui sera à voir jusqu'au 23 janvier 2027. Merci pour ces quelques mots, Axel Desgroises. Je rappelle que vous êtes le commissaire de cette exposition Évreux 66, The Jimi Hendrix Experience. Merci beaucoup, Axel.
2: Eh bien, merci à vous.
0: Jimi Hendrix avec Joe. On reste en musique avec Genesis, I Can Dance. Merci Isabelle Lebrun. À qui je souhaite de bonnes vacances, parce qu'elle est partie en Bretagne, Isabelle. Et vous la retrouverez bien sûr lundi prochain. I Can Dance, on danse, et maintenant sur votre radio ici.

0: Vianney d'Étain. Avec Vianney, je venais prendre un accident entre un véhicule et un deux roues, j'espère rien de grave, sur la Sud 3, à la hauteur de Grand-Quevilly, en direction de Rouen, dans le sens entrée de Rouen. Un accident sur la voie de droite et une partie de la bande d'arrêt d'urgence. Donc prudence si vous arrivez dans le secteur, un accident entre un deux roues et un véhicule léger. 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

0: Qu'est-ce que c'est bon ça? Vamos a bailar Calypso. Viens mon amour, danser le Calypso. C'est Ellie Medeiros. Dans un instant, faites-lui une jolie place dans votre salon, David Hallyday. Et l'invité de votre radio ici, juste après les infos de 19h.
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0: Belle soirée avec nous, merci de votre fidélité, il est 19h effectivement. Et c'est l'heure des infos avec vous Marine Le Génie.
2: Des tensions et des débordements en fin de manifestation à Paris et dans les cortèges nantais et lyonnais cet après-midi. L'acte 5 de la mobilisation lycéenne s'achève ce soir. 480 000 manifestants selon les syndicats, 161 500 selon le gouvernement à Toulouse. Ils étaient environ 10 000, des lycéens, des étudiants, mais aussi des enseignants. Et les jeunes se donnent déjà rendez-vous dès ce samedi pour se joindre à la mobilisation des Gilets jaunes du 17 octobre. Théo Cobel.
3: Sur l'une des banderoles, le message est clair. 17 octobre, mobilisons-nous. Paul est lycéen en première à Gaillac, dans le Tarn, et il sera dans l'un des cortèges ce samedi.
4: Bien évidemment qu'on sera là. C'est un mouvement solidaire pour tout le monde et c'est aussi nos revendications. C'est comme ça qu'on se fait entendre.
3: Marine aussi sera dans l'un des cortèges pour cette lycéenne toulousaine. Le mouvement citoyen lui rappelle les Gilets jaunes, elle qui avait 10 ans à l'époque.
5: Après dire, mes parents aider aux Gilets jaunes, c'est à notre tour, il faut se lever pour nos droits, c'est notre France.
3: Des jeunes aussi qui l'assurent, même si les vacances débutent ce vendredi, ça ne sera pas un frein. Orlane est étudiante dans la Ville Rose.
6: Moi j'ai manifesté à Lyon.
4: Pas à Toulouse.
6: Et bah non, comme ça sera les vacances, bah on rentre chez nous. Le mouvement il s'arrête pas parce que nous on travaille plus. Enfin, forcément, bah pour continuer même en vacances et même si on peut pas bloquer nos lycées, bah on peut quand même bloquer la route.
3: Des jeunes qui ont surtout le sentiment d'avoir donné une impulsion et qui espèrent désormais que leur mobilisation va faire boule de neige et permettre à ce mouvement du 17 de prendre de l'ampleur.
2: Au Cobel, ici Occitanie, journée de mobilisation résumée en images sur ici.fr. Un rassemblement en cours à Aubagne en soutien à la communauté éducative. Après les tirs d'un collégien de 14 ans sur le principal et une professeure de son collège, le parquet national antiterroriste s'est saisi de l'enquête aujourd'hui. Plusieurs armes ont été saisies au domicile familial, dont des armes de chasse. Le Conseil supérieur de la magistrature s'oppose au retour de Rachida Dati dans la profession. Le CSM s'est réuni ce matin pour statuer sur le cas de l'ancienne ministre de la Justice qui souhaite donc retrouver un poste de magistrat, Yannick Falt.
7: C'est un avis défavorable que rend le Conseil supérieur de la magistrature sur le poste qui était en jeu pour Rachida Dati, non pas dans une juridiction, mais au ministère chargé de mission à l'international sur la question du numérique et des mineurs. Une opposition que l'instance chargée de se prononcer sur les nominations de magistrats justifie par deux arguments. Un, ce retour dans la profession est incompatible avec la mise en cause pénale de Rachida Dati. L'ancienne ministre attend son jugement, donc dans le procès pour corruption au Parlement européen qui s'est terminé il y a deux semaines. Mais son nom apparaît également dans d'autres affaires. Et puis, deuxième argument, le poste envisagé a été créé pour elle sur mesure, sans possibilité de candidater pour les autres magistrats, comme le veut la règle. Un feu orange du CSM, mais pas totalement un feu rouge. C'est désormais à Gérald Darmanin de trancher, mais en général, le ministre de la Justice suit les avis du Conseil supérieur de la magistrature. Si toutefois le garde des Sceaux passait en force, Rachida Dati serait bien réintégrée, mais sans affectation.
2: Yannick Falt, l'Assemblée nationale adopte à l'unanimité ce soir la proposition de loi intégrale contre les violences sexistes et sexuelles. Elle doit maintenant être adoptée par le Sénat. Loi insuffisante pour le collectif Nous Toutes, qui regrette notamment que toute une partie de la population soit exclue du texte, notamment les femmes étrangères. Impossible de les rater, une vingtaine de marques chinoises sont présentes au Mondial de l'Auto de Paris qui a ouvert ses portes au public ce matin, un record, et leurs stands connaissent déjà une forte affluence, Raphaël Ebenstein.
8: L'effet curiosité, Stanislas, vendeur sur le stand de Link & Co, une marque chinoise encore peu connue, le ressent à plein.
9: Il y a quand même énormément de gens qui sont arrivés. Beaucoup de gens curieux des voitures chinoises aussi et de ce que les Chinois ont à proposer.
8: Certains visiteurs se sont renseignés avant de venir, comme Philippe, impressionné par les modèles électriques de Aion, tout juste commercialisé en France.
10: On voit qu'ils ont pensé aux consommateurs. À l'arrière, c'est plus confortable qu'une voiture européenne. Les finitions sont meilleures. Je pense que maintenant, ce sont les constructeurs européens qui doivent s'inspirer des constructeurs.
11: tout en chinois.
8: Romain se montre plus réservé, propriétaire d'une Mercedes Classe A de 2014. Il a des doutes sur la fiabilité des voitures chinoises.
12: Ce qui m'intéresse aussi, c'est de voir la qualité des voitures au bout de quelques années, parce que je ne suis pas vraiment le genre de personne à acheter de nouvelles voitures tous les 5 ans. C'est plutôt tendance à les faire vivre au maximum. Donc ouais, ce sont des choses qui ont tendance à plutôt me refroidir un petit peu.
8: A l'inverse, Célestin n'hésiterait pas s'il avait le budget pour une voiture neuve.
13: Honnêtement, là, tout de suite, je me balancerais sur une chinoise. J'ai un fait pour les BYD, surtout au niveau de leur design.
8: Plutôt SUV ou plutôt...
13: Plutôt SUV, parce que j'ai des enfants.
8: Mais comme la plupart des visiteurs, il repartira du Mondial de l'Auto sans avoir signé de bon de commande.
2: Raphaël Ebenstein, soirée de Ligue des Champions de foot. Ce soir, Lens reçoit le Sporting Portugal. Le match est en cours. Lille se déplace à Londres pour affronter Arsenal. Le coup d'envoi, c'est à 21h. Et puis les Enfoirés vous donnent rendez-vous cette année à Strasbourg pour l'enregistrement de leur spectacle 2027 au profit des Restos du Cœur. La billetterie est ouverte depuis ce matin pour des concerts prévus donc du 12 au 18 janvier.
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2: Le temps pour demain, le matin, quelques gouttes de pluie de la Nouvelle-Aquitaine et de la région Midi-Pyrénées jusqu'aux Alpes et au Jura. En cours de matinée, des éclaircies se développent et deviennent largement majoritaires l'après-midi. Les températures minimales sont comprises entre 7 et 10 degrés sur le tiers nord, 10 à 15 sur les deux tiers sud. La douceur se maintient en journée avec des températures maximales qui s'échelonnent de 18 à 23 degrés sur la moitié nord du pays, 22 à 27 degrés pour la partie sud.
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2: Salut à toutes, salut à tous et bienvenue dans Décibel, votre rencard musique. Tous les soirs, c'est en direct, c'est jusqu'à 20h. Et notre mission dans la vie est de s'occuper amoureusement de vos petites oreilles. Croyez-moi, ce soir, vous allez être gâtés. Au rayon anniversaire, on se fera un petit Simon et Garfunkel. Alors, lequel des deux fête son anniversaire aujourd'hui? Vous le saurez à la fin de l'émission. Il y a un énorme suspense. On va aussi jouer au Blind Test. Le thème de ce soir de notre Blind Test, c'est les chansons qui parlent du vieillissement, des coups de vieux. Si ça vous inspire, parce que c'est en train de vous arriver, ou bien ça vous est arrivé et vous rigolez maintenant que vous êtes vieux et que vous n'en avez plus rien à faire. Bref, n'hésitez pas à participer avec nous au Blind Test. C'est Alexandra qui vous attend au standard, le numéro 0810 055 056 a gagné ce soir un très très beau bouquin qui concerne notre invité David Hallyday. David Hallyday Live Sessions, des photos prises par Marcel Hartmann et des textes dans lesquels David Hallyday se raconte et raconte surtout son rapport avec les chansons. Ça vient de sortir aux éditions de La Martinière. C'est un magnifique bouquin que nous vous offrons donc ce soir au Blind Test. Et c'est une infime partie de l'actualité foisonnante de David Hallyday qui est notre invité. Il sera là dans moins de 10 minutes. Pour démarrer l'émission, je vous donne des nouvelles de Asaf Avidan, le rocker israélien qui fait des tubes, mais qui sauve des vaches aussi. Et je tenais à vous le dire, Asaf Avidan s'est installé dans le sud-ouest de la France, dans l'Aude très exactement, et il a ouvert le Different Pulses Sanctuary, donc le sanctuaire Different Pulses. Different Pulses, c'était le nom d'un de ses albums. C'est un refuge pour animaux, alors il y recueille des vaches, des chiens, des ânes, des chevaux, plein d'animaux qui ont été soit abandonnés, soit des rescapés de l'industrie agroalimentaire, du sport ou encore des loisirs. Vous savez, les petits ânes sur lesquels on fait monter les enfants. Et bon, bah, au bout d'un moment, ils sont fatigués, les petits ânes. Alors, soit on les zigouille, soit ils vont chez Asaf Avidan pour les plus vénards d'entre eux. Il s'est aussi engagé, Asaf, avec l'association PETA pour faire la promotion du cuir vegan. On peut être un rocker extrêmement bien sapé sans utiliser la peau des animaux, nous dit-il. Le cuir vegan, c'est l'avenir. Et One Day Reckoning Song, c'est la chanson d'Asaf Avidan qu'on écoute maintenant. À l'époque, il était avec son groupe The Mojos et il était remixé par Wankelmuth.

0: Avidan, qui en plus de sauver des animaux, prépare un concert quand même assez exceptionnel, je dois dire, avec l'orchestre L'Amoureux, qui est un grand orchestre avec qui notamment les Rita Mitsouko avaient joué. Azaf Avidan jouera avec l'orchestre L'Amoureux pour deux dates à la scène musicale tout près de Paris, les 18 et 19 novembre prochains. Si vous êtes à Lille ou à Tours, sachez que vous pourrez aussi voir Azaf Avidan en concert classique, plutôt formation rock, sans l'orchestre.
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0: Elle est autrice, compositrice et chanteuse. Elle s'appelle Adèle Castillon et c'est un petit peu la star du moment. Elle est montée sur scène avec Big Flo et Oli il y a quelques jours. Ils sont fans et ils ne sont pas les seuls artistes à la soutenir. Adèle Castillon annonce un nouvel album qui s'appelle Rebelle et qui sortira le 20 novembre prochain. Et je ne vais pas vous la présenter, Adèle Castillon, parce qu'elle le fait très bien elle-même dans cette chanson où elle vous raconte tout. Tous ses débuts, ça s'appelle « C'est tout moi » et c'est le coup de cœur de Décibel ce soir.

0: C'est tout, elle. Normalement, vous avez tout pigé sur Adèle Castillon, son nouvel album Rebelle. Oui, c'est re entre parenthèses, vous choisissez quoi. Ça sortira le 20 novembre. Restez dans le coin, les amis. David Hallyday arrive. Entre la réédition de son album Requiem pour un fou avec en bonus la version live, la version concert, justement la dernière partie de son immense tournée Requiem pour un fou, et puis le beau bouquin sorti aux éditions de La Martinière, les live sessions, on va avoir plein de trucs à se raconter. David Hallyday arrive, à tout de suite.
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4: Vous écoutez Quand je creuse par le groupe Volcaillou.
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4: Volcaillou, un duo formé par Simon et Timothée. 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
4: Aujourd'hui, le duo est un ovni, un alliage entre musique électronique et chanson française.
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0: le Caillou avec, quand je creuse, un coup de cœur ici de Romardèche.
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2: David Hallyday est de retour, les amis, puisque sa tournée Requiem pour un fou reprend au mois de novembre. Salut David.
3: Salut.
2: Bienvenue dans Décibel. Oh, vous connaissez la maison hein, maintenant, mais ça fait plaisir
3: un
2: quand
3: petit
2: même.
3: Peu, un petit peu.
2: Ça fait plaisir. Requiem pour un fou, on révise.
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0: savait qu'elle allait être énorme, cette tournée, David. Mais là, 500 000 spectateurs, plus de 100 dates sur 2 ans, quasiment 100 000 albums vendus. C'est une surprise, une heureuse surprise que ce soit aussi énorme.
1: Je t'avoue, ça fait 40 ans que je fais ça et à chaque fois, c'est des surprises quand ça fonctionne comme ça. Je suis toujours assez. Oui, parce qu'on vit dans un monde où t'as bien vu, on n'a aucune garantie
0: de rien.
1: Donc je suis assez émerveillé à chaque fois que ça fonctionne comme ça. Et là, je suis doublement heureux parce que ça touche à quelque chose qui m'est cher et à la transmission. Et tout ça, donc ça me fait doublement plaisir, ouais.
0: C'est clair. Alors oui, il faut rappeler pour celles et ceux qui n'ont pas eu le petit mémo, ce Requiem pour un fou, c'est un spectacle, un concert dans lequel il y a à la fois tes chansons à toi et les chansons de ton père, Johnny.
1: J'ai refait. Ouais,
0: voilà, que t'as réorchestré, refait. C'est peut-être bête comme question, mais tant pis, je me lance. Ton papa, il est plus là. Chanter ses chansons tous les soirs, ça te fait plus de bien ou ça te fait quand même de la peine?
1: Non, ça me fait pas de peine du tout. Non, ça me fait du bien. Non. C'est il y a une charge émotionnelle qui est très forte, mais c'est ce que moi je recherche dans la musique, ce que j'ai toujours cherché dans la musique. J'ai toujours été piocher des choses, des fois qui font un peu mal, c'est vrai. Mais j'aime ressentir des choses. Enfin, c'est pour ça que je fais ce métier, c'est pour ça que je compose des chansons et que je fais ça. Donc, je recherchais quelque chose de différent et ça pouvait pas être plus fort que ça, on va dire, de toucher à ma famille, à ce qu'on m'a laissé, à ce que je laisse à mes enfants et tout ça. C'était une grosse charge émotionnelle, mais c'était top en même temps.
0: Et c'est pas fini, puisque donc cette tournée, elle reprend, c'est la dernière partie. A priori, je sais pas, t'es sûr ou
1: non,
0: pas?
1: Non, je suis sûr, il faut fermer la...
0: Ouais,
1: à un moment donné, il faut fermer la parenthèse. J'ai envie de retourner en studio, recomposer des chansons et tout. Non, il faut finir la parenthèse. C'est pas une fin en soi, mais c'est sur cette tournée-là,
0: il faut... Oui, 2 ans, plus de 2 ans. Donc novembre, décembre 2026, les amis, si vous voulez voir ce Requiem pour un fou sur scène, David Hallyday donc, et son band, hein, parce que c'est full band, ça rigole pas, il y a du monde sur scène. En plus, on les voit dans le bouquin dont on parlera tout à l'heure. Donc au mois de novembre, à Mâcon, Orléans, Troyes, Tours, Clermont-Ferrand, Limoges, Bordeaux, Narbonne et Pau. Et en décembre, à Toulouse, Aix, Roanne, Albertville, Grenoble, Laval, Rennes, Angers et Caen. Ensuite, direct en studio.
1: Ouais, pratiquement, ouais. Bah, je vais fêter un peu Noël, mais après, oui, direct. Ouais, direct. J'ai déjà commencé d'ailleurs à mettre des idées, plein de trucs. Mais ouais, je vais pas attendre, je vais tout de suite bosser, ouais.
0: Ah, ça, c'est une bonne nouvelle. Et donc, cet album, Requiem pour un fou, sachez, les amis, que sa réédition est disponible. Alors, vous avez une réédition de CD, l'album et en bonus, le live, le fameux concert dont nous parlons, qu'on va d'ailleurs écouter maintenant. On va écouter un petit extrait. Et puis, il y a carrément le top du top pour Noël. Là, c'est le coffret. J'aime bien. Ça, c'est old school, David.
1: Ah, c'est
0: moi,
1: ça. Hein,
0: ouais,
1: c'est
0: on se comprend. Mais non, ouais, mais parce que j'en ai marre, moi, des trucs qui sont que sur. Oui, mais vous pouvez streamer fort. Je suis pas là pour streamer. Mais fort, moi je veux acheter des objets. Et donc là, il y a un coffret, donc avec des photos du live, le t-shirt collector, l'album, le live, c'est tout beau, c'est parfait pour Noël. Moi, ça me fait bien plaisir, bravo. Écoutons ce live, tu ne m'as pas laissé le temps, en version live, c'est une de tes chansons signature. Est-ce que les gens chantent parfois plus fort que toi?
1: Ah ouais, bah surtout quand tu fais des zéniths ou des arénas, c'est clair qu'il y a du monde et j'aime bien les faire chanter des fois, j'aime bien.
0: Ils chantent bien,
1: ouais,
0: ils chantent juste.
1: Franchement, ça le fait.
0: Avec le cœur. Tu ne m'as pas laissé le temps. Version Requiem pour un fou. Si vous le voulez chez vous, ce live, il faut acheter la réédition de l'album. Il est disponible. Ça vient de sortir.

0: Requiem pour un fou, le live qui est disponible avec la réédition de l'album. Et alors, en souvenir toujours de cette tournée, qui n'est pas terminée, on le rappelle, encore novembre-décembre, enfin bon, on touche à sa fin. Il y a ce bouquin incroyable sorti aux éditions de La Martinière, photographe Marcel Hartmann, qui a suivi la tournée pendant des mois.
1: Depuis le début, avant la première date, il y a plus de 2 ans, il a commencé à faire ses photos et à... il y a 2 ans et demi. Il est fantastique. C'est un très bon photographe. Il a fait beaucoup de musique, beaucoup de cinéma, du sport aussi. Il a vraiment l'œil. Il a un œil vraiment très cinématographique.
0: Oui, c'est
1: donc,
0: ça.
1: Et donc, au début, je voulais le faire pour moi et la famille, en fait.
0: Genre un album souvenir.
1: Ouais, un album souvenir. Je dis, fais-moi un truc, comme ça, je peux garder. Et finalement, il m'a montré une V1. Je fais, il faut peut-être le sortir, en fait.
0: Merci, oui.
1: Non, mais même pour les gens qui sont venus, ceux qui n'ont pas pu venir, aussi, puissent s'imprégner de ce qu'on a fait, des bons moments, tout ça. Donc finalement, on le sort.
0: Ouais, donc on te voit toi beaucoup sur scène, les musiciens, les coulisses aussi. Puis il y a des textes où tu racontes, et ça c'est hyper intéressant, ton rapport à chaque chanson. Et ça c'est chouette parce que on t'interroge souvent évidemment, alors sur ta vie, ton œuvre, mais les chansons, là c'est vraiment, il y a 2 pages par chanson et je trouve que c'est super super fouillé, intéressant.
1: C'est un peu dans les coulisses, un petit peu. Il y a des histoires un peu rigolotes sur certains titres.
0: Aussi.
1: mais il y a aussi un peu par rapport à la période, par rapport à la préparation. Ouais. Donc il y a plein de choses. Ouais, c'est franchement, il a fait un super bon boulot. Je suis très très fier de ce qu'il a fait.
0: Il s'appelle Marcel Hartmann, le photographe, et le bouquin Live Session au pluriel. Donc aux éditions de La Martinière, et les textes avec Thibaut Geffrotin. Et alors j'ai une question. Pareil, ça peut paraître un peu naïf, mais tant pis, je me lance. C'est quoi ton rapport avec ta beauté? C'est-à-dire, quand on est sur scène, parfois, on peut être un peu moche quand on crie, ou quand on est tordu, ou etc. T'y penses quand on te prend en photo, ou pas du tout?
1: Non, heureusement, parce que sinon,
0: je ne serais pas sûr. Non, mais on peut y penser. Grimaces, si tu sais qu'il est là,
1: tu dois faire, c'est pas très élogieux la plupart du temps. Bah, tu sais, le rapport qu'on a avec soi-même, c'est jamais génial, quoi. Donc, en ce qui me concerne, en tout cas, c'est pas vraiment. Et puis, le truc, c'est que sur scène, ce qui te sauve, c'est que t'es un peu possédé pendant 2 heures.
0: C'est marrant.
1: Tu penses pas à tous ces trucs-là.
0: Première page, on dirait vraiment que t'es en transe.
1: Des fois tu t'oublies et en fait tu deviens quelqu'un d'autre. La scène, ça fait ça la plupart du temps. C'est un truc un peu qui est hors du commun. Tous ceux qui font de la scène le savent de quoi je parle. Mais c'est heureusement je me pose pas ces questions. Alors des fois ils m'ont présenté des photos, j'ai alors ça, tu me la jettes immédiatement.
0: Ça nous
1: rassure. Il y a beaucoup de déchets, mais je vais. On n'est pas maso non plus, on va pas mettre. On va mettre des trucs quand même.
0: Elles sont canons.
1: Qui représentent une énergie et ce qu'on a tous vécu pendant cette période. C'est ce que je voulais illustrer dans à travers ces photos, quoi. Il a très très bien fait.
0: Live Session, le photographe Marcel Hartmann et David Hallyday sur scène, c'est disponible. Restez dans le coin, les amis, puisque on a encore plein de trucs à se raconter avec David et notamment son questionnaire des choix cornéliens. Ça va être bien.
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3: 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Avant de faire une plantation, une clôture, il faut bien vérifier ses limites de propriété.
4: Le bornage est l'opération qui permet de déterminer et fixer la limite séparative de 2 terrains contigus et de la matérialiser par des bornes. Il peut se faire à l'amiable lorsque les voisins sont d'accord. Un géomètre vient donc sur place, examine les titres de propriété, le cadastre, mesure, puis rédige un procès-verbal de bornage signé par chacun. Ce document a donc une valeur contractuelle et fixe les limites de manière définitive entre les signataires. 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Une clôture, un mur, un bâtiment mal positionné peut entraîner des contestations, voire des demandes de démolition.
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0: Et c'est David Hallyday qui est avec nous ce soir. Il s'apprête à repartir en tournée au mois de novembre. C'est la suite et la fin de la tournée Requiem pour un fou, dans laquelle il reprend ses plus grands succès et ceux de son papa Johnny.

0: c'est l'heure du questionnaire des choix cornéliens, David. Donc il faut choisir. Okay. C'est aussi simple que ça. France ou États-Unis?
1: Aujourd'hui, France.
0: Rock ou country?
1: Bien la country, quoi. Mais bon, mon ADN, c'est quand même le rock.
0: Jazz ou classique?
1: Jazz ou classique? Ah là là, c'est dur. Je vais dire jazz.
0: Ok, c'était dur? Attends,
1: c'est
0: la prochaine.
1: Très dur, ouais.
0: Batterie ou guitare?
1: Batterie.
0: Ah, bah c'était facile. Mais pourquoi c'était aussi facile?
1: Parce que c'est mon premier instrument, je suis batteur à la base, donc il n'y a pas photo quoi, pour moi.
0: Donc batterie forever.
1: Forever, okay. Yes.
0: Frites ou potatoes?
1: Potatoes.
0: Un homme bien, un homme de goût. Je te propose de passer une journée dans la peau de quelqu'un d'autre. Tu choisis un homme ou une femme?
1: Ok. Ouh, alors, dans la peau de quelqu'un d'autre. Ok. Il y en a certains, je ne voudrais surtout pas être dans leur
0: oui,
1: peau.
0: Oui, c'est ça. Donc, tu peux faire une liste aussi où tu ne veux pas y aller.
1: Oui, ouais, j'oserais même pas y aller. Eh bien, écoute, j'irai voir dans une journée dans la peau de ma femme pour voir comment je suis vraiment, en fait.
0: Ah, pour te voir ta tête au réveil?
1: Pas nécessairement, parce que je peux la voir. Mais voir si je suis. Pourquoi elle m'aime autant, en fait.
0: Ah, c'est beau.
1: Je voudrais voir.
0: Beatles ou Nirvana?
1: Nirvana.
0: Je claque des doigts et tu peux devenir virtuose d'un instrument.
1: Mm-hmm.
0: Tu choisis lequel?
1: Eh ben, écoute, le violoncelle.
0: Oh, waouh!
1: Ouais.
0: Il paraît que c'est l'instrument qui se rapproche le plus de la voix humaine.
1: Et j'adore la manière dont ça vibre contre ton corps et tout. C'est un instrument de fou. J'adore.
0: C'est quoi le pire? Ne pas voter ou ne pas trier ses déchets?
1: Ne pas voter.
0: Tu préfères conduire vite ou chanter fort?
1: Je peux faire les deux en même temps ou pas?
0: Ouais.
1: C'est un peu dangereux, non?
0: C'est ça.
1: C'est un peu dangereux. Chanter fort.
0: Ouais. Chanter fort. Ouais, ouais. Ok. Si tu dois écouter une chanson, une seule, en boucle jusqu'en 2027, c'est laquelle?
1: Bon, c'est dans pas longtemps.
0: Ça va, on est en octobre. Oui.
1: On est en octobre. Une chanson.
0: Ouais. Mais en boucle. Hein.
1: Loser de Temin Pala.
0: Très cool. Tu préfères chanter en français ou en anglais?
1: J'adore chanter en anglais. J'ai chanté la première partie de ma carrière en anglais.
0: Oui.
1: Je me suis mis au français. C'est bizarre de dire ça sur le tard. Enfin, sur le tard, ça fait longtemps maintenant. C'est en 2000.
0: Bah, c'est 2001. Ouais. Mais c'était loin d'être tes premières tentatives.
1: Ouais, ouais, non, exactement. Et maintenant, j'ai pris le pli. J'adore chanter en français.
0: Ok, je suis directeur artistique. Enfin, non, je suis directrice artistique,
1: oui,
0: d'ailleurs.
1: Ouais, d'ailleurs.
0: Non, mais. Et je te propose un duo avec Beyoncé.
1: Ouais.
0: Ou Céline Dion,
1: ouais.
0: Ou Rosalia,
1: ouais.
0: Ou Patti Smith,
1: ouais.
0: Ou Brigitte Fontaine.
1: Ouais.
0: Tu choisis qui?
1: Patti Smith.
0: Patti Smith. Tu vois, tu préfères le rock en fait.
1: Bah, je te l'avais dit, hein, je t'ai prévenu.
0: C'est vrai, dès la première question.
1: Je dis ça parce que j'ai jamais chanté. J'ai chanté avec Céline Dion déjà.
0: C'était bien.
1: C'était super. Ouais, c'était au Canada, dans une émission de télé. On a chanté une chanson de Queen. The Show Must Go On. Et avec elle. Et c'était vraiment top. Donc voilà, Patti Smith, parce que j'adore.
0: Bon, et comme tu avais déjà fait un duo avec Céline Dion, et que le duo pour Patti Smith,
1: ouais,
0: on l'attend, on se le prépare, je te propose.
1: Une idée.
0: C'est ça. Qu'on écoute ton nouveau duo avec Pascal Obispo.
1: Ouais, avec mes potes.
0: Ça vient de sortir.
1: Ouais, ouais.
0: Ceux qui restent, on découvre et puis on débriefe après. David Hallyday est l'invité de Décibels.

0: et David Hallyday. Ce qui reste, ça vient de sortir. C'est le fameux album de duo de Pascal Obispo en deux volumes. C'était naturel d'accepter, David, d'être sur l'album de Pascal. Je pose la question parce que tu n'en as pas fait des caisses, des duos sur les albums des gens.
1: Hein, non, parce que j'estime qu'il y a des duos, il faut que ce soit un pote, un ami, quelqu'un qu'on aime, et pas quelque chose d'arrangé par ou le label ou pour des fins de marketing, des choses comme ça. Donc j'en ai pas fait beaucoup, mais Pascal, c'est un ami depuis très très longtemps, même juste avant qu'il commence. On s'est rencontrés juste avant sa carrière. Et on est resté potes depuis, et il m'a appelé, il me dit, tiens, je fais un album de duo, ça te plairait de venir chanter avec moi et tout. Donc j'ai tout de suite accepté. Je dis oui, parce que la musique, c'est ça, en fait. C'est vraiment un échange, quoi. Et lui, il a été dans un groupe aussi, à ses débuts. Moi, j'ai commencé en groupe. Donc il y a cette espèce de, encore une fois, cette transmission, de parler de la même chose, de vibrer, d'avoir les mêmes passions, et c'est toujours sympa de faire un projet comme ça. La chanson était bien. J'ai fait, j'étais pas très inquiet de ce côté-là. Donc je dis, allez, on fait ça ensemble, et on s'est bien marré, c'était sympa.
0: Ceux qui restent, Pascal Obispo et David Hallyday. Quand je dis que t'en as pas fait des caisses, des duos, c'est vraiment vrai. J'ai fouillé dans la discothèque de Radio France. Mais il y a Angoun,
1: qui
0: a chanté Garde-moi avec toi, t'étais sur l'album d'Angoun. Et sinon, il y a Florent Pagny et toi sur une reprise de Queen.
1: Ouais.

0: Ça donne envie de gagner un match de foot. C'est incroyable.
1: Ouais, ouais, bah, je pense que ça peut marcher. C'est vraiment une très bonne.
0: Ça marche.
1: Il y a du potentiel.
0: Oui, il y a du potentiel dans cette petite chanson. C'est une vie qu'on imagine solitaire. Surtout qu'aujourd'hui, chacun, enfin, en tout cas, pas mal d'artistes ont leur home studio. Donc, est-ce que oui, la camaraderie, tu parlais de ta relation avec Obispo, est-ce qu'il y a camaraderie avec d'autres musiciens, alors aussi connus que toi, ou peut-être moins? Mais en tout cas, est-ce que c'est une part importante, justement, parce que t'as pas de groupe à proprement parler étant un artiste solo?
1: Non, c'est vrai. En fait, moi j'aime bien cette solitude en même temps parce qu'elle me permet de réfléchir, d'expérimenter sans avoir les paires d'oreilles derrière moi qui peuvent dire des choses. Il me faut un peu de calme et puis de voilà. Et donc j'aime bien cette solitude. Elle me sert. Moi j'ai appris à m'en servir en tout cas et elle me fait pas peur du tout. Je suis quelqu'un à la base d'assez solitaire, donc je me sens bien là-dedans. Mais après c'est vrai qu'une fois que j'ai composé un titre, il faut que je le partage. Enfin il faut que quand j'aime bien le titre, il faut que je demande des avis. Donc j'appelle d'abord la famille proche.
0: Ta famille musicale, mes enfants.
1: D'accord. Ma femme. J'appelle quelques potes aussi dans la musique. Je dis qu'est-ce que t'en penses et tout. Je leur fais écouter à donf le truc. Et j'aime bien, mais parce que c'est ça la musique en fait. C'est vraiment un véhicule de partage. Et on peut pas tout faire tout seul par contre. Tu vois, donc je fais beaucoup de. Voilà, je compose tout seul. Je joue pratiquement tout sur mes albums.
0: Ouais.
1: Je le chante. Après, il me faut quand même un repère. Il me faut quand même des avis. Tu vois ce que je veux dire? Il faut.
0: Mais ça arrive assez tard.
1: Dans ton coin,
0: dans ton processus.
1: Ça arrive une fois que le titre est presque fini,
0: ouais,
1: on va dire.
0: Ça.
1: Donc je fais écouter et de voir. Je dis voilà. Et j'aime bien les observations. J'aime bien les commentaires. J'aime bien les avis différents et tout. J'aime bien. Ça me nourrit en fait. Donc on peut pas faire tout seul. Et c'est vrai que je fais une grande partie parce que j'ai besoin de ça. Mmh. Mais après, il faut que je partage. Et je pense beaucoup aussi à la scène quand je fais un titre. J'ai dit comment est-ce que je peux le voir sur scène. Donc dans ma tête, j'imagine plein de trucs, des scénographies. J'imagine est-ce que ça va avec le titre. Donc tout ça c'est des trucs mélangés que j'aime bien. Mais il me faut quand même des proches à côté pour écouter et me donner leur avis. Je peux pas. Je serais incapable de faire un truc tout seul.
0: Complètement seul.
1: Jusqu'au bout et le sortir, tu vois. Ça serait compliqué. Non.
0: Est-ce que tu vas refaire l'acteur? Parce que ça a drôlement bien marché. Hein. Ardennes, réalisé par José Dayan, 4 millions de téléspectateurs en décembre dernier sur France 2.
1: Ouais, alors écoute, on a eu de la chance. J'ai pu tourner deux épisodes, le 2 et le 3, qui sortiront, je pense, à fin de l'année, en tout cas un d'entre eux, fin de l'année.
0: C'était plaisant, ça?
1: Ouais, j'adore tourner. Et puis José Dayan, je me suis vraiment fait à José Dayan. Elle est exceptionnelle. Franchement, il n'y en a plus beaucoup des comme elle. Moi, je m'entends très bien avec elle et on a un peu les mêmes goûts. Elle a une culture, mais c'est assez ahurissant, quoi. Toutes les périodes, elle est assez fantastique et on s'entend bien. Voilà. Et puis, il y a aussi d'autres projets aussi à venir, peut-être. On verra.
0: Télé, ciné.
1: Ciné. Donc, on verra. C'est en développement, comme on dit dans le jargon.
0: Très bien. Work in progress.
1: Work in progress, dude.
0: Et bien, David, tu reviendras nous en parler, j'espère.
1: Avec plaisir. Bah avec plaisir, ouais.
0: Et merci beaucoup. Et
1: merci
0: bonne
1: à
0: tournée.
1: Toi.
0: À la prochaine.
1: Merci. Salut à tous.
0: David Hallyday, Requiem pour un fou en tournée en novembre-décembre. Après, il faudra attendre la suite.
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3: Et il est temps de jouer au blind test. Le livre Souvenir de la grande tournée de David Hallyday, live session par le photographe Marcel Hartmann, est à gagner ce soir. Et pour jouer avec nous, il y a Odile. Bonsoir Odile.
4: Bonsoir.
3: Bienvenue dans Décibel. Comment ça va Odile?
4: Eh ben ça va, un petit peu stressé, mais ça va.
3: Oh, mais non, il faut pas. Alors.
4: Mais non, il faut pas.
3: Odile. J'ai un bon plan. En fait, quand on participe au blind test de Décibel, on gagne automatiquement. Donc, Odile, c'est gagné. Bravo.
4: Ouais.
3: Mais oui, mais oui. Ça commence bien. Delphine, c'est la même chose. Bonsoir, Delphine.
5: Bonsoir, oui. On nous met à l'aise, Émilie.
3: Oui, on n'est pas stressé, hein, c'est vrai. On est à la cool.
5: C'est toujours un plaisir.
3: Ceci dit, ce soir, il y a quand même un petit enjeu, parce que je vous rappelle qu'aujourd'hui, c'est la journée nationale de la résilience avec la Croix-Rouge, mais c'est carrément la semaine de la résilience. Et donc, tous les jours, on vous rappelle, parce qu'on vous aime, eh bien, qu'une catastrophe est vite arrivée. Non, c'est vrai, c'est terrible, mais en gros, il faut être prêt. C'est-à-dire que si on ne se dit pas dans un coin de notre tête, bon, un jour, on pourrait avoir la même journée, plus d'électricité, plus de téléphone, plus d'internet, il faudrait pouvoir se débrouiller. Si on ne se le dit pas un peu, le jour où ça nous arrive, on n'est pas bien. Donc, on a décidé d'en parler toute cette semaine sur votre radio, vous donner des bons plans, des idées, un petit sac à préparer au cas où. Et puis, on a décidé de vous offrir une radio qui pourra vous servir, puisque en cas de catastrophe, naturelle ou pas naturelle, c'est par la radio que vous allez pouvoir avoir toutes les infos. Donc, on vous offre une radio. Mais là, j'en ai qu'une à vous offrir ce soir. Donc, Delphine, Odile, il y en a une de vous deux qui va y gagner. Et c'est celle qui marquera le plus de points.
5: On a prévu un petit réchaud et tout, au cas
3: ah mais
5: où.
3: Ouais, hein, au cas où.
5: Tout ça, ouais.
3: Voilà, un petit réchaud, 2-3 conserves.
5: Voilà.
3: J'ai écouté le docteur Kirzek, le docteur d'ici, il a dit aussi il faut de l'eau, un peu des médicaments. Oui. Une lampe torche, très important la lampe torche.
5: C'est vrai, c'est important, qui marche, enfin, qui a des piles.
3: Oui, qui a des piles, oui, alors beaucoup de piles, ça c'est important. Voilà. Et puis là, on est pas mal. Et aussi,
4: on est à la campagne, alors on est quand même pas mal.
3: Ça c'est bien.
4: On est bien.
3: Mais il a oublié un truc d'ailleurs, docteur Kirzek, je pense que c'est parce qu'il est médecin, il disait oui, il faut des conserves, tout ça, du poisson, des légumes, et j'ai dit, et un bon sauciflard. Parce que moi, je peux tenir 6 mois sur du saucisson. Franchement, vous m'enfermez 6 mois s'il y a du sauce à manger tous les jours. Ah, je ne sais pas dans quel état je ressortirai, mais je serai heureuse.
4: Et puis, vous parlez avec une agricultrice, donc c'est d'autant
3: c'est
4: plus
3: vrai
4: important.
3: Oh là là. Mais trop bien, bravo. Oui, on adore. Donc, Odile et Delphine, chacune, le livre de David Hallyday, ça, c'est gagné. Et maintenant, on joue pour la radio. C'est parti, première chanson sur les gens qui prennent de l'âge, mais qui en font des jolis tubes. Dites-moi, mesdames, Odile, Delphine, qui chante ça?
5: Delphine Cabrel, non peut-être.
1: J'ai mon rhumatisme.
3: C'est pas Cabrel. Alors, c'est pas la version.
4: Qui
3: oui.
4: Pour

0: version tout en violon de Quand j'étais chanteur, Michel Delpech. Alors c'est Delphine qui a trouvé ou c'est Odile?
1: Oui, c'est ça. Oui,
0: c'est Delphine. Bravo Delphine. Et bonne idée, Cabrel, ça aurait pu être lui vu l'intro toute douce à la guitare.
1: C'était l'intro, en fait, c'était tout doux.
0: Mais oui, c'est ça. C'était bien Michel Delpech. On continue sur le même thème. On part en Angleterre.
1: Beatles,
0: oui, bravo. Will you still love me when I'm 64? Les Beatles qui demandent si la vie sera aussi belle quand ils auront 64 ans. Ben, pour les deux qui restent, ils ont largement dépassé les 80 et j'ai l'impression que tout va bien. On continue, mesdames?
1: Oui.
0: On a un point pour Delphine. Ah non, on a deux points pour Delphine.
2: C'est moi qui ai dit les Beatles.
0: Ah, non, c'est Odile. Mais oui, c'est Odile. Ça, c'est un partout. Un partout. Oh là là. Bon, alors la radio va se gagner sur le prochain extrait. C'est la dernière réponse. Odile, Delphine, dites-moi qui chante ça.
1: Ouais. Alain Souchon. Delphine,
0: ouais. Souchon.

0: Victoire d'Odile, félicitations.
1: Ah, c'est parce que j'ai dit prénom. Ah d'accord, c'était moi, oui.
0: Non, je crois que c'est Odile qui a dit en premier.
1: Parce qu'en fait, elle n'a pas dit le prénom avant, c'est pour ça.
0: Ah oui, mais alors, parce qu'en fait, Odile, elle est nouvelle, et en fait, je me rends compte que je n'ai pas dit, moi, c'est un peu ma faute.
1: J'ai
0: pas dit qu'il fallait dire son prénom, oh là là, je suis désolée.
1: Ah d'accord, c'est pour ça que je n'ai pas dit directement.
0: Bon, allez, vous avez gagné toutes les deux. Vous avez gagné toutes les deux. Allez, allez.
1: Bon, c'est obligé, Olivier.
0: Mais oui. Non, mais et, si demain, il y a un tsunami, eh ben, s'il y en a une de vous deux qui n'a pas de radio, moi, je vais me sentir mal. Vous avez gagné toutes les deux.
1: Voilà.
0: Voilà.
1: Ah, super.
0: Voilà. Je vous embrasse comme je vous aime, Delphine et Odile. Revenez. Pardon, je vous ai coupé le sifflet sans faire exprès, excusez-moi. Donc je vous embrasse et je vous remercie beaucoup. Et à la prochaine, vous revenez jouer quand vous voulez.
1: À bientôt.
0: Merci beaucoup. Allez, sur le coup de vieux, les meilleurs, en tout cas en ce moment, c'est Big Flo, Oli et Julien Doré. Et c'est parti.
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0: Et de Quadra, Big Flo et Oli en tournée des Zéniths et des Arénas partout en France. Ils seront lundi et mardi à l'Accor Arena à Paris, puis à Nice, à Lyon, à Marseille, à Toulouse ou encore à Amiens, Le Mans, Montpellier, Narbonne. Ça n'arrête pas, il y a une trentaine de dates.
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0: Nous sommes le 13 octobre aujourd'hui. Paul Simon, la moitié de Simon & Garfunkel, souffle 85 bougies. Si vous croisez Paul Simon, ne lui dites pas qu'il est la moitié de Simon & Garfunkel, puisque c'est un petit peu comme les Thénardier. Ces deux-là, entre dispute et réconciliation, aujourd'hui, ils ne s'adressent même plus la parole. Mais écoutez, c'est pas grave. Sans Garfunkel, mais avec 12 Grammy Awards, Paul Simon fête son 85e anniversaire. Et nous, on réécoute avec bonheur la chanson du film Le Lauréat, Mrs. Robinson.

0: Et c'est bien quand c'est l'anniversaire de Paul Simon, on écoute de belles chansons. Et c'est terminé pour ce soir, Décibel. On revient demain avec Charlotte Cardin. On adore Charlotte Cardin, quelle québécoise. Quel talent. Mais c'est vrai qu'elle est québécoise. Bref, merci à l'équipe de l'émission. Julien Moulet, Antoine Greffin, Alexandra Sackberg, Vincent Thévenet, Thierry Boffa, Mélodie Chaïb. À demain avec Charlotte Cardin.
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2: Salut, bonsoir et bienvenue sur ICI. Je ne sais pas si vous êtes prêt comme moi à voyager, à vous évader, mais c'est ce qu'on va faire pendant une heure. C'est ce qu'on fait d'ailleurs chaque soir dans cette émission. Il n'y a pas que Paris dans la vie. On ira se balader en région Occitanie, en Champagne-Ardenne et en Provence grâce aux initiatives positives qui marchent en France. Mais aussi cette émission, c'est un parcours de vie à travers nos villes, nos régions, nos villages, avec un invité chaque soir qui se raconte. Et aujourd'hui, c'est assez particulier. Oui, c'est particulier aujourd'hui puisque c'est la première fois que je reçois quelqu'un qui n'est pas né en France, qui n'est pas française, qui est canadienne. Je reçois Linda Lemay. C'est passionnant. On va découvrir aussi comment elle perçoit notre pays, vu d'ici, surtout vu de là-bas. Elle est née dans un petit village, vous allez l'entendre, une artiste que l'on adore, une carrière francophone exceptionnelle, maintes fois récompensée chez elle, mais aussi chez nous, en France. Elle est actuellement en tournée, importante tournée, avec Jean-Félix Lalanne, qui la conduit un petit peu partout en France. Elle sera à Bergerac le 16 octobre, là dans 3 jours, à Bourges, le 20, à La Baule, le 25, à Lille, le 9 novembre, c'est sa ville préférée, à Marseille, le 8 novembre, et puis le climax, c'est le Casino de Paris, le 21 décembre. Bonsoir Linda Lemay.
3: Bonsoir, comment ça va?
2: Moi c'est toujours un plaisir de vous voir, j'ai la chance de vous rencontrer de temps en temps comme ça dans nos studios. Et vous savez, je vous le disais avant l'émission, toujours ce sourire, cette jovialité.
3: Oh ben je vous retourne le compliment parce que c'est vrai que chaque fois qu'on se rencontre, on a tous les deux le sourire, on doit se faire du bien.
2: Il paraît que nos deux contrées sont cousins, c'est ce qu'il dit en tous les cas.
3: Ben souvent, oui, hein. C'est vrai que quand je suis débarquée ici la première fois, je me suis sentie à la maison assez rapidement. Bon, il y a eu un petit dépaysement au départ, mais sinon, oui, voilà.
2: Alors, retraçons un petit peu ce parcours qui nous conduira jusqu'à cette belle tournée aujourd'hui. Évidemment, ce sera un survol. Vous êtes né à Portneuf. Alors, une trentaine de kilomètres de Québec?
3: C'est à une trentaine de minutes de Québec. C'est ça, donc en voiture. C'est donc à Québec que j'ai vécu toutes mes premières fois, mais c'est vrai que Portneuf, c'est un tout petit village au bord du fleuve Saint-Laurent. Ouais. Fleuve magnifique dont j'ai toujours besoin. D'ailleurs, j'ai écrit sur ce fleuve-là souvent dans mes chansons. J'ai toujours envie de revenir près de mon fleuve pour me ressourcer.
2: Vous avez une enfance extraordinaire qu'on vous envie parce que tout va bien, les parents sont là, je crois qu'il y a du terrain, il y a de l'espace, il y a de la nature, il y a des crapauds.
3: Oui, il y a des crapauds, j'aimais ça. Moi, quand mon père venait juste de finir de tondre le gazon, je me couchais dans le gazon qui sentait tellement bon. Puis là, je trouvais des petits bébés crapauds. Partie de mes beaux souvenirs de vie.
2: Vous revoyez justement cette rosée sur le gazon frais coupé par votre papa, c'était dans votre maison, quoi.
3: Ben, je pense que ça, c'est un de mes premiers souvenirs de
2: olfactif,
3: vie.
2: Quoi.
3: Ouais, mais ça m'a marqué. Il y a une image que j'ai de mes petits pieds. Je devais avoir, je sais pas, moins de 5 ans, ça c'est sûr. Et comme j'étais la première réveillée à la maison.
2: Ah, vous réveillez tout le monde, il paraît.
3: Oui, je sais, j'appelais ma mère, je disais, maman, est-ce que je peux me lever? Ça a bien changé depuis. Et puis, je sortais dehors, donc, laissant tout le monde dormir dans la maison. Et là, il y avait cette rosée sur le beau gazon frais coupé et mes petits pieds dedans. Donc, c'est une image extraordinaire de bonheur pur.
2: Alors, Linda Lemay, c'est une belle enfance, une piscine à la maison, ça c'est super pour les copains. On parle toujours des grands espaces au Canada, au Québec, dans cette province. Du coup, vous aussi, je crois qu'il y avait des bois, des forêts. Vous avez fait des cabanes, comme tous les gamins.
3: Exactement, j'aimais ça, faire des découvertes, puis m'évader dans les bois qui étaient autour de nous. Il y avait des petits bosquets, puis on s'inventait des refuges, puis des camps dans le bois, comme on dit chez nous. Donc, on se faisait des armes, puis on s'imaginait des rivaux. On s'amusait beaucoup.
2: Vous
3: donc, dans les arbres.
2: Une entrée secrète, il paraît.
3: Oui, une entrée secrète pour pas que ça paraisse qu'il y avait un genre de camp à l'intérieur de ça. Puis je grimpais dans les arbres pour faire le guet, donc j'avais la chance d'être très souple. Donc, même si les branches étaient espacées, je pouvais monter très, très haut. Donc, c'est des souvenirs impérissables.
2: Une enfance agréable, l'école très sympathique. Allez, j'avance un peu dans le temps, Linda Lemay. On est aux alentours de la 6e. Vous avez 10-11 ans. Un souvenir particulier, parce que puisqu'on parle de nature, vous écrivez un poème un peu sur la nature, d'ailleurs, sur l'environnement. Vous le faites lire à un enseignant. On a tous des souvenirs des enseignants qu'on a eus.
3: Oui.
2: C'est un peu lui le premier déclic, parce qu'il vous dit c'est bien, lâche pas l'affaire, en gros. Hein.
3: Oui, j'étais très, très timide, moi, quand j'étais petite, dans ma bulle, complètement, tout le monde me disait « Oh, elle est dans sa coquille », il trouvait ça un petit peu spécial. Mais par l'écriture, on dirait que j'ai trouvé la façon de communiquer et j'ai osé aller montrer donc un de mes premiers poèmes à un professeur de catéchèse en 6e année. Ouais. J'étais toute jeune. Et ce professeur-là, effectivement, m'a félicité. Il a dit « Non, t'as un vrai talent, faudrait que tu développes ça ». Et ça m'a vraiment touché beaucoup. C'est comme si je suis capable de me démarquer, moi, la petite effacée. Et ça m'a donné confiance en moi. moi.
2: Bah, plus que confiance, parce que vous écrivez votre première chanson, la fameuse chanson que vous relisez encore parfois avec votre sœur, vous avez 9 ans. Hein.
3: 9 ans, oui. Ça, c'était un petit peu un hasard que je me lève avec cette idée-là d'écrire une chanson. Mmh. C'était une idée commune que j'avais avec ma sœur Diane, qui est ma grande, grande complice, qui travaille encore avec moi aujourd'hui. J'ai voulu écrire une chanson, puis c'est drôle parce que quand je me la rechante, cette chanson-là, aujourd'hui, je me dis, mon Dieu, que ça annonçait bien ce qu'elle allait venir. Oui, parce que ça s'appelait Papa, es-tu là? Quand on connaît le succès de Le plus fort, c'est mon père, on se dit.
2: C'est sur scène, d'ailleurs, vous le faites sur scène.
3: Oui, exactement. Une chanson qui ne quitte jamais mes spectacles. Oui. Mais donc, cette chanson-là, Papa, es-tu là? Ça racontait l'histoire d'un papa qui était absent, d'une mère qui était souffrante et qui était en train de mourir, le papa qui ne réapparaissait toujours pas. Donc, le vrai drame, c'était quelque chose qui me faisait peur de perdre cette belle stabilité que je vivais. Une enfance extraordinaire avec des parents qui s'aimaient, une ambiance très paisible dans la maison. Alors, donc, voilà, ça annonçait bien le genre de chanson que j'allais écrire.
2: D'autres choses qui sont comme des signes, finalement, et on comprend encore mieux ce process, finalement, ce mécanisme de progression, parce qu'il y a ça. C'est plutôt pas mal accordé. c'est une guitare, je crois que c'est le père d'un petit copain, un petit amoureux à vous, qui s'intéressait peut-être plus à vous que son propre fils.
3: Oui.
2: Et qui vous a fait une guitare.
3: Oui, le papa d'un de mes premiers amoureux, un de mes premiers chums, comme on dit, j'étais vraiment en amour avec ce gars-là.
2: Ah, bien sûr.
3: Et puis le père, à un moment donné, revenait d'un marché aux puces et il y avait une guitare, un peu tout croche, la guitare, mais il m'a donné ça en cadeau et il n'avait pas idée du cadeau qu'il était en train de me faire.
2: Il a changé.
3: Ben oui, il a changé ma vie. Il m'a donné cet instrument qui m'accompagne depuis des décennies et qui fait en sorte que je peux créer tout ce qui me passe par la tête.
2: Alors, il y a le poème, il y a la première chanson à 9 ans, il y a la guitare qui n'est pas super bien accordée, mais c'est normal, vous êtes toute jeune. Et puis, il y a ça aussi.
3: Oui.
2: Les églises, parce que c'est un de vos premiers jobs, vous êtes sacristine, c'est là où vous faites le ménage dans les églises, quoi.
3: Exactement, j'étais bedeau, moi j'aime bien le terme bedeau, je trouve ça drôle.
2: On va découvrir pas trop.
3: Ça veut dire sacristain, sacristine.
2: Ah d'accord, bedeau.
3: Et voilà, donc j'étais bedeau à l'école, c'était une de mes... à l'église, c'était une de mes premières jobs, comme on dit. Et donc je lavais les planchers de l'église à Portneuf en écoutant du Dire Straits, puis je préparais les messes, donc l'église n'a aucun secret pour moi.
2: Mais
3: et surtout, j'ai eu la chance de chanter.
2: Il y avait le micro.
3: Il y avait le micro. Ouais. Donc, quand il n'y avait personne dans l'église, ben moi, j'allais allumer le micro. Puis là, j'entendais ma voix avec l'écho. Puis là, je me sentais importante. Puis c'est la première fois que j'ai osé chanter dans un micro. Donc, dans cette église à Portneuf. Une église, aujourd'hui, qui n'est plus une église, qui vient d'être rachetée et qui va devenir une salle de spectacle.
2: Mais c'est fou.
3: Oui, c'est fou. Fou raide. Ouais.
2: C'est dingue ce que vous racontez.
3: Incroyable. Ouais.
2: Bon, restez bien avec nous. Je sens qu'on va apprendre plein de choses déjà, des expressions, j'adore. Mais surtout, voilà, les églises, la guitare, le micro, le poème. C'est parti pour Linda Lemay. À quel moment elle découvre la France? Vous allez le savoir dans un instant en restant avec nous sur ICI. On va se balader, Linda, vous l'avez compris, dans toute la France. On va passer en revue les idées de celles et ceux qui consacrent leur vie à vivre sur notre petite planète bleue tout en vivant en adéquation avec les ressources qu'elle nous offre. C'est ce que vous faites chaque jour, Benoît Prospero. Et aujourd'hui, on va juste prendre une douche.
0: On adore prendre des douches. Ah ben si, quand même, c'est super agréable. Ben oui, sauf que le problème, c'est que techniquement, les systèmes de douches qui existent depuis l'ère industrielle nous imposent de consommer des quantités d'eau pharaoniques. En France, en moyenne, c'est 60 à 80 litres d'eau par douche, ce qui en fait le premier poste de consommation en eau et le deuxième en énergie après le chauffage. Bref, rester sous la douche, c'est cool, mais c'est pas compatible avec les ressources que nous offre la planète. Et donc, l'idée nous vient de ICI Occitanie. On vous présente Simon Buoro, fondateur de Ilia. Et l'idée, c'est une douche cyclique. Alors, c'est quoi une douche cyclique? Eh bien, en fait, c'est une douche avec deux modes. D'abord, le premier.
1: Il y a un usage d'hygiène. Dans la douche, c'est fait pour se laver, se savonner, se shampooiner, etc. Dans cette phase de la douche, l'eau ne va pas être recyclée. Ça va être comme une douche normale. Par contre, dès qu'on veut rester sous la douche pour se détendre, écouter de la musique, profiter, se relaxer...
0: Ah bah oui, il se passe quoi à ce moment-là? Eh bien, l'idée est là, justement. On active le deuxième mode.
1: À ce moment-là, on peut activer le mode cyclique. Et là, on a de l'eau qui est recyclée.
0: C'est-à-dire, concrètement, Simon.
1: En fait, c'est un peu comparable à un bain. Dans son bain, on va être dans plusieurs centaines de litres d'eau juste à se prélasser. Dans la douche cyclique, on n'utilise que 5 litres d'eau pendant autant de temps qu'on le souhaite.
0: Voilà, donc en clair, soit on est en mode normal, celui que l'on connaît tous, soit une fois qu'on est propre, eh bien, on active le mode cyclique et là, on peut se doucher pendant 1000 ans. C'est toujours les mêmes 5 litres d'eau. Et vous allez me dire, eh bien, oui, mais cette eau, elle est vraiment propre. Est-ce que cette eau qu'on récupère, elle est nettoyée un minimum quand même?
1: On a dit différents niveaux de filtration. Le premier, il va être au niveau de la bande, là où normalement l'eau est vacuée.

0: que le monde pourrait être une merveille. Merci Simon Buoro, cofondateur de ILIA, et merci ici Occitanie.
1: Merci beaucoup Benoît Prospero, restez bien avec nous. Linda Lemay ne va pas tout de suite prendre sa douche. Elle va rester avec nous jusqu'à 21h, la tournée. C'est en ce moment, on découvre aussi sa France, cette France qui va arriver à elle. Vous allez le découvrir dans la deuxième partie de cette émission, dont il n'y a pas de Paris dans la vie. Restez bien avec nous.
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1: Et les Bee Gees avec Tragédie sur ICI.

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2: Et c'est Linda Lemay, votre invitée qui nous vient de Québec, plus précisément de Portneuf, où elle a grandi, où elle est née d'ailleurs. Linda Lemay, votre invitée ce soir, son parcours, sa France qui se dessine sur votre radio ici. Une France qu'elle rencontre actuellement en chanson avec une grande tournée, une immense tournée aux côtés de Jean-Félix Lalanne. On va en parler bien évidemment ce soir. Alors avant de parler de la tournée, c'est marrant parce que quand vous étiez gamine, c'est pas Jean-Félix, mais c'était Francis que vous aimiez particulièrement.
3: Exactement, mais Jean-Félix était sur l'album que j'écoutais. Ah. En fait, c'était un triple album. Il y avait trois longs jeux.

0: dans le coffret que j'écoutais à répétition et qui a vraiment guidé ma façon d'écrire quand j'écoutais les chansons de...
1: Ce côté très poétique qui va devenir finalement votre signature.
0: Exactement, parce que Francis osait utiliser des mots qui frappent fort et une poésie très intime. Et je lui ai un petit peu piqué cette façon de faire. Ça a été à l'origine donc de mon style d'écriture, ce qui est devenu mon style d'écriture depuis.
1: Linda, la télévision peut-être ou les livres vous donnent quelques images de la France quand vous êtes gamine, mais une histoire de papier d'une usine.
0: Ben, mon père travaillait dans une usine de papier fin et je me rappelle que moi j'étais très très fan, j'avais une grande grande idole, je pense que les gens le savent ici, c'était Johnny Hallyday.
1: Ah bah attendez, allons-y. Il suffit d'un jukebox ici, Linda.
0: Ça me donne toujours le même frisson, c'est fou raide. Donc, on ne peut avoir qu'une idole comme ça dans une vie.
1: La France, c'est Johnny.
0: Ouais, moi, pour moi, la France, c'était Johnny. J'ai jamais eu l'ambition de voyager, de découvrir d'autres pays. Mais la France, c'était spécial parce que pour moi, la France, c'était Johnny Hallyday, c'était sa musique, c'était le rêve de découvrir un pays, mais pour venir à la rencontre de mon idole. Et quand j'allais là où mon papa travaillait, donc à l'usine de papier fin, il y avait des gros camions où est-ce qu'il ramassait donc des papiers pour les récupérer et tout ça.
1: Les recycler.
0: Et je trouvais des saluts les copains, je trouvais des Paris Match. Et là, il y avait plein de posters de Johnny et tout ça. Donc, j'allais fouiller dans
1: la France s'invitait chez vous.
0: Oui, exactement.
1: Génial.
0: Alors, je faisais des collections de toutes sortes de photos de Johnny et je tapissais ma chambre avec ces visages de Johnny. Je pensais jamais qu'un jour, j'allais pouvoir réaliser ce rêve de mettre les pieds en France et de rencontrer mon idole.
1: On en parlera tout à l'heure. Alors justement, la France, vous allez participer à un concours, un festival de chansons. Vous avez environ 20 ans, 22 ans. Vous gagnez le premier prix. Alors c'est drôle parce que finalement, je crois que ce premier prix vous permet de faire 4 voyages en France. Et c'est comme ça que vous arrivez une première fois. La première fois, bon, c'est évidemment Paris. Voilà, vous arrivez à l'aéroport.
0: Oui.
1: Et très vite, vous allez à
0: Saint-Malo. Donc Saint-Malo, ça a changé ma vie parce que j'arrivais là, j'étais une parfaite inconnue, bien évidemment, j'étais au tout début de ma carrière et je faisais la première partie de Claude Léveillé dans un festival de la chanson québécoise à Saint-Malo, dans la cour du château. J'ai passé la semaine à me promener dans les rues de Saint-Malo, à adorer cette ville qui me rappelait beaucoup la ville de Québec, à manger des crêpes. Et donc j'ai fait le spectacle, mais ce à quoi je m'attendais pas, c'est de découvrir que j'avais un vrai public qui adorait le style de chanson que je créais et qui était là et qui m'a fait un triomphe incroyable. Le lendemain du spectacle, j'ai vu une belle critique dans le West France. Ouais. Bref, ça a complètement changé ma vie. Je me suis dit, OK, mais la France m'aime.
1: Alors, ça
0: a été la découverte de ça.
1: Quand on réfléchit, c'est Jacques Cartier, c'est la ville corsaire. Jacques Cartier, c'est un Malouin qui a contribué à ouvrir la voie de la colonisation française au Canada, qui a remonté comme ça le Saint-Laurent jusqu'à Montréal. C'était, si je ne me trompe pas, c'était au début du 16e siècle. Ça compte tellement Saint-Malo, je peux le dire.
0: Oui,
1: vous êtes fait tatouer Saint-Malo sur votre bras gauche.
0: Ben, je suis allée il n'y a pas très longtemps à Saint-Malo, puis on y retourne aussi souvent qu'on peut. Mais c'est vrai que la dernière fois que je suis allée, j'avais invité ma plus jeune aussi, Ruby, qui a 20 ans, à venir profiter de Saint-Malo avec moi. Je voulais lui faire découvrir cette ville incroyable. Et on s'est fait tatouer toutes les deux, mais elle, quelque chose qui signifiait vraiment quelque chose pour elle. Et moi, sur mon poignet, je me suis fait tatouer Saint-Malo Thinking. Parce que quand je suis stressée aujourd'hui, c'est ce que je répète toujours à mes proches. Je me dis non, Saint-Malo Thinking, arrête de capoter, là. Soit dans l'insouciance que tu avais dans ton corps, dans ton esprit quand tu étais à Saint-Malo, que tu n'avais rien à prouver à personne, que tu étais une parfaite inconnue. Ouais. Fais les choses pour les bonnes raisons, c'est-à-dire pour la passion, pour le bonheur du partage. Et ça me ramène toujours à cette réalité-là, puis au bonheur que j'ai vécu à Saint-Malo.
1: Et la Bretagne, parce que Saint-Malo, c'est Dinard, c'est Cancale, c'est la Bretagne, c'est l'océan.
0: C'est tellement. Puis moi, je suis une fille d'eau. Donc, quand on est au bord de l'eau.
1: C'est marrant, hein.
0: Et voilà, c'est ça. Ça m'inspire. Donc, chaque fois que je veux écrire des chansons, on dirait que j'ai besoin de plonger mon regard dans l'eau.
1: Alors, il y a d'autres destinations, parce que je l'ai dit, ce concours vous permet de vous balader un petit peu en France. Il y aura la truffe de Périgueux, je crois.
0: Oui.
1: Que vous allez au festival, donc vous découvrez Périgueux encore.
0: Je découvre Périgueux, donc je me rappelle, ce sont de très beaux souvenirs, on côtoyait plein d'artistes, donc c'est très très inspirant. Ouais. J'ai adoré ce moment à Périgueux, où est-ce que j'avais chanté dans un concours, donc la chanson Drôle de mine, que je fais encore aujourd'hui en spectacle. Ah. C'est une des premières chansons qu'on fait avec Jean-Félix Lalanne sur scène.
1: Il y a Digne-les-Bains également, ça c'est les Alpes de Haute-Provence, vous y passez aussi à ce moment-là.
0: Oui, il y avait des ateliers de chansons auxquels j'ai participé, c'était Romain Didier qui animait tout ça, donc j'ai appris énormément à Digne-les-Bains, puis je me rappelle que quand je suis arrivée à Digne-les-Bains, je me sentais très dépaysée, je trouvais tellement ça beige.
1: Voilà, la couleur beige.
0: Oui, ben
1: la
0: oui.
1: La France est beige.
0: Oui. Ouais, mais même à Paris, je me rappelle que ça m'avait marqué, tous les édifices qui étaient très beige un petit peu partout. Et puis à Digne-les-Bains particulièrement, avec les volets fermés et tout ça, je me sentais comme dans un film là. Je me sentais vraiment loin de la maison chez moi, puis j'ai adoré faire cette découverte.
1: On va découvrir que plus tard, vous ne verrez plus la France en beige, et ça on le verra d'ici 21h. Vous allez aussi à ce moment-là progresser, rencontrer vos idoles. Je crois que du côté de Montreux, alors là on n'est pas en France, vous allez rencontrer Charles Aznavour.
0: Oui.
1: On est au début des années 90 et à ce moment-là, vous participez à un spectacle qui rend hommage à...
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1: Il n'est pas choisi par hasard. Hein,
0: c'était un hommage à Charles Trenet au Festival de jazz de Montreux. J'ai eu la chance d'être invitée à participer à ce grand festival-là. J'y étais invitée pour chanter deux chansons de Charles Trenet et une des miennes. Je me sentais timide parce que je me sentais pas comme une vraie chanteuse. Moi, je me disais, moi, je suis une autrice, compositrice, interprète. J'arrive avec des choses que je propose, des choses qui me sortent du cœur. Donc, quand il a fallu que je chante des chansons de Trenet, c'était impressionnant pour moi. Je me disais, est-ce que je vais y arriver? Alors, je l'ai fait à ma façon, avec la guitare, comme si c'était moi qui avais écrit les chansons. Et quand je suis arrivée avec ma chanson La Visite, parce qu'on chantait donc deux chansons de Trenet et une des miennes, quand je suis arrivée avec La Visite, j'ai vu les deux grands Charles, parce qu'au côté de Charles Trenet, au premier rang, il y avait Charles Aznavour, ça je ne savais pas, et ils m'ont applaudi à tout rompre, et ils ont voulu me rencontrer après, donc ça a vraiment changé ma vie, ça aussi.
1: Linda, je vous emmène en Champagne-Ardenne à présent. Avec Ici, ça entreprend qui ne s'est pas brûlé en sortant un plat du four, oui, ou en retirant une marmite du feu quand on cuisine, ça nous est tous arrivé. Catherine Quicandon, aujourd'hui, eh bien, elle a une solution.
3: À La Grand-Ville, à moins de 10 km à l'est de Charleville-Mézières, on aime les cocottes. Alors oui, peut-être celle-ci, mais surtout celle de Romain Dubal, le créateur de la cocotte française. Mais qu'est-ce donc cette entreprise, Romain ?
4: Alors la cocotte française, c'est une société qui conçoit et commercialise des cocottes en fonte émaillée innovantes, avec une particularité de poignée qui ne monte pas en température. Donc c'est un produit qui est fabriqué essentiellement dans les Ardennes, à 80% dans les Ardennes et en partie dans les Vosges.
3: Une cocotte donc 100% française, imaginée par deux amis, dont Romain, ingénieur en métallurgie, passionné de fonderie et de cuisine. Mais concrètement, comment ça marche ?
4: On a développé un concept de film d'air en fait, qui vient refroidir la poignée en inox qui est en contact avec la cuve en fonte et ça refroidit la poignée pendant la cuisson. C'est la combinaison de la matière et de notre film d'air qui refroidit par convection naturelle la poignée.
3: Une invention brevetée, bien sûr, qui en plus de préserver nos petites mimines quand on sort la cocotte du four, allège son poids. La cocotte française est compatible tout feu, gaz, électrique, vitrocéramique, induction, four et même barbecue et bras zéro. Elle passe au lave-vaisselle et elle est sans pifasse. Son émaillage triple couche permet aussi de vous garantir votre cocotte à vie. Il aura fallu 12 mois à Romain pour créer et développer sa cocotte. Celle-ci arrive sur le marché fin 2024 et depuis, cela marche plutôt bien. Même très bien.
4: On est implanté dans différents points de vente. On vient d'être référencé par un gros faiseur sur le marché du retail en France, qui a 140 points de vente sur le territoire. Et là, on commence à se développer à l'international grâce à nos agents commerciaux.
3: Cocorico. Il existe maintenant plusieurs modèles, ronds, ovales, il y a même une sauteuse, plusieurs couleurs, noir, blanc, rouge et bleu. Et vous pouvez même la personnaliser avec un décor, un logo ou un motif de votre choix qui sera mis directement sur le couvercle pendant l'émaillage. Le prix ? à partir de 239 euros. Un budget, certes, mais toujours moins que les concurrents directs sur le marché. Plus d'infos sur lacocottefrançaise.fr. Merci à Yannick Cusier d'ici Champagne-Ardenne pour cette idée qui ne brûle pas les doigts. Ici, ça entreprend près de Charleville-Mézières avec la cocotte française, une cocotte pratique pour nos cuisinières.
1: Oh là là, je vais pas me gêner pour demander à Linda Lemay dans quelques minutes ce qu'elle aime comme plat français, surtout pas l'andouillette. Ça, je sais qu'il n'y en aura pas ce soir. Hein, c'est vrai, vous aimez pas ça du tout.
0: Non, je trouve pas que ça sent bon.
1: La tête de veau, peut-être.
0: Non plus.
1: Je sais. Vous avez vu, j'ai tapé juste.
0: Quand même.
1: Non, j'avais effectivement vu tout ce qu'il fallait pas que je serve. Et c'est l'heure de dîner. Hein. Linda Lemay, votre invitée sur ICI. On va découvrir sa France gastronomique aussi, peut-être dans une poignée de secondes. Restez avec nous. 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Avec Linda Lemay, invitée exceptionnelle ce soir sur ICI.
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5: Demain jeudi, agir ensemble contre les violences intrafamiliales.
4: Richard Gauthier.
5: Cosanaglo organise 2 temps de sensibilisation, 2 rendez-vous gratuits, une action de proximité qui va permettre aux habitants de mieux comprendre ces violences. Cette action permettra donc de venir librement s'informer et échanger avec des professionnels et sans rendez-vous. En fait, un van fera étape à 2 endroits. Lillebonne, place du marché, de 9h à 12h. Bolbec, square de la paix, esplanade de la mairie, de 14h à 17h. L'action est gratuite, anonyme et sans rendez-vous. Un espace permettant des échanges plus confidentiels avec les professionnels sera également disponible à l'intérieur du van. Enfin, le jeudi, Cosen Aglo proposera une soirée de sensibilisation autour du film Jusqu'à la garde, réalisé par Xavier Legrand. C'est donc demain et jeudi, agir ensemble contre les violences familiales.
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7: Et j'ai la chance, vous avez la chance de partager cette soirée avec Linda Lemay. On découvre comment elle-même a découvert la France. Son 3e album d'ailleurs, appelons-le éponyme, Linda Lemay a été enregistré en France. Album live sorti en 1999, véritable décollage de sa carrière en France. Il sera classé numéro 1 des ventes disques de platine, comme les suivants d'ailleurs, du Coq à l'âme, titre assez français d'ailleurs, ainsi que les Lettres rouges quelques temps plus tard. Elle sera la Carquefou le 24 octobre en tournée à Reims, le 3 novembre à Orléans, le 15 novembre, et puis au Casino de Paris le 21 décembre pour une série de concerts avec Jean-Félix Lalanne. Elle est votre invitée ce soir sur Ici. La France vous reconnaît, parce qu'il y a une victoire de la musique au début des années 2000, aussi en 2003, si
8: oui,
7: je ne me trompe pas.
8: Ben oui, aux victoires, je suis allée chanter aussi souvent donc, de mes chansons lors de ce bel événement des victoires de la musique. On m'a accueillie à bras ouverts, et quand j'ai reçu le prix de l'artiste féminine de l'année, j'arrivais pas à y croire. T'sais, dans ma tête, j'étais encore la petite fille de 9 ans qui écrivait sa première chanson, « Papa, es-tu là? » Mmh. Et tout à coup, je me démarque, mais pas chez nous, en France.
7: C'est
8: donc
7: génial.
8: C'était un gros, gros cadeau de la vie, ouais.
7: Linda, vous dites « J'adore la France ».
8: Oui, j'adore la France.
7: Qu'est-ce que ça veut dire, j'adore la France? Qu'est-ce que vous adorez chez nous, alors?
8: Ben, c'est l'accueil, en fait. C'est vrai que quand on se sent bien quelque part, qu'on est accueilli avec beaucoup de chaleur, avec beaucoup d'humour, plein de sourires, les gens sont gentils avec moi, les gens sont heureux d'entendre mes chansons, ce qui est ma plus grande fierté. C'est vrai que, je veux dire, mes plus belles créations, ben c'est mes deux filles, bien évidemment, mais ce sont mes chansons. Sinon, c'est ce que j'aime faire, c'est ce que j'aime créer, c'est ce que j'aime partager. Et quand j'arrive avec des nouvelles chansons ici, les gens sont toujours au rendez-vous, sont curieux d'entendre les nouvelles histoires que j'ai à leur raconter. Donc, pour moi, c'est un bonheur de mettre les pieds ici et de voir tous ces gens-là.
7: Mais au niveau des lieux,
8: oui.
7: On dit toujours c'est super le Canada, faut y aller, ils sont super sympas et tout. Et vous comprenez pas d'ailleurs comment on a cette fascination nous Français pour le Canada, pour le Québec.
8: Oui,
7: parce que vous vous dites ici, mais attends, en France ils sont tout quoi.
8: Ben c'est parce que je me promène moi en tournée depuis maintenant des décennies à travers la France, et chaque fois que je vois un des paysages que vous avez,
7: qu'est-ce qui vous vient là?
8: Ben je sais pas, même quand je suis en train, je me dis mais pourquoi ils nous disent qu'ils ont pas de grands espaces, qu'ils ont pas de forêt. Je veux dire, moi il me semble que c'est vrai que c'est peut-être plus petit que chez nous, évidemment, mais vous avez tout. vous avez tout dans le même territoire, que ce soit les montagnes, que ce soit les grands espaces, que ce soit des lacs. Bon, ben, vous en avez moins que chez nous. D'accord, mais ceux que vous avez...
7: Il y a le lac d'Annecy, je crois. Vous le connaissez, le lac d'Annecy.
8: Le lac d'Annecy, c'est extraordinaire. J'ai vécu des choses extraordinaires. Des balades sur... Oui, à Annecy. À Annecy, il y avait... j'ai appris à faire du ski nautique, il me semble. C'est sur le lac...
7: Vous me regardez comme si je le savais. Je ne sais pas, moi. Si vous me dites, je vous crois.
8: Mais c'est ça. J'ai eu la chance de vivre des moments extraordinaires, donc dans des restos aussi, avec Marc Véra, par exemple.
7: Alors vous avez vécu une belle histoire avec Laurent Gérard. Je sais que Laurent, il adorait Marc Véra, ils se connaissent.
8: Oui.
7: Que ce soit Laurent ou d'autres, vous avez découvert cette gastronomie française.
8: Oui, et moi j'aime tout ce qui se mange et je suis curieuse de nature. Donc oui, j'aime pas la tête de veau. Et j'aime pas l'andouillette parce que ça, c'est une odeur qui me revient pas. Oui. Mais sinon, je veux dire, je suis prête à tout goûter.
7: Alors, je sais que vous adorez les petits bouchons lyonnais.
8: Ah, et oui, j'ai mangé des tripes, j'ai mangé des couilles de mouton, j'ai mangé tout ce qui se déguste, et j'ai bien bu aussi.
7: Vous avez bu, je suis obligée de lire avec modération, mais c'est vrai qu'on a des bons vignobles ici. Hein.
8: Oui, et ça fait 2 ans que je ne bois plus aucune goutte d'alcool.
7: D'accord.
8: Mais disons que j'ai tout goûté ce que j'avais envie de goûter auparavant, donc je suis une...
7: C'est l'objet d'une autre émission.
8: Oui, voilà.
7: Si je vous parle de la Méditerranée, du sud de la France, il y a des images comme ça qui vous viennent, des villes, des endroits que vous avez visités.
8: Oh mon Dieu, nommez-moi des villes, parce que moi je suis nulle en géographie.
7: Le sud de la France, ça peut être Nice, ça peut être Marseille, Nice. ça peut être Saint-Tropez.
8: C'est sûr que moi, quand je suis allée pour la première fois à Digne-les-Bains, on était passé par Nice avant.
7: Ouais.
8: Alors ça fait partie des première ville que j'ai connue en France, et évidemment que ça fait rêver. Là je me sens totalement dépaysée, et je viens d'y retourner encore il n'y a pas tellement longtemps.
7: Ben voilà.
8: Et je redécouvrais la beauté de ces lieux-là. J'ai envie de prendre des vacances, parce que souvent, quand je vais à Nice, ben, c'est pour chanter.
7: Bordeaux?
8: Bordeaux, j'adore le théâtre Fémina, Bordeaux, les bons vins, évidemment, je me rappelle.
7: Vous revenez au vin, vous voyez. Hein?
8: Ben oui, mais attention, c'est parce que ça a tellement accompagné mes tournées.
7: Ben, je comprends.
8: Moi, partout où est-ce que j'allais, je goûtais des vins qu'on me faisait découvrir. Et ça faisait partie de mon bonheur de faire de la tournée, d'ailleurs.
7: Je vais vous donner des plats. Et vous allez me dire si vous les connaissez, si vous avez déjà dégusté, et si vous êtes capable de les associer à une région.
8: Oh mon Dieu,
7: non, mais vous savez,
8: ça, je serais pas bonne là-dedans.
7: Le quinaman. Vous voyez ce que c'est, le quinaman?
8: Non.
7: C'est un dessert breton très gras.
8: OK.
7: Le camembert. Vous avez déjà goûté le camembert?
8: Oui.
7: C'est la Normandie, ça.
8: C'est la Normandie.
7: La Normandie.
8: Ça. D'accord. Mais c'est la Normandie. Sûr que... Non, moi, j'aime les fromages qui puent, j'aime les fromages qui coulent. Donc, c'est sûr que j'en ai mangé de toutes sortes à travers la France.
7: Est-ce que vous avez déjà goûté la truffade en Auvergne?
8: J'ai probablement goûté, mais de là à savoir que ça s'appelait comme ça...
7: La tartiflette en Savoie.
8: La tartiflette,
7: bien sûr.
8: Ça oui. La raclette, oui, évidemment.
7: Ouais, la soca, Nice, vous parliez de Nice. La soca, c'est à base de pois chiches. C'est une des spécialités comme la salade niçoise.
8: Ah oui. Oui, la dernière fois, je pense que j'y avais goûté.
7: Saucisse de Toulouse. Enfin voilà, chaque région, chaque ville a sa spécialité. C'est pareil chez vous, d'ailleurs?
8: Ben, non, pas autant qu'ici. Non pas autant qu'ici.
7: Bon, en tous les cas, vous aimez nos montagnes, vous aimez les lacs, vous aimez Annecy, vous venez de l'évoquer.
8: Oui. Mais
7: il y a une ville quand même que vous adorez particulièrement en France. Et les artistes sont très nombreux à aimer cette ville, c'est le nord de la France.
8: C'est le Lille.
7: Mais oui.
8: Ben oui, évidemment,
7: oui.
8: Parce que je pense que tous les artistes qui passent par Lille sont ravis, parce que non seulement le lieu est extraordinaire, les gens sont enthousiastes, mais partout dans la ville. Mais quand on se retrouve, par exemple, au Sébastopol, qui est ma salle de spectacle préférée en France, ben c'est sûr que le toit veut lever tellement il y a de l'ambiance en dessous. Le public est tellement extraordinaire, le public est en feu. Et c'est le fun quand on fait des spectacles et qu'on est nourri par les réactions du public. Il faut dire que ça dépend des salles. Il y a des salles où est-ce que les gens sont très confortables, que le son est tellement doux qu'on ressent moins l'enthousiasme du public. À Lille, le public est tellement chaud que ça ferait exploser n'importe quelle salle.
7: Et vous y serez le 9 novembre.
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0: un extrait, entre autres, de ce beau spectacle aux côtés de Jean-Félix Lalanne dont on va reparler. Vous pourrez l'applaudir un peu partout en France, au Théâtre Fémina de Bordeaux, vous l'avez dit, peut-être aussi à Toulouse, je sais que vous appréciez la ville.
1: Oui.
0: Et que vous appréciez aussi les fruits de mer. Et ça, on peut en parler dans un instant, parce que on parlait de la gastronomie, vous faites des pots, hein, de temps en temps.
1: Oui,
0: mais oui,
1: exactement,
0: je suis au courant, je sais.
1: Vous savez tout de ma vie.
0: Oh non, pas tout. En 2026, Linda, trouver un contrat en alternance dans une entreprise est un parcours complexe pour les étudiants, dans un contexte de baisse des aides publiques aux entreprises, de concurrence accrue et de critères de sélection plus restrictifs. Alors, dans nos initiatives sur ICI, un jeune homme a une idée pour le moins innovante. Robin Bernot l'a rencontré, il est aux côtés de Lucie Jalabert. Il vous raconte cette initiative hors du commun.
2: Pour décrocher une alternance, il passe une annonce dans un TGV entre Paris et Toulouse.
3: En vrai, je trouve ça très très bien.
2: Trouver un stage ou une alternance peut s'avérer être une véritable galère. Alors, il y a quelques jours, un étudiant normand a fait preuve d'originalité et d'un peu de culot dans un TGV reliant Paris à la ville rose. Voici ce que l'on pouvait entendre.
4: Et je suis actuellement en recherche d'alternance sur la région de Toulouse. Je vous souhaite un très bon voyage et vous souhaite une bonne journée. Au revoir.
2: Une annonce dans laquelle le jeune homme décrit où et dans quel domaine il cherche son alternance. Cet étudiant, nous l'avons retrouvé. Il s'appelle Alexandre, il est en école de commerce et raconte à Lucie Jalabert comment il s'est retrouvé à prendre le micro du TGV.
3: J'allais en direction de Toulouse depuis Paris et je passe devant un contrôleur SNCF. Dans ma tête, je me dis, oh, est-ce que je pourrais lui demander de passer une annonce pour me présenter, dire ce que je recherche. Donc il me dit, ah, je sais pas, je suis pas habilité à répondre à cette question, donc je vous laisse demander à ma collègue. Donc, je suis allé voir la collègue, elle dit, ah oui, il n'y a pas de souci, venez me voir en voiture 14, 30 minutes à peu près après le départ.
2: La question que vous vous posez sans doute, est-ce que son téléphone a sonné après cette annonce?
3: Alors mon téléphone a sonné une fois, oui, effectivement, pour une boîte qui travaille avec des avocats dans l'IA, il faut que je les recontacte.
2: Alors ici ça marche, mais vous, qu'en pensez-vous? Je suis allé en discuter avec Pablo, qui lui aussi est étudiant, il trouve que c'est une très bonne initiative, mais...
5: Et en même temps, ce que je trouve triste, c'est qu'on en soit là à devoir demander comme ça sur la place publique pour trouver une alternance. C'est-à-dire que vraiment c'est dur et que c'est compliqué aujourd'hui de trouver une alternance. Aujourd'hui c'est quasi impossible, moi je connais des gens pareils qui devaient chercher une alternance et qui ont galéré, et aujourd'hui la plupart du temps ça marche sur contact malheureusement. Ou alors tu te retrouves en alternance chez McDo ou chez Burger King et c'est pas le top quoi.
2: Mais alors Pablo, est-ce que tu serais capable toi de faire pareil pour trouver une alternance?
5: En vrai ouais, hein. Franchement ça peut m'aider, ouais. Moi je cherche un stage du coup. Je suis en études de cinéma. J'ai la chance de connaître du coup des gens qui ont de la famille, qui sont dans le cinéma ou des choses comme ça. Ou même du coup dans mon école, avoir des profs qui peuvent me passer des contacts. J'ai cette chance-là, mais je sais que pas tout le monde l'a. Et j'espère trouver assez rapidement quelque chose qui me plaît.
2: Bon, il faut dire que ce type d'annonce reste marginal, puisque la diffusion d'un message personnel au micro d'un train dépend uniquement de la bonne volonté de l'agent présent à bord. Mais franchement, je pense que ça vaut le coup de tenter, non?
0: Bien sûr que ça vaut le coup. Merci beaucoup pour cette très belle initiative, Robin Bernot. Les belles initiatives se raconte ici, ça marche ici, on entreprend, c'est sur votre radio ici. Linda Lemay est avec nous jusqu'à 21h, il y a une tournée, il y a le Casino de Paris qui arrive le 21 décembre, elle part à votre rencontre, de toute façon elle connaît les Français mieux que vous, hein, finalement, et moi. Linda Lemay, ça va?
1: Oui, ça va super bien.
0: On continue le voyage?
1: Oh que oui, j'adore.
0: Encore des choses à se dire. Restez avec nous, on est ensemble jusqu'à 21h.
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0: Et un petit souvenir au cœur des années 90 avec La Rousseau, tu m'oublieras, sur ICI.

0: jusqu'à 21h.
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2: Il n'y a pas que Paris dans la vie, mais nous on a Linda Lemay. Quelle chance on a d'être avec vous depuis 20h. Elle est en tournée avec Jean-Félix Lalanne, duo intime qui se produit en ce moment partout en France autour de leur guitare. On va parler de ce spectacle, mais eux aussi on évoque ce parcours, cet amour pour la France depuis 20h. Elle sera notamment le 9 décembre à Besançon, notez-le, hein, et le 12 décembre à Béziers, près de Montpellier. Vous aimez la France au point que vous êtes prête à faire beaucoup d'heures de vol pour aller jusqu'en Nouvelle-Calédonie, qui oui. reste la France aussi.
3: Oui, mais je ne suis pas encore allée. Ça reste un rêve que je caresse parce qu'il y a encore des lieux que je n'ai pas pu visiter parce que mes filles étaient toutes jeunes. Mais là, comme mes deux enfants sont maintenant majeurs et qu'elles sont très occupées, peut-être même plus que moi, et ben là, ça va me permettre de peut-être aller voyager encore plus loin et de découvrir.
2: Elles sont venues plusieurs fois, j'imagine?
3: Oui, mais elles sont venues plusieurs fois, mais souvent, ça se limitait à Paris.
2: Ah.
3: Et là, on a hâte d'avoir du temps pour découvrir les alentours.
2: Oui, parce que vous connaissez tellement bien maintenant.
3: Exactement.
2: Alors, on parle de la Nouvelle-Calédonie, collectivité française. Vous avez fait les Dom-Tom aussi? Vous avez fait la Martinique? Vous avez fait la Guadeloupe?
3: La Guadeloupe, j'y suis allée, mais c'était pas pour chanter. Mais j'adore ce lieu-là.
2: France,
3: donc, il faudrait que j'y aille pour chanter. Et je suis allée, c'est ça, aller de la Réunion. Ça fait partie de la France.
2: Bien sûr.
3: Voilà. Ça, c'est sûr que c'est un rendez-vous que j'adore avec les gens de la Réunion. Donc, ça fait partie de mes lieux préférés.
2: Hein. Sur ici.fr, on nous écoute à la Réunion, à la Martinique.
3: Mais je vous salue.
2: Je
3: vous dis que j'ai hâte de retourner Saint-Gilles et tout. Donc, vous me faites rêver à chaque
2: Saint-Gilles,
3: fois.
2: Saint-Gilles, vous connaissez.
3: Oui.
2: Alors, il y a un lieu, puisqu'on parle de Paris, vous venez d'évoquer Paris, il y a quand même un lieu qui fait forcément partie de votre vie, c'est l'Olympia. Écoutez bien, si je me trompe, vous avez fait 67 fois l'Olympia.
3: Ouais.
2: Vous avez posé 67 fois vos souliers verts sur la scène de l'Olympia. Et rien que pour ça, du vert avec les souliers, mais vous, là, le bleu, blanc, rouge quand même.
3: Non, c'est vrai que j'ai eu cette chance-là. Ben ça, c'est grâce au public qui répond présent à chaque fois que j'annonce que je me produis à l'Olympia. Donc, c'est sûr que ça, c'est un rendez-vous à ne pas manquer. J'ai déjà hâte à la prochaine fois. Pour le moment, on prépare le Casino de Paris. Où est-ce que je me suis produite?
2: Décembre.
3: Je me suis produite beaucoup moins souvent sur cette scène-là. Donc, on va se faire plaisir avec Jean-Félix. Le 21 décembre, on va fêter Noël avec vous.
2: Alors, on parlait ça, mais l'Olympia, c'est plus des souliers verts, c'est des pantoufles vertes.
3: Mais c'est vrai,
2: quand
3: je rentre à l'Olympia, c'est vraiment, je me sens à la maison, j'ai mes repères. Mais en même temps, je peux dire, oui, je me sens à la maison, mais quand je vois mon nom en lettres rouges sur la façade de l'Olympia, ça m'impressionne toujours autant. C'est comme, c'est très, très, très bon pour l'ego. Quand on pense à tous ceux qui y sont passés, des maîtres,
2: Beatles, Piaf,
3: de dire qu'on a notre place.
2: Pour penser à la gamine de 9 ans, la chanson, quand vous aviez 9 ans, quand vous étiez à Portneuf, et vous disiez mon nom, là, à l'Olympia de Paris.
3: Mais je me rappelle même que j'avais fait un premier démo à un moment donné, au début de ma vingtaine, mais je ne savais pas encore chanter. Moi, ça a été assez long avant que j'ose mettre ma voix de l'avant. Et quand j'ai essayé la première fois d'écrire, de m'enregistrer sur un petit démo, c'était tellement raté que j'avais fait une cassette avec une photo toute ratée. Et sur le dessus, j'avais écrit Linda Lemay à l'Olympia, mais c'était à la blague en pensant que jamais j'arriverais à réaliser un rêve comme celui-là.
2: Vous écoutiez Johnny sans jamais penser que vous allez le rencontrer un jour.
3: C'est exactement ça. Et tous mes rêves se réalisent.
2: Tant d'autres. Alors, je parle de l'Olympia parce que la France vous reconnaît, il n'y a pas que la victoire de la musique. Vous êtes nommé en 2012 Chevalier des Arts et des Lettres, des insignes qui vous sont remises le 31 janvier 2012 à Paris par Charles Aznavour. Et puis il y a 2 ans, vous êtes élevé, comme on dit, officier du même ordre. Ce sera à nouveau à l'Olympia. L'Olympia, Linda, où vous fêtez vos anniversaires. Vous avez fêté vos 50 ans, je crois, là-bas.
3: Oui, c'est vrai. L'Olympia, on dirait que ça me fait penser à un des restos au Québec qui s'appelle le Novello à Boucherville, une belle petite ville, où est-ce qu'on dirait que j'y vais tout le temps pour célébrer à peu près tout et n'importe quoi, même pour souligner des événements malheureux. L'Olympia, c'est devenu le lieu où j'ai envie de tout vivre. Je m'attache aux endroits que j'aime, je m'attache au public que j'aime et j'ai toujours envie d'y revenir. Donc l'Olympia, c'est pas fini notre histoire.
2: Bon, vous me parlez de ce spectacle parce qu'on a donné toutes les dates. Vous êtes aux côtés de Jean-Félix Lalanne autour de nos guitares. C'est pas la guitare du papa du petit copain de l'époque. Hein.
3: Non.
2: Elle est un peu mieux accordée.
3: Et voilà.
2: C'est un projet intime, quoi, sympa, feutré.
3: C'est intime. On peut pas se cacher derrière une grosse orchestre. Mais quand on a Jean-Félix Lalanne, le virtuose des virtuoses de la guitare à côté de moi, j'ai besoin de rien d'autre. On dirait que toutes les nuances sont là. Et on n'est que deux guitaristes sur scène, mais il y a sur scène au moins 9 ou 10 guitares. Alors, ça change de son. Il y a toutes les dynamiques qui sont là. On se promène dans mon répertoire de chansons, des très, très anciennes chansons.
2: Le plus fort, c'est Mon père, La fille de Clément, De tes rêves à mes rêves, puis il y a l'album à fleurs de corde. Ça, c'est tout ça. Hein.
3: Et voilà, jusqu'aux plus récentes. Ouais. Et même des chansons qui ne sont pas encore endisquées, comme on dit chez nous. Donc, et qui
2: sont endisquées, pas... en de plus. Endisquées.
3: Okay. C'est ça. Donc, vraiment, on fait le tour du répertoire, on se fait plaisir. Et quand c'est revisité par la guitare de Jean-Félix, ouais, ben, ça renouvelle complètement les orchestrations. On reconnaît les chansons, on se sent bien dedans, mais en même temps, c'est comme si on les redécouvrait. Moi, ça me fait cet effet-là. Ouais. Et ça me transporte totalement.
2: Vous parlez du Casino de Paris, c'est le 21 décembre. Vous dites, oui, on va passer Noël avec les Français. Les Français, vous les rencontrez depuis des années. Hein, vous rencontrez les visages, vous savez, vous les connaissez par cœur.
3: Oui.
2: Un Noël en France, vous avez déjà fait, du coup? Parce qu'on parle toujours Noël au Québec, il y a la neige, il fait froid, c'est génial.
3: Je pense que pas encore, parce que mes filles sont toujours au Québec, puis ça, c'est quelque chose
2: de très... Le 21 décembre, c'est quasi Noël. Hein.
3: Oui, c'est vrai. Mais non, pour le moment, c'est vrai que je retourne toujours au Québec pour fêter ça. Ouais. Alors que là, le 21 décembre, moi, je considère qu'on va déjà être rendu à Noël. Et dans mon cœur, c'est vraiment un réveillon qu'on va se faire le 21.
2: Oui, alors, dites-moi, le 21, d'accord, mais le 11?
3: Le 11...
2: Vous ne me voyez pas venir avec le 11, avec votre histoire du chiffre 11.
3: Oui.
2: Vous avez fait un truc complètement fou il y a quelques années, oui, c'était 11 albums,
3: oui,
2: en 1111 jours.
3: C'est complètement
2: ça
3: fou.
2: Ça va vous, sinon, en ce moment? C'est de la folie, ça.
3: Oui, mais je pense que je venais de perdre mon papa en 2017, puis c'est vrai que suite à ça, j'ai comme été très consciente de la fragilité de la vie, puis du fait que quand on a envie de faire quelque chose aujourd'hui, qu'on sent qu'on est capable de réaliser quelque chose de grand, ben faut pas s'empêcher de le faire, faut plonger, faut pas attendre le bon moment parce qu'on sait pas s'il y aura un bon moment demain. Donc c'est un petit peu ça, cette urgence là que j'avais de vouloir tout livrer ce qui m'habitait comme chanson en 3 ans.
2: Et
3: je
2: l'ai fait. Bravo, hein.
3: Je me suis rendue au bout du 11e album qui s'appelle Le baiser de l'horizon, qui est comme un hommage à ses parents qui m'ont donné la vie, qui m'ont donné plein de bonheur et qui m'en donnent encore.
2: Le Casino de Paris le 21 décembre, la tournée en ce moment, on a donné plein de dates, 67 fois l'Olympia, mais quel plaisir d'avoir Linda Lemay. Vous y retournez quand, à Saint-Malo?
3: À Saint-Malo, le plus tôt possible. Je ne sais pas si c'est sur la liste, d'ailleurs.
2: Non, regardez, de toute façon, on ne va pas louper.
3: Mais parce que moi, pour savoir je suis où demain, il faut que je regarde sur lindalemay.com parce que je ne sais pas mon horaire par cœur.
2: Vous vous réveillez parfois la nuit dans votre hôtel et en vous disant c'est génial, Nice, et vous réalisez que vous êtes à Bordeaux? Ça vous arrive, ça?
3: Non, pas vraiment.
2: Non?
3: Une fois que je suis dans une ville, je sais que j'y suis, mais la veille, ça veut pas dire que je vais savoir où je suis le lendemain.
2: Parce que vous restez, vous mangez une salade, vous repartez le lendemain. Donc
3: non, c'est ça, ça va très très vite. On pourrait se tromper de ville, mais quand j'y suis, j'apprécie d'être dans la ville qu'on a choisie.
2: Est-ce qu'il y a des villes où vous êtes passé rapidement, vous êtes dit, il faut que je revienne. Un jour, quand je serai en France, il faut que je découvre cette région.
3: Ben, la dernière fois, on s'en parlait tout à l'heure, la dernière fois que j'ai vécu ça, c'était à Nice. En fait, on était à Beaulieu-sur-Mer.
2: Ouais,
3: je me disais, il faut à tout prix que quand je reviens avec mes filles, qu'on vienne ici et qu'on se prenne quelques jours de vacances. C'est le paradis sur
2: terre. La promenade des Anglais, c'est super.
3: Ben oui, mais c'est ça, c'est complètement fou. Puis on aime l'eau, toutes les trois, les trois filles.
2: Il y a Cannes, festival à côté.
3: Puis il y a Cannes aussi,
2: ben oui,
3: c'est ça. Ben,
2: il y a
3: plein de beaux lieux. Monaco, je ne suis jamais allée. Donc,
2: c'est pas loin, Villefranche-sur-Mer, Monaco, la frontière italienne.
3: OK, non, c'est ça. Il y a plein. Puis on dirait que plus ça va, autant quand j'étais jeune, je rêvais pas de voyager, autant ma carrière m'a amené à voyager beaucoup. Et là, j'ai développé ce goût-là du voyage. Et mes filles font en sorte que je voyage encore plus. Ma grande en particulier, qui est en Allemagne, qui fait du trapèze volant. Et maintenant, si je veux la voir, je dois voyager pour aller la voir en spectacle et l'applaudir.
2: En plus de votre tatouage Saint-Malo, il y a un tatouage sur le cirque, en clin d'œil à votre fille. Je vais vous faire un quiz.
3: Okay.
2: J'en fais pas souvent, mais je vous fais un quiz France ou Québec.
3: Okay.
2: Voilà, forcément. Donc vous allez devoir choisir. On y va?
3: Oui.
2: Allez, c'est parti. Pour l'amour, vous êtes plutôt France ou Québec?
3: France.
2: Très bien. L'humour?
3: L'humour France.
2: Pas mal. La cuisine? Pas beaucoup parlé pour le
3: La cuisine France.
2: Oh là là.
3: Non, je suis désolée. Hein. Non, mais je suis désolée pour le Québec.
2: La musique?
3: C'est ma première réponse franche. La musique, ben là, c'est le Québec parce que c'est là que je crie le plus.
2: Eh oui. Faire la fête, France ou Québec?
3: Faire la fête, France, parce que c'est souvent en tournée, puis je suis souvent en tournée en France.
2: Écrire une chanson?
3: Québec.
2: Ah oui.
3: Ouais, sur le bord de mon lac des Piles en Mauricie.
2: Et boire du sirop d'érable? Plutôt en France ou au Québec?
3: Oh, c'est Québec, puis avec du beau sirop d'érable frais fait dans une cabane à sucre.
2: Dernière question. Pour vieillir, pour les dernières années?
3: C'est le Québec.
2: Ah, vous me dites avec de l'émotion, c'est
3: oui.
2: Marrant ça.
3: Oh, mais je suis attachée à mon Québec, moi je, voilà. J'y reviendrai toujours.
2: D'ailleurs, vous n'avez jamais vécu en France, hein. C'est ce qu'on
3: non,
2: se disait.
3: Non, je n'ai pas de pied à terre en France, j'en ai jamais eu.
2: Ça aurait pu acheter un petit pied-à-terre, un petit truc.
3: Oui, mais ça aurait servi à rien, parce que de toute façon, je revenais à mes filles qui m'attendaient au Québec, alors ça ne m'aurait pas servi à grand-chose d'avoir un pied à terre ici.
2: On a fait un beau voyage. Hein.
3: Oui, merci.
2: C'est sympa. Hein.
3: Merci
2: sympa.
3: Pour l'accueil.
2: C'est moi qui vous remercie, Linda. C'était un plaisir. Je rappelle donc toutes ces dates. Le 3 novembre à Reims, on aura donné plein à Florange, à la Passerelle, ça c'est le 12 novembre, à Marseille, on en parlait tout à l'heure, au Silo, ce sera le 8 décembre à Avignon, voilà, une autre belle région, le Vaucluse, le 14 décembre, et puis il y a Saint-Grégoire, il y a Tours, il y a Bourges, Biarritz, Bergerac, La Baule, superbe,
3: j'adore.
2: Plus grande baie d'Europe, et le 21 décembre, ce sera le Casino de Paris. Merci Linda Lemay.
3: Merci.
2: On se dit au revoir du côté de Portneuf.
3: On se dit bye.
2: Et bye bye.
3: Bye bye.
2: C'est tellement simple en fait, je ne sais pas pourquoi je me prends la tête. Bye Linda Lemay.
3: Ok, bye là.
2: Ici.fr pour écouter l'émission, passez une belle soirée. Salut.
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2: Can't Stand Losing You, c'est signé de Police et c'est sur Ici. Belle soirée.

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1: Passez une excellente soirée, merci d'écouter ici les 21h. Années 80 de la bonne musique, c'est tout de suite avec Laurent Petit-Guillaume.
2: Bonsoir à tous, merci d'être déjà fidèles à notre rendez-vous quotidien 21h-22h, 7 jours sur 7, 100% années 80. Et ce soir, ça commence comme ça.

0: Les heures hindoues, Étienne Dao.
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0: Une chanson écrite presque à la va-vite, juste à la fin de l'enregistrement de son quatrième album pour nos vies martiennes. Étienne est à Londres. Un de ses musiciens anglais, David Monday, lui fait écouter une mélodie au piano. Ah bah, il est emballé. Il écrit le texte en une nuit, l'enregistre le lendemain. Un titre qui évoque le désir de s'évader, de plonger dans un univers nocturne. C'était en 1988. L'année d'après, c'est Boris Bergman qui écrit un texte génial pour Eddie Mitchell, Lesh Bud Blues.

Afrique. Rick James a été une énorme star dans les années 70-80 aux États-Unis. On dit même que son côté sulfureux sur scène, provocateur dans ses chansons, faisant souvent référence au sexe, a influencé ne serait-ce que Prince. Eh oui, c'est malheureusement ses débordements dans la vie qui lui valurent d'être emprisonné quelques années après le succès, entre autres, de ce Super Freak, sorti en 1981 et devenu un classique de la funky music. Beaucoup plus cool, beaucoup plus sensuel, élégant, classe,

0: Starship, c'était Nothing's Gonna Stop Us Now. Starship, le groupe américain pur et dur, issu de Jefferson Airplane, autre référence pour les amateurs de rock californien qui aimeraient tant écouter en boucle ce genre de musique dans une voiture décapotable entre Los Angeles et San Francisco. Bon, Nothing's Gonna Stop Us Now fut numéro 1 aux États-Unis, en Angleterre, c'était en 1987. Restons chez nos amis anglais. Tout de suite, Tok Tok, Such a Shame.
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0: C'était Jeanne Masse avec Sauvez-moi.
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0: Et ça, c'était bien avant Me Too, hein. On est en 1986, Jeanne Masse est déjà une méga star. Elle coécrit ce texte fort sur les violences conjugales, sur une musique de son fidèle compositeur faiseur de tubes, Romano Musumara. Elle se charge même de la réalisation du clip vidéo et le titre devient un de ses plus grands succès. Il figure sur son deuxième album intitulé Femme d'aujourd'hui, qui se vendra à l'époque à plus d'un million d'exemplaires. Autre légende, autre tube, tout de suite, c'est Gabi au Gabi, Alain Bachung.

avec Little Lies. Un groupe de légende entré dans l'histoire de la musique américaine dans les années 70, notamment grâce à l'album Rumors, vendu à plus de 40 millions d'exemplaires, un record. Hein. Little Lies, qu'on vient d'écouter, figure sur leur 14e album studio, Tango in the Night, et c'est un des grands tubes de l'année 87. La même année, on entend beaucoup à la radio le On the Beach de l'anglais Chris Rea.

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1: C'était 100% années 80 et si vous avez passé un bon moment, bah on se retrouve demain dès 21h, je compte sur vous. La suite c'est 100% chansons françaises. Allez passer une belle fin de journée sur ici votre radio. Il est 22h.
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2: Tout le monde se demande qui est cette femme fatale dont Marc Lavoine chante les yeux revolvers. Eh bien, voici la réponse.
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2: Pendant des décennies, le chanteur a brouillé les pistes, évoquant un amour de jeunesse pour protéger son jardin secret. Mais Marc Lavoine a enfin lâché la vérité. Ce n'était pas une petite amie, mais bien sa mère, Micheline. Elle lui répétait souvent « Si tu avais des revolvers à la place des yeux, je serais déjà morte. »

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2: En 1981, Jean-Jacques Goldman a 30 ans et toutes les maisons de disques lui ferment la porte. Son rêve, rester dans l'ombre et écrire pour les autres. Mais personne ne veut de ses chansons. Son directeur artistique, Marc Lombroso, finit par lui dire « Voici, personne ne veut tes morceaux, chante-les toi-même ». Goldman finit par céder et enregistre « Il suffira d'un signe ». Un titre fou de 6 minutes, inspiré par la révolution en Iran, avec une guitare martelante.

0: Il faudra 8 mois de patience avant que le titre trouve son public et le propulse au sommet des ventes.
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2: Nous sommes sur les rives du lac des Vieilles Forges, dans le parc naturel régional des Ardennes. Bonjour Coralie Tullier.
3: Bonjour.
2: Chargée de mission zone humide pour le PNR des Ardennes. Les zones humides, c'est quoi? C'est les marécages?
3: Alors oui, ça peut être des marécages, ça peut être aussi des tourbières, ça peut être des prairies humides, ça peut être des bords de lacs comme ici, ou des bords de rivières, et on peut trouver également des marécages ou marées.
2: Pourquoi ces zones humides sont-elles si importantes et pourquoi il faut les protéger?
3: Les zones humides, ce sont des milieux essentiels car elles rendent des services inestimables à l'homme et à son écosystème. Et donc, tout d'abord, ce sont des éponges naturelles, donc c'est-à-dire qu'elles interviennent dans la régulation de la quantité d'eau. Donc, elles se gorgent d'eau en période pluvieuse pour la restituer ensuite progressivement. Et elles atténuent ainsi les inondations. Et donc, elles permettent également d'alimenter les nappes phréatiques. Ce sont également un support à une biodiversité riche. Donc, l'eau est la source même de la vie sur Terre. Et donc, il n'est pas étonnant que ces écosystèmes riches et complexes offrent des conditions de vie favorables à de nombreuses espèces de plantes et d'animaux. Donc, bien que les zones humides ne représentent que 5 à 10% du territoire, elles abritent 30% des espèces rares et en danger.
2: Parmi ces espèces, qu'est-ce qu'on a?
3: On peut citer les amphibiens, donc les grenouilles, les crapauds, les tritons, les salamandres. On a également énormément d'oiseaux d'eau, donc les grands aigrettes, le héron cendré. On peut avoir également des libellules, des demoiselles, des insectes aussi aquatiques comme le géris, qui est appelée également communément l'araignée d'eau.
2: Et donc on prend l'importance de les protéger, ces zones humides. Quelles sont les actions mises en place?
3: Le PNR, depuis le lancement de la mission zone humide en 2017, donc le PNR a entrepris de référencer l'ensemble des zones humides présentes sur son territoire. Donc à savoir que le PNR comprend 92 communes et occupe 1170 km². Donc cet inventaire sur le terrain a duré 4 ans et a permis d'identifier plus de 1500 zones humides et ce qui représente environ 8000 hectares, soit 7% du territoire du parc. Donc à la suite de cet inventaire, un programme d'action a été rédigé. Et donc ces actions sont par exemple la création de mares, la prise en compte des zones humides dans les documents d'urbanisme, donc pour éviter par exemple de construire en zone humide, ou encore l'amélioration du fonctionnement de la zone humide, donc par le comblement de fossés de drainage, ou encore la restauration de la continuité écologique.
2: Et puis il y a un aspect aussi qui n'est pas négligeable, c'est l'aspect pédagogique pour les grands et les petits.
3: Tout à fait, donc un autre enjeu de la mission, c'est la sensibilisation des scolaires et du grand public, donc au travers des rendez-vous avec le parc et d'interventions auprès des élèves, donc de CM1, CM2 et 6e. Et donc nous avons également réalisé une exposition sur la thématique des zones humides avec les élèves de BTS du lycée agricole de Saint-Laurent. Et donc elle est disponible gratuitement sur demande et peut être prêtée aux écoles ou aux collectivités.
2: Et si on veut en savoir plus, bien sûr, on peut se connecter au site internet du parc naturel régional des Ardennes. Merci Coralie Tullier, chargée de mission zone humide pour le PNR des Ardennes.
3: Merci à vous.
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4: Caroline Oscari, cadre de production audiovisuelle et accessoirement présidente de l'association Le Vrac, café de Champnétrie.
5: Les Limousins sont formidables. Stéphane Pigato.
4: Une enfance plutôt classique, mais avec un bagage d'immigration, d'un côté l'Italie et de l'autre la Croatie.
6: Votre première envie dans la vie, c'était d'être traductrice internationale. Est-ce que c'est ce côté fille d'immigré qui vous a donné cette envie d'être traductrice?
4: C'est effectivement ce bagage fait d'immigration qui m'a ouvert les yeux sur le monde. Et puis, en bonne belge que je suis, j'ai évidemment lu Tintin. Et ça m'a confirmé dans l'idée d'ailleurs, de voyage.
6: Premier voyage, entre guillemets, premier départ aux États-Unis pour apprendre l'anglais.
4: Voilà, donc à 17 ans. Un regard à la fois critique et admiratif de ce que sont les États-Unis. J'ai fait le tour des États-Unis. Voilà.
6: Et comme ça ne vous suffisait pas et que vous êtes pour le rapprochement des peuples, Caroline, vous avez décidé de faire la même chose cette fois-ci, mais en Russie.
4: J'ai entamé des études de philologie slavistique à l'université l'Université libre de Bruxelles à l'époque, à l'issue desquelles j'aurais dû me rendre effectivement à Moscou. Et puis ben, l'histoire en a décidé autrement, puisqu'en 1991, je ne peux pas partir en URSS, et donc je suis obligée de revoir mes plans.
6: Alors qu'est-ce qui se passe à ce moment-là dans la tête de la jeune Caroline ?
4: Je décide de quitter la Belgique pour une formation plus professionnalisante, information et communication, et j'atterris à Bordeaux.
6: Et là, vous travaillez dans l'audiovisuel ?
4: À l'issue de mes études en information et communication, je suis recrutée à France Télévisions, donc sur le site de Bordeaux, France 3. Puis ben, un jour, j'en ai eu marre de la ville. Ça faisait très longtemps qu'on rêvait de vivre autre chose et de redonner du sens à nos vies. J'ai été mutée, effectivement, à la station de Limoges.
6: Aujourd'hui, donc, à Champnetterie, avec le Vrac.
4: Voilà.
6: Cette épicerie, enfin, plus qu'une épicerie, un vrai lieu de vie au centre du village. Comment vous est venue l'idée et l'envie d'ouvrir ce lieu ici à Champnetterie ?
4: Alors, c'est effectivement l'aboutissement, on va dire, le couronnement de toute une vie d'engagement et de désir de solidarité, de main tendue vers l'autre, qui date effectivement de mon adolescence. J'ai été très soucieuse très vite des injustices et des inégalités territoriales. J'ai souhaité effectivement donner à Champnetterie un lieu de vie, un lieu de rencontre, un lieu où tout un chacun pouvait s'exprimer librement, un lieu de vie, un lieu de joie.
6: Si on se replonge un petit peu dans le temps et qu'on rencontre la jeune Caroline de 18 ans, des envies de voyage à travers le monde plein les yeux, qu'est-ce qu'elle penserait de la un peu plus vieille Caroline d'aujourd'hui qui vit en Limousin?
4: J'étais en plus très citadine, voilà, très avide des bars, des cafés, des théâtres, du cinéma. Je me dis qu'on peut aussi voyager en rencontrant toutes ces riches personnalités locales qui font aussi la richesse du territoire. Je pense que c'est vraiment l'aboutissement d'un cheminement, de réflexion, de désir, de goût, de... Non, je ne changerai rien. Je pense qu'il y a une forme de cohérence entre ce que j'étais à 18 ans et ce que je suis aujourd'hui.
6: Champnetterie jusqu'au bout, quoi.
4: Champnetterie à fond.
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7: Bonjour à toutes et tous, bienvenue dans Affaires Classées, le podcast. Je vous emmène faire un petit tour deux siècles en arrière. Nous sommes dans la soirée du 1er mai 1827. Un paysan de Barcus rentre de la célèbre foire d'Oloron. Il est abattu par un inconnu. Question, qui lui en voulait donc ? Réponse, dans un instant.
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7: Chaque année, le 1er mai, la ville d'Oloron-Sainte-Marie organise sa traditionnelle foire au bétail. Un rendez-vous inspiré des grandes foires d'antan et qui attire plusieurs milliers de visiteurs depuis le XIVe siècle. Ce lundi 1er mai 1827, Dominique, un habitant de Barcus, l'a passé, comme beaucoup, dans la capitale du Haut-Béarn. Rentrant seul, à pied, il est 22h lorsqu'il parvient à l'entrée d'un petit pont dit de Choco, à une courte distance de sa maison d'habitation. À peine pose-t-il le pied sur l'ouvrage qu'une soudaine lueur déchire la nuit. Une lueur doublée d'une détonation. Pas de doute, Dominique vient d'essuyer un coup de fusil. Blessé, le fermier tombe en criant « À l'aide ! À l'aide !» Au loin, il y a un homme qui court le long du ruisseau, enjambant une barrière. Pas de doute, c'est l'agresseur. Marianne, une jeune servante occupée à ses prières, entend les hurlements plaintifs de cet homme qui appelle au secours. La bonne dame s'empresse d'alerter le maître de maison, l'instituteur et quelques paysans qui accourent afin de porter assistance au malheureux. Blessé à la poitrine et au bras gauche. Dominique Etchegoyen est transporté à son domicile où le médecin vient lui prodiguer les soins que son état grave nécessite. Au petit matin, le maire de Barcus se rend à son chevet. Il lui demande de décrire en détail ce qui s'est passé. Dominique est formel. L'obscurité l'a empêché de reconnaître l'agresseur qui semblait posté au loin, en embuscade. Les gendarmes de Mauléon rappliquent. À leurs yeux, c'est une vraie tentative d'assassinat. Les blessures de Dominique sont graves. Il aurait bien pu y passer.
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10: L'enquête criminelle débute. Dominique jure qu'il ne se connaît aucun ennemi. Ses affaires sont saines et il est, dit-on à l'époque, de bonne mœurs. Les soins appliqués du docteur Alcat et sa constitution robuste lui vaudront une incapacité totale de travail de 20 jours. Mais il se rétablira de ses plaies, fort heureusement. À Barcus, l'affaire jette un émoi certain dans la population, à tel point que les rumeurs les plus folles circulent. Certains disent Dominique Etchegoyen décédé, quand d'autres désignent déjà le nom de l'assassin présumé. Dans leur procès-verbal, les gendarmes rapportent en effet que des soupçons insistants circulent sur la personne du premier voisin de la victime, un certain Etcheoun, du nom de la maison basque qu'il occupe ici, identifié comme étant Pierre Topet, né au village en 1786. Les gendarmes vérifient. Topet traîne la réputation d'être un mauvais sujet, un repris de justice aussi. À peine quadragénaire, il sort de la prison d'Ace où il a purgé 5 années de prison pour des violences graves sur l'ex-amant de sa femme. Et selon la rumeur, il ne rêvait que d'une chose, se faire justice lui-même et expédier en enfer celui qui l'a envoyé derrière les barreaux, un certain Egiafal, qui a passé lui aussi la journée du 1er mai à la foire d'Oloron. À Barcus, la clameur publique ne parle que de lui. C'est Topet, alias Etcheoun, le suspect, point final. Certains habitants affirment qu'il a guetté le retour de son rival en se postant aux aguets. Trompé par l'obscurité régnant dans ce chemin creux et sinistre, il se serait trompé de cible, tirant par erreur sur Etchegoyen. Le scénario est séduisant, en apparence.
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10: Les gendarmes ne voient pas qui en voulait au malheureux Etchegoyen. En revanche, la piste menant à Etcheoun semble beaucoup plus fructueuse. Ces derniers temps, par jalousie ou par haine, toutes les occasions étaient bonnes pour chercher querelle à son rival.

0: Câble pareil fuite, s'il n'a rien de se reprocher. Bizarre. Au tribunal de Saint-Palais, le procureur du roi, M. de la Régoyenne, discerne dans cette cavale comme un aveu de culpabilité. Il délivre donc un mandat d'arrêt contre le fugitif dont tout le monde parle, mais que personne ne voit. Il faut dire qu'en Soule, la personnalité de Pierre Topet, alias Etcheoun, laisse peu indifférent. Doué d'une âme ardente, d'une susceptibilité que beaucoup disent excessive, l'homme a connu une jeunesse orageuse. Fâché avec ses parents, sa jalousie l'a conduit à suspecter l'infidélité de son épouse et à asséner un coup de hache au visage de son amant supposé, le fameux Egiafal. À l'époque, nombre de paysans basques s'expriment dans leur langue natale. Peu d'entre eux ont eu la chance d'aller à l'école. À la différence d'Etcheoun qui, lui, a appris le français qu'il parle à la perfection.
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0: Au Pays Basque, Etcheoun passe pour être un poète. Né en pleine période romantique, il est l'auteur de nombreux chants dramatiques, des poèmes émouvants, dont les vers racontent les principaux événements de sa vie, souvent tragiques, comme son mariage avec une fille de niveau social inférieur. Une union qui a déshonoré sa famille alors qu'il n'avait que 20 ans. Vexé, son père l'avait menacé de le déshériter. Couchant ses malheurs sur le papier, le jeune homme devint poète et écrivain. Quand son épouse le trompa, Etcheoun se mit à écrire sur le thème de l'amour trahi. Un sujet cher aux auteurs romantiques, mais ses écrits vont aussi se retourner contre lui. Alors qu'il est en cavale après les coups de feu tirés le 1er mai contre son voisin Etchegoyen, le poète se console en écrivant quelques vers. Planqué dans une cabane de berger, il compose un chant qui deviendra célèbre et dont voici le dernier couplet. Dans le village de Barcus, ne cherchez pas Etcheoun. Vous qui, désirant l'arrêter, êtes à sa poursuite, il compose des chants à Iguelou, désignant ainsi le lieu de sa cache. Il n'y a pas de plus beau pâturage en Soule, conclut-il. Mais quand les gendarmes mettront la main sur ce poème, ils vont l'utiliser contre lui comme une pièce à conviction, à charge. Etcheoun est en effet interpellé 4 mois plus tard chez un notaire de Tardets alors qu'il s'apprêtait à signer un acte de vente par lequel il tentait de mettre sa propriété de campagne à l'abri de ses créanciers. Redoutait-il que la justice la confisque au cas où il serait reconnu coupable de la tentative d'assassinat sur Etchegoyen, son voisin, la nuit du 1er mai 1827.

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1: Son procès aux assises s'ouvre le 18 août 1828 dans les murs du Parlement de Navarre, à deux pas du château palois. Vu la personnalité de l'accusé, l'audience défraie la chronique judiciaire. Ce n'est pas tous les jours, en effet, qu'on juge un poète écrivain. Face aux 12 hommes tirés au sort comme jurés, l'accusé a préféré s'habiller avec de misérables haillons. Lui qui est propriétaire de sa ferme, un luxe rare pour l'époque, il joue le pauvre. Une foule de dames élégantes se masse dans les rangs du public. Face à l'exposé de l'avocat général, M. Lamothe Duncan, Etcheoun ne varie pas. Il est innocent, voire persécuté. Ses malheurs datent de son mariage, clame-t-il, dans un français excellent. Et tandis qu'il purgeait une peine de prison, sa femme a, dit-il, continué à le tromper avec son rival, le sieur Egiafal. Une fois libéré de la prison d'Eis, Etcheoun trouva l'amant de son épouse installé dans son propre lit, régnant en maître chez lui. Il le mit certes à la porte, mais l'accusé poète peinait à calmer sa peine.

0: plaira, tu buvais mon vin, tu mangeais mes jambons, tu devrais être à ma place », lance-t-il plein de haine à Egiafal, qui est cité comme témoin à la barre de la cour d'assises. Pour l'accusation, ce récit de souffrance, de haine, illustre à merveille le mobile du crime. Le soir du 1er mai 1827, selon l'avocat général, Etcheoun voulait faire la peau à Egiafal et il l'a patiemment attendu, en guet-apens. Et c'est par erreur, parce qu'il faisait nuit, qu'il s'est trompé, faisant feu sur Dominique Etchegoyen, qu'il faillit bien tuer. En leur intime conviction, les jurés vont pourtant absoudre le poète Soultan aux mille malheurs. Etcheoun est acquitté. Il rentre à Barcus le soir même.
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0: 1er mai, jour de foire. C'était ce rendez-vous avec l'histoire en 1827 du côté de Barcus. Je vous retrouve dans un prochain numéro à la rencontre de la Deuxième Guerre. La Deuxième Guerre mondiale et un épisode qui s'intitulera « Mort aux traîtres ». Nous sommes en février 45, les Allemands ont quitté le Béarn, le Pays Basque, et pourtant, on juge à Pau un traître qui a livré aux Allemands les deux frères du célèbre cancérologue Léon Schwarzenberg. De quoi s'agit-il ? Réponse dans un prochain numéro. À bientôt.
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1: Nous sommes de retour dans la famille. En ce moment, il fait beau, il fait froid. Ben, on est dans le nord, il y avait un indice. Et en plus, il y a un vent de voleur. C'est une situation que j'aime peu parce qu'en général, quand on dit « oh, il fait froid », on nous répond « ben non, il fait pas froid, c'est le vent qui est froid ». Je pourrais la taper, la personne qui me dit ça. Parce que la conséquence directe du vent froid, c'est qu'il fait froid. Du coup, avance et ferme votre gif. Donc, je résume. Il fait froid, mais il fait beau. Il y a quelqu'un qui a allumé la lumière et d'un coup, vous voyez votre cousine enlever son manteau, tirer sur son col et pousser un soupir. Je sais pas ce que j'ai étouffe d'un coup. Et son mari répond, qu'est-ce que t'as tes vapeurs de belle-mère? Ne paniquez pas. Oui, qu'ils aient fait là pour vous aider. Je vous comprends, ça surprend. Bon, ce n'est pas très 21e siècle comme expression. Mais c'est celle qu'utilisait ma grand-mère quand elle avait une bouffée de chaleur. Ou quand elle remarquait que quelqu'un avait anormalement chaud. Cocteau, tête rouge, t'as des vapeurs de belle-mère ou quoi?
2: Définition.
1: Les vapeurs de belle-mère sont originellement les bouffées de chaleur dont souffre la majorité de la gente féminine lors du dérèglement hormonal conséquent de l'arrivée de la ménopause. Quand je parle des filles et de leurs soucis, en général, je préfère partir dans le médical par les temps qui courent, c'est plus sûr. Et puis c'est imagé, parce que dans l'esprit de ma grand-mère, que je rappelle est enterrée au cimetière de l'Est depuis les années 80, je replace dans le contexte. Hein. La ménopause atteignait essentiellement les belles-mères. Ou si vous préférez, si t'es belle-mère, t'es forcément ménopausée. Et je tiens à préciser qu'elle disait ça aussi aux hommes. Mais quand est-ce que ça peut vous arriver d'avoir des vapeurs de belle-mère, par exemple?
2: Exemple.
1: En écoutant le discours de Vladimir Poutine, en s'apercevant que son match Tinder, ben, c'est sa sœur, avec leur nouvelle mode de pas mettre la photo en plus. Et alternative à vapeur de belle-mère, il y a « J'ai chaud, je crois que j'ai une buée ».
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1: Mon linge pue. J'ai beau le laver, mais quand je le sors, il sent mauvais. J'ai changé de lessive, mais rien n'y fait. Les fringues, les serviettes, les draps, tout pareil. Alors, c'est apparemment lavé, c'est propre, ça dégage une odeur de renfermé dans ce mouchlite, de l'humidité, de moisi. Alors, j'ai demandé à ma maman le pourquoi du comment, elle m'a demandé de me raconter comment je faisais. Bah, moi, je fais tourner la machine la nuit, pour profiter de l'électricité moins chère, et comme j'ai pas le temps le matin, je sors le linge en rentrant chez moi le soir. Et ben voilà, je vous raconte pas ce qu'elle m'a mis. Laisser le linge dans le tambour, même une heure de trop, ça favorise la stagnation de l'humidité et la prolifération des mauvaises odeurs. Alors en hiver, c'est vrai, hein, c'est tentant de remettre à plus tard la sortie du linge, surtout là, aujourd'hui, il y a du vent, il pleut, mais la chaleur résiduelle, associée à une ventilation quasi nulle, eh ben ça transforme le tambour fermé en serre à bactéries. Même le synthétique qui sèche plus vite, ça n'y échappe pas. Alors dès la fin du cycle, chez moi, il me joue la truite de Schubert, eh ben il faut sortir les textiles immédiatement, les secouer énergiquement pour les détasser, c'est comme ça qu'on dit, et les installer sur l'étendoir en les espaçant au maximum. L'aération du linge, ça empêche la prolifération des bactéries, et c'est ça qui donne ces mauvaises odeurs. Eh ben merci ma maman.
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3: Des maths, la Bretagne, c'est l'heure de la bonne idée 100% Fureur. Vous avez envie de voir Céline Dion en concert et de faire une bonne action? Alors écoutez bien la bonne idée qu'ont eu les bénévoles du festival Belles Étoiles à passer dans le 35. Pour résorber une dette de 90 000 euros, ils organisent une grande tombola afin de vous faire gagner deux places pour le concert de Céline à la Défense Arena, pardon pour les oreilles, le 12 septembre. 2,50€ le ticket et une probabilité non négligeable de gagner puisque, spoiler alerte, il y a moins de participants qu'à l'euro million. Donc si vous gagnez, bah trop bien, bravo, vous pourrez aller vous égosiller sur « j'irai où tu iras ». Mais si vous perdez, rassurez-vous, vous aurez fait une bonne action en aidant l'association. Le festival de musique Belles Étoiles, lancé en 2025 à Passé près de Rennes, avait été un beau succès, il y avait carrément eu le groupe Superbus. Malheureusement, même si la fréquentation était au rendez-vous, ça n'a pas été suffisant pour que les comptes soient à l'équilibre. Alors pour que le festival reparte sur une base saine, il faut que la dette soit épongée au plus vite, d'où cette tombola. Vous pouvez y participer en cherchant Tombola Belles Étoiles sur Google. Vous tomberez sur le site de la plateforme Hello Asso qui gère l'opération. Le tirage au sort aura lieu ce vendredi soir. Il vous reste donc moins de 3 jours pour participer. Faites vite, je croise les doigts pour vous. Et on reste dans le monde des festivals avec le chiffre du jour. Le festival du film insulaire de l'île de Groix a fêté sa 25e édition la semaine dernière. Happy birthday et à demain pour une nouvelle bonne idée.
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1: On sait qu'on est lorrain parce qu'on est grenat à la vie, à la mort.
2: Bien sûr, évidemment.
1: Je la croise à la librairie La Pensée Sauvage, avenue de Nancy à Metz, un charmant repère d'amoureux de livres de nature et de poésie.
2: Pas très loin du stade Saint-Symphorien.
1: Exactement. Amoureux de livres de nature et de poésie, donc je m'étais perdu.
2: Oui.
1: Elle entre dans la boutique, je lui demande son prénom, persuadée de lui avoir déjà signé un livre. Anne-Marie, elle lâche du bout des lèvres. Elle m'assure que je ne lui ai jamais rien signé, elle s'en souviendrait, et je comprends vite que son après-midi serait plus belle si je daignais lui lâcher la grappe. C'est ma fâcheuse habitude de parler aux inconnus. Mais c'est con, j'ai pas envie de lui lâcher la grappe parce que je pressens le bon millésime.
2: Oui.
1: C'est que la dame a de l'allure et de la conversation. Alors je pousse un tout petit peu le taillage de bavette en lui demandant si ça va. Attention, un vrai ça va, hein.
2: Oui.
1: Pas le gant de toilette tiède de politesse constant à tout bout de champ, sans jamais écouter la réponse.
2: Oui, non, puis c'est toujours oui, de toute façon.
1: Un vrai ça va, intéressé, une main de fer dans un gant de téflon.
2: Oui.
1: Et c'est là qu'elle me cueille en répondant qu'elle a enterré son mari la semaine précédente.
2: Oh.
1: Ah ben, me voilà bien. Si je m'excuse, je concède avoir gaffé.
2: Oui.
1: Or, j'y suis pour rien dans le décessus mentionné.
2: A priori.
1: Alors, je demande à Anne-Marie si elle a été heureuse avec son mari et aussi comment ce mari s'appelait. Tout ceci est vrai. Hein.
2: C'est délicat, non, c'est vrai?
1: Oui, bien sûr. Il s'appelait Norbert et il a consacré toute sa vie au sport. Supporter du FC Metz devant l'éternel, il a été enterré avec un maillot grenat floqué du nombre 33, son année de naissance. Le foot était tout pour lui, précise Anne-Marie. Et lorsque je lui demande si Norbert a pu aller au stade jusqu'au bout, elle s'exclame, évidemment, à la fin c'était dur pour lui à cause de la maladie et à cause des résultats du club. Alors je me suis demandé combien sont-ils en Moselle à indexer la santé ou la courbe de leur morale sur les résultats de leur club de cœur. Pour combien de vrais supporters la météo dépend d'un point arraché à Jean Bouin, La Beaujoire ou Raymond Coppa. J'ai laissé Anne-Marie à ses livres, à sa nature et à sa poésie, songeant qu'on peut aimer sans condition les bouquins, sa femme ou l'équipe de foot de sa ville. Et je me suis laissé espérer qu'un instant entre les rayons chargés d'ouvrages, Norbert avait pointé le bout de son nez.
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3: Bonjour, je m'appelle Gérard Monange et la bibliothèque est devenue mon lieu préféré pour partager ma passion pour le jeu d'échecs. Dame prend F7, échec et mat.
4: Comment vous est venue la passion des échecs, Gérard ?
3: Quand j'avais 17 ans, je me suis arrêté devant la vitrine d'un magasin de jouets et j'ai vu un jeu d'échecs. Et ce jeu d'échecs a été pour moi un phare, puisqu'il m'a permis de réaliser mon métier, c'est-à-dire d'être professeur d'éducation physique.
4: Ce qui est marrant, entre guillemets, dans votre histoire, c'est que vous avez été prof de sport, et là, maintenant, vous êtes mis à apprendre les échecs dans cette bibliothèque.
3: Le hasard a voulu que Colette m'a fait découvrir d'abord l'écoquartier Ginko où j'habite et j'ai découvert la bibliothèque de Bordeaux-Lac. Ce lieu m'a plu et j'ai rencontré un joueur d'échecs et c'était le début de cette merveilleuse aventure.
4: Une formidable aventure qui marche hein, parce que vous avez eu beaucoup d'élèves depuis. Comment vous expliquez ce succès, Gérard ?
3: Alors je crois que je vois le jeu d'échecs différemment. Un enfant n'est plus dans une cour d'école, il est devant un échiquier, il va raconter son histoire. L'échiquier, c'est une toile. Et chaque coup, chaque déplacement de pièce va peut-être faire un chef-d'œuvre. Où l'enfant écrit son histoire, ce n'est plus la cour de l'école, c'est une réponse à leurs problèmes, c'est une magnifique peinture que tout le monde est capable de composer. Le jeu d'échecs, c'est la vie. Tout ce qu'il découvre sur le jeu d'échecs, il va le découvrir et il aura les meilleures réponses possibles. Et sa route sera la plus belle possible.
4: Donc Gérard, vous avez commencé les échecs à 17 ans. Maintenant, vous avez 80 ans. Qu'est-ce qu'on peut vous souhaiter ?
3: Continuer de pouvoir apporter ma passion à tous ces joueurs. et rien ne pourra m'empêcher de continuer de faire encore un bout de chemin et d'aider tous ces jeunes.
4: Et en plus, on le rappelle, vos ateliers sont totalement gratuits.
3: Oui, donc vous êtes les bienvenus et n'oubliez pas que avant de commencer une partie, vous avez les mêmes pièces que votre adversaire. Il n'y a ni vainqueur ni vaincu. Croyez en vous.
4: Eh bien, merci beaucoup, Gérard.
3: C'est moi qui vous remercie de m'avoir tendu le micro. Je souhaite à tous les mordus, les fans de ce jeu, de venir me voir, de passer un bon moment autour d'un jeu d'échecs.
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5: 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Annick Bonhomme.
6: À quoi servent les maths ?
7: Par exemple, si on est coiffeuse, pour faire payer ses clients, au lieu que de prendre une calculette, le faire de tête comme ça le plus rapidement, comme ça on n'utilise pas trop notre téléphone. Puis c'est intéressant les mathématiques.
8: Moi je trouve que ça sert à tout et à rien. Les profs, ils disent faut savoir convertir, mais ça sert à rien quand on est grand en fait. Dans n'importe quel métier, il faut savoir les maths. Convertir, si il faut, parce que ça se trouve, à un moment donné, l'occasion elle va venir, tu vas pas savoir et ça va être compliqué. Et moi je préfère les maths que le français.
9: Moi je me dis, c'est comme toutes les autres matières, plus tu sais de choses et tu es bon en maths, français, grammaire, plus tu auras plusieurs métiers à ta disposition.
10: J'ai jamais trop aimé les maths, mais je sais que je pense que ça va beaucoup servir.
11: En fait, les maths, c'est une des premières matières à être inventée. Les maths, c'est la base de l'école.
12: Pour payer quelque chose, il faut se servir des maths pour, par exemple, compter les pièces, les billets, etc. En fait, les maths, il y a beaucoup de choses qui servent à beaucoup de choses. Il y a des choses où tu vas jamais t'en servir en mathématiques, quoi. Par exemple, la géométrie, tu t'en sers que dans quelques métiers. Tu vas pas t'en servir dans tous les métiers du monde.
13: On était parti à Cultura et j'avais pris des sous, mais j'avais mal compté. Donc, je demandais à ma mère de payer parce que j'avais pas assez. Mais du coup, faut compter tout. Faut compter les centimes et les euros et tout ça.
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2: L'auteur du livre que je vous présente aujourd'hui dans Toujours à la page les a tous interrogés. Ce père de famille qui, après avoir tué femme et enfant, s'inquiète du sort de sa chienne. Ce japonais cannibale interpellé au bois de Boulogne ou encore ce membre de la Société de protection des oiseaux soupçonné d'être un tueur en série. Jacques Poinaz fut commissaire de police, chef adjoint de la brigade criminelle de la police judiciaire de Paris, également chef de l'unité de coordination de lutte antiterroriste. Cet Ardéchois de naissance témoigne de sa carrière dans Le temps des aveux, Le réfrigérateur du japonais cannibale et autres récits de la brigade criminelle. Un livre paru chez Mareuil Édition. Le retour sur 13 des enquêtes les plus marquantes de sa carrière avec, en ligne de mire, à une époque où l'ADN n'était pas encore la reine des preuves, l'obtention des sacro-saints aveux. Des aveux qui viennent ou non, et qui dissimule parfois une partie de la réalité, qui laisse aussi souvent l'enquêteur avec un sentiment de frustration. Jacques Poinaz.
3: Oui, de la frustration, parce que les aveux ne sont pas toujours totalement sincères, ou complets, ou indiscutables. Il y a souvent une fragilité de l'aveu, puisque lorsque les aveux, on se projette déjà dans le procès et la preuve devant les assises pour les homicides. Mais ces histoires, c'est aussi ce basculement de la personne qui avoue, et souvent, même si le policier avant tout est content d'avoir résolu une affaire, parce qu'une affaire criminelle est toujours un poids pour les policiers, mais il y a également parfois un peu de, sinon de pitié, du moins de tristesse de voir un homme qui parfois avait une vie jusque-là normale et qui bascule dans le monde de la prison pour une longue peine.
2: Mais quelle perception vous avez de ça quand vous êtes face à quelqu'un qui n'est pas un criminel aguerri et qui bascule pour des raisons qui paraissent en fait futiles, si on y pense bien?
3: Alors, je crois que ça reste un mystère de l'homme, un mystère de l'humanité. Comment comprendre que quelqu'un qui a jusque-là eu une vie parfaitement banale, d'un seul coup, pour des raisons difficiles à imaginer, passe à des actes terribles?
2: On voit la grande diversité des affaires que vous avez traitées. C'est d'autant plus agréable à lire qu'effectivement, on ne sait jamais où vous allez nous emmener à chacune des histoires. Comment vous avez fait la sélection?
3: J'ai pris celles qui sont restées dans ma mémoire, je dirais, qui m'ont laissé un sentiment, soit de satisfaction, soit d'échec, ou comme celles qui se passent en Ardèche, où je reviens pratiquement dans mon village natal pour enquêter sur une affaire d'explosifs dans la communauté de l'ex-tueur de l'Ardèche, Pierre Conti. Et souvent aussi parce que ce sont des affaires qui ont quelque chose de particulier, parfois de presque burlesque, parfois de troublant, comme ces adolescents qui, pour donner un alibi à leur ami, inventent un stratagème un peu diabolique. J'ai essayé de montrer que la réalité est souvent plus surprenante que la fiction même.
2: Et c'est sans doute ce qui est le plus fascinant dans chacune des histoires que nous confie Jacques Poinaz. Et ce qui est captivant, c'est ce récit au plus proche du travail de l'enquête et les impressions, les réflexions que partage l'auteur avec nous au fil de chacune. Alors si vous êtes fan de faits divers, jetez-vous sur Le temps des aveux de Jacques Poinaz, paru aux éditions Mareuil.
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4: Tom Aubry, salut Tom.
5: Salut Quentin, bonjour à tous.
4: Qu'est-ce qu'on raconte comme histoire aujourd'hui?
5: Aujourd'hui, je vais vous raconter l'histoire du super-héros de la culture française.
4: Ah bah, ouvrons le livre, hein. Allez, c'est parti.
5: La raison, 125, André Malraux et la Côte d'Azur. Alors notre territoire a accueilli des grands noms, tels qu'André Malraux, le premier ministre de la Culture. Et saviez-vous qu'il a vécu un temps dans les Alpes-Maritimes?
4: Alors, pour ceux qui ne le connaissent pas, qui était André Malraux, en plus d'être ministre de la Culture?
5: Alors, André Malraux est né à Paris en 1901. C'est un écrivain, un aventurier et un homme politique. Et en 1933, son roman La Condition Humaine lui vaut le prix Goncourt. Mais bon, l'Europe s'embrase. Il va s'engager dans la guerre civile espagnole, ainsi que dans la résistance française contre l'occupation nazie.
4: Et qu'est-ce qu'il est venu faire sur la Côte d'Azur?
5: Eh bien, en 1940, lorsque la France perd perd la guerre, André Malraux est fait prisonnier, mais il réussit à s'évader. Dans sa fuite, il écrit à De Gaulle pour lui proposer de continuer le combat, mais le résistant chargé de transmettre ce courrier est arrêté par la police, et pour éviter que la lettre soit découverte, il va la manger.
4: Ah, il va carrément manger le papier.
5: Eh oui, et ne recevant aucune réponse, Malraux croit qu'il a été écarté par De Gaulle pour des raisons politiques. C'est donc en janvier 41 qu'il s'installe à Roquebrune-Cap-Martin, dans une villa magnifique, où il restera jusqu'à l'automne 42, avec un passage à la villa Les Camélias à Cap d'Aille. Lors de son séjour au bord de la mer, il va d'ailleurs reprendre contact avec des écrivains installés dans la région, tels qu'André Gide et Roger Martin Dugard.
4: Ouais, finalement, c'est un peu un refuge au soleil pour lui, la Côte d'Azur. Hein.
5: Oui, sauf qu'André Malraux ne va pas rester sans rien faire. Il joue un rôle important dans la résistance, et après la guerre, il est nommé par le général de Gaulle pour devenir le tout premier ministre des Affaires culturelles. Il va contribuer à rendre la culture accessible au plus grand nombre, et on connaît aussi son discours de 1964 avec son fameux
6: « Entre ici, Jean Moulin, avec ton terrible cortège !»
5: Mais André Malraux, ce n'est pas que des discours, car chez nous, la Villa Arson, le musée Chagall, Fernand Léger et la Fondation Mag sont encore aujourd'hui les quatre principaux monuments de cette politique culturelle. Cet homme aura marqué le XXe siècle et les Alpes-Maritimes. Et c'est bien sûr
4: une bonne raison d'aimer la Côte d'Azur
5: en plein dans le mille.
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7: Laetitia Ribeiro est biographe familiale. Pourriez-vous l'accueillir chez vous et lui raconter votre vie? Laetitia Ribeiro, légende ici.
8: Bonjour, je m'appelle Laetitia Ribeiro, j'ai 50 ans. Je suis née au Mans et j'ai grandi à Parigné-l'Évêque. Ma particularité, je suis biographe familiale. J'écris des récits de vie pour les personnes qui souhaitent laisser une trace. Et donc je suis biographe à Encre d'Humanité.
9: Écoutez-moi.
8: Qu'est-ce qu'être biographe familiale? Eh bien, c'est raconter des histoires de vie, accompagner des personnes en fait qui ont le souhait de laisser une trace, de témoigner de leur histoire, soit pour eux, soit pour leurs enfants. En fait, léguer un petit peu leur récit de façon à ce qu'ils se perpétuent dans les générations à venir. Comment est-ce que je procède? Donc, la plupart du temps, je me rends au domicile des personnes. C'est avant tout une rencontre humaine et mon travail, c'est à la fois de les guider dans le récit de leur vie, mais aussi de comprendre et de percevoir les émotions, les silences, pour pouvoir écrire tout cela. Qu'est-ce que l'écriture permet? Alors, au-delà effectivement du récit, l'écriture, elle permet parfois de s'alléger. Hein. J'ai aussi cette particularité d'être biographe accompagnante. L'écriture permet parfois de témoigner, mais aussi de s'alléger. L'écriture, elle permet de revisiter son histoire, faire un peu parfois le bilan ou l'avancée. Elle peut permettre une avancée, en tout cas, sur ce qui a été vécu. Si j'ai fait pleurer des gens, ce n'est pas moi qui fais pleurer les gens. Ce sont souvent leur histoire et l'émotion que ça peut dégager effectivement de raconter son histoire, mais c'est souvent aussi à la lecture de ce que j'ai pu écrire, en fait. Les gens disent souvent que c'est particulier de se relire, de se voir écrire, et que c'est une expérience qui est à la fois extrêmement émouvante, et à la fois c'est singulier. Les personnes, à la fois, ont l'impression d'avoir écrit leur récit, puisque l'idée, c'est vraiment de les rencontrer, et de pouvoir, effectivement, écrire au plus près de ce qu'ils sont. Donc ça, chaque fois, en fait, les gens me disent que c'est un cadeau émouvant, mais un cadeau réciproque, surtout.
10: C'est ma vie.
8: Est-ce qu'on est bien en Sarthe? Je suis revenue sur mes terres natales, donc c'est que c'était important et qu'on y vit bien. Pour moi, c'est important, que ce soit dans la biographie ou au fond d'être revenue en Sarthe. Pour moi, il y a quelque chose de l'histoire de ses racines, de savoir d'où on vient, de savoir où l'on va. Oui, on y vit bien en Sarthe. Voilà, c'était Laetitia Ribeiro, biographe à Encre d'Humanité. J'ai été très heureuse de vous parler de la biographie, de la découverte de la biographie. Et comme j'ai coutume de dire, il faut écrire son histoire, puisque chaque histoire mérite son encre.

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2: Installée à Rivesaltes, dans les Pyrénées-Orientales, la boutique laboratoire showroom Les Givrées Haute Glacerie propose une approche originale de la gourmandise. Des pâtisseries en trompe-l'œil entièrement glacées.
3: Bonjour et bienvenue chez Les Givrées Haute Glacerie à Rivesaltes.
2: Merci de nous accueillir, Dominique, ici dans un univers de pâtisserie glacée.
3: C'est de la pâtisserie glacée, donc avec des caramels coulants, des pralinés, tout en restant dans de la glace avec des produits locaux au maximum. Donc c'est une boutique laboratoire showroom.
2: Et là, vous m'emmenez où ?
3: Alors là, je vais vous amener voir mon époux, car c'est lui l'artiste, hein, c'est lui qui crée tout ça.
2: On peut rentrer ?
4: Rentrez donc.
2: Bonjour Xavier, c'est vous le créateur de tout ça ?
4: C'est bien moi, oui, voilà.
2: Donc, votre métier, c'est pâtissier à la base ?
4: Pâtissier, oui, exactement.
2: Glacier ?
4: Glacier, c'est une création de ma part, voilà.
2: Comment vous avez eu l'idée de vous spécialiser dans la pâtisserie glacée ?
4: C'est que le réchauffement climatique, je pense, ça m'est venu comme ça l'idée. Tiens, pourquoi pas faire une création de pâtisserie glacée ? Tout nouveau, nouvelle création, voilà.
2: Vous aviez envie, vous, de desserts un peu frais, de la fraîcheur ?
4: Oui, c'est ça, exactement. C'est par rapport au bord de mer aussi, que de côté rafraîchissant, réconfortant, pour se faire plaisir au bord de plage, par exemple.
2: Vous visez une clientèle grand public, mais aussi oui. Des professionnels ?
4: Exactement, oui, c'est ça, oui. Les restaurations, la clientèle particulière aussi.
2: Dites-moi, ça sent très très bon, là, dans ce laboratoire. Vous avez travaillé quoi, juste avant notre arrivée ?
4: Je travaillais le chocolat, voilà, oui. Oui, mais je travaillais le chocolat, je suis en train de faire des chapeaux, pour le CLAC, c'est un événement ici à côté, et on fait des chapeaux de leur logo, en fait c'est un chapeau factice, en revêt de chocolat.
2: Alors, dans votre laboratoire, bon, évidemment, il y a des appareils de pâtisserie,
4: oui.
2: Ça c'est sûr, et il y a aussi, j'imagine, des appareils à glace.
4: Voilà, nous avons ici devant nous une sorbetière. À côté, nous avons un pasteurisateur où je fais maturer mes glaces, où je cuis mes glaces et je fais maturer 24 heures. Ici, nous avons une cellule de refroidissement.
2: Ah, il y a quoi dedans ?
4: Voici les petits chapeaux.
2: Ah, les petits chapeaux.
4: Voilà, oui.
2: D'accord. Ils vont rester longtemps, là ?
4: Ils vont rester, ils vont rester 2 heures pour que ça soit bien, bien glacé. Et après, ça va partir en boîte et en décoration, puis en boîte.
2: Alors, ici, ça, c'est la partie production.
4: Nous allons dans la salle à côté. C'est la salle ici, emballage et finition.
2: Alors, on va faire une petite dégustation.
4: Oui, bien sûr, oui.
2: Xavier, vous avez fait de grandes maisons, vous ?
4: C'est Monsieur Ducasse, à Paris et à Londres. J'ai pas mal baroudé, oui. Et beaucoup aussi travaillé sur la Côte d'Azur, oui.
2: Alors là, Dominique, vous avez sorti quoi ?
3: Alors là, c'est une mangue fruit de la passion, sur une petite guimauve à la vanille.
2: Alors, c'est incroyable, parce qu'on dirait vraiment le fruit qui est dans l'assiette.
3: C'est exactement ça. On va la couper en deux.
2: C'est vraiment un trompe-l'œil.
3: Un vrai trompe-l'œil.
4: Alors, à l'intérieur, c'est un sorbet à la mangue, un sorbet au fruit de la passion, un caramel coulant parfumé au gingembre et à la vanille, et un petit biscuit de coco. Tout ça déposé sur une guimauve à la vanille de Madagascar.
2: C'est trop, trop bon. Bravo. Hein.
4: Pas trop sucré.
2: Et vous l'avez breveté ?
4: Oui, nous avons déposé notre marque. Oui, exactement, oui. Les Givrées.
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5: Gros vin là, il est ben trop bon pour la modurer.
6: Périchon dans le texte.
5: À modurer le vin, ça veut dire y rajouter de l'eau. Je vous avoue que je connaissais pas ce mot-là, puis que je l'ai trouvé dans mes livres. Je vais le souffler au grand maître des chevaliers du PSU à Mentoux, vu que là-bas, les gars, ils s'engageront à ne jamais couper d'eau un vin de qualité. Ça veut dire, les gars, qu'il faut jamais à modurer du vin, à moins qu'il soit ch'ti. Par chez nous, les ch'ti vins, il y en a plus. Alors, je dis pas que dans le temps, il n'y avait pas Chuck Pichette qui méritait d'être à modurer. Mais au jour d'aujourd'hui, plus besoin de s'accrocher au bord de la table pour avaler votre canon de Sauvignon. Quand même, chez les marchands, on trouve des vins qui venons, on sait pas ben de l'avoue. Des gros rouges que tâchons les nappes et le fond des verres. Et que méritons ben d'être à modurer. Blascandi, Georges Blanchard. Si par hasard, la souée vous amène par chez nous, jabio dégraissé, ou rentrez jamais au ch'ti domaine, beuvez plutôt l'eau du fossé. Le bourgeois, il vous recevrait avec jouet, vu qu'il est plus barlot que méchant. Mais, je vous préviens, il vous ferait bouer du vin de marchand. Oh, si le vieux Noé se route en dessous nache, n'avait pu goûter que ce jus-là. Je connaîtrais encore que le vin de Parche, et je dirais point de mal du Noir. Ouais, qui est pourtant bon à valouer, et qu'on dit pour ben exigeant. Oh, c'est plus fort que moi. Je peux pas boire du vin de marchand. C'est épais, ça saoule, et ça tache, le fond du verre, et devient noir et bleu. Quand que ça pendait à la moustache, on croyait voir goûter du sang de bœuf. Pour moi, bon gens, voilà ma consigne. Gardez le corps solide et sain, buvez surtout du vrai vin de vigne, du vin de chez nous, du jus de raisin, et le pays connaîtra la joie en nous montrant son vrai penchant le jour qu'on n'y donnera plus à boire du vin de marchand.
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6: Je rêvais d'avoir une maison à la campagne. Cette maison, c'est comme si j'y étais née. C'est ma maison de famille.
7: Ma maison s'appelle l'Ostao de la Mar.
8: C'est une maison un peu envoûtante.
9: Eh bien, vous voyez, des livres et trois fenêtres qui me donnent le paysage du pays, comme si c'était trois tableaux.
10: Ils ont vécu ici.
11: Thibaut Gaudry.
12: Alain Delon, vous l'aviez rencontré sur un tournage ?
13: Non, je l'ai rencontré dans la rue. Mais on a fait un film ensemble qui était Jeff et qui était un film qu'Alain désirait faire avec moi, donc ça a été aussi une rencontre.
10: En 1968, deux stars du cinéma français sont réunies pour la première fois à l'affiche de Jeff, un film qui ne restera pas dans les mémoires, contrairement à la grande histoire d'amour qui est en train de naître depuis quelques semaines. Mireille Darc et Alain Delon ne se quittent plus.
14: Alain Delon enchaîne les films, dont Jeff et Madly, sur lesquels il a comme partenaire l'égérie de Georges Lautner, Mireille Darc. Ils tourneront 8 films ensemble. Nouveau coup de foudre qui scellera une histoire d'amour qui le marquera à jamais. Il dira de Mireille, près de 40 ans plus tard, lors de sa disparition, « Elle était la femme de ma vie, ma moitié ».
10: 2 ans plus tard, alors que Delon est à Marseille pour tourner Borsalino et que le couple cherche un coin de soleil et de tranquillité, l'ami et agent de l'acteur, Georges Baume, leur fait découvrir Aix-en-Provence où il habite. Ils sont sous le charme et ne tardent pas à s'installer dans un hôtel particulier du quartier Mazarin, le plus ancien de la ville.
15: Pourquoi tu t'en vas ?
16: Parce qu'on est deux.
15: Je comprends pas.
16: Facile à comprendre. Un jour ou l'autre, il n'en restera plus qu'un de nous deux.
15: Faut mieux que je m'en aille avant.
16: On finira par se tirer dessus.
10: Dans l'hôtel de Boisgelin, aux belles pierres ocre, construit en 1650 et classé monument historique, ils louent le vaste rez-de-chaussée qui leur permet de profiter de l'adorable jardin avec son imposante fontaine à vasque. Ils y font même percer une porte dans l'un des murs afin de pouvoir sortir discrètement et éviter les éventuels groupies ou paparazzi, et flâner dans les rues ou aller déjeuner aux Deux Garçons, la plus célèbre brasserie de la ville.
17: Tu sais que tu m'aimes ?
15: Sûr.
17: Même après que tu m'auras fait l'amour.
15: Ça dépend de toi.
10: Ils y mènent une vie paisible, en famille, dans cette ville qui est encore une belle endormie, qu'une polémique va réveiller un peu. Alain et Mireille aimeraient bien pouvoir se baigner au saut du lit et faire construire une piscine. Une faute de goût majeure pour les habitants du quartier et les défenseurs du patrimoine. Une polémique qui en créera une autre. Mireille Darc aime bronzer au bord de sa nouvelle piscine en tenue d'Ève, conduisant un voisin, dont la vue donne sur le jardin, à déposer une main courante pour offense aux bonnes mœurs. Une protestation qui n'empêche pas l'actrice de continuer à lézarder nue sous le soleil aixois.
17: Il faudra encore un peu de champagne.
15: Sommelier ?
17: Parce que vous avez besoin du sommelier pour me servir. Et doucement, le champagne c'est fragile. C'est mon père qui m'a appris ça.
15: Ah oui ?
17: Tiens, vous n'avez pas besoin du sommelier pour me tenir la main ? Vous ne voulez pas coucher avec moi en plus, là, tout de suite sur la banquette ?
10: Ils passeront 5 ans dans ce lieu dont la beauté laisse interdit, comme le dit Mireille. Et aujourd'hui, il n'y a aucune plaque pour rappeler aux nombreux touristes qui se baladent sur la jolie place des Quatre Dauphins que cet hôtel particulier a abrité l'une des plus fameuses idylles.
18: C'est un mot qu'elle m'a écrit, il doit y avoir 40 ou 35 ans, ou 35 ou 40, peu importe, qui résume à lui seul tout ce qu'est Mireille. Et c'est un mot que j'ai toujours avec moi depuis ces 40 ans et qui m'aide à vivre. Mon amour, il est 3 heures du matin et je n'arrive pas à dormir. Je pense à toi qui as tellement de mal à vivre. Je t'ai donné tout. Et j'ai simplement besoin d'un peu de calme et de tendresse. Et d'un sourire le matin parce que la vie est là et qu'il faut remercier le ciel d'être l'un en face de l'autre et de s'aimer.
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0: être prévu de faire des crêpes 100% Lorraine. Jérôme Prodhomme vous prouve que quand c'est Lorrain, eh ben c'est Fabien.
1: On va parfois chercher ailleurs ce qu'on a sous les yeux. Et ça marche aussi pour la bouffe. Regardez les voûtes, par exemple. C'est quand même autre chose que les crêpes rachitiques qu'on nous sert ailleurs, que ces blinis tout petits, là, qu'on achète en paquet avant de les tartiner avec je ne sais quoi. Non, les voûtes, c'est la Lorraine comme on l'aime, gourmande, généreuse. Avec peu de choses, finalement, on se fait plaisir. On peut même y ajouter sa pâte. Alors pour les nouveaux Lorrains qui m'écoutent, les voûtes, ce sont des crêpes typiquement lorraines, épaisses d'un bon centimètre, dont la tradition se perd un peu d'ailleurs, mais dont le simple mot rappelle à pas mal de Lorrains les soirées chez mes mères, avec la pluie dehors et la famille bien au chaud, une bonne odeur aussi. On peut les tartiner, on peut même les garnir hein, dans la version sucrée en ajoutant des fruits, par exemple quand on fait couler la pâte dans la poêle, des brimbelles, des mirabelles qu'on a sorties du congélateur où elles ont été précieusement déposées cet été. La recette des vôtres, elle est tellement simple que je pourrais m'y mettre aussi. Hein. Alors il faut 200 g de farine, plutôt de la T55, 300 ml de lait, 50 g de maïzena, 2 gros œufs ou 2 œufs moyens et un jaune, 35 g de sucre vanillé, ça fait 2 grosses cuillères à soupe, un demi sachet de levure, une pincée de sel et puis de l'huile pour les cuire. Alors, certains mettent aussi dans la pâte un peu de goutte, hein, genre de la mirabelle ou du kirsch. Ensuite, bah, c'est pas compliqué, on mélange la farine, la pointe de sel, le sucre vanillé, la levure, la maïzena, on tamise pour éviter les grumeaux, on ajoute le lait puis les œufs, on mélange évidemment puis on laisse reposer 2 heures avant de se lancer dans la cuisson à l'huile. Hein. Des voûtes chaude, servie minute sur l'assiette quand tout le monde parle fort, bah ça, c'est un plaisir typiquement lorrain et c'est fin bien. Et la recette est sur ici.fr.
0: Et vous savez quoi? Moi, j'ai envie de me régaler avec vos recettes. N'hésitez pas à nous envoyer votre recette de vôtre sur les réseaux sociaux. 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Vous écoutez Ici Matin Lorraine avec Noël qui approche. Vous avez peut-être envie de faire plaisir à votre chien. Qu'est-ce que vous pourriez lui offrir? Réponse dans un instant avec Pierre Fabin.
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3: J'écrivais déjà quand j'étais punie au lycée, que j'avais quand même une scolarité un peu chaotique. Quand j'étais punie au lycée, on me demandait de faire des rédactions. Pour moi, c'est une bonne nouvelle.
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5: C'est une signature que l'on reconnaît au premier coup d'œil. Illustratrice, autrice de BD, la Vésulienne Sophie Landa s'est imposée en quelques années dans nos librairies. Sophie, à la Haute-Saône, cette terre, qu'est-ce qu'elle représente pour vous?
3: Oui, moi je viens de Haute-Saône. En plus, c'est une partie de la Franche-Comté. C'est pas forcément la partie de la Franche-Comté de laquelle on parle le plus. On parle beaucoup du Doubs, on parle beaucoup du Jura, du marché de Noël de Montbéliard. Mais la Haute-Saône, on est un peu les oubliés. Et moi, c'est une région qui m'est chère, c'est là que j'ai grandi, c'est là que j'aime revenir régulièrement. Et voilà, c'est chez moi.
5: Et malgré cet attachement, le déclic de la création n'est pas arrivé tout de suite. Il a fallu attendre, je crois, la trentaine pour que l'écriture s'impose un peu comme une évidence, Sophie.
3: J'écrivais déjà quand j'étais punie au lycée, que j'avais quand même une scolarité un peu chaotique. Quand j'étais punie au lycée, on me demandait de faire des rédactions. Pour moi, c'est une bonne nouvelle. Donc, je pense que j'aimais déjà écrire, mais je ne m'étais pas rendu compte que je pouvais le faire pour le plaisir, que je pouvais potentiellement en faire un métier. Donc, c'est arrivé tard quand j'ai vraiment ressenti le besoin de raconter une histoire, celle que j'ai racontée dans ma première BD, qui était une espèce d'urgence à écrire. Mais voilà, c'est arrivé tard et je pense qu'on m'a pas assez peut-être à l'école, encouragé à le faire.
5: Aujourd'hui, vous, Sophie Landa, vous ne rentrez plus dans les cases, vous les dessinez, vous explorez de nouveaux formats comme des carnets de voyage pour exprimer notamment une soif d'indépendance qui définit son quotidien, c'est ça un peu, non?
3: Je fais ce format qui me ressemble, j'adore le carnet de voyage, mais celui que je fais, il est un petit peu différent parce qu'il y a de la BD dedans. Et c'est directement inspiré par des voyages que je fais qui sont toujours très différents. Des fois, je pars avec des groupes, des fois, je pars toute seule. Des fois, je vais rejoindre des amis, des fois, je pars complètement à l'arrache. Des fois, je suis très organisée. C'est toujours très différent. Et moi, c'est des aventures que j'adore raconter. Donc là, j'ai le deuxième que j'ai envoyé à l'imprimeur qui va arriver d'ici 2 mois, que j'ai vendu sur ma boutique en pré-vente, socialanda.com. Et puis voilà. Là, j'espère en 2026 refaire de la bande.

0: dessinée, de la vraie bande dessinée, un peu comme la première que j'ai sortie, Tant pis pour l'amour. Ma priorité, c'est de garder d'être indépendante, d'être autonome, de me compter principalement. C'est pas pour ça que je ne sais pas demander d'aide, mais je compte principalement sur moi. J'ai toujours voulu cette indépendance et ne pas compter sur quelqu'un d'autre pour vivre. Aujourd'hui, ma priorité, c'est vrai que j'ai de continuer à voyager, de continuer à pouvoir bouger tant qu'on le peut, que ce soit au niveau de la santé et financièrement. C'est un luxe et c'est une chance de pouvoir faire ça.
1: Une femme libre au parcours inspirant, à retrouver d'ici 2 mois d'ailleurs avec son nouveau carnet de voyage et en 2026 pour sa prochaine bande dessinée aussi, c'est l'objectif. Merci Sophie Lambda d'être intervenue au micro ici, Belfort-Montbéliard.
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3: C'est la Camille Minute, votre chronique de la joie et de la bonne humeur. Aujourd'hui, on va parler des red flags. Alors c'est quoi un red flag? Un red flag, c'est littéralement un drapeau rouge. Dans la vraie vie, ça veut dire attention, danger, fuis, cours, ne réponds pas à ce message. Le red flag, c'est le petit signal que ton cerveau voit mais que ton cœur ignore, en disant « Non mais ça va, je gère, on va gérer ». Le red flag, c'est pas encore une catastrophe, c'est l'annonce de la catastrophe. C'est le teaser du film d'horreur. Il dit « Je suis pas jaloux ». Par exemple, si le mec il dit « Je suis pas jaloux », mais il connaît l'heure de ta dernière connexion avant tout le monde, il est jaloux, ok? Si elle te dit « Ah mais moi je suis très cool », mais qu'elle fouille dans ton téléphone, même quand il est éteint, elle est pas cool. Un red flag, c'est pas un défaut, c'est un avant-goût du problème. C'est quand quelqu'un te dit « Ah, moi je suis comme ça » et que toi, au lieu de partir, tu réponds « Ah, bah parfait !»« Non, fuis, cours !» Bref, les red flags, c'est simple. Si tu te dis « Ça va sûrement passer », eh ben ça passera pas. Voilà, c'est aussi simple que ça. Alors maintenant, ce que je vais faire, c'est que je vais vous lister, parce que l'être humain va toujours trop loin, des red flags vraiment exagérés, des red flags qu'on voit sur les réseaux sociaux qui sont vraiment... ça va beaucoup trop loin. Une fois, j'ai vu une vidéo, il y a une nana, elle a sorti « Moi, j'ai un red flag. Mon red flag, c'est les mecs qui tiennent la barre du métro dans le métro. » Donc maintenant, en fait, faut choisir entre tomber par terre ou être célibataire. Il y a un mec, il a dit, une fille qui finit son assiette, c'est un red flag. Frérot, elle a juste faim. Hein. C'est pas toxique, c'est la dalle, ça s'appelle. Après, il y a des red flags. Il y a quelqu'un qui dit, moi, mon red flag, c'est quelqu'un qui met son réveil à 6h du matin, même le week-end. Excuse-le d'être pauvre, hein. Il veut bosser, ce monsieur-là. Il y a quelqu'un qui a dit, moi, mon red flag, une personne qui aime l'eau plate. Donc en fait, si t'aimes pas les bulles, t'es toxique, quoi, t'es dangereux. J'ai vu aussi, mon red flag, c'est quelqu'un qui répond trop vite au message, ou trop lentement. Le bon timing, c'est jamais bon, quoi. Il y a un mec qui l'a dit, moi, mon red flag, c'est une fille qui dit, on verra. C'est pas un red flag, ça. C'est une promesse honnête. Et j'espère qu'elle le verra pas, le mec. Hein. À ce rythme-là, respirer va devenir un red flag. Bientôt, il aspire par le nez, c'est un red flag. Les gens, ils veulent plus une relation, ils veulent un CV sans défaut. Et même là, ils trouveront un red flag dans la photo. Avant, on cherchait l'amour. Maintenant, on cherche la faute. C'est bien ça le problème.
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1: Sur Dijon, pas de chichi chez Duclos Maillard. On pense vie de quartier et vin de Bourgogne. Un amour du terroir partagé par la clientèle. En voici la preuve avec Jeff, client fidèle chez Duclos Maillard.
2: Ça fait un an que je vais régulièrement ici. J'ai aménagé dans le quartier déjà. Et puis c'est vrai qu'ici, on est bien accueillis. Et on trouve des vins à des prix corrects, notamment parce qu'ils mettent quand même plus l'accent sur le produit que sur le marketing pour la boutique, par exemple. Moi et ma compagne, on est amateurs de vins. Et puis ici, on achète essentiellement des vins de Bourgogne.
1: Qu'est-ce que vous avez bu récemment ici qui vous a bien plu, qui vous avait été conseillé alors?
3: Le Bourgogne Chardonnay bio.
1: Oui.
3: Voilà, le château de Chemilly, ouais.
1: Qu'est-ce qui vous a plu dans ce vin?
2: Il est vraiment bien rond, puis se rapproche d'un vin de très grande qualité de vin blanc de Bourgogne, quoi. Et puis il est à 25 euros.
1: Ah oui. Effectivement. Oui. Bonjour messieurs dames.
4: C'est pas mal, c'est assez élégant pour les fêtes, ça irait bien avec tout ce qui est viande blanche et tout, puis le chapeau. Mais il y a aussi le Montclis, j'aime bien le Montclis rouge 2022. Alors c'est dans les 25 euros.
2: Je pense que je vais faire un mix de quelques-unes des bouteilles que vous avez évoquées.
4: Donc,
2: le Côte de Nuit Village,
4: deux comme ça,
2: deux Chauray-les-Beaunes et deux Montélis rouge 2022, s'il vous plaît.
4: Le Chauray, faudra bien le placer parce que c'est un 2023 et les deux autres, c'est des 2022. Donc le Chauray, vous le mettrez avant ces deux vins-là. Il faut savoir aussi les placer parce que si on met les vins trop prononcés devant les vins qui sont un petit peu plus légers et qui ouvrent le tiroir, la bouche, quoi, et ben les autres, on peut pas les savourer.
1: S'ouvrir le tiroir, ça c'est vrai que j'avais jamais entendu. Hein. C'est l'expression qui sent le terroir à la cave Duclos Maillard, rue de Senove, à Dijon.
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5: À Brassimpouille, au cœur de la Chalosse, un témoignage de la préhistoire, le musée de la Dame. Des grottes, un archéoparc, un musée, un site exceptionnel. Notre guide, son directeur Benoît Ducam.
6: À Brassimpouille, tout commence avec la reprise des fouilles en 1981, ce qui va en fait amener la création du premier espace muséographique. Donc là, on est en 1981, c'est vraiment le tout début du début. Quelques bonnes années après, en fait, à partir de 2002, que va être créer la Maison de la Dame, qui va être en fait le nouvel espace muséographique du site de Brassimpouille, autour duquel va se greffer l'archéoparc, qui est la partie extérieure du site sur laquelle ont lieu les ateliers, les animations, en ce moment notamment beaucoup d'ateliers avec des scolaires. Et depuis deux ans maintenant, s'est rajouté à ce complexe le site archéologique des Grottes du Pape, qui se visite également sur Brassimpouille.
5: Si on remonte aux origines, quand a-t-on commencé les recherches?
6: Le site de Brassimpouille, en fait, il a été découvert en 1880, c'est-à-dire 100 ans avant finalement ce qui a lancé le musée aujourd'hui, avec à l'époque non pas des archéologues au sens où on l'entend aujourd'hui, mais plutôt des amateurs ou des érudits, puisqu'on est au tout début de l'archéologie, qui vont s'intéresser au site de Brassimpouille. Parmi eux, entre autres, Édouard Piette, qui découvrira en 1894 la Dame de Brassimpouille.
5: Cette fameuse Dame de Brassimpouille, c'est une statuette.
6: Alors voilà, la Dame de Brassimpouille, c'est une petite statuette en ivoire de mammouth qui est considérée aujourd'hui comme le plus vieux visage représenté de l'histoire de l'humanité. Et c'est une statuette qui a été, qui est datée, estimée. Alors, on est toujours en permanence en train de préciser les datations. Elle aurait été sculptée à peu près il y a 29 000 ans.
5: Est-ce dire que nous avions des peuplades qui vivaient là, à Brassimpouille, dans la préhistoire?
6: Brassimpouille, finalement, on a la chance d'avoir des grottes qui se sont créées naturellement il y a plusieurs dizaines de milliers d'années. Et finalement, les hommes préhistoriques qui passaient dans la région, puisqu'on est toujours sur des tribus nomades, vont profiter l'opportunité de cette petite cavité, vont s'installer dedans, et pendant plus de 20 000 ans, des tribus vont passer et agglomérer en fait des restes de leur activité qui ont été découvertes du coup à partir des années 1880 et jusqu'à aujourd'hui encore, puisque on est toujours sur un chantier de fouilles à Brassainpouille.
5: C'est la communauté de communes Coteaux et Vallée du Leuil qui gère le site, ouvert toute l'année, sauf en hiver, à part pour les groupes et sur réservation. Renseignements préhistoire-brassainpouille.fr. 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
3: Complètement gaga avec Olivier Glin. Alors bonjour Olivier, on parle d'eau aujourd'hui ?
2: Vouille, sagasouille. Bonjour les amis, aujourd'hui on va voir des mots qu'on en trouve nulle part ailleurs. Chez nous dans le parler gaga, on a des termes pour tout. Et pour patauger dans l'eau ou la gadoue, on n'a pas un mot mais trois. Bassouiller, gabouiller et gassouiller. Oui, trois verbes pour exprimer le bonheur de tripoter de la flotte ou de barboter dans la boue liquide. Et comme on est généreux hein, quand même, on ne s'est pas arrêté là et on a même des noms qui vont avec. On appelle ça des déverbaux car ces noms viennent des verbes. On a la bassouille, la gassouille et la gabouille. Ces mots sont employés dans la Loire mais également dans le Lyonnais et le Beaujolais et puis de façon plus générale dans une bonne partie de la région Rhône-Alpes. Voici une maxime qui nous est donnée par Jean-Baptiste Martin. T'as beau gabouiller la bassouille, t'en feras pas rien des œufs à la neige. La plupart du temps, c'est juste remuer l'eau, éclabousser, patauger. Bref, faire ce que les mamans, elles y trouvent à redire quand les enfants reviennent avec le pantalon trempé. Et s'il y a des gens qui aiment bien gassouiller, ce sont bien les enfants. Les matrues, il n'y a pas besoin de faire grand-chose pour leur faire plaisir. Tu sors une petite bassine, tu mets un peu d'eau au fond et c'est parti pour la gassouille. C'est que ça peut gassouiller jusqu'à l'évaporation totale. La gassouille, c'est révélateur de la personnalité profonde des gens. Hein. Comme le dit l'adage, dans la gassouille, il y a deux sortes de gens. Ceux et ceux qui y tombent et ceux et celles qui t'y poussent. Bon, la nage n'existait pas hein, jusqu'à aujourd'hui, mais mieux vaut tard que jamais. Ou alors celui-ci, d'adage. Quand t'as les pieds dans la gabouille, c'est pas le moment de chercher tes pantoufles. Eh oui, chez nous, la gassouille, c'est souvent un souvenir d'enfance. Mais entre nous, on est tous encore un peu des garagnas. Hein. On y aime bien parfois encore. Quel plaisir de gassouiller un peu.

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1: Je marche à côté d'une jeune femme qui est habillée vraiment très rétro.
2: Bonjour.
1: Bonjour. C'est très joli votre tenue.
2: Merci beaucoup.
1: Vous me parlez un peu de votre inspiration ?
2: Oui, en fait, je m'inspire énormément donc, de la mode des années 20, 30 aux années 60. Et j'aime porter donc, des pièces d'époque et des pièces aussi de belle qualité avec de la bonne matière. Donc on en parle justement à l'instant.
3: On parlait de l'importance des belles matières et elle me parlait de son manteau qui est en laine et cachemire et qu'elle avait trouvé pour quelques euros au fripe.
1: Et puis, si je peux me permettre, il y a aussi un côté par conséquent très féminin.
2: Oui, aussi. Ouais. Bah, j'aime énormément tout ce qui touche à la féminité. Je trouve que c'est quelque chose de très beau, de pas en avoir honte en fait. Je pense qu'il y a une espèce de honte de la féminité qui s'est développée. Je l'ai remarqué très tôt quand j'étais au collège et simplement les choses féminines étaient vues comme moins bien, comme moins intéressantes, moins intelligentes. Et on va dire que le vêtement n'est pas une personnalité à proprement parler, mais le vêtement sert à sublimer. Et la féminité, je trouve qu'elle sublime tout le monde, même parfois les hommes aussi.
1: Et vous ?
3: Moi, je pense que la féminité, moi, avant, j'ai jamais porté de pantalon avant mes 20 ans. Donc au collège, j'étais souvent assez moquée. Bon, je pense qu'on a eu un peu le même parcours, mais j'étais souvent assez moquée parce qu'on me disait que soit j'essayais de faire trop fille, soit j'essayais de faire un peu nunuche, etc. Il y avait un peu cette haine de tout ce qui touchait aux filles. C'était souvent un peu décrié, on disait ah mais ça c'est un truc de fille, et du coup il y avait cette tendance à vouloir être pas comme les autres filles et à vouloir se démarquer. Et du coup maintenant c'est bien quand on a dû de pouvoir l'assumer et puis de trouver des copines aussi où on peut l'assumer.
1: Faut, oui aussi.
3: Ça aide beaucoup.
1: Est-ce que pour terminer on pourrait tenter une petite description?
2: Bien sûr. Alors je porte un très long manteau marron avec un béret assorti, une robe longue à carreaux marron également avec une ceinture en cuir toujours marron, une chemise ancienne à col, alors je ne sais pas si on la voit bien, mais blanche, des gants
1: dentelle,
2: oui dentelle,
1: des gants magnifiques,
2: des gants je crois qui datent des années 70 marron et beige, chaussures aussi des années 70 marron, un maquillage donc un rouge à lèvres couleur brique et les yeux assortis dans des tons marrons également.
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1: Itinéraire bis, cette semaine nous sommes à Tonnerre et aujourd'hui je me suis arrêtée à l'atelier Terre, 6 rue de la Bonnetterie, tout près du port de Plaisance. Vanessa Akoka, bonjour.
4: Bonjour.
1: Merci de nous accueillir dans ce superbe lieu, l'atelier Terre. Vanessa, c'est quoi ?
4: C'est un atelier de poterie et boutique aussi, où on fabrique des poteries utilitaires, de la vaisselle, et on vend sur place.
1: On fabrique, vous n'êtes pas toute seule.
4: Et non, je suis avec Philomène Petitjean, et nous sommes donc un quatre mains pour fabriquer toutes ces réalisations.
1: C'est-à-dire quatre mains, expliquez-moi Vanessa, ça veut dire quoi ?
4: Ça veut dire que ensemble, on part du morceau de terre et on fabrique ensuite toutes nos céramiques, du plat à gratin, aux marmites, aux théières, aux saladiers, ensemble, et on les décore ensemble. Il y a vraiment c'est vraiment un mélange. C'est-à-dire que si l'une tourne, l'autre peut décorer, ou inversement, voilà, toutes les étapes sont faites à quatre mains. Mais ça reste toujours, de toute manière, des pièces uniques, et même quand on fait le même décor, c'est toujours un décor à main levée, donc toujours unique à chaque pièce.
1: Vous avez des décors très originaux. Moi, j'adore parce que ici, dans cette boutique atelier, il y a énormément de couleurs.
4: Oui, bah en fait, c'est notre métier de tous les jours. Donc, on a choisi de faire des choses plutôt gaies, plutôt colorées. On a cherché beaucoup des couleurs joyeuses et voilà, on en fait. On s'inspire de plein de choses, de la nature. C'est parfois un peu naïf, c'est parfois très graphique. Voilà, floral, il y a plein de décors différents.
1: Qu'est-ce qui vous plaît dans ce métier ?
4: Toutes les étapes. Je trouve que c'est un métier au départ très physique quand on travaille l'argile, parce qu'on travaille des poids de terre, on doit pétrir, on doit malaxer la terre. Et puis ensuite, on passe au décor où c'est beaucoup plus délicat. Et donc, ce que j'aime dans ce métier, bah, c'est la variété des étapes. Puis la matière, la terre, c'est vraiment formidable.
1: Alors, vous ne restez pas qu'à Tonnerre, vous faites avec Philomène plusieurs salons. L'accueil du public, face à vos poteries, c'est quoi ?
4: Et ben ça, pour nous, c'est un peu la récompense. C'est vrai que quand on va sur des salons, parce qu'en fait, on n'en fait pas tant que ça dans l'année, hein, parce qu'on a vu avec la boutique, c'est pas facile. Mais vraiment, on est super contente de voir la réaction des gens. Ils trouvent ça aussi très coloré, très joyeux. Et en même temps, on va sur des salons autour de la cuisine, des restaurateurs, etc. Et en fait, ils aiment beaucoup le fait qu'on puisse se servir de nos poteries au quotidien. Leur quotidien, d'avoir des tasses, des assiettes, des plats qui vont vraiment au four. Et des fois, ils nous racontent aussi leurs recettes. Et ça, c'est super agréable.
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5: Bonjour Julie.
6: Bonjour tout le monde.
7: Lucie, vous commencez avec une affirmation ce matin.
5: Il n'y a pas de rue à la boule.
7: Bah pourtant on roule bien quelque part.
5: Bah oui, mais il n'y a pas de rue. Il y a des avenues, il y a des boulevards, il y a des allées, mais il n'y a pas de rue. C'est une bizarrerie de la ville.
7: Ah, mais est-ce qu'on sait pourquoi ?
5: On le suppose. Déjà, il faut savoir que si on se penche sur la définition, une avenue est censée être végétalisée, donc bordée d'arbres et de verdure, ce qui n'est pas le cas d'une rue. Alors, je ne suis pas allée faire le tour de toutes les rues de la Baule pour vérifier si on voit bien des arbres, mais je suppose que c'est en majorité le cas. Ce qui est certain, c'est que les personnes qui ont tracé les voies cherchaient à vendre des parcelles ou des maisons à des personnes plutôt aisées, des gens qui avaient des pépettes, quoi. Des gens qui venaient des grandes villes et qui seraient fiers de donner leur nouvelle adresse. Notre résidence balnéaire se situe avenue des Érables, avenue des Ibis. C'est quand même plus chic que de dire rue. Donc, pas de rue à la Baule. Et je suis allée voir chez les voisins si cette particularité a pu déteindre. Et figurez-vous qu'à Pornichet, il n'y a qu'une seule rue.
7: Quoi ?
5: Ben oui, vous avez bien entendu, cette rue s'appelle la rue d'Alsace. Et figurez-vous que c'est même pas une rue. Non mais on marche sur la tête, hein. La rue d'Alsace, c'est une impasse qui s'appelle rue. Alors qu'à côté, il y a des avenues qui devraient s'appeler rue. Bon bref, je suis en train de tout mélanger dans votre tête. En gros, ce qu'il faut retenir, c'est qu'à la Baule, il n'y a pas de rue, il n'y a que des avenues, des boulevards et des allées. À Pornichet, il n'y a qu'une seule rue et les autres sont aussi des avenues et des boulevards. Tout ça pourquoi ? Ben parce que c'est plus classe.
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1: On a tous nos petits défauts. Alors, est-ce que la gourmandise en est un? Je vous laisse méditer là-dessus, mais moi, je vais vous parler du caramel.
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1: Et pas n'importe lequel. Le Graal des douceurs sucrées. Et puis en plus, c'est de chez nous. Donc autant en parler. Le caramel au beurre salé. Pourquoi je vous en parle? J'en sais rien, sûrement parce que j'ai une envie de caramel. Alors, vous allez être content, le mot est simple. On change le C en K. Ça donne caramel en breton. On peut pas faire plus simple. Par contre, on va parler du caramel au beurre salé. Donc, ça se dit caramel amande sale. Rien que d'en parler, j'en salive. Leur pot de caramel amande sale, c'est un pot de caramel au beurre salé. Caramel amande sale. Amande, le beurre salé, parce que, encore une fois, vous le savez, le beurre doux, ça sert juste pour le bricolage, hein, pas pour la cuisine. Donc, leur pot d'amande sale pour un pot de délicieux caramel au beurre salé.
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1: Et puis, un autre nom de famille au menu du petit cours d'aujourd'hui, et rien à voir avec le caramel, c'est le roux. Rouxelles ou Rouzic. Le lien commun, c'est le mot breton rouze, qui veut dire tout logiquement une personne rousse ou aux cheveux roux. Lié au rouze, la couleur rousse, donc rouze à rouze était donné comme surnom à ceux qui avaient une crinière rousse. Et par déformation ou mauvaise écriture dans les registres d'état civil, c'est devenu roux, le roux, par francisation. Mais à l'origine, dans notre langue, c'est rouze. Comme Rouzic, c'est le nom donné au pays de Châteaulin, aussi par rapport à la couleur des costumes tenant au roux. Donc, une bise, comme chaque jour, au roux, Rouzic, Roussel, et à demain. Ken Varroas, Pugur Varroas, Vodeis Roas. Demain, il fera jour à nouveau.
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4: Le principe des petits bonheurs, c'est d'aller au petit bonheur, donc au hasard, faire des rencontres avec le micro ici à la main, le tout à l'improviste, sans rendez-vous, sans se présenter. Alors, je vous en ai trouvé un en Savoie, nous sommes au pied du massif de la Chartreuse.
5: Oui.
4: C'est à vous cette maison?
5: Oui.
4: On est à Saint-Jean-de-Coux ici, c'est
5: oui,
4: ça?
5: Oui, le hameau de Côte-Barrière.
4: Côte-Barrière.
5: Oui.
4: Et alors, cette maison, je l'ai déjà repérée.
5: Ah bon?
4: Parce que derrière les vitres, on voit plein de coupes, de trophées divers et variés.
5: Bah oui, parce que je suis un ancien motard, champion de France de la montagne en 1983. Et là, actuellement, je roule en moto ancienne, je fais des démonstrations avec une demi TZ de 80.
4: Et donc je suis passé plein de fois, il n'y avait personne. Et là, vous êtes en train de sortir une moto du garage.
5: Voilà, donc c'est la moto d'une copine que je vais passer au contrôle technique. C'est pour ça que je n'ai pas trop le temps, mais j'ai 5 minutes.
4: Oui, parce que là pour le coup, ce n'est pas une moto de compétition celle-là.
5: Non, ce n'est pas une moto de compétition, c'est une moto classique, une 125 Suzuki. Voilà, donc je m'appelle Monsieur Gomez Manuel. J'ai été motociste pendant 45 ans. Et j'ai fait de la compétition pendant 12 ans en championnat de France la montagne. Et donc j'ai eu le titre en 1983.
4: Motociste, ça veut dire quoi?
5: J'ai un magasin de moto.
4: Une passion depuis toujours?
5: Oui, depuis l'âge de 15-16 ans, dans la moto, et j'ai toujours fait que ça.
4: Bon, maintenant, vous n'êtes plus un perdreau de l'année?
5: Non, parce que je suis retraité depuis 3 ans.
4: Voilà. Et vous roulez encore à moto?
5: Bien sûr, oui. Je roule en moto dès que j'ai l'occasion, quoi. Et là, j'ai fait un mécanicien au Bol d'Or pour un équipage. Et j'ai fait les 24 heures de Barcelone aussi en tant que mécanicien.
4: D'accord.
5: Voilà.
4: Et là, des motos, il y en a plein le garage?
5: Non, j'ai plus rien. J'ai que mes deux motos de course, mais je peux pas vous les faire voir. Elles sont dans la remorque du camping-car et du coup, il faut que je sorte tout. Faudrait que...
4: Et parce que vous tournez toujours?
5: Bien sûr, je fais des démonstrations. J'étais au Sunderice Classic en 2024, 2025. Donc, c'est au circuit Paul Ricard. J'ai roulé avec des grands champions, c'est le Christian Sarron, Giacomo Agostini, puis tous ceux que j'oublie, quoi.
4: Des démonstrations de quoi?
5: De vitesse. Sur le circuit du Paul Ricard, au Castellet.
4: Sinon, là, aujourd'hui, vous ne faites plus de moto au quotidien?
5: Si, j'ai une moto pour rouler tous les jours, mais bon, je dois faire 500 km par an parce qu'on n'a pas le temps. On est retraité, on n'a pas le temps.
4: Ah oui, c'est ça. Bon, et sur la route, vous astiquez un peu?
5: Ça m'arrive, mais en faisant attention au radar comme celui qui est là.
4: Oui, alors, on a la nationale, celle qui amène de la route des échelles là, jusqu'à
5: Chambéry. Voilà.
4: Et donc là, il y a un radar tourelle, là, on le voit bien depuis chez vous.
5: Ouais, bien sûr. Donc là, avec des trucs comme ça, on fait attention. Voilà.
4: Bon, merci de m'avoir accordé un petit peu ce temps. Juste cette question, parce que finalement, c'est ça qui m'amène.
5: Oui.
4: C'est quoi le dernier petit bonheur de Manuel?
5: Ça va être encore au Bol d'Or là, cette année, faire le Bol d'Or en tant que mécanicien, puis avoir des amis de partout. Voilà. Et ça, il n'y a pas de souci. Parce qu'on m'appelle encore tous les jours, tiens, j'ai un renseignement de demande.
4: D'ailleurs, ça sonne, on vous entend à la radio.
5: Voilà, ça sonne.
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6: Bonjour Louise, bonjour à tous.
7: Le foot féminin a décidément conquis la Suisse.
6: Ah ça, depuis qu'ils ont accueilli l'Euro cet été, on a l'impression que c'est eux qui ont inventé le foot féminin. Hein. En tout cas, ils se sont sérieusement penchés sur ce phénomène étrange, à savoir des humains de sexe non masculin qui courent après une baballe en essayant de marquer des buts. Pour eux, ça semble tellement extraordinaire qu'ils en ont profité pour mener une expérience. Faire réaliser aux hommes la performance des footballeuses. Mmh. On dit comme ça, je sais, ça peut paraître étrange, oui. Vu que le foot masculin existe depuis bien plus longtemps, et que les mâles sont quand même des pionniers dans ce sport.
7: En fait, il est question d'égalité homme-femme dans cette expérience.
6: Eh ben oui. Vous aurez remarqué que ces dames jouent sur le même terrain que les hommes. Eh ben ça, ça épate les Suisses. Faire jouer les filles sur des terrains aux mêmes dimensions que les garçons sans tenir compte des différences anthropométriques et physiologiques des deux sexes, non mais ça va ou bien ? Alors, ils ont sorti leurs scientifiques de leurs vacances pour nous dire que les femmes sont généralement plus petites et ont moins de masse musculaire. Donc, sur un terrain aux mêmes dimensions que les hommes, les femmes doivent courir davantage et fournir plus d'efforts.
7: Ils ont donc voulu rétablir l'égalité ou au moins la vérité, quoi.
6: Eh oui. Alors, leur idée, c'est faire jouer les hommes sur un terrain 20% plus grand et avec un ballon plus lourd. C'est un ballon l'équivalent du poids d'un ballon de basket et aussi des buts plus grands. Voilà comment les Suisses veulent rétablir l'égalité autour du ballon rond. Alors, dans ces conditions, les hommes ont fini épuisés avec l'impression de jouer au ralenti. Tout ça a donc permis aux Suisses de montrer que l'égalité des sexes, ok, mais question ballon, c'est pas possible. Ils viennent donc peut-être, malgré eux, de donner raison à ceux qui voient le foot féminin comme une version light du foot tout court.
7: Des drôles d'expériences hein, quand même qui sont menées en Suisse, mais peut-être pour la bonne cause ensuite. Merci David, à demain.
6: À demain.
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2: Bonsoir à tous et bienvenue sur ICI, très bon début de soirée, je suis très heureux de vous retrouver pour partager une heure autour de parcours, d'itinéraires inspirants avec une personnalité. C'est à travers les villes, les régions que nous retraçons chaque soir aussi tous ces mécanismes de construction. Et puis chaque soir on se balade dans vos régions, on va à votre rencontre, on vous donne la parole, ce sera encore une fois ce soir d'ici 21h, l'occasion de mettre en avant vos initiatives. Je reçois ce soir une femme au parcours extraordinaire, entrepreneuse franco-américaine, investisseuse, ambassadrice de la gastronomie française, fondatrice de D'Artagnan, entreprise américaine de gastronomie haut de gamme créée à New York, fille du chef étoilé André Daguin. Elle va développer la promotion de la gastronomie, de la culture gascogne dont elle est originaire aux États-Unis. Une aventure majeure et un héritage culinaire familial au cœur de Y'a pas que Paris dans la vie. Bonsoir Ariane Daguin.
3: Bonsoir, merci beaucoup de m'accueillir.
2: Oh là, accent, on peut pas le louper là.
3: Quel accent ?
2: Ah là là, oui.
3: Alors je ne comprends pas de quoi vous parlez.
2: Mais je comprends. C'est moi qui ai un accent en fait pour vous.
3: Ouais.
2: Exactement. Je suis d'accord. Je suis très heureux de vous accueillir. Je suis très content que vous soyez avec nous parce que vous avez un parcours, je l'ai dit, extraordinaire, résolument positif et très inspirant. Alors pour comprendre, vous avez compris le mécanisme de cette émission, on remonte le temps pour comprendre comment vous êtes arrivé à construire tout ce que vous avez mis en place. Vous êtes né à Paris, Ariane. Mais alors,
3: c'était une erreur.
2: J'allais le dire. C'est parce que vos parents étaient à l'école hôtelière à ce moment-là.
3: C'est ça. Oui. Je suis rentré très vite. Je pense que je marchais pas encore. Hein. Je devais avoir 8-9 mois.
2: Oui, parce que vous êtes arrivé après dans le Gers à 7 mois, hein, 6-7 mois, quelque chose comme ça.
3: Ouais.
2: Vous regrettez que ce soit marqué Paris sur la carte d'identité
3: un
2: ou pas
3: peu,
2: J'imagine. Bon, alors très rapidement, voilà, vos parents l'ont dit, sont à l'école hôtelière. Votre histoire, elle commence à Auch. Enfin, en tous les cas, voilà, sur cette belle région, le Gers, la Gascogne. Sans qu'on rentre dans le détail, quelles sont les images tout de suite qui vous viennent en tête quand on parle de cette belle région, qui est la vôtre ?
3: Alors, pour moi, c'est mon enfance. Donc, c'est des terrains vallonnés où, avec mon cheval ou mon vélo, je partais galoper. Et avec les copains, on faisait les 400 coups dans la campagne. Auch, c'est une petite ville. Donc à vélo, on est à 5 minutes de la campagne de suite. Mais c'est aussi, c'est un peu le caractère de D'Artagnan. Ben c'est ça, c'est aimer faire la fête, ouais. Aimer manger, aimer boire, danser, chanter avec les copains, en parler après.
2: Il y a un bon état d'esprit, c'est convivial.
3: Être un peu grande gueule et raconter après les exploits.
2: Okay.
3: Et quand on fait des exploits, c'est un peu avec panache pour pouvoir en parler après, ouais. Justement.
2: Alors, on va justement l'évoquer tout ça. Vous êtes issu de toute une lignée hein, de restaurateurs, 7e génération, je crois, avec vous. Vos arrière-grands-parents avaient une auberge que vos arrière-arrière-grands-parents possédaient déjà.
3: À Saint-Jean-Poudre, oui.
2: J'allais vous demander où c'était.
3: Oui.
2: Territoire céréalier, viticole, ça fait 7 générations.
3: Polyculture, c'est très important la polyculture parce que c'est l'avenir du monde de la polyculture, il faut retourner à la biodiversité, et le Gers et la Gascogne, c'est l'exemple de ça. Il y a deux générations, il y a même une génération où l'homme était dans les champs, il s'occupait du bétail et des champs, et la femme